0: douceur des petites places, les fontaines, j'entends encore l'eau des fontaines, je vois ces bâtiments anciens, la douceur, la joie des habitants qui vivent un peu dénudés, ce soleil un peu permanent. J'ai adoré vivre là, avec Marseille tout près, qui est très différente, mais aussi très séduisante. Ah là là. Et j'ai la nostalgie de cette ville.
1: Les cigales.
0: Quand on a dû partir, ah là, j'étais très, très triste.
1: On va y repasser à Aix-en-Provence parce qu'on aura des choses à se dire. Mais alors, vous êtes né à Reims,
0: oui.
1: Dans la Marne.
0: Voilà.
1: Ça n'a pas duré longtemps ?
0: Non, parce que mon papa était joueur là-bas en première division à Reims, oui. Mmh. Et donc, c'était le stade de Reims, c'était vraiment quelque chose de très important à l'époque. Et c'est la première division. Et il a eu un accident, malheureusement. Je suis née, donc ça, c'était pas un accident. Mais
1: bah,
0: il a eu un accident. Et sa carrière de foot, en fait, a été un peu chahutée à ce moment-là. Et on est parti. Donc, moi, je ne suis quand même jamais. J'ai vécu 6 mois.
1: Donc, ah oui, donc c'est vraiment, c'est très court.
0: Voilà, donc je ne suis jamais retournée dans cette ville un petit peu.
2: Vous êtes jamais retournée ?
0: Non, parce que pour mes parents, c'est quand même symbole d'un peu de souffrance.
1: Oui, je comprends.
0: Donc j'ai peu l'occasion d'y retourner. Voilà. J'y retournerai.
1: Du coup, vous quittez Reims assez rapidement. Et vous allez où ? Quel est le deuxième lieu qui arrive assez rapidement dans votre
0: Nîmes.
1: Vie ? Nîmes. Alors, vous avez 6 mois, donc du coup.
0: Oui.
1: Mais vous allez rester combien de temps, du coup ?
0: Ah non, pas du tout. Je vais à Brest. Vous voyez, attendez, je suis perdue. Je vais à Brest.
1: Vous savez, il y a une quinzaine de lieux où elle a vécu.
0: Donc, c'est terrible. Je vais d'abord à Brest.
1: Ok.
0: Alors Brest.
1: Alors c'est la pointe. Hein.
0: Ah c'est la fin de la. Moi j'adore Brest. J'adore. En plus j'ai toujours mon oncle et ma tante Bernard et Françoise qui habitent à Brest. Mon oncle était cordonnier là-bas et ma tante était infirmière en néonate. Et j'adore cette ville. J'adore comment elle a évolué. Je trouve que c'est une ville au vent. C'est une ville très moderne maintenant avec. Ici passe plein de choses et pourtant elle a été détruite pendant la guerre. Elle a beaucoup souffert. C'est magnifique. C'est le, alors je vais dire le cœur de la Bretagne. Alors que c'est pas au centre de la Bretagne, mais c'est vraiment une Bretagne fougueuse.
1: La Bretagne. Alors on va aussi retourner un petit peu plus tard dans cette émission parce que Aix-en-Provence ou encore la Bretagne, ce sont des choses qui comptent pour vous faire plaisir, Sylvanie.
0: Ah bah oui. Je dois dire quelque chose ?
1: Rien du tout.
0: Ah non, je vais écouter.
1: C'est juste de la musique.
0: Je dois juste danser.
1: Bah, c'est breton. Ah, mais si vous voulez, vous êtes.
0: C'est un fesnose.
1: Totalement.
0: Ça me rappelle mes fesnoses d'étudiante quand j'étais à Rennes, voilà. À la fac de lettres, en Hippocagne, voilà, on dansait.
1: Yannick Bonnec, vous l'avez dit, footballeur, ailier gauche, hein, ouais. C'était son poste. Normand, lui d'ailleurs, hein, il est né où du coup ?
0: Il est né à Caen. À Lisieux, pardon, oh là là, Lisieux.
1: Il est à Lisieux, donc ouais. Lisieux, vous avez eu l'occasion d'y aller, du coup, Lisieux, vous connaissez un petit peu ?
0: Quand oui, mais pas Lisieux.
1: Et comment ça se fait ?
0: On est tellement de partout avec mes parents, on a tellement bougé que, eh bien, il y a des lieux sur lesquels on ne retourne pas. Voilà, on choisit les lieux sur lesquels on retourne, mais celui-là, c'est vrai, j'avoue, non.
1: Christine, c'est votre maman.
0: Oui.
1: Ils se sont rencontrés où ?
0: Ah, mes parents, ils se sont rencontrés à Lorient.
1: Ça voyage, là, hein.
0: Ils avaient 17 ans.
1: Ah, c'est jeune.
0: Ah, c'est très jeune. Et ils se sont rencontrés à 17 ans. Papa était un joueur de foot. Et il était présenté à maman par un autre joueur de foot que maman aimait bien aussi. Et puis, c'est mon papa qui emportait le cœur de Christine. Et ils se sont mis ensemble très, très jeunes en Bretagne.
1: Brest, puis Nîmes. Ça y est. On y arrive.
0: Y est,
1: c'est Nîmes. C'est Nîmes. On est d'accord. C'est Nîmes. Juste derrière.
0: Juste derrière.
1: Il y a 1200 kilomètres d'écart quand même entre la pointe du Finistère et Nîmes.
0: Mais quand vous avez un papa joueur de foot, c'est incroyable parce que vous êtes dans une ville et puis vous apprenez en une semaine que votre vie va changer. Mmh. Et que, alors parfois il y a des propositions, parfois il n'y en a qu'une. Donc, et puis nous on suit, on est les enfants. Donc,
1: quelle image vous avez de Nîmes ? Première image qui vous vient ?
0: Moi j'étais fascinée par les arènes de Nîmes. J'avais assisté d'ailleurs à une corrida. J'avoue que ça, j'avais pas trop aimé. Un peu traumatisée.
1: Okay,
0: mais je comprenais que c'était aussi la culture de. Moi j'ai rapidement appris à m'adapter au lieu. Et comme je trouve que la France, c'est 1000 pays, voilà, quand vous venez de Brest, vous imaginez que Nîmes, c'est un peu une claque quand même. Donc, c'est pas la même gastronomie, c'est pas le même vocabulaire, les accents. Mais en fait, ça m'a façonné. J'ai adoré devoir m'adapter un peu comme une plante qu'on rempote un peu partout.
1: C'est une vie itinérante que vous allez.
0: Oui, c'est une vie de saltimbanque.
1: Et finalement, ça vous correspond ?
0: Bah oui, sauf que depuis que j'ai pu décider de mon destin, j'ai choisi Paris et je n'ai pas quitté Paris.
1: Ouais.
0: Donc je suis quand même contente d'avoir une petite routine.
1: Alors on parlera
0: et un lieu à moi.
1: Quelques instants de Paris, même si c'est le mot qu'il ne faut pas prononcer,
0: oh là,
1: vous l'avez compris. Bah oui, non, parce qu'il n'y a pas que Paris dans la vie. Alors il y a Brest, il y a Nîmes, il y a donc la Bretagne, il y a le sud de la France et vous l'avez compris, il y a Aix-en-Provence, on va en parler d'ici quelques minutes. Vous êtes sensible à la nature et à l'environnement, Sylvanie Bonnec ?
0: Ah ben c'est ma passion.
1: Alors ça tombe
0: et
1: bien.
0: Ma préoccupation.
1: Alors Benoît Prospero nous rejoint et avec lui on ouvre la revue des merveilles et justement allons en Méditerranée aujourd'hui, voilà qui va vous plaire, écoutez.
3: Est-ce que vous savez combien on
2: dénombre d'espèces de mammifères marins en Méditerranée. Pas moins de 21. Et nous pourrions imaginer qu'on connaît leur vie par cœur. Le territoire de chaque espèce, les lieux dans lesquels ils se nourrissent, ceux dans lesquels ils se reproduisent. Et bien même si ça peut paraître fou, pas du tout. Et c'est pour cette raison que ICI est parti à la rencontre des responsables du parc naturel du Cap Corse et de l'Agriaté qui ont lancé le programme Horizon T. L'idée, comprendre non pas seulement les mammifères marins, mais ce qui les unit à leur habitat.
3: La plupart du temps, les campagnes scientifiques sur les cétacés ou sur les oiseaux ne prennent en compte que l'observation individuelle des différentes espèces. Là, on a la chance de pouvoir de mailler de l'acoustique, des paramètres physico-chimiques, du phyto et du zooplancton, l'ensemble de la chaîne alimentaire et l'ensemble de la chaîne trophique jusqu'à le prédateur suprême qui est le grand dauphin, le rorqual, le cachalot et tout le reste. Et l'ensemble de ces éléments scientifiques vont nous permettre de comprendre tout ce système et tout ce fonctionnement. À l'échelle de la Corse, c'est une première.
2: Et finalement, qu'est-ce qu'il y a dans la mer Méditerranée ? Des poissons ? C'est tout ?
4: Eh ben non, on a une richesse incroyable et en plus, on a une spatialisation de cette richesse. C'est-à-dire que la salinité, c'est pas la même partout, la température, c'est pas la même partout, le phytoplancton, c'est pas le même partout. Et on a ce qu'on appelle notamment des zones frontales, donc où, via des courants très complexes, on a finalement tout le temps de la vie, parce qu'on va avoir un apport de nutriments, un apport de plancton et toute la chaîne qui en découle.
2: Et oui, il est bon de rappeler que sous l'eau, il existe un véritable monde vivant, un monde complexe et par complexité comprenez extrêmement riche, un cadeau à préserver, qu'il soit gros comme une baleine ou tout petit comme du phytoplancton.
5: Parce que les grandes baleines que l'on voit, finalement, elles dépendent de tout ce qui est tout petit et du coup, ça n'a pas trop de sens d'étudier ce qui est très grand sans étudier ce à quoi la base, la raison pour laquelle elles sont là.
2: Et donc finalement, quand on parle de la planète Terre, ça sert à quoi d'observer et de savoir ? Eh bien, comme dit l'adage, on aime ce que l'on connaît, on protège ce que l'on aime. Essayez, vous verrez, c'est une merveille. Merci France 3 Corse et merci au parc naturel du Cap Corse et de l'Agriaté. Rendez-vous sur parc-marin-cap-corse-agriaté.fr.
1: Merci Benoît Prospero et France 3 Corse via Stella, Sidonie Baudet.
0: Magnifique quand on, reportage. Ouais.
1: Ben oui, quand on parle de mammifères marins, de cachalots, comme on l'entend, de dauphins, ça vous évoque quoi ?
0: Dans la Manche, à Dinard, où habitent mes parents aujourd'hui, on voit des dauphins, ça paraît extraordinaire. Et moi, je suis une fille de la mer, parce qu'on a toujours habité pas loin de la mer, donc la Méditerranée, je m'y suis baignée. C'est une espèce de belle fille un peu calme. L'Atlantique, la Manche, c'est beaucoup plus vivace, un peu fou. Moi, j'aime toutes ces mers. J'ai vraiment une passion pour les mers et les animaux. Et d'ailleurs, on ne connaît que 5 à 10% des espèces marines. Donc, il y a encore beaucoup de découvertes à faire.
1: Alors, ça va être l'occasion de retourner en Bretagne, à Dinard, à Dinan, à Cancale, à Saint-Malo, vous avez vécu. Et dans un instant, on ira dans le sud, à Martigues.
0: Ah oui.
1: Martigues. C'est une fille du sud, Sidonie Bonnec.
0: Oui, aussi.
1: Sidonie est votre invitée avec ce livre, La femme effacée, publié chez Albin Michel, sorti le 2 septembre. Elle est à la télévision sur France 2 tous les soirs à 18h. Et elle est votre invitée jusqu'à 21h sur ICI.

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2: Jusqu'à 21h, on prend le temps de vivre tranquille. On respire là depuis 20h et on s'installe partout en France en revivant le parcours, l'itinéraire de notre invité Sidonie Bonnec. Son nouveau roman, dont nous parlerons à la fin de l'émission, est sorti il y a quelques jours chez Albin Michel et s'appelle La femme effacée. Bienvenue dans Il n'y a pas que Paris dans la vie. Père Reims, on l'a évoqué tout à l'heure, vous y êtes resté à peine et vous allez beaucoup voyager au gré des mutations de votre papa joueur professionnel. Vous irez notamment à Brest, Sidonie Bonnec. Mais alors ça va pas s'arrêter là, on a un petit peu évoqué le sud de la France, on a écouté quelques cigales tout à l'heure. Et avant de parler d'Aix-en-Provence, je crois qu'il y a eu Martigues.
3: Oui, il y a eu Martigues. C'est bizarre, j'ai des souvenirs d'école et de piano.
2: Et vous aviez quel âge?
3: J'avais
2: 4-5 ans,
3: voilà à peu près. Et... bah, en fait, c'est surtout des souvenirs de week-end. Vous savez, ces week-ends où vous allez, soit vous prenez la voiture, vous allez au bord de la mer. Il y a toujours de la mer, il y a des pinèdes. Vous pouvez toujours faire des pique-niques. Voilà, c'est des régions quand même. C'est une région extraordinairement agréable à vivre.
2: Alors, ce qui est intéressant, c'est que là, vous allez vous poser en région PACA pendant quelques temps.
3: C'était tout le temps des
2: courts séjours.
3: C'est vrai.
2: Là, vous allez rester
3: 2-3 ans.
2: Vous allez rester quand même une partie de l'enfance, de l'adolescence.
3: Oui, c'est vrai. Aix-en-Provence, c'était jusqu'à mes 11 ans.
2: La Venise provençale, juste pour rappeler que c'est le nom que l'on donne à Martigues.
3: Oui, c'est vrai, la Venise provençale.
2: Si je vous dis les temps de Berre, si je vous dis.
3: Mais oui, bien sûr.
2: Mais oui, la Côte Bleue.
3: Les ports. Mais vous voyez, j'étais toute petite quand même. Hein.
2: Le miroir aux oiseaux.
3: Ça, je me souviens plus. C'est quoi?
2: C'est un des noms du port que l'on donne du côté de Martigues.
3: C'est vrai que le port, je m'en souviens.
2: Vous alliez à l'école.
3: Oui.
2: Et vous allez à l'école ensuite à Aix-en-Provence.
3: Oui, je me rappelle de ma maîtresse, Madame Bartoli.
2: Qu'est-ce qu'elle a fait, Madame Bartoli?
3: Elle était adorable.
2: Ah, bah tant mieux.
3: Elle me donnait envie de travailler.
2: Est-ce qu'elle fait partie de ces gens qui vous ont donné envie, justement, d'aller loin dans vos études ou dans votre vie?
3: Oui.
2: On a des visages comme ça, des gens.
3: Il y a trois femmes. À chaque fois, ce sont des femmes. Bon, c'est un hasard. Qui m'ont donné envie d'écrire. Qui m'ont donné envie d'inventer. On faisait des exercices autour de Molière, on faisait du théâtre, mais des petites choses toutes modestes, mais ça, elle excitait notre curiosité, notre créativité. Et je me rappelle de ça, et je me rappelle qu'à ces moments-là, je me suis dit, oh, un jour, j'aimerais bien raconter des histoires, j'aimerais bien faire ça, mais ça me semblait tellement écrire un livre,
2: c'est
3: je pense que c'est pour les autres.
2: Premier livre, 100 000 exemplaires, c'est plutôt là, ça y est, les preuves, elles changent.
3: J'ai attendu 40 ans avant d'écrire, enfin, j'écrivais des nouvelles, mais.
2: C'est l'âge de la maturité.
3: Voilà. Ah oui, vous savez, ça sédimente dans le cerveau
2: d'un
3: être humain. Il faut du temps. Il faut avoir vécu des choses.
2: Et vous en avez vécu. Quand on arrive dans le Sud, on découvre aussi une mentalité, une culture.
3: Ouais,
2: vous êtes acclimaté assez facilement. On dit souvent que les Bretons sont un peu froids. Vous étiez à Brest, même pas longtemps, même gamine. Le Sud, c'est un peu plus.
3: En fait, les Bretons ne sont pas froids. Mais on est... oui, parce que je suis quand même bretonne.
2: Je suis dans des stéréotypes.
3: Il y a peut-être un côté... Oui, je sais. Il y a peut-être un côté où on peut être plus casanier, qui est peut-être un peu lié au temps aussi. Alors dans le Sud, il y a un peu plus de bonhomie. Mais il peut y avoir aussi un petit peu plus de superficialité parfois.
2: Ouais.
3: Donc, mais moi, je me suis toujours adaptée. D'ailleurs, quand je suis arrivée dans le Sud de la France, j'ai commencé à prendre l'accent du Sud. Donc je disais plus rose, mais rose.
2: Et vous l'avez reperdu à nouveau?
3: Je l'ai alors rose, je dis souvent, où j'ai des mots comme ça qui reviennent. Mais je crois que je voulais m'adapter aussi.
2: Ouais.
3: Donc, mais j'ai adoré, franchement. Une fois qu'on a l'habitude de déménager, ça devient un jeu presque.
2: Aix-en-Provence, le chemin de l'école, c'est près de la Torse.
3: Oui.
2: Alors c'est une rivière, la Torse.
3: Oui, c'est vrai.
2: Alors, c'est un espace, j'ai regardé les photos, c'est un espace un peu aménagé.
3: Oui, ça a dû changer depuis 30 ans.
2: J'ai regardé des photos récentes, c'est assez ombragé, il y a beaucoup d'arbres.
3: Je me rappelle des galipettes, il y avait des petites collines. L'hiver, quand il neigeait, on descendait sur des sacs poubelles. Et je traversais ce parc de la Torse pour aller à l'école, dans ma petite école où j'ai rencontré ma super amie Agnès Monnier, que je salue, qui vit à Nantes aujourd'hui, qui est avocate, à qui j'ai parlé il y a encore pas longtemps, vous imaginez, ça fait 40 ans. Et on adorait Aix-en-Provence parce que c'était très nature et en même temps, petite ville urbaine, joyeuse, avec son festival, c'est quoi, un festival d'opéra, ou je sais plus, je me rappelle, ça.
2: Non, les festivals ne montent pas dans les Bouches-du-Rhône, hein, dans le Var.
3: Il se passait tellement de choses, on était bien.
2: Mais vous viviez où, avec son Provence?
3: Je vivais près de la Torse, en face du cimetière, vous voyez, à gauche.
2: Donc de mes fenêtres. Maison,
3: non, mais c'est peut-être ça qui m'a inspiré les thrillers que j'écris aujourd'hui. Non, je vous promets, ma chambre donnait sur un cimetière.
2: Ouais.
3: Donc certaines nuits, je voyais des feux follets. J'ai dit à mes parents, je crois qu'il y a des fantômes. Ils m'ont dit, non, je crois que c'est un feu follet. Je dis, mais qu'est-ce que c'est que ça? Ce gaz qui sort.
2: Oui, bien sûr.
3: Je dis pas ça pour vous, je dis ça pour les auditeurs, parce que moi, je trouvais ça feu follet. Je connaissais pas.
2: Non, parce que les fantômes du vivant, les fantômes du passé, vous allez les croiser dans la fin effacée.
3: Oui, ça m'a bien alimenté. Mais voyez, ça ne doit pas venir de nulle part, ça.
2: Le cours Mirabeau?
3: Ah, le cours Mirabeau, bien sûr. Alors, vous savez, j'y suis retournée. Alors, incroyable. Enfin, incroyable pour moi. Hein. Ça vous intéresse.
2: Ça tombe bien, vous êtes notre invité, donc ça vous intéresse.
3: Écoutez, je fais comme si ça allait vous intéresser. Quand j'étais en école de journalisme à Paris, je ne redirai pas Paris, je voulais faire de la radio. C'était ma passion. Eh bien, vous savez où j'ai fait mon stage de radio? à France Bleu Provence, à Aix-en-Provence. Donc, 15 ans plus tard, je
2: Ici, Provence, aujourd'hui.
3: Je débarque avec ma petite valise. Et mes parents m'avaient loué 5 mètres carrés sur le cours Mirabeau. Et c'est là
2: Pour le coup, c'est à deux pas. Pour ceux qui ne connaissent pas Aix, le cours Mirabeau, il est à deux pas de la radio.
3: Exactement. Et j'ai fait là mes premières armes à la radio. Oh, c'était très dur.
2: Alors, la radio, moi qui l'ai connue aussi, cette radio, quelques années après vous, il y a tout un nouveau quartier, le quartier Sextus, quartier de la Méjeanne, qui s'est ouvert autour. Moi, je me demande même si je n'ai pas vu le Pasino se construire.
3: Moi, c'est un peu loin pour moi déjà. C'était une super expérience. Je me rappelle, je conduisais très mal et je partais en voiture faire des reportages à Marseille. Non, je me disais, mais je ne vais jamais revenir vivante.
2: Vous avez évoqué les ruelles, c'est ça qui vous a marqué. Les fontaines, c'est vrai qu'il y en a beaucoup.
3: Je suis très urbaine. Moi, j'adore la nature, mais j'adore la ville. Un de mes plus grands plaisirs dans la vie, c'est de me balader seule dans une ville. Je me sens libre, j'aime la pierre, j'aime les fontaines, j'aime les noms des rues, j'ai vraiment une passion pour ça. Et les rues aixoises sont uniques. C'est quelque chose qui me manquera toute ma vie, quoi. Vraiment, et pourtant, il y a d'autres jolies villes, mais les rues aixoises sont sublimes.
2: J'ai pris quelques noms, des villes qui sont autour, Bouc-Bel-Air.
3: Ah oui, Bouc-Bel-Air. Oui.
2: Un souvenir particulier à Bouc-Bel-Air?
3: Non, pas du tout.
2: Salon de Provence?
3: Oui. Moi, c'est surtout la montagne Sainte-Victoire.
2: La Sainte-Victoire.
3: On allait souvent, que Paul Cézanne a dessiné. Ça me fascinait. J'avais des cartes postales avec les déclinaisons de la Sainte-Victoire par Paul Cézanne.
2: Aubagne?
3: Aubagne, je m'en souviens pas très bien.
2: Bertuis?
3: Oui.
2: On est Port-de-Bouc.
3: Port-de-Bouc.
2: Vous avez connu les sardinades de Port-de-Bouc?
3: Ah oui. Mais j'adorais ce nom Port-de-Bouc quand j'étais petite. C'était hyper délicieux à prononcer, ça.
2: C'est moi, j'ai fait les sardinades, c'est extraordinaire. Ça. On a des grandes soirées où on mange comme ça. Attendez, Sidani.
3: Attendez. C'est vous qui pêchez la sardine, donc, là, aujourd'hui?
2: Je pêche la sardine, mais il y a une plage, je cherche.
3: Moi, je la mange.
2: Allez-y. Votre plage. Elle était où, votre plage?
3: Vous savez que je m'en rappelle pas.
2: Oh, bah, il y a bien un coin où vous alliez, là. Je sais pas, la Couronne, à Carreau.
3: Vous savez que je sais.
2: À Martigues, à Marseille, à David.
3: Alors, on allait plutôt à Martigues, mais peut-être la Couronne, ça me dit quelque chose. Vous savez que je me revois à la plage, je ne me rappelle plus du nom de la plage.
2: C'est pas très loin d'Aix-en-Provence, c'est un peu cool. La plage de la Carreau, la plage de la Couronne.
3: Ouais, non, ça devait être là.
2: Vous alliez à la plage, je vous l'avais dit, la mer, c'est un élément très, très important pour vous.
3: Très indispensable. On était avec mes parents, avec le grand, je me rappelle, on arrivait avec, vous savez, le gros parasol qu'on plantait comme ça. Et on restait des heures. Je me rappelle. Voilà, j'ai passé des heures dans l'eau à ramasser les petits bouts de coquillages, à me baigner. C'est une enfance de rêve, en fait, l'enfance au bord de la mer.
2: Maillot de bain, j'essaye de faire un lien comme je peux, mais c'est pas mal, parce qu'on va parler de sous-vêtements féminins.
3: Pas de mon maillot de bain, mais
2: non, j'essaye de faire un lien un peu capillotracté, je vous l'avoue. Ici, ça entreprend une matière de sous-vêtements féminins. Alors, il y en a pour tous les goûts, Sidonie, et toutes les envies, vous allez l'entendre. Aujourd'hui, Catherine Quicandon, vous avez choisi une gamme qui nous respecte.
4: À La Rochelle, la lingerie féminine est absorbante.
5: Oh, dis donc, c'est joli, ça, c'est quoi? C'est du cachemire?
6: C'est du coton.
4: En lin, plutôt, c'est la matière qu'ont choisi Arnaud et Beverly pour leur marque L'Intime Conviction.
7: C'est une gamme de produits absorbants, destinés dans un premier temps aux règles féminines, parce que c'est le domaine d'où on vient. Quand on a des petites fuites urinaires, c'est des produits qui sont aussi parfaitement adaptés.
4: Les culottes absorbantes et les serviettes hygiéniques lavables sont fabriquées dans des ateliers à Chizé, dans les Deux-Sèvres, et à Chauvigny, dans la Vienne. Le lin, lui, est produit en Normandie. Seuls les élastiques viennent d'Espagne et les attaches des brassières d'Allemagne. Pas le choix, ils n'en ont pas trouvé en France. Mais alors, pourquoi des sous-vêtements réutilisables? Car on ne va pas se mentir, une protection jetable, c'est quand même très pratique. Quand on a besoin d'en changer au milieu de la journée, on la jette à la poubelle. Et là, ce n'est pas le même topo. Alors Arnaud Lacoste, que nous dites-vous?
7: Vous êtes encore nombreuses à utiliser des protections jetables. On sait que ces protections-là sont mauvaises pour la santé, nuisibles à l'environnement. Vous êtes nombreuses à avoir déjà essayé des produits menstruels réutilisables, donc des culottes menstruelles ou des serviettes réutilisables. C'est mieux. Essayez le lin, vous allez voir. C'est frais, c'est léger, c'est hypoallergénique. Et vous allez normalement être agréablement surprise.
4: Je n'en doute pas. Pour le prix, c'est plus cher. À partir de 17,90€ pour la protection hygiénique et 44,90€ pour la culotte. Il y a aussi une brassière, mais là aussi, Arnaud a un bon argument.
7: Quand vous regardez le prix que vous dépensez pour les protections jetables, aussi, c'est-à-dire les serviettes conventionnelles ou les tampons conventionnels, et que vous passez à des culottes menstruelles réutilisables ou à des serviettes réutilisables, vous faites, sur la durée de votre vie de femme, vous allez utiliser ces produits-là, vous faites à peu près 50% d'économie. Alors c'est un investissement. Parce qu'au départ, on vous dit oui, mais il faut acheter entre 4 et 5 culottes pour pouvoir faire un roulement, pour pas être obligé de laver tous les jours pendant la semaine où vous avez vos règles. Ben oui, effectivement, il y a un petit investissement, mais il faut le considérer comme un investissement. C'est pas à perte. C'est-à-dire que c'est pas des produits que vous jetez dès que vous les avez utilisés. Et surtout, c'est pas des produits dans lesquels vous avez du plastique et des matières chimiques.
4: Et ça n'a pas de prix. Enfin, si, mais vous avez compris. 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Merci à Fabien d'ici La Rochelle pour cette idée intime et convaincante. Ici, ça entreprend l'intime conviction, une gamme de lingerie absorbante en lin qui nous respecte.
2: Merci
3: c'est
2: Catherine.
3: C'est super et il faudrait que ce soit remboursé par la Sécurité sociale.
2: C'est une bonne
3: car
2: idée,
3: les femmes
2: ça.
3: N'ont pas le choix d'avoir leurs règles ou pas. C'est aussi ce qui donne naissance aux êtres humains et aux hommes. Et donc, il va falloir réfléchir à ça. Mais je trouve ça très bien ce qu'ils font.
2: Vous êtes partie toute seule, si Denis Baudet.
3: Je ne vous ai même pas proposé de réagir. C'est notre quotidien de femme et merci d'en parler.
2: Merci à Catherine Quicandon. Ici, ça entreprend. Vous l'avez compris, ce sont les bonnes initiatives et puis les gens qui, en France, décident d'entreprendre. Elle entreprend plein de choses et elle a entrepris l'écriture de ce roman qui est sorti, qui est déjà le deuxième. Il s'appelle La femme effacée. On en parlait avant 21h. Il est en librairie depuis le 2 septembre. Et puis, vous pouvez l'avoir sur France 2 tous les jours à 18h. Dont tout le monde a son mot à dire. C'est Sidonie Bonnet qui est votre invité jusqu'à 21h.

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2: Éric Bastien.
14: Elle est journaliste, elle est animatrice de radio et de télévision. Elle a aussi incarné plusieurs documentaires d'immersion dans un monde à part, La vie, la nuit, et plus récemment, Si j'étais sage-femme, sur France 5, Visage de France 2, avec Tout le monde a son mot à dire, chaque soir à 18h05, qui a fait sa rentrée il y a quelques jours. Mon invité, Sidonie Bonnec, est aussi romancière. Son nouveau roman, La femme effacée, est disponible chez Albin Michel en librairie. Elle est avec vous jusqu'à 21h. On s'est déjà pas mal baladé, on a surtout beaucoup parlé du Sud, où vous avez passé, Sidonie, une grande partie de votre enfance. Du coup, quand on vit dans le Sud de la France, où est-ce qu'on part en vacances?
15: Ah oui, en Bretagne.
14: D'accord, donc vous retourniez régulièrement durant votre enfance, votre adolescence en Bretagne.
15: Parce que mes grands-parents étaient en Bretagne, Denise et Marcel, voilà, Gégouzo. Donc à Kervignac, près de Lorient, et ils avaient une très jolie maison avec un beau jardin, avec des animaux dans le jardin, un potager, et je passais toutes mes vacances chez eux, voilà.
14: Alors justement, parlons de Kervignac, j'ai noté, c'est dans le Morbihan, c'est non plus le Finistère, hein, où vous aviez vécu. Une image comme ça qui vous vient en particulier de Kervignac?
15: C'est minuscule, hein. C'est un tout petit village, je m'en rappelle du pain de deux qu'on achetait, en montant une colline et en descendant une colline, boulanger très sympa.
14: Ouais.
15: Je me rappelle du lait qu'on allait chercher à la ferme chez le voisin, dont vous savez, le fameux pot au lait que j'ai toujours chez moi, que j'ai gardé. Je me rappelle de Port-Louis, qui était pas très loin, on prenait la voiture, on allait se baigner. Voilà, c'est une vie simple à la campagne. Mon grand-père, qui était poissonnier, allait pêcher sur le Blavet. Et ma grand-mère me donnait des petits bonbons au caramel pendant que papy pêchait. Non, mais vous voyez, c'est des souvenirs. Là, c'est comme si j'y étais, quoi. C'est incroyable.
14: Le Sud, vous allez le quitter justement pour retourner en Bretagne.
15: Oui, à Vannes.
14: D'abord, dans un premier temps.
15: D'abord,
14: après, vous allez voir, il y a Dinard et tout ça.
15: Oui, c'est ça.
14: Vannes,
15: oh, j'ai adoré Vannes. Là, j'étais adolescente.
14: Ce petit caramel de Vannes.
15: Ah oui. Non, mais si, qu'est-ce qu'il y avait à Vannes? Non, mais Vannes, formidable ville. En plus, j'habitais sur la place de la mairie et j'étais au collège Jules Simon qui était à 5 mètres. Donc, c'était un luxe. Je pouvais me réveiller au dernier moment. C'était parfait. C'est là où j'ai eu mes premiers amours, ma super bande de potes. C'est les premières booms. Et puis, c'est une ville magnifique avec plein de maisons à colombages. Quand vous le baladez, moi qui adore les centres-villes, je pense que Vannes a nourri cette passion du centre-ville et de la ville parce qu'il y a ces maisons qui semblent se toucher, tellement elles sont vieilles, vous voyez, on voit la maison qui bouge,
14: elles
15: on se dit...

0: Finalement, j'ai l'impression c'est que il y a une ville, il y a une maison.
1: Non, mais c'est incroyable. J'ai l'impression que les gens vivent de travail, que tout est penché à l'intérieur. C'est une ville extraordinaire et le fameux port aussi. Et c'est drôle parce que j'étais pas retournée pareil depuis 15 ans et là j'y suis retournée pour un festival de livres le salon du livre du mois de juillet et du mois de juin, excusez-moi, et qui est formidable. Et je suis revenue, ça m'a fait un choc de revenir grande, voilà, dans ce lieu où j'ai eu tant de rêves.
0: On voyait des choses grandes puis on les voit plus petits, oui. Généralement quand on
1: c'est ça. Et puis quand on est ado, on a des rêves. Et je revenais dans cette ville et je me disais, je me rebadais dans la ville et je me disais, j'en ai réalisé un ou deux quand même. C'est chouette, quoi, de grandir.
0: À mon avis, bien plus qu'un ou deux. Vous quittez Vannes pour Dinard.
1: Ah oui.
0: Joli, alors là,
1: alors Vannes, c'était marrant parce qu'il y avait deux clubs de foot dont mon père était entraîneur des deux clubs, donc c'était assez cocasse, évidemment de manière alternative. Et à Dinard, alors je me rappelle, papa, il avait le choix entre Meaux et Dinard. C'est pas le même genre de ville. Le club de Meaux est un petit peu dans une division supérieure. Et je me rappelle qu'ils ont regardé Dinard et ont fait, c'est quand même très beau, Dinard. Donc on a choisi plutôt le beau décor. Oh là là, quelle bonne idée ils ont eue.
0: Station balnéaire qui est réputée par les Anglais et par les Américains, notamment pour le festival du film britannique. C'est des villas. À l'époque, vous parliez des villas, justement, c'est aussi ça. Dinard, on est en face de Saint-Malo, là.
1: On est en face de Saint-Malo, qui est magnifique. Mais moi, Dinard, c'est à part. C'est-à-dire que c'est plein de toutes petites plages, elles sont toutes différentes. Vous avez la plage de l'Écluse, qui est la plage du centre. Il y a beaucoup de monde, mais elle est très belle et elle est encadrée de ces villas, ces fameuses grandes villas qui rappellent Hitchcock, l'Angleterre, les mystères, voilà. Et puis il y a d'autres plages, il y a des petites criques, Port-Rioux, il y a le village de Saint-Enogat, et puis après il y a la Fourberie, Port-Blanc. Moi j'ai des souvenirs sur chacune de ces plages.
0: Oui, parce que vous faisiez des pique-niques avec vos copines dans des plages différentes.
1: Et des copains,
0: bien sûr. Vous l'avez dit, c'est lieu des premiers amours. Voilà. Toutes les semaines dans des endroits différents.
1: Ah mais oui, on partait en vélo, aujourd'hui on va à Saint-Éno, on va à Saint-Luc, on changeait tout le temps de destination. C'était des décors mais mirifiques, vous voyez, comme dans les séries américaines où ils vont à la plage en sortant de l'école. Ben moi on vivait ça, quoi. C'était trop chouette.
0: Vous êtes nostalgique de cette époque?
1: Non, j'ai jamais ressenti
0: pas
1: mon truc, la nostalgie, mais je me rends compte de la chance que j'avais, mais je m'en rendais compte à l'époque déjà. Hein. Je me dis, aller à la plage en sortant de l'école, c'est...
0: Oui, c'est ça, parce que ça, c'est un quotidien pour un enfant, pour une ado, vous étiez plutôt ado. Ah ouais, effectivement, après l'école, je sais pas, à 14h30, 5h, vous allez faire un plongeon. Quoi.
1: Et mes premiers pas de journaliste, je les ai faits bénévolement.
0: Au festival
1: du film britannique.
0: Je suis au courant, on peut en parler, parce que c'est le premier boulot, c'est vos premières interviews, en fait.
1: Première interview, et c'est fou parce que j'ai rencontré mon meilleur ami, j'avais 17 ans, il en avait 10 de plus, qui est devenu un très grand réalisateur de cinéma.
0: C'est pas Dinard, ça. Vous parlez du Café Méliès.
1: Oui, alors en fait, si, on s'est rencontré à Dinard.
0: Alors c'est Fred Cavaillé,
1: Fred Cavaillé, qui réalise Les Misérables, là, que vous allez voir sur vos écrans en octobre, qui a fait Mea Culpa pour elle, etc., qui est mon meilleur ami, mais très grand réalisateur.
0: C'est à l'époque que vous connaissez pas à l'époque.
1: Mais non, mais à l'époque, il réalisait le mini-clip de cérémonie du festival du film britannique. Ouais. Et on est tombés amis autour de la piscine de Dinard, piscine extérieure. Et après, j'ai proposé un papier, donc je l'ai interviewé, c'était ma première interview au Café Méliès à Rennes. Donc j'ai fait ma première interview pour son premier court-métrage. J'ai encore la photo, on est des gamins évidemment. Et à partir de là, on ne s'est jamais quitté. Et on a toujours regardé, moi j'ai vu tous ses courts-métrages, tous ses films, lui il a assisté à toutes mes chroniques, on se visionnait les chroniques à la télé ensemble.
0: C'est incroyable pour vous deux.
1: Bah oui, parce qu'on avait des rêves, on venait de milieux où on n'avait pas de réseau, on a dû se débrouiller vraiment tout seul. Et on s'encourageait, c'était vraiment une des personnes qui croyait en moi, en plus de mes parents. Et moi je croyais en lui, et voilà, lui et sa du temps aussi à émerger, parce que ça met du temps, on met du temps à réaliser nos rêves. Et là aujourd'hui, voilà, j'étais avec lui hier, il me parlait de la sortie le 12 octobre des Misérables, et c'est extraordinaire.
0: Faut qu'il vienne voyager avec nous ici dans cette émission.
1: Il est formidable, il est passionnant.
0: On peut dire un mot sur Saint-Malo, parce que moi j'adore Saint-Malo.
1: Ah, moi aussi.
0: Quel est votre Saint-Malo à vous, Sidonie Bonnec?
1: C'est le Sillon. C'est pas intramuros. Intramuros, c'est pas mon truc.
0: C'est des images incroyables.
1: Intramuros,
0: c'est
1: trop touriste. Mais alors, j'ai vu ça avec... j'étais au mois de décembre, je suis allée quelques jours, on s'était loué une petite chambre sur le Sillon, c'était les grandes marées. C'est une des plus belles choses que j'ai vues de ma vie.
0: Impressionnant.
1: La mer qui se déchaîne, vous n'êtes plus rien. Et ça, c'est agréable.
0: Ville des Corsaires.
1: Ville des Corsaires.
0: Châteaubriand.
1: Jacques Cartier.
0: Bien sûr. Les remparts, les crêpes.
1: Ah bah oui.
0: Vous lancez les crêpes ou pas?
1: Oh, bah, c'est ma passion.
0: Il y a plein de crêpes à Saint-Malo. J'ai l'impression que cette ville n'est qu'une crêpe quand on se balade à l'intérieur de la ville.
1: J'adore, cette ville n'est qu'une crêpe. Alors ça, cette phrase, je vais la garder.
0: Si je me balade dans Saint-Malo, à chaque fois, tiens, crêpe
1: et machin. Vous savez que ma vie n'est qu'une crêpe aussi. Je vous explique pourquoi.
0: Mais d'ailleurs, vous en avez emmené là dans
1: le sac. Alors, tous les matins, j'en fais à mes enfants.
0: Tous les matins, vous faites des
1: crêpes sucrées ou galettes de sarrasin avec un œuf. Ah bah oui, mais on est breton ou pas ? Mais bien sûr. Mais c'est bien meilleur que de manger des céréales. Je vous adopte.
0: Sidonie, on va rester à Saint-Malo, puis on va continuer de se balader d'ici 21h. D'après un baromètre réalisé par Odoxa en 2024, plus de 6 Français sur 10 possèdent un animal de compagnie. Vous en avez un ?
1: Non, malheureusement.
0: Vous en avez eu, donc.
1: J'en ai eu.
0: Vous en avez eu. Parmi eux, 30% ont un chien, et pour tous ceux qui travaillent dans un bureau, il est parfois difficile de laisser son compagnon seul à la maison toute la journée. Alors, nous, on a trouvé une solution. Robin Bernot s'est baladé en France. Elle nous vient du sud-ouest. Robin Bernot et Elsa Marot nous emmènent la découvrir.
2: Et si vous alliez au travail avec votre animal de compagnie ?
3: C'est complètement positif.
2: À Libourne, dans l'est de la Gironde, l'entreprise Seva Santé Animal autorise ses collaborateurs à venir travailler avec leur chien depuis le mois de mars. Alors on a voulu dresser un premier bilan sur cette expérimentation. Notre journaliste Elsa Marot s'est rendue sur place et a rencontré Jennifer, responsable du support informatique, accompagnée d'une petite boule de poils.
4: C'est Natsu, c'est la petite mascotte au premier qui se balade et qui a des caresses de tous les tontons et tatis de l'Haïti.
2: Vous allez l'entendre, Jennifer est ravie de pouvoir passer ses journées avec son Jack Russell.
4: C'est vrai que de pouvoir l'amener au bureau, lui déjà il est content parce qu'il est avec moi toute la journée. Et puis c'est aussi une forme de l'avoir approprié. De pouvoir le caresser, tout le monde s'en occupe. Le matin, il m'attend devant la voiture, il lui tarde qu'une chose, c'est de pouvoir monter, que je l'amène au travail.
2: Bon, pour pouvoir mener à bien cette expérience, il a tout de même fallu mettre en place quelques règles que nous explique Laetitia Malo, responsable de la communication interne de l'entreprise.
5: Il y a un petit process, une sorte de candidature qu'il faut mener quand on veut venir avec son chien au bureau. Le certificat du vétérinaire qui atteste que le chien est en bonne santé, qu'il a un comportement sociable en communauté. Donc ça se fait assez rapidement et on a essayé de le rendre le plus simple possible, mais il y a quelques contraintes à prendre en compte.
2: Venir avec son chien au travail, ici à Libourne, ça marche. Et vous, tiens, qu'en pensez-vous ?
6: Je trouve que c'est une super initiative.
2: Sarah a la vingtaine et elle est étudiante.
6: Ça rajoute quelque chose, je sais pas, de la positivité. Les animaux, c'est toujours agréable de les avoir à proximité.
2: Le bien-être au travail, un des critères qui compte le plus pour Sarah dans le choix de sa future entreprise.
6: Ce serait bien d'avoir un cadre qui est agréable au travail, quoi, pas qu'à la maison, du coup, vu qu'on passe une grande partie de notre vie au travail, ce serait bien que ce soit un cadre qui est agréable pour les employés quand même.
2: Même avis pour Lilia.
7: Tu es décontracté, tu travailles mieux que quelqu'un qui est stressé. C'est de la logique.
2: Bon, les chiens, c'est sympa, je suis d'accord avec vous. Moi, je dois vous avouer que je préfère quand même un peu plus les chats. Est-ce que ce serait possible, par exemple, d'emmener son chat au bureau ? Pas sûr, me confiait Lilia.
7: Après, les questions sanitaires, le bac à sable et tout ça, c'est... un chien, ça va, mais un chat, ça va pas du tout.
2: Aujourd'hui, sur les 100 propriétaires de chiens que compte l'entreprise Girondine, une quinzaine d'employés viennent régulièrement avec leur toutou depuis le lancement de l'expérience.
0: C'est mignon tout ça.
1: Bah je découvre et je trouve que c'est très bien. En plus, ça apaise tout le monde au travail.
0: C'est vrai.
1: Bah oui.
0: Robin Bernot pour ce joli reportage. Si Denis Bonnec, votre invité, encore pour quelques minutes, dernière ligne droite. Le voyage va continuer à Rennes, puis à Paris. Voilà, on connaît la suite de la carrière. Et puis nous parlerons de ce livre, La femme effacée, chez Albin Michel, sorti il y a quelques jours. C'est le deuxième roman de notre invité, Si Denis Bonnec.

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2: C'est vrai, alors elle vous le prouve, hein, notre invité ici, Denis Bonnec, qui se balade avec vous, qui retrace ce parcours. On a parlé de Reims, de Nîmes, de Martigues, de Vannes, de Brest, d'Aix-en-Provence, de Dinard, de Saint-Malo, il y a un instant. Parcours inspirant, passant par Rennes et la Sainte-Victoire. Rennes, où, voilà, c'est les études, hein, c'est prépa littéraire, c'est calme.
3: Oula, attention, hippocagne, même, hippocagne, hein. Après fac de lettres et d'histoire. Et pour devenir journaliste.
2: Alors Paris, l'école de journaliste du CELSA, Paris c'est au final la seule ville qu'on ne vous a pas imposée.
3: Oui c'est ça, c'est la seule que j'ai. Alors beaucoup de gens sont parisiens et partent en région. Bah, moi j'étais une régionale et je rêvais de Paris. Parce ouais. que je n'étais jamais vraiment allée et puis je me disais que j'aurais peut-être des opportunités pour mon métier. Puis j'avais envie de vivre des aventures, j'avais surtout envie d'être perdue dans une ville. Et bien je suis toujours, ça fait 20 ans, je suis toujours perdue.
2: Très honnêtement je pense que même les... purs parisiens ne connaissent pas Paris, ne connaîtront jamais
3: c'est
2: Paris.
3: Ça, c'est ça qui est enivrant. Moi, je me sens, je sais pas, est-ce que je peux dire que je suis parisienne, ça fait 20 ans
2: Ça dépend, vous vivez pas à Paris aujourd'hui.
3: Juste à côté.
2: Vous êtes francilienne.
3: Je suis francilienne, ouais.
2: Et vous êtes à combien de kilomètres de Paris? 10, 15, 20?
3: Ah non, 2.
2: Ah oui. Vous êtes petite couronne ou vous dites parisienne?
3: Oui.
2: Vous dites petite couronnienne.
3: Petite couronnienne.
2: Bon, évidemment.
3: Mais j'ose pas parler de Paris, parce qu'on n'a pas trop le droit
2: On verra.
3: On verra.
2: Paris, voilà, c'est moi qui le dis. C'est quand même le symbole aussi de la réussite pour vous. Je survole rapidement, c'est pas l'objectif, mais il y a Endemol, il y a France 4, il y a W9, il y a les maternelles sur France 5, il y a la TNT, il y a France 2, toujours sur France 2, tous les soirs à 18h05, avec tout le monde.
3: Ça fait quasiment 10 ans, hein.
2: Ouais, il y a RTL, il y a France Bleu, on l'a évoqué il y a quelques années. Que des lieux où vous êtes bien sentis.
3: Ah oui, moi je suis bien partout, puis quand je suis pas bien, je finis par m'en aller, hein, mais ouais. Bien sûr, on a de la chance d'avoir des métiers quand même très, très chouettes.
2: Bon, et puis, alors, il y a ce déclencheur qui fait que maintenant, vous écrivez.
3: Qu'est-ce qui s'est passé?
2: Mais non, mais il y a ça, premier roman, La fille au père, là, c'était il y a quoi, il y a 2 ans maintenant, je dirais
3: Deux ans. 2 ans, vous avez raison.
2: Gros succès, fierté, j'imagine quand même, on va se dire les choses franchement, 100 000 exemplaires, il y a des hommes politiques qu'on voit tous les jours à la télé qui en vendent pas autant. Hein.
3: Oui, non, c'est une chance inouïe. C'est une histoire que j'ai écrite à partir de ma propre histoire de fille au père quand j'avais 20 ans, qui s'est très mal déroulée à Londres. Et j'avais envie d'écrire un thriller. Je me suis dit, oh, je vais m'inspirer de ce décor, de ces gens fous que j'ai croisés dans ma vie, qui m'ont un peu traumatisée, et je vais en faire une fiction. Et je me suis lancée dans l'écriture de ce roman que j'ai écrit avec les conseils de plusieurs personnes qui m'ont dit, lâche les chiens, de toute façon, des écrivains, il y en a plein. Donc ça parlera peut-être à personne, peut-être que oui. La seule possibilité que ça marche, c'est qu'on entende ta voix. Voilà, j'ai lâché les chiens.
2: C'est d'autant plus une réussite, parce que je pense qu'il n'y a pas beaucoup de gens qui vous attendaient, là.
3: Personne. Mais c'est ça qui est magnifique. Et c'était horrible d'ailleurs quand j'écrivais. Je me disais, mais pourquoi je fais ça? Ouais. Puis il y a des jours, j'étais contente, voilà. Et puis j'ai trouvé un public, j'ai touché des gens, et c'est extraordinaire. Et je vis ma meilleure vie.
2: Est-ce qu'il y a un lieu en France, ne me dis pas mon lit, ou je sais pas quoi, vous aimez écrire?
3: Alors, je sais pas comment vous le savez, mais... mon lit.
2: Oui, bah, mais je sais. Pourtant, je ne connais pas votre lit. Je le dis très honnêtement, en toute amitié. En
3: j'adore écrire allongé. Mais on s'en fiche.
2: Je
3: commence
2: aussi.
3: Et je finis mes romans à Dinard.
2: Non, parce que écrire allongé dans un lit, c'est bien. Mais qu'est-ce que vous voyez? Peut-être qu'il y a quelque chose qui vous inspire quand vous êtes allongé.
3: Parce qu'en fait, et vous avez tout compris, j'ai une baie vitrée qui donne sur le jardin de mes voisins. Ils ont une belle pelouse verte, ils entretiennent bien, ils ont des belles fleurs, ils ont un cèdre, ils ont un magnolia. Et ça, ça m'inspire. Et sinon, j'écris à Dinard. Face à la mer. Voilà, j'ai besoin de... un petit peu, pas tout le temps, hein, mais...
2: En Bretagne, il pleut.
3: Pas souvent. Alors cet été...
2: Que sur les cons, comme disent
3: les
2: Bretons.
3: Alors cet été, il n'a pas dû y avoir un seul con en Bretagne, car il n'a pas plu.
2: Est-ce que vous voyez pourquoi je vous emmène sur la pluie et l'orage?
3: Oui, parce que dans La femme effacée...
2: Candice suffoque dans un Paris totalement submergé, avec une espèce de pluie incessante, c'est comme ça que ça démarre.
3: C'est vrai.
2: Et ça l'oblige à rester enfermée chez elle, parce qu'il fait moche.
3: Oui, alors comment j'ai imaginé ça? Figurez-vous que l'année dernière, je ne sais pas si vous vous rappelez, on a eu une semaine d'épisodes de pluie. C'est-à-dire qu'il a plu intensément tous les jours. Donc premier jour, deuxième jour, troisième jour, je me dis mais je suis toujours pas sortie. Quatrième jour, j'ai commencé à angoisser. Cinquième jour, je me suis dit la planète est en train de changer. J'ai fait quelques recherches et j'ai vu qu'en effet, avec les futures canicules, allait avoir également des grosses pluies. Et ça m'a fait un décor, en fait. Je trouvais que c'était un super décor pour mon thriller. Et surtout, je me suis dit que c'est comme si on était un peu en France dans quelques années, vous voyez. Et j'ai réfléchi à cette pluie. Qu'est-ce qu'elle va impliquer, qu'est-ce qu'elle va entraîner dans la vie des gens et notamment des femmes. Eh bien, quand il pleut beaucoup et que vous ne pouvez plus sortir, les femmes et les enfants sont plus cloîtrés. Et quand on cloître des humains, des femmes, des enfants et des hommes, il y a aussi plus de violence familiale. Et ça m'a inspiré pour ce roman.
2: Candice, elle a une fille qui a 5 ans et qui crie la nuit.
3: Elle hurle la nuit et elle ne sait pas pourquoi. Et Candice, alors c'est un roman avec beaucoup de rebondissements et de secrets que vous allez découvrir, donc je ne peux pas vous les révéler. Mais elle va faire une découverte, justement à l'occasion d'une inondation, parce que Paris déborde, donc sa cave est inondée. Et en descendant dans sa cave, elle va avoir une inscription. Et à partir de là, elle va découvrir des secrets sur Paris.
2: Avec une étrange inscription,
3: peut-être sur sa
2: ça
3: famille.
2: Démarre à ce moment-là. Ouais. Sur la famille.
3: Ouais. Je suis la voix cousue dans la pierre.
2: Ça va plonger tout le monde dans un lointain passé. Ça va vous allez remonter le temps là.
3: Et on va parler de ces souffrances et de ces blessures dans nos vies passées. Et c'est quelque chose de réel, c'est pas la psychogénéalogie, qui viennent aujourd'hui gâcher nos quotidiens. Et elle va devoir enquêter pour comprendre d'où viennent toutes ces angoisses. Voilà. Elle a l'impression de s'effacer dans la vie. Peut-être qu'on a voulu effacer d'autres femmes avant dans sa famille, qui sait.
2: Il y a de la folie, il y a de la manipulation. On parlait des fantômes tout à l'heure, des feux follets, le cimetière qui était en face de chez vous. Et un peu les fantômes du passé, les fantômes du présent. Ils se baladent aussi bien dans ce livre-là.
3: Parce que j'adore l'idée, et c'est une psychologue française qui a développé ça, l'idée que nous sommes en fait aussi le fruit de notre histoire familiale. Nous sommes une génétique familiale, mais nous sommes aussi une psychologie familiale. Et donc, il y a certains de vos ancêtres qui ont vécu des choses terribles. Ça crée comme des nœuds, des secrets, des non-dits dans la famille et des souffrances qui parfois se réveillent à des dates d'anniversaire dans votre propre vie. Mmh. C'est pour ça que des gens vont parfois voir des psychologues qui sont spécialisés en psychogénéalogie pour comprendre cette histoire familiale et soulager des douleurs d'aujourd'hui qui appartiennent en fait au passé.
2: Quand on vous voit comme ça, toute gentille, généreuse, souriante, on n'a pas l'impression que vous allez devenir ce que vous êtes, je l'ai dit tout à l'heure. On se dit pas, tiens, va nous emmener dans quelque chose d'assez
3: noir,
2: un peu suffocant, oppressant, noir, thriller. C'est ça,
3: oui,
2: votre univers dans ce roman, dans le premier aussi.
3: Parce que justement, j'aime tellement la vie, les gens, j'ai toujours un abord très positif, mais on est quand même souvent déçu ou étonné ou inquiet par le comportement des gens. Et donc moi, la littérature, ça me permet d'épingler le mal, les comportements étranges et de pouvoir me libérer de ces peurs, vous voyez. Et puis je vous libère, je vous fais plaisir, en plus je vous libère de vos peurs aussi.
2: Donc je ne vous demande pas ce que provoque l'écriture en vous, une libération.
3: Oh là là, une sérénité, j'ai jamais été aussi bien de ma vie.
2: La femme effacée ou quand la vengeance défie le temps, signé Sidonie Bonnec, deuxième roman après le succès du premier, La fille au père, c'est en librairie depuis le 2 septembre, ce qui va vous conduire, j'imagine, dans des salons littéraires. Vous l'avez évoqué.
3: Je fais tout le tour de France.
2: Vous faites tout le tour de France.
3: Mais oui, j'adore rencontrer les lectrices et les lecteurs. Je vais aller à Besançon, à Nancy, je vais aller à Brive, je vais aller à Dinard. J'ai encore plein d'autres villes. Je vais tout mettre sur mon Instagram, mon petit tour de France, comme ça, on pourra tous se rencontrer. J'ai hâte.
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2: Il y a deux îles qui comptent pour vous, Sidonie Bonnec, Henri Salvador, bien sûr. L'île de Porquerolles.
3: Ouais, ah oui. Oui, c'est un de mes magnifiques souvenirs d'enfance. On avait des amis qui avaient un petit bateau et ils nous emmenaient faire du bateau à Porquerolles. Donc vous imaginez une île de rêve avec une eau extrêmement claire. Et donc on sautait dans l'eau avec notre petit maillot de bain. On regardait cette nature magnifique, cette eau délicieuse, cette Méditerranée. Et c'est une île magnifique, toute petite, très protégée. Je crois qu'il y a un numerus clausus. Maintenant, on peut plus y aller comme ça facilement pour les vacances. Mais c'est une île, c'est l'île de mon enfance. Mais en fait, c'était le bonheur. C'était le rêve de pouvoir passer des dimanches sur cette île.
2: Il y en a une deuxième.
3: Ah oui.
2: C'est l'île de Groix.
3: Ah, j'adore. Pareil, des vacances en camping. Alors,
2: l'île
3: on avait des.
2: Grenat, on la surnomme. J'ai
3: ah, je ne savais pas.
2: Ouais.
3: Je me rappelle, on pêchait des. Comment ça s'appelle? Ça n'existe presque plus. Les pieds-pouces, ça vous dit quelque chose?
2: Oui, bien sûr.
3: Ouais. Ce fruit de mer un petit peu étonnant. Et je me rappelle, on mangeait ça avec des amis qui avaient des tentes dans un camping. Et donc, on campait, on faisait du vélo, on mangeait des crêpes parce que Groix n'est que crêpes aussi. Hein.
2: C'est au nord-ouest de Belle-Île-en-Mer. Hein,
3: excusez-moi. Oui, c'est dans le sud de la Bretagne.
2: De la Bretagne.
3: Voilà, exactement. Et c'est une petite île qui a des plages de toutes formes, des petites criques. La mer est bonne. Et elle est vraiment accessible, c'est une île extraordinaire.
2: On s'est baladé partout, est-ce qu'il y a un lieu que vous retenez parmi tous ces endroits? Vous avez commencé tout à l'heure en fermant les yeux en me disant Aix-en-Provence. Et puis finalement, là, depuis quasiment une heure, on a évoqué plein de choses. Si on devait en garder qu'un seul, vous voyez, si vous étiez une carte de France et qu'il y avait un lieu central.
3: Porquerolles.
2: Ah bah,
3: une île.
2: Oui,
3: parce que l'île, c'est fascinant. Et en plus, quand on écrit des romans, c'est très inspirant, une île. C'est le décor d'un huis clos, c'est l'isolement, c'est l'inquiétude, c'est aussi la beauté, mais j'adore les îles. On a beaucoup d'îles en France, hein, c'est extraordinaire.
2: Évidemment, et l'île de France, vous vivez.
3: Oui. Alors celle-là, elle est plus l'île de la chose. Cité aussi.
2: C'est vrai. S'il y a des lieux que vous connaissez peu ou que vous aimeriez découvrir, vous vous dites, tiens, voilà, je ne me suis jamais arrêté, j'ai noté la Lozère, la Creuse ou encore la Corrèze.
3: Bah oui.
2: Parce que c'est pas du tout.
3: Bah non. Si, je suis allée à Saint-Chély-sur.
2: Saint-Chély-d'Apcher.
3: D'Apcher.
2: Ouais, ça sent Lozère.
3: Ouais, ça sent Lozère. Extraordinaire festival du livre. Justement, c'est ça qui m'a donné envie de me balader un peu plus au cœur des terres. J'ai demandé plein de conseils pour de futures vacances. Et en camping-car, faire du vélo. Voilà, ça, c'est un coin qui m'attire. Le calme, la solitude. Je suis en recherche de ça un peu. Moins de monde.
2: Ah, pourtant, il y a du monde.
3: Moins de Paris, vous voyez. Hein.
2: En revanche, il y a du monde qui vous regarde, Sylonie. Tout le monde a son mot à dire. C'est à 18h05, très précisément, avec le camarade Bruno Guillon. On est bien d'accord?
3: Oui.
2: Pour cette émission.
3: Mon nouveau colloque.
2: Sur France 2, votre nouveau collègue. On salue Olivier Mine, on t'embrasse Olivier.
3: Ah bah oui, désolé.
2: Ah bah il est parti sur la 6 quoi.
3: Je sais pas, je veux pas savoir. Il est dans mon cœur en tout cas.
2: Ça c'est la télévision et puis on rappelle moi aussi La Femme Effacée, le livre chez Albin Michel sorti le 2. On s'est bien baladé, c'était chouette.
3: Ah c'était chouette, j'étais très heureuse de vous retrouver Eric et de retrouver tous les auditeurs. Vous me manquez quand même, hein. On va se retrouver dans les salons du livre.
2: Revenez, t'as plus de radio là. Je dis ça, je dis rien.
3: J'écris des histoires maintenant, je vois tout faire.
2: On trouvera toujours le temps. Merci beaucoup Sylonie d'avoir été notre invitée.
3: C'était un bonheur.
2: Sylonie Bonnec sur ICI, vous retrouvez l'émission sur ICI.fr, vous pouvez partager l'émission. N'hésitez pas, le podcast est à votre disposition. Salut.

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1: Salut à toutes, salut à tous et bienvenue sur votre radio ici, c'est Décibel jusqu'à 20h. J'espère que tout va bien pour vous et que vous êtes prêts à écouter plein de belles chansons ensemble. Nous célébrerons ce soir l'anniversaire d'Emma de Caunes, mais c'est pas elle qui chantera, vous vous en doutez, elle a beaucoup de talent mais pas celui-là. Un petit blind test qui appellera au secours, un petit coup de cœur. Un joli duo entre Yoa et Marine. Et puis notre invitée de ce soir, la délicieuse Élodie Frégé.

0: Culture.
1: Élodie Frégé qui va encore une fois nous éblouir puisque son prochain projet est assez dingue. Elle va chanter les chansons de Michel Berger accompagnée de milliers de choristes. Elle nous expliquera ça tout à l'heure. Elle est l'invitée de Décibel. Mais démarrons ce soir en vous donnant des nouvelles de Johnny Clegg. Alors non, pas de miracle, hein, il est mort depuis 7 ans, il ne nous annonce pas son retour. J'adorerais avoir ce genre de pouvoir, mais ça n'est pas encore au programme. En revanche, les mémoires de Johnny Clegg vont être publiées à l'automne. Johnny Clegg, donc chanteur sud-africain, qui était très engagé politiquement. Dans ses carnets, ça parle de musique, puisque c'est son métier, mais politique beaucoup. Son combat, donc très médiatique, partout dans le monde, contre l'apartheid et pour la libération de Nelson Mandela. Alors le livre traduit en français aux éditions HarperCollins France, à qui il faut quand même tirer un autre chapeau parce que ils font des efforts de dingue pour nous proposer à nous public français d'excellentes biographies musicales, que ce soit Lily Allen ou Johnny Clegg. Voilà, ça fait plaisir de les avoir en version française. Il s'appelle le livre Johnny Clegg, journal d'un Zoulou blanc. Il sortira le 11 novembre et c'est le fils de Johnny Clegg qui fera le tour des médias pour en faire la promotion. On verra si on l'invite dans Décibel. En attendant, on va lire le livre et écouter Assim Bonanga, c'est Johnny Clegg avec le groupe Savoukar, mélange noir et blanc qui n'était certainement pas consensuel à l'époque en Afrique du Sud et qui était drôlement courageux, une chanson dans laquelle il appelle de ses voeux la libération de Nelson Mandela.

0: Assi Bonanga, un des tubes de l'album Third World Child, Johnny Clegg, énorme carton en France en 1987, c'est-à-dire il y a près de 40 ans, incroyable. Et les mémoires de Johnny Clegg, donc journal d'un Zoulou blanc, sortiront le 11 novembre en France.
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0: Notre coup de cœur du soir vient du label indépendant Panenka Music. La chanteuse, elle, oh, normalement vous en avez déjà entendu parler, elle s'appelle Yoa. Petit diminutif de son vrai prénom, Johanna. Yoa a sorti son premier album, La Favorite, l'année dernière. Elle a reçu la victoire de la révélation scène aux victoires de la musique. Bravo à elle. Yoa qui effectivement a fait énormément de concerts, mais pas que. C'est aussi elle qui posait nue cet été dans le numéro spécial sexe des Un Rock. Bah oui, toujours un peu de culture, vous savez, dans cette émission. Alors Yoa a eu la bonne idée de sortir la réédition de son album La Favorite en ajoutant des petits titres inédits et puis en invitant une copine, alors pour le coup pas du tout sur un label indépendant puisque c'est Marine, la gagnante de la Starac, mais ensemble, elles font une version géniale de la chanson Princesse K.O. sur la réédition donc de l'album de Yoa. C'est notre coup de cœur.

0: Le coup de cœur du jour de Décibel, Princesse K.O., Yoa et Marine. Merci d'avoir choisi Décibel. On est ensemble jusqu'à 20h. Notre invitée de ce soir, vous la connaissez bien, c'est Élodie Frégé. Mais là, elle va vous surprendre une fois de plus, parce que son nouveau projet, c'est de chanter du Michel Berger.
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0: Berger Story avec Élodie Frégé. On en parle dans Décibel, à tout de suite.

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1: Et ce soir, c'est Élodie Frégé qui fait l'actualité musicale. Bonsoir Élodie.
2: Bonsoir.
1: Bienvenue dans Décibels. Oh, dès le bonsoir, moi je suis cuite.
2: Ah
1: je,
2: bon
1: vous aime, je vous aime tellement.
2: Pourtant, vous n'avez pas allumé le four, mais...
1: C'est ça. Élodie Frégé a gagné la Star Academy en 2003. Elle est chanteuse, elle est autrice, elle est compositrice, elle joue de la guitare, mais comme un ange. Également comédienne, du ciné, ouais, de la télé, enfin voilà, mille choses. Mais ce que j'aime chez vous, Élodie, c'est que vous pouvez tout chanter. Vous chantez du Renaud.
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1: Avec autant d'aisance que du Disney. Et là, c'est presque le plus difficile, la reine de la soul aux yeux bleus de Steve Springfield.

0: TG, mesdames et messieurs. Alors, qui a sorti quand même 4 albums aussi, il faut bien le dire.
1: Oui.
0: Voilà.
1: Je sais, c'est pas assez.
0: Alors, non, effectivement, je vais vous remettre au boulot un peu plus tard.
1: Oui,
0: on va en parler. Mais là, donc, l'actu qui nous remue en ce moment, vous concernant, c'est que vous allez chanter du Michel Berger, et pas n'importe comment, hein, dans le cadre du chœur Spectacular, qui, déjà depuis plusieurs années, est connu pour ça, assemblée de grands chœurs, de centaines, voire parfois de milliers de choristes, ouais, avec des voix qu'on aime. Et là, cette fois-ci, la voix, c'est vous. Et le répertoire exploré, c'est Michel Berger. Racontez-moi comment ça vous est arrivé, ce projet.
1: Eh bien, on m'a contactée tout simplement pour me demander d'être la soliste de ce beau projet. Au début, j'avais un peu peur parce que je me disais, alors attends, c'est quand même un gros truc, il y a une grosse tournée, il y a, je sais pas, 35 dates, un truc comme
0: énorme.
1: Ça.
0: Là, vous avez déjà commencé. Hein,
1: Et en plus, c'est des gros espaces, quoi. Là, on a déjà commencé, on a fait Bobino. Bon, Bobino, c'était encore, on est encore familial, quoi.
0: Vous avez fait le théâtre antique d'Orange.
1: Et ouais, ça, c'était le plus gros. Ça, vraiment, j'ai cru que j'allais m'évanouir. Mais, finalement, les voix m'ont porté.
0: Ouais.
1: Et le public aussi, parce que c'est très apprécié, en fait. Ce spectacle est très apprécié. Les arrangements sont sublimes. Puis là, on part en tournée et on fait des grosses salles, quoi. Donc, on fait des zéniths, des choses comme ça. Et moi, j'ai pas l'habitude de ça. Et puis, je me suis dit, ah mince, j'ai pas sorti d'album depuis 13 ans, si je me remets dans un truc où c'est les reprises de quelqu'un, mais si c'est quelqu'un que j'admire, c'est compliqué. Est-ce que je le fais? Est-ce que je le fais pas? Puis finalement, je me suis dit, allez. Puis en plus, ça va peut-être permettre aux gens de se souvenir que je sais chanter quelques trucs, quoi.
0: Effectivement, parce que c'est des chansons qu'on a tous dans l'oreille, dans le cœur, qui sont pas faciles à chanter et que vous appropriez. Il y a donc des moments de solo, puis il y a des moments assez incroyables quand même qui filent les poils avec tous les choristes. En tout, dans toute la tournée, il y a 6300 choristes qui vont participer. Et donc les prochaines dates, ça sera le 12 septembre à Montpellier, et puis encore Lyon, Châteauneuf-sur-Isère, Dijon, c'est déjà complet, Angers, Nantes, Saint-Grégoire, et là c'est que le mois de septembre. Je vous parlerai d'octobre un peu plus tard, mais avant, j'avais envie de savoir, vous, perso, Élodie Frégé, la musique de Michel Berger, c'est quelque chose, quoi? C'est un peu l'enfance, c'est l'adolescence,
1: oui,
0: c'est quel moment?
1: J'ai aussi accepté pour ça, parce que c'était un artiste qui me plaisait énormément. Je sais que l'année d'avant, par exemple, c'était Claude François, et là, je pouvais pas.
0: Et moins d'atomes crochus.
1: Non, voilà.
0: Lundi.
1: Ça, oui, non, et même dans l'absolu, même humainement, en fait, après ce qu'on sait, c'est dommage, quoi, parfois de devoir séparer l'homme de l'artiste. Mais pour moi, Michel Berger, je trouve que son humanité, sa délicatesse, son intelligence, tout ça, ça se ressent dans sa manière d'écrire et de composer, et aussi sa manière d'interpréter, de choisir son trajet, de choisir ses interprètes aussi. Enfin, d'accepter peut-être qu'on le choisisse aussi comme producteur. Je suis hyper impressionnée, en fait, par son parcours. Et puis, quand j'étais enfant, je ne savais pas tout ça, mais j'écoutais tout simplement les chansons, les premières chansons qu'il a commencé à écrire, quand il répondait à Véronique Sanson, qui écrivait Amoureuse. Enfin, ça m'a bouleversée très jeune, en fait.
0: Je pense que même quand on connaît pas l'histoire, en fait, comme quand on est enfant, on est des petites éponges à émotions.
1: Oui.
0: On sent qu'il y a quelque chose de différent.
1: Je pense qu'on a l'intuition, du grand sentiment qui passe à travers l'art. Donc la musique est un art, majeur ou mineur, je ne me prononcerai pas.
0: Alors, il y en a un autre que vous n'allez pas trop aimer, mais Gainsbourg disait que c'était plutôt mineur, la chanson.
1: Ouais, ouais, ouais. Je sais pas, je dessine plus assez bien pour dire que... Donc finalement, c'est mon art majeur à moi, et voilà, faudrait que je le fasse plus souvent. Mais c'est vrai qu'après, à l'adolescence, ou un peu plus tard, en tout cas, je suis tombée folle amoureuse de Starmania.
0: Ah ouais.
1: Que je n'ai jamais vu en vrai, hein, sur scène, mais que j'ai vu à la télé, tout simplement, et que j'ai saigné en disque, et avec mes frères et sœurs. Et en tout cas, c'est un opéra rock tel qu'il n'en existera peut-être plus, je sais pas.
0: Possiblement.
1: Parce que vraiment, ça s'inscrit dans le temps. Il y a une modernité, le choix des interprètes. Évidemment, Luc Plamondon, les textes, le thème, en fait, de ce spectacle. Tout ça, en fait, ça a nourri l'enfant et l'adolescente que j'étais en tant que, peut-être, peut-être artiste.
0: Et aujourd'hui, donc, vous rendez hommage à Michel Berger avec le chœur spectaculaire. Berger Story, c'est le nom du spectacle. Les choristes et la soliste qui est avec nous ce soir, Élodie Frégé. On se ferait pas un petit message personnel, mais chanté par Michel Berger.
1: Ah, oh.
0: Ça vous dit?
1: Ah, bah oui, avec
0: c'est une
1: choix.
0: De vos préférées. Hein. Oui. Vous la chantez celle-là sur scène?
1: Je la chante sur scène.
0: Ouais. Alors, on révise ensemble. Michel Berger.

0: faire pour chanter une telle chanson sans pleurer? Michel Berger est arrivé à le faire. Élodie Frégé le fait aussi.
1: Je le fais.
0: Sans pleurer.
1: Je le fais, mais c'est vrai qu'il y a des grands moments d'émotion pendant tout le spectacle. Hein. D'ailleurs, il y a un final sur Diego qui est incroyable. Les arrangements, enfin, toutes ces voix ensemble, c'est vraiment bouleversant. Et c'est vrai que c'est, moi, les chansons que j'ai choisies, et dont celle-ci qui est une de mes préférées, elles me font vibrer vraiment profondément. Et quand on entend les chœurs qui arrivent, surtout derrière soi, on a déjà de très bons musiciens, mais ouais, avec les chœurs derrière, ça donne une dimension encore supérieure qui fait qu'il y a un moment où le chœur peut lâcher. Ou les larmes, je ne sais pas. Et pour l'instant, j'ai pas pleuré parce que justement, il y a une énergie qui nous porte, mais je pleure à l'intérieur et c'est ce qui est très beau dans cette chanson.
2: Samedi soir à Montpellier, puis Lyon, Châteauneuf-sur-Isère, Dijon, Angers, Nantes et Saint-Grégoire. Au mois d'octobre, le chœur spectaculaire et Élodie Frégé pour Berger Story. En octobre, donc à Plougastel, Chambéry, Annecy, Clermont, Orléans, Metz, Muret, c'est à côté de Toulouse, Narbonne, Mérignac, Lille, et puis les 3 et 4 novembre au Grand Opéra d'Avignon. Alors, Élodie, parlons
1: le Tour de France.
2: Ouais. Parlons business maintenant.
1: Ah ouais.
2: J'ai dit, on gagne la Starac en 2003, premier album en 2004, puis le jeu des 7 erreurs en 2006, la fille de l'après-midi en 2010, Amuse-Bouche en 2013. Pas d'album depuis 2013, alors que, pardon, je vais le dire très franchement, quand même, merde.
3: De pudeur et d'impudence.
1: C'est pas moi. C'est moi qui chante. Et peut-être que
2: vous
1: étiez un peu d'inspiration de nos discussions avec Monsieur Biolay, quoi. Mais
2: la ceinture.
1: Mais c'est un cadeau qu'on m'a fait, quoi.
2: Comment t'appelles-tu ce matin?
1: Ah bah merci.
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1: C'est vrai qu'elle est pas si mal, cette chanson.
2: Elle est excellente.
1: En fait, c'est fou parce que quand
2: le
1: on a
2: son
1: fait
2: de la guitare.
1: Bah ouais, Thibaut Barbillon.
2: Bravo,
1: Thibaut Barbillon à la guitare. Non mais c'est vrai, c'est parfois moi j'ose pas me réécouter, je suis tellement dure et perfectionniste et puis les gens le savent pas mais parfois on s'en prend vraiment plein la gueule dans ce métier. C'est difficile de livrer un enfant comme un album, c'est comme un enfant en pâture, si on veut, à toutes les oreilles et à toutes les bouches.
2: C'est vrai, ça fait peur, ça peut faire mal. Parce que ça fait 13 ans là, que vous n'avez pas sorti.
1: Bah ouais, ça commence à être long. Alors, après, j'ai fait beaucoup de choses, je ne me suis jamais arrêtée.
2: Je ne suis pas en train de vous dire qu'Élodie Frégé est une feignasse. C'est faux. Du théâtre,
1: j'ai pas
2: du
1: gagné
2: cinéma,
1: au loto.
2: De la télé, plein de participations, etc. Beaucoup de scènes et tout, c'est pas ça.
1: La nouvelle vague pendant 10 ans, ça prend de la place.
2: Voilà.
1: D'ailleurs, comment t'appelles-tu ce matin? C'est Marc Collin, en fait, qui a réalisé cet album.
2: Mais on avait quand même l'envie.
1: En fait, genre, c'est terrible parce que je suis. C'est très difficile à expliquer.
2: Ouais, on essaye.
1: Ouais. Mais en fait, c'est à la fois une très très grande envie qui est toujours là de façon sourde, quoi. C'est dans mon ventre. Et à la fois, elle est mêlée de peur, de procrastination, de. Je sais pas si je dois le dire parce que les gens ils disent que c'est une mode, mais c'est pas du tout une mode. Moi je le sais que depuis que je suis en CE2, moi je souffre de TDAH en fait.
2: Okay, ouais.
1: Donc je me soigne depuis peu parce que j'aurais pu être sous traitement depuis l'enfance ou l'adolescence du moins.
2: Donc c'est une difficulté à fixer son attention longtemps sur
1: exactement
2: un même sujet
1: et à se mettre à l'action.
2: Ouais.
1: Et plus tu recules en fait de ta ligne d'horizon qui pour moi est cet album. Qu'en plus je chéris déjà parce que moi j'ai déjà plein de chansons, hein.
2: Ouais.
1: Donc je pourrais

0: vous brusquer, mais effectivement, je pense que le pays est prêt. Élodie Frégé qui reste avec nous et qui va, alors pour le coup, avec le TDAH, ça va être marrant cette affaire.
1: Ah ouais. On non, va mais ça faire... va, là, j'ai pris mon traitement ce matin.
0: Enfin, un petit questionnaire. Choix cornélien. Ça va être drôle. À tout de suite.
1: Je transpire.
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0: originaire de Boulogne-sur-Mer, Chloé est une artiste sensible. La musique et l'écriture lui permettent de lâcher prise. Chloé Valette, Rentrée tard, un coup de cœur ici Nord.
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2: Et merci d'avoir choisi ici pour passer votre mercredi soir. On est avec Élodie Frégé qui fait l'actualité musicale en ce moment à l'affiche du spectacle Berger Story. D'ailleurs, le cadeau du Blind Test ce soir, eh bien, c'est un petit t-shirt collector du spectacle Berger Story. Alors, si vous voulez vous inscrire au Blind Test pour tenter de gagner ce joli objet de mode.
3: Ah oui. Et je l'ai peut-être porté.
2: Ah, peut-être, on ne sait pas. Elle l'a repassé, vous en faites pas.
3: Oui,
2: 0-810-055-056, vous pouvez appeler Alexandra au standard. On jouera au Blind Test un peu plus tard. Mais pour le moment, Élodie Frégé,
3: oui,
2: il est donc temps de vous faire le questionnaire des choix cornéliens.
3: Ah là là.
2: C'est pas forcément facile de choisir, mais il le faut.
3: Gauche.
2: On commence tranquille. Gauche.
3: Voilà, voilà.
2: Gauche ou ketchup?
3: Gauche.
2: Ah. Gauche ou Nutella?
3: Gauche.
2: Oh là là, ça va être bien. Ok, la première vraie question. Guitare sèche ou grand orchestre?
3: Aïe, aïe, aïe.
2: Ah, voilà, ça y est, elle perd.
3: Ah, ça y est, là, je pense à Chico Buarque, je sais pas pourquoi.
2: Oui,
3: je
2: c'est beau,
3: dis,
2: oh, c'est
3: mon
2: beau.
3: Dieu, c'est magnifique. On peut c'est commencer par une guitare, nylon, et puis après, il y a un orchestre qui arrive, des voix. Est-ce que je peux mixer? Et on commence par la guitare sèche et on finit en orchestre symphonique.
2: J'aimerais bien.
3: Symphonique.
2: Si vous mettez ça sur votre album,
3: bah,
2: qui
3: c'est ça
2: arrivera,
3: que je voudrais.
2: Oui,
3: bah,
2: voilà.
3: Ouais, j'ai plein d'idées. Hein,
2: Celle-là, faut la noter. Télé ou radio?
3: Ah là là. Ah bah je sais pas, parce que moi je suis arrivée par la télé, donc je pourrais pas cracher dessus.
2: Oui, je rappelle, pour ceux qui n'étaient pas là, elle a gagné la Starac en 2003. Donc effectivement, la télé a une grande part.
3: Ça fait longtemps, mais...
2: Mais vous avez une voix de radio.
3: Ah oui?
2: Ouais.
3: Mais tu sais, vous savez, on se situe vous.
2: Comme vous
3: je
2: voulez.
3: Je ne sais plus. Non mais quand j'étais enfant à l'école primaire, souvent le premier jour de la rentrée, les profs nous demandaient, ou au collège, nous demandaient ce qu'on voulait faire.
2: Ouais.
3: Et pendant une année, je crois que j'avais écrit animatrice radio.
2: Hey.
3: Parce qu'en fait, je ne me sentais pas d'être vue, mais j'aimais bien l'idée de rencontrer plein de gens, de poser des questions. J'avais un côté, j'avais envie de poser des questions, quoi, de faire parler les autres, puisque moi, j'avais du mal à m'exprimer, en fait, à cause de tout ce qu'il y avait dans ma tronche, quoi, toute cette pollution, toute cette pensée en arborescence, etc., qu'on connaît, nous les fous, quoi.
2: Elle a mis des guillemets avec
3: si
2: ses doigts dans l'air.
3: Oh mon Dieu, j'ai honte.
2: C'est mignon, les zinzins.
3: Nous, les zinzins.
2: Voilà.
3: Et en fait, après, ça y est, je me suis perdue dans mes pensées.
2: Non, mais la radio, en tout cas,
3: oui,
2: c'était peut-être une vocation.
3: Non, mais finalement, pour m'exprimer, j'ai trouvé la musique.
2: Ouais.
3: Jouer, chanter, danser aussi, c'était important, la danse. Mais la radio m'attirait pour ça, pour ne pas être vue et pouvoir utiliser seulement la voix et voilà, un seul vecteur.
2: 20 ans ou 40 ans?
3: 40.
2: Ouais.
3: Ah ouais. Oh, putain. Ah non, c'est... Mais on pense pareil.
2: On est d'accord.
3: Ah non, mais c'est fou, quoi. Mais j'ai hâte d'avoir 70 ans.
2: Fille du matin ou de l'après-midi?
3: Ah ouais, c'était pour l'album, en fait. Cléo ouais. De 5 à 7, la femme d'à côté. J'étais sur des films de la nouvelle vague pour cet album-là.

0: vrai dans la vie.
1: Donc, j'ai pu être fille du matin, mais parce que je rentrais tard. Je rentrais tôt le matin.
0: Fille du petit matin.
1: Fille du petit matin. Et de l'après-midi, ça m'a toujours séduit, en fait, ce truc de 5 à 7. J'ai l'impression qu'il se passe toujours des trucs affriolants, mais pas seulement dans des chambres d'hôtel, mais parfois, on a une idée. L'après-midi, on se met à écrire, et puis ça continue, et puis on y passe la nuit, et puis au petit matin, il y a une chanson, par exemple. Donc, c'est pas mal l'après-midi pour faire pousser quelques plantes dans son album.
0: Blonde ou brune ? Non, ou rousse. On vous a jamais vu brune. Enfin moi je vous ai vu blonde et rousse.
1: Ouais, je suis cendrée.
0: Ouais. Mais qu'est-ce que vous préférez ?
1: Chauve.
0: Ça va bien avec le 70 ans, ceci dit, il y a un truc de veut tout lâcher quoi.
1: Moi je me serais arraché les cheveux d'ici là, mais c'est sûr. Mais c'est une question très féminine.
0: Oui.
1: Moins féministe, mais bon, c'est pas grave.
0: Des os.
1: Mais pour tous les gens qui me disent "Oh, t'étais mis en blonde et les cheveux longs, de quoi je me mêle ?" Ouais. Et moi j'adore ce roux, ce carré parce que je trouve ça correspond à mon énergie en fait profonde. Donc je me sens très bien comme ça. Voilà.
0: Un nouvel appart ou un nouvel album ?
1: Ah, c'est marrant. Ah, c'est marrant que tu dis ça.
0: Pourquoi ? Vous êtes en train de déménager ?
1: Parce que ça fait 21 ans que je suis dans mon appartement et j'ai envie de le quitter. Je sens une très grande envie de le quitter. Et peut-être que ça va coïncider avec la finalisation de cet album qui tarde à venir. Parce que j'ai besoin d'un espace vraiment pour travailler, pour m'isoler, pour créer, en fait, tout simplement. Et celui-là, il est empreint de tellement de choses, de passages de vie. Mon chat qui est parti au mois de juin. Je sens qu'il faut que je m'en aille et que ça va être un renouveau.
0: Alors, peut-être, pour terminer du coup ce questionnaire, un nouvel appart et un nouvel album.
1: Tout à fait.
0: Et en attendant, on vous écoute avec une chanson qu'on n'oubliera jamais. Hein. Élodie Frégé.
1: Moi non plus. Hein. Je ne vais pas l'oublier.
0: Ceinture.

0: Terreur, un album sorti il y a une vingtaine d'années. Deuxième album d'Élodie Frégé, qui est notre invitée ce soir dans Décibel. Merci d'être avec nous, Élodie, ça fait trop plaisir.
1: Bah, merci de m'avoir invitée. Je ne savais pas quoi faire.
0: Et bah voilà, faut pas hésiter.
1: On m'a dit de rentrer.
0: Vous savez où on habite. L'hiver, il y a le chauffage, l'été, il y a la clim. Oh, vraiment, ouais. Vous n'hésitez pas.
1: C'est là que je vais habiter finalement. Je ne recherche plus d'appartement.
0: La maison de la radio.
1: J'anime une nouvelle émission.
0: J'adorerais. En attendant, quand même, en septembre-octobre, on a un petit planning, Élodie Frégé, puisque vous chantez Michel Berger.

0: continue donc ce week-end à Montpellier, puis Lyon, Châteauneuf-sur-Isère, Dijon, Angers, Nantes, Saint-Grégoire. Au mois d'octobre à Plougastel, Chambéry, Annecy, Clermont, Orléans, Metz, Muret à côté de Toulouse, Narbonne, Mérignac, Lille et Avignon. Berger, Story avec le chœur Spectaculaire. Et puis en octobre aussi, décidément, octobre 26, ouais. Il se passe des trucs. Vous retrouvez un camarade, oui, qui lui aussi a été découvert grâce à l'émission de télé, à Starac.
1: C'est une prise de risque.
0: C'est votre copain Patchy Garat.
1: Et oui, tout à fait.
0: Et alors, mais vous êtes encore amis?
1: Le Basque, comme on l'appelle.
0: Le Basque.
1: Le fameux.
0: Vous êtes encore copain?
1: Ah ouais, ouais.
0: Vous étiez copain à l'époque?
1: Non, et... il m'a payé pour... Il m'a envoyé un chèque, il m'a dit oh ça va là.
0: Non mais ce que je veux dire, ça fait un bail et chacun trace sa route et on reste pas forcément amis. Vous êtes toujours restés proches.
1: Nous on est alors il y a des moments où on s'éloigne un peu plus. Enfin on se donne toujours des nouvelles mais ouais, on se voit moins. Mais c'est vrai qu'on a toujours gardé un lien comme avec d'autres hein, d'ailleurs. Et c'est vrai que Patchy en fait a écrit et composé un album pour lui qui sort bientôt plus en 2027 je crois.
0: Ouais. Il a sorti l'année dernière. Il était venu dans Décibel pour nous le présenter.
1: Ouais, ouais. Mais il est beaucoup plus productif que moi. Laisse de la place aux gens qui ont du mal. C'est absurde ce que je dis. Non, mais merci Patchy de nous inonder de ta musique. Mais bon, maintenant tu vois.
0: Et là, vous faites un duo.
1: Alors, en fait, c'était pas du tout prévu.
0: Ouais.
1: Patchy participait à un grand spectacle symphonique à Biarritz pour aider l'hôpital de Bayonne en pédopsychiatrie, en pédo, je sais pas quoi. Bon, bref, j'ai perdu ma
0: en tout
1: mémoire.
0: Cas, mais un service spécialisé en pédiatrie. Exactement, pour les enfants et spectacle caritatif. Ouais.
1: Exactement, merci de remettre les pendules à l'heure.
0: Et l'église au milieu du village.
1: Tout à fait. Ah, Dieu. Et en fait, je lui ai dit, je vais venir te voir parce qu'on devait passer dans le coin avec des amis. Et il me dit, mais tu voudrais pas venir chanter cette chanson qu'on avait chantée un soir ensemble à Paris, un peu ivre, un peu ailleurs. Tu veux pas venir la chanter avec moi? Et puis on l'a chantée. Puis finalement, il m'a dit, mais c'est super à deux, en fait. Peut-être qu'on devrait l'enregistrer en duo. Et moi je lui dis mais tu sais qu'on a tous les deux fait la Starac, donc on va avoir un problème, on va nous parler que de ça si on sort un duo. Mais j'ai très envie de chanter avec toi. Et puis cette chanson je l'adore, je la trouve très belle. Et puis son disque, j'ai écouté toutes les chansons de son disque. Il est vraiment très beau, très fin, très touchant, très patchy quoi. Donc j'ai hâte qu'il sorte et j'ai dit oui. Donc voilà,
0: ça sort le 23 octobre, le duo Élodie Frégé et Patchy, avant qu'il ne soit trop tard.

0: heureusement, le mois d'octobre. Tachi, Élodie, Frégé, et merci d'être venue nous voir.
1: Bah, merci de... Non, encore une fois, hein, je suis très bien ici, moi.
0: Je sens qu'elle va revenir.
1: Non, mais parce qu'au début, je suis toujours un peu stressée, parce qu'effectivement, j'ai plein de stimuli divers et variés. Je me dis, qu'est-ce que je vais raconter pourvu que je dise pas, pourvu que je dérape pas.
0: Non, ça va, là, vous avez été bien.
1: Et en fait, au bout d'un moment, je me détends. Comme chez le psy, en fait, faudrait que ça dure vachement plus longtemps.
0: Allongez-vous, prenez une petite boîte de Kleenex.
1: Ouais, c'est ça. Bah voilà, quoi, on se sent bien, on a envie de... Mais j'aime beaucoup cette chanson, vraiment, elle me touche, je suis très, très contente.
0: Et ben on la passera quand elle sortira en octobre. Et d'ici là, bonne route, Élodie Frégé, et alors à bientôt.
1: Merci. À bientôt.

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1: Décibel qui continue avec le petit blind test. Oui, je sais, ça fait partie des habitudes qui sont là depuis la saison 1 de Décibel. Oui, si vous n'avez pas compté, on est en saison 5 maintenant, ça rigole pas. Et pour jouer au blind test avec nous, ah, des fidèles parmi les fidèles, eux, ils sont là depuis la saison 1 de Décibel, c'est sûr. Il y a Marie-Christine. Bonsoir, Marie-Christine.
2: Eh ben bonsoir Émilie, on est ravie de te retrouver et de faire le début de la saison.
1: Eh oui, c'est vrai, ça. Tous ceux qui passent en septembre, hein, vous avez des points bonus évidemment, ça veut dire c'est la rentrée, hein, c'est normal, on marque des points avec la prof principale.
2: Ouais. Comment vas-tu après cet été caniculaire?
1: Eh ben écoute, ça va très bien, je suis contente de retrouver la radio, j'avoue, et après, moi la canicule, j'ai eu de la chance, parce que comme j'étais dans la Drôme, on n'a pas eu si chaud.
2: Oh.
1: Voilà.
2: Ah bon?
1: Ouais, ça a été.
2: D'accord.
1: Ça a été. Et toi?
2: Ah bah, écoute, j'étais pas très loin puisque moi je suis dans la Haute-Loire, donc on a eu très chaud.
1: T'as eu très chaud, ouais.
2: Très chaud.
1: Et Gaëtan, alors est-ce qu'il a eu chaud? Ah ben il n'est pas là encore Gaëtan, d'accord, il a raccroché, on va le rappeler. Donc on reste sur Marie-Christine, mais ça tombe bien, je n'avais pas terminé avec toi. T'as eu très chaud, mais t'as profité quand même.
2: Oui, bien sûr, moi je suis partie en juin et je suis allée au Pays Basque, la première semaine de canicule. C'était vraiment merveilleux parce qu'il faisait une température très correcte pendant qu'il faisait la canicule ailleurs.
1: Ah, bah voilà. Très bonne
2: chose. Donc j'ai au moins gagné ça. J'ai gagné une semaine de fraîcheur pendant l'été.
1: Bravo.
2: Voilà, c'était le bon plan.
1: Le thème du blind test de ce soir, ce sont les chansons qui appellent au secours. Bah oui, ça peut arriver parfois, des chansons de la sorte. Et Gaëtan est là également, ça y est, pour jouer avec nous. Ça va Gaëtan?
3: Ça va très bien, Émilie, et vous?
1: Ah, ben oui, ça va super. Gaëtan, tu connais Marie-Christine ou pas?
2: Qui vient jouer avec Gaëtan. Nous?
3: Non, pas du tout. Bonjour Marie-Christine.
2: Bonsoir.
1: On joue tous ensemble. Bonsoir. Et tout le monde gagne, évidemment. Je ne sais pas chez qui sonne le ding-dong, mais c'est pas grave.
2: Ah ben, c'est des petits enfants qui ne savent pas quoi faire qui sonnent chez moi.
1: C'est pas vrai?
2: Oui. Oh, on vient les voir partir en courant.
1: Ça me fait penser à cette BD que je lisais quand j'étais petite qui s'appelait Quick et Fluk. C'est Quick et Fluk, mais Fluk, ça s'écrivait Flupke. Alors là, il y a Iris qui réalise l'émission, vu qu'elle a 12 ans et demi, évidemment, elle ne connaît pas ces BD de vieilles personnes. Elle lisait des mangas, mais je vous promets que Quick et Fluk, c'était deux petits héros belges et ils faisaient plein de bêtises comme ça. Ils allaient sonner.
2: C'est pas très grave.
1: Ça va. Donc Marie-Christine.
3: Et moi aussi je le faisais, hein, fut un temps.
1: Gaëtan, petit fripon, c'est pas vrai?
3: Oui. Je le faisais et aussi des canulars téléphoniques pour embêter mon grand-père.
1: Oh. Tu disais quoi, ton papy au téléphone?
3: Des canulars préenregistrés en disant que c'était le livreur de pizza ou le chauffeur de taxi ou des choses comme ça.
1: Mais qui sont coquins. Alors du coup, en parlant de ça, j'ai oublié de vous dire que donc le cadeau, c'était le t-shirt collector du spectacle spectaculaire Berger Story avec Élodie Frégé. Oh. Et vous en avez évidemment chacun un exemplaire, Gaëtan et Marie-Christine. Allez, maintenant on joue, on cherche les interprètes des chansons et on a besoin de dire son prénom avant de donner la réponse. Ça, vous le savez, Marie-Christine, Gaëtan, première chanson qui appelle au secours, car aujourd'hui c'est la journée mondiale des premiers secours. Qui chante ça?
3: Gaëtan. C'est Daniel Balavoine.
1: Oui. Une seconde plus tard, Marie-Christine, mais effectivement, Gaëtan a été rapide.
2: Gaëtan a dégainé.
1: Comme une flèche. Un point pour Gaëtan, sauver l'amour de Daniel Balavoine. Allez, on continue. Cette fois-ci, c'est en anglais. Mais qui appelle au secours?
3: Gaëtan. Peut-être Britney Spears, mais je ne suis pas sûre.
1: C'est pas Britney, mais c'est vrai que sur l'intro, on pourrait se tromper. C'est une chanteuse, alors qui chante en anglais, mais qui vient de la Barbade. On attend son album, ça fait 10 ans qu'on attend un nouvel album d'elle. Elle est aussi une égérie de mode, elle a une marque de lingerie, une marque de cosmétiques. Et son petit surnom, c'est Riri.
2: Rihanna.
1: Oui,

0: SOS. Rihanna appelle au secours. Un point pour Marie-Christine, un point pour Gaëtan. Et une dernière chanson pour vous départager. Qui appelle au secours?
1: Gaëtan.
2: Michel Berger.
0: Alors, Gaëtan me dit que c'est France Gall qui chante, oui. Marie-Christine me dit que c'est Michel Berger qui signe la musique, oui. Tout le monde a gagné. Voilà. Oh, secours! J'ai besoin d'amour. Je l'ai mal chanté, peut-être, mais ça m'a fait plaisir. J'ai besoin d'amour. Au secours, j'ai besoin d'amour. Marie-Christine et Gaëtan, je vous embrasse et je vous félicite. Vous avez tous les deux gagné.
2: Merci beaucoup, Émilie.
1: Merci beaucoup, Émilie.
2: À la revoyure, à bientôt. Merci beaucoup.
0: Vous le savez, le blind test, c'est tous les soirs, du lundi au vendredi, sur votre radio ici. Et quitte à appeler au secours, autant le faire à Liverpool avec les Beatles.

0: Ah, y a pas à dire, hein, un bon Beatles, ça détend.
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0: Et c'est l'heure de la chanson anniversaire aujourd'hui. Emma Decaune, fille de son père Antoine Decaune. Emma Decaune, actrice et présentatrice de télévision, fête ses 50 ans. Joyeux anniversaire à Emma Decaune, qui fait partie de notre culture musicale parce qu'elle animait une super émission de musique sur Canal qui s'appelait La Musicale. Elle y avait notamment accueilli Iggy Pop pour une émission restée dans les annales. Et vous pouvez aussi d'ailleurs la trouver sur YouTube. Très bonne intervieweuse et puis grande fan de musique, elle faisait vraiment passer sa passion, c'était super. Et puis Emma Decaune, elle a joué dans un clip qui est resté, lui aussi, le clip d'une chanson qui fêtera ses 30 ans l'année prochaine. Si c'est bon comme ça, gros tube de Sinclair en 97 sur son album La Bonne Attitude. Sinclair et Emma Decaune, à l'époque, ils étaient amoureux. Alors c'était trop chouette de l'avoir, elle, dans le clip. On se réécoute la chanson et bon anniversaire, madame.

0: prochaine. Et Sinclair, lui, continue à nous épater sur scène. N'hésitez pas à aller le voir. Il fait une grande tournée à partir du mois d'octobre. Ça commence au Festival de Marne le 9 octobre à Ormesson-sur-Marne. Et puis ensuite, tu passeras un peu partout en France, à Limoges, à Troyes, à Strasbourg, à Dijon, à Metz. Pour les Parisiens, tiens, rendez-vous au Zénith de Paris, La Villette, le 25 novembre. Et puis, il y a aussi des dates à venir en 2027. Allez, Décibel, c'est terminé pour ce soir. Merci à l'équipe de l'émission. Il y avait Alexandra Sackberg, Vincent Désière, Iris Guitoni et Mélodie Chaïb. Retrouvez à 20h Éric Bastien et sa nouvelle émission. Il n'y a pas que Paris dans la vie. Et n'oubliez pas, Décibel revient sur votre radio ici demain à 19h. Soyez au rendez-vous. Bisous.
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0: Bonjour à tous, quel bonheur de vous retrouver chaque midi, et il est midi 5 précisément sur votre radio Ici. Je voudrais faire un immense coucou à toutes les locales d'ici partout en France, et je voudrais vous dire que la semaine prochaine avec Audrazo, l'équipe sera à Paris, mais nous serons à Montpellier.
2: Eh oui.
0: Voilà, donc on est très contente, on fera l'émission en direct de Montpellier. Oui, j'ai un petit peu le boulard, je suis comme ça. Bienvenue dans votre nouveau rendez-vous. Ici on parle bon plan, vie quotidienne, arnaque à éviter, santé. Nous sommes là pour vous rendre service parce qu'on vous doit bien ça. C'est le titre de votre nouveau rendez-vous quotidien sur votre radio Ici. Nous sommes ensemble jusqu'à 13h. Moi, je m'appelle Enora Malagré et voici la très joyeuse bande du jour qui sont très très en forme. Audrazo, Madame Anti-Arnaque, bonjour Aude.
3: Bonjour Enora, hâte d'aller à Montpellier.
0: Oh là là, on sera très heureuses toutes les deux. Valère Coréard et ses bons plans, bonjour Valère.
4: Salut Enora, bonjour à toutes et tous.
0: Gérald Kirzek, notre médecin qu'on adore. Coucou Gérald.
5: Bonjour Enora, bonjour à tout le monde. Il sort de garde le docteur, donc il est au taquet.
0: Et il a même pas l'air fatigué, oui.
5: Non, ça sera pour demain.
0: Il a pris des petits produits, peut-être, dans la pharmacie de l'hôpital.
5: Jamais.
0: Je plaisante. Et Elsa Wolinski, notre rayon de soleil. Bonjour Elsa.
6: Bonjour. Bonjour à tout le monde.
0: Alors, aujourd'hui, un sujet qui touche de plus en plus de personnes. On démarrera l'émission par ça, l'usurpation d'identité. Ça vous est arrivé? Ça vous angoisse? Vous avez des questions? Appelez-nous ou laissez-nous un vocal. C'est gratuit sur notre WhatsApp 0810 055 056. Nous sommes là pour vous. Et puis, laissez-nous aussi des messages vocaux. Ça aussi, c'est possible sur le même numéro. Comme Rose aujourd'hui.
7: Bonjour, c'est Rose d'Île-de-France. Je cherche un appartement et on me demande un garant que je n'ai pas.
0: Ah, voilà. Alors ça, on connaît. Hein. C'est, malheureusement, il n'y a que trop de situations comme ça. Ça, c'est pour vous, Valère Coréard.
4: Oui, ça tombe bien parce que j'ai une solution pour celles et ceux qui n'ont pas de garant et qui veulent en trouver un. C'est
0: formidable.
4: Très facile.
0: On y répondra dans une trentaine de minutes. 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Midi 7, on démarre avec vous, chère Audrazo. Vous allez ouvrir l'émission avec cette angoisse que nous avons toutes et tous, enfin de plus en plus nombreux, je trouve, à partager. L'usurpation d'identité. Qu'est-ce qui se passe? Qu'est-ce que c'est déjà?
3: Déjà, usurpation d'identité, c'est tout simple. C'est quand quelqu'un se fait passer pour vous. Voilà. Il vole votre identité. Généralement, c'est évidemment pour commettre une fraude. Il ne fait pas avec de très bonnes intentions. Pardon. Vous avez raison de dire qu'effectivement, le phénomène est en hausse, puisqu'en 10 ans, le nombre de condamnations pour usurpation d'identité, il a augmenté de 25%.
0: Oh là là, c'est énorme.
3: C'est juste énorme. Je suis souvent interpellée par les auditeurs à ce sujet, parce que ça fait peur. On entend beaucoup de témoignages. Vous savez, à la télé, de gens qui disent qu'ils ont été usurpés. Nous, ce qu'on va voir ensemble, c'est le plus important, ce sont les petits gestes au quotidien qui vont limiter les risques d'en être victime. C'est quand même ça le plus important, c'est de trouver des solutions tous ensemble. Usurpation d'identité, je vous donne un premier exemple. Un escroc qui réussit, alors d'une manière ou d'une autre, on va revenir là-dessus, à récupérer votre carte d'identité.
0: D'accord.
3: Très important. Il monte dans le train. Le contrôleur arrive, l'escroc n'a pas de billet, il sort Enora, votre carte d'identité au contrôleur. Et qui va payer la prune?
4: Vous.
0: C'est maman.
3: Voilà, effectivement.
0: Exactement.
3: Alors ça peut arriver une fois, mais après l'escroc il peut le faire tous les jours. Finalement il peut prendre le train tous les jours. Et puis on arrive parfois à des situations un peu dramatiques. Vous allez recevoir des amendes à n'en plus finir. Une fois, deux fois, trois fois. Et vous allez devoir justifier à chaque fois que vous n'étiez pas dans ce train. Il y a plein de cas comme ça d'usurpation d'identité.
0: Valère Coréard.
4: Oui absolument, il y en a plein. Pardon, je lisais en même temps autre chose parce que je me rends compte que c'est un peu complexe. Mais la vérité c'est que vous pouvez par exemple vous retrouver avec un crédit qui a été souscrit en votre nom, mais évidemment, vous n'avez pas touché l'argent.
0: Bien sûr, bien sûr.
4: Ça, c'est quand même assez affreux. C'est-à-dire, d'un coup, on vous relance et on vous dit, pensez à payer la mensualité, vous n'avez pas payé, vous
0: bien
4: êtes engagé pour 10 000 euros, vous vous rendez compte. Et là, l'usurpation d'identité,
0: ça,
4: c'est très mal.
0: C'est pareil, parce qu'ils ont réussi à choper notre carte d'identité. Gérald Kirzek.
5: Quand vous dites, ils ont pris la carte d'identité, ils ne l'ont pas pris physiquement,
0: non,
5: forcément,
0: c'est ça,
5: la
0: bien
5: carte
0: sûr,
5: d'identité.
0: Pas forcément, du moins.
5: Ils ne l'ont pas volé dans le portefeuille.
3: En fait, la grande différence, c'est qu'avant, effectivement, pour voler votre identité, il fallait vous piquer votre portefeuille.
0: Oui.
3: Aujourd'hui, il y a un truc qui s'appelle Internet, et votre carte d'identité, elle traîne un petit peu partout. Donc d'ailleurs, petit test, on va le faire ensemble. Qui a déjà envoyé par mail autour de cette table une photo ou une photocopie de sa carte d'identité?
6: Moi, plein de fois.
0: Bien sûr, mille fois.
3: Pourquoi, par exemple?
0: Mais pour les voyages, par exemple.
4: S'inscrire à la salle de sport.
3: Aussi. Effectivement, pour les locations, etc.
0: Pour des abonnements, je sais pas, chez Darty, j'en sais rien, il m'avait demandé, moi. C'était peut-être pas vraiment Darty.
3: Je suis en train de me rendre compte, c'est horrible. Petit geste tout simple. Vous allez tout de suite là, dans votre boîte mail, dans vos éléments envoyés, et vous supprimez ces mails que vous avez envoyés, parce qu'en fait, je suis sûre que là, vous les avez toujours dans les éléments envoyés. Votre carte d'identité.
4: Ça, moi,
3: vous les avez pas supprimés.
6: On a toujours peur.
0: Non, mais attendez. Ils peuvent rentrer dans votre boîte mail, aller dans les fichiers envoyés, et c'est là où ils chopent la carte d'identité.
3: J'ai une auditrice qui m'avait contactée, elle s'était fait pirater sa boîte mail, ça arrive plus souvent que ce qu'on pense, hein. Et en fait, première chose, l'escroc est allé récupérer les documents d'identité. Alors, il n'y avait pas d'ailleurs que sa carte d'identité, il y avait aussi son avis d'imposition, etc. Tout ce qu'on envoie partout.
0: Donc là-dessus, je vais me remettre aux pigeons voyageurs, moi, ça ne va pas faire un pli, vous allez voir.
3: Voilà, il faut les supprimer, c'est le premier D'accord. petit geste okay. que je donne, qui est vraiment très simple. Et puis, deuxième geste, on arrête d'envoyer sa carte d'identité. Et là, vous allez vous exclamer, mais comment
0: parfois,
3: on fait?
0: Ben oui, parce que parfois on nous la demande.
3: En fait, quand on n'a pas le choix, effectivement, parfois on n'a pas le choix, le propriétaire veut notre carte d'identité pour la location du logement, pour les locations de vacances, etc. Il y a quand même des solutions. Il y a un site du gouvernement qui s'appelle Filigrane Facile. filigrane.beta.gouv.fr, c'est l'adresse. filigrane.beta.gouv.fr.
5: Pourquoi pour .beta?
3: .beta, je pense que c'est en test, en fait, à l'origine.
5: D'accord.
3: Donc, voilà, mais... Il est là quand même depuis plusieurs années. Donc
0: il est très loin dans
3: très
0: les
3: longtemps.
0: Questions, ce médecin.
5: Ouais. Wow. Non, mais moi, je ne suis pas bêta, vous voyez, donc je ne veux pas aller sur un site pour les bêta.
3: Au gouvernement.
4: Il n'a pas beaucoup dormi.
3: En tout cas, c'est un site officiel. Même s'il y a écrit bêta dedans, c'est un site officiel. Et donc, en fait, vous allez mettre votre carte d'identité, la télécharger ou la photo plutôt de votre carte d'identité sur ce site. Et en fait... il va ajouter des petites lignes en travers. Le fameux filigrane, c'est pour ça que ça s'appelle filigrane facile.
5: D'accord.
3: Et là, vous écrivez ce que vous voulez. Donc, par exemple, vous écrivez document exclusivement réservé à la location immobilière. Vous pouvez mettre la date, vous pouvez mettre le nom de la personne à qui vous adressez ce document. Et en fait, du coup, il va vous générer cette carte d'identité avec les petits filigranes en travers et vous allez vous servir de ça. Alors, certains me diront, attention, on peut la supprimer, on peut supprimer ces petites lignes si on est doué en informatique, etc. Oui, mais sachez que l'escroc, il ne vous cible pas vous particulièrement, il va cibler plein de cartes d'identité. Donc, s'il doit choisir entre la carte d'identité où il y a un filigrane et donc il ne pourra pas utiliser tout de suite et celle qui n'en a pas, il prendra celle qui n'en a pas. Donc, ça aussi, petit geste, filigrane facile.
0: On va continuer de parler usurpation d'identité et comment s'en prémunir. On va aussi vous parler des célébrités dont l'identité a été usurpée. Mais pour l'heure, nous allons écouter un peu d'Alain Souchon, bidon, sur votre radio ici dans On vous doit bien ça.

0: Alain Souchon sur votre radio. Ici, dans On vous doit bien ça.
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0: Vous avez des problèmes. Nous avons sûrement des solutions. C'est la promesse de ce nouveau rendez-vous quotidien. On est ensemble jusqu'à 13h. On parlait avec Aude Razo, notamment, et toute l'équipe. Usurpation d'identité, ça arrive malheureusement de plus en plus souvent. On vous dit comment s'en prémunir. Réagissez avec nous, évidemment, si ça vous est arrivé. Si vous avez des questions à nous poser, 0810 055 056. Parce que ça arrive à nous, adultes, mais ça arrive aussi aux enfants. Elsa, vous en avez fait malheureusement l'expérience.
3: Ma fille, mon ado, elle s'est fait usurper son identité. Alors évidemment, je ne l'ai pas du tout cru, parce que comme elle fait quand même des petites bêtises, donc j'étais persuadée que c'était sa faute. En fait, pas du tout. C'était un jeune homme qui a pris son identité et qui a dépensé plein d'argent. Et en fait, mais c'est très compliqué à prouver, parce qu'il faut montrer, il faut donner des photos, prouver qu'elle n'était pas à tel endroit, à telle heure, qu'elle n'a pas fait ces dépenses-là. Donc c'est pas facile.
4: Et c'est vrai que c'est compliqué aussi pour ceux qui se font usurper dans le train. Parce que c'est souvent le cas qui revient. Effectivement, il faut à chaque fois ne pas payer l'amende, déposer plainte, contester le PV auprès de la SNCF. Mais pour contester le PV, il faut quand même avoir la preuve que vous n'étiez pas dans le train. Et des fois, c'est pas forcément évident. Donc, il faut avoir regardé le petit ticket de caisse qui montre que vous étiez, je sais pas, au magasin du coin de la rue à ce moment-là. Mais
5: ça s'appelle un alibi.
4: Exactement.
5: Il faut avoir un alibi.
0: Excusez-moi, on a le commissaire Maigret qui a débarqué dans les studios. On vous doit bien ça. Sous les traits de Gérald Kirzek, c'est merveilleux. Il est en enquête. Aude Razo.
4: On voulait aussi parler des célébrités qui se font usurper. Alors, les escrocs qui se font passer pour des célébrités ou qui utilisent le nom des célébrités pour nous soutirer de l'argent, comme d'habitude.
0: Bah, c'est toujours la même chose.
4: Le cas le plus célèbre, on en parlait un petit peu la semaine dernière, l'escroc qui se fait passer pour Brad Pitt.
0: Oui, ça, tout le monde. Enfin, voilà. Peut-être vous n'en avez pas entendu parler, mais enfin, ça a fait quand même, comment on dit, les choux gras. Allez, j'ai envie d'inventer cette expression éventuellement. Non, mais de cette femme, effectivement, qui s'est fait totalement escroquer par ce...
4: 800 000 euros. Donc voilà, là, on est dans l'arnaque amoureuse. Hein, quelqu'un qui se fait passer pour Brad Pitt et qui fait croire à quelqu'un que Brad Pitt est très amoureux d'elle.
5: Et en toute modestie, sans être Brad Pitt, moi, je me suis fait usurper.
0: Alors, exactement. On allait en parler avec vous, Gérald Kirzek. Est-ce que c'est un vrai phénomène, Aude Razo, les médecins qui se font usurper votre identité?
5: Et pas que des Brad Pitt.
4: C'est le cas qui me remonte le plus. Et j'ai même parfois des gens qui me disent, le docteur Kirzek me recommande tel ou tel médicament.
0: Non, et là, pardonnez-moi, c'est très sérieux. Oui, c'est grave.
5: C'est dramatique, parce qu'il y a des gens qui font des faux articles. Alors, ça fait très sérieux. On a l'impression que c'est un article du Figaro, du Monde. Ils prennent des logos, ils prennent ma photo, celle d'autres médecins. Michel Simès, entre autres, il l'avait dénoncé. Marine L'Orphelin aussi a eu ce même problème. Et ils vendent des médicaments. Alors, moi, je suis allé porter plainte. Malheureusement, ça sert à pas grand-chose, parce que ce sont des sites qui sont renvoyés vers l'étranger, etc. Donc, on peut pas remonter la filière. Et ce sont...
0: Mais pardonnez-moi, c'est beaucoup d'argent. La solution,
5: c'est, je le rappelle à chaque fois, on n'a pas le droit en tant que médecin de faire de la publicité. Un médecin n'a pas le droit de faire de la publicité pour des compléments alimentaires, pour des médicaments, pour je ne sais quoi. Donc ne vous faites pas avoir. Quand il y a notre photo, quand on vous vend quelque chose, en fait, le médecin ne peut pas vous vendre. C'est interdit par l'ordre des médecins. Donc ça veut dire que c'est forcément une arnaque. Donc les médicaments, les compléments alimentaires, moi j'ai des gens dans la rue qui me disent, ah, j'ai acheté vos médicaments, mais c'est des sommes dingues. Moi j'ai une personne la dernière fois, elle m'a dit, j'ai dépensé 400 euros.
0: Mais non.
5: Mais bien sûr. Alors moi j'étais un peu gêné, parce que lui dire, malheureusement c'est 400 euros pour recevoir je ne sais quoi, et en plus on ne sait pas ce qu'on reçoit. Ça peut être en interaction avec vos médicaments, etc. Donc vraiment ne faites pas. Les médicaments, c'est à la pharmacie. Les compléments alimentaires, c'est à la pharmacie.
0: Aude Razo, il y a aussi
4: Florent Pagny.
0: Florent Pagny, je me souviens plus.
4: Oui, effectivement, il avait alerté, c'était il y a 2 ans, une fan qui avait donné de l'argent à un faux Florent Pagny. Et là, ça nous amène à un autre sujet. Merci beaucoup, Elsa, parce que là, on parle d'encore autre chose, et Gérald pourra en parler aussi. On va parler des deepfakes. Deepfakes, c'est quoi?
0: Alors là, m'en parlez pas.
4: C'est une fausse vidéo, c'est-à-dire que cette fan avait reçu une vidéo de Florent Pagny en train de lui parler. Sauf que c'était pas Florent Pagny, mais physiquement et la voix, c'était vraiment Florent Pagny.
3: Oui, j'ai vu la vidéo, on croyait vraiment que c'était lui.
4: Et avec les médecins,
5: c'est bluffant. Avec les médecins, c'est pareil. C'est-à-dire qu'on répond à des interviews, on est en train de dire... Il y a tout un truc qui tourne sur les parasites. Soi-disant, on serait tous parasités. Et donc, on voit des médecins, moi en l'occurrence, en train de parler, d'expliquer comment les parasites, les vers, rentrent par l'alimentation, se développent dans le tube digestif, etc. Et bien sûr, la solution, cliquez, commandez et on va vous déparasiter. Alors c'est très difficile parce que c'est de mieux en mieux fait ces vidéos.
0: C'est le problème de l'intelligence artificielle. Bah oui. Moi je vais vous avouer quelque chose, je suis, et c'est pas du tout une plaisanterie, je suis la femme la plus deepfakée de France, figurez-vous. Mmh. Comment je l'ai appris? Grâce à nos confrères de France Télévisions. Vous connaissez peut-être cette émission qui s'appelle Complément d'enquête. Oui. Ils ont fait un complément d'enquête sur les deepfakes pornographiques. Et en fait, ils se sont rendus compte lors de leur enquête, pardonnez-moi, je vais vous le révéler, qu'en fait, mon visage était mis très souvent, j'en ai déjà parlé dans des interviews et tout, sur des corps de femmes pour des scènes pornographiques, absolument. Mmh. Et croyez-moi, quand vous allez, donc évidemment vous allez porter plainte contre, bah, on ne sait qui, et quand vous voyez des images de vous-même, dans des ébats sexuels, ça fait tout drôle, c'est extrêmement traumatisant. C'est pas tellement par rapport à moi que je vous raconte ça, c'est que les deepfakes pornographiques, etc., moi j'ai pensé à nos enfants.
3: Bien sûr.
0: À nos mineurs, à nos jeunes, dont l'image peut être comme ça, tordue, utilisée à des fins atroces.
5: Le préjudice.
0: Je vais faire la vieille dame un peu pénible, mais moi ça me fait peur. Et l'intelligence artificielle là-dessus, ça me fait peur.
2: Il faut faire attention aux réseaux sociaux. Hein. C'est pour ça aussi, attention à pas mettre n'importe quoi sur les réseaux sociaux. Après, ça peut partir n'importe
0: Exactement,
2: où.
0: Valère.
5: Et le préjudice, il est financier, on en parlait, mais il est aussi psychologique. C'est un réel psychotraumatisme quand on voit ça. Et chez des ados déjà vulnérables, on imagine les conséquences à l'école notamment ou au lycée.
0: On continue de réagir sur ce sujet. N'hésitez pas à nous appeler 0810 055 056. C'est votre émission. On est là pour vous rendre service. Pour l'heure, on va s'écouter un petit peu de Zazie, peu importe, sur votre radio, ici.

0: importe la sublime voix rocailleuse de Zazie, peu importe sur votre radio ici.
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0: On vous doit bien ça. Votre nouveau rendez-vous quotidien sur votre radio. Ici, on est ensemble jusqu'à 13h. Ça débat, hein, ça débat au standard, ça débat hors antenne. On parle usurpation d'identité grâce à Aude Raso en ce midi. On a énormément de réactions au standard au 0810 055 056. Appelez-nous, envoyez-nous des vocaux, écrivez-nous. On est avec vous et nous recevons Alice qui avait envie de réagir, qui nous appelle de Toulouse. J'embrasse très fort ici, Occitanie d'ailleurs. Bonjour Alice, bienvenue à vous.
2: Oui, bonjour à toute l'équipe.
0: Bonjour.
2: Ma question c'est la suivante. Quels sont les petits trucs qui peuvent nous alerter concernant justement une usurpation d'identité?
0: Très bonne question Alice, merci beaucoup de l'avoir posée. C'est une question pour Aude Raso, évidemment, Madame Antiarnac.
3: Alors l'usurpation, merci Alice effectivement pour cette question, c'est quelque chose de très large, on a compris, ça peut couvrir énormément de domaines. Le petit signe déjà, je parlais de la SNCF, mais si vous commencez à recevoir des amendes inexpliquées, c'est forcément qu'il y a quelque chose qui ne va pas. Alors l'amende, je parlais de la SNCF, ça peut aussi être une infraction routière. Vous êtes flashé, mais comment ça, j'étais pas là du tout en voiture à cette heure-là. Donc ça, c'est quand même des petits indices qui doivent vous mettre la puce à l'oreille. Et là, il faut commencer effectivement à s'en inquiéter. Sinon, c'est des prélèvements éventuellement qui peuvent arriver. Ce sont des relances pour des crédits. On parlait de crédit avec Valère. On vous dit tout d'un coup, mais vous devez de l'argent, etc. Mais de quel argent on parle? En fait, on ne sait pas. Tout ça, c'est des petits indices où là, tout de suite, il faut pouvoir réagir.
0: D'accord. Merci beaucoup, Alice, pour votre appel. On va essayer de prendre un maximum d'auditeurs parce que c'est avant tout votre émission. On va du coup recevoir Odile. Odile qui nous appelle de Rezé, je crois. J'embrasse très fort ici, Loire-Océan. Je vais venir vous faire un petit coucou ici dans pas longtemps. Bonjour Odile.
4: Bonjour.
0: Comment allez-vous, chère Odile?
4: Très bien.
0: On est ravis de vous accueillir. Ravis de vous accueillir. Alors, dites-nous, parce que c'est votre émission, on peut parler de complètement autre chose. Vraiment, c'est vous qui faites le conducteur de l'émission. On vous écoute, chère Odile.
4: Alors moi, c'était sur les arnaques téléphoniques, le démarchage téléphonique.
0: Ah, nous en avions parlé, effectivement, voilà. Hier.
4: Avec cet état d'appel intempestif.
0: Oui, on n'en peut plus.
4: Et j'ai une maman très âgée et je voulais pas qu'elle se fasse arnaquer. Ouais. Et la seule solution que j'ai trouvée, qui fonctionne très très bien, c'est que systématiquement, dès l'instant où elle a un appel, un démarchage, quel qu'il soit, elle répond qu'elle est sous tutelle.
0: Mais c'est pas mal, ça.
4: Et la personne, très courtoisement, dit « Oh, ne vous inquiétez pas, madame, c'est pas grave, on va voir avec votre tuteur, passez une bonne journée. » Ça se passe très très bien, et elle n'a plus d'ennui, et elle n'a plus d'appel.
0: Comment s'appelle votre maman ?
4: Bernadette.
0: Eh ben Bernadette, elle est bien maline. Voilà, c'est vous qui nous donnez des astuces, Odile. Merci, Aude Raso.
4: Oui, je vous en prie.
3: C'est vrai que les personnes âgées sont particulièrement ciblées par les démarcheurs et par les arnaqueurs. J'avoue, moi, ça me fait quand même assez mal au cœur quand j'ai les auditeurs qui me contactent, parce qu'il y a un grand sentiment de solitude des personnes âgées qui parfois sont seules et qui ne savent pas trop quoi faire. Et souvent, le démarcheur et l'arnaqueur, ils vont rappeler. Quand ils ont compris qu'ils ont une personne un peu peut-être en difficulté, qui ne comprend pas tout, ils vont appeler encore et encore. Et des fois, j'ai des gens, ils me disent, il était tellement insistant, j'ai cédé. Voilà. Et
5: il y a des gens qui sont seuls aussi.
0: Valère,
5: ils jouent aussi sur ce côté-là. C'est-à-dire, ils commencent à discuter, je suppose, et ils jouent sur le lien, mais c'est horrible.
0: Ils peuvent le savoir, ça, que les personnes sont seules.
5: Pas dans la discussion, peut-être.
3: Dans la discussion, ils finissent par le comprendre. De toute façon, ils passent beaucoup de coups de fil dans la journée.
0: Gérald Kirzek.
6: C'est bien le coup, la tutelle, bravo, parce que ça veut dire quoi? Ça veut dire que, la personne ne peut pas acheter toute seule, donc ça n'intéresse plus l'escroc ou le démarcheur potentiel. Et deuxièmement, il doit peut-être mettre une petite note ou enlever de sa base de données dans la liste d'appels en disant, c'est plus la peine de rappeler, donc ça diminue le nombre d'appels aussi.
0: Et je vous rappelle cette application merveilleuse que nous avait donnée Aude pour
6: ça raccroche
0: exactement.
6: Trois fois ce matin, j'ai
0: de
6: le numéro.
0: De plus
6: qui...
0: subir ces appels intempestifs. Merci beaucoup Odile et surtout merci du tuyau. On embrasse très fort Bernadette, votre maman. Et là, c'est l'heure. Oh là là, c'est mon moment préféré. 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Et vu que c'est la rentrée, pour vous alléger un peu, il y aura un autre gagnant un peu plus tard dans l'émission. Mais pour l'heure, on accueille Laura, qui nous appelle du Pays Basque. Quelle chance.
7: Oui, bonjour.
0: Bonjour Laura.
8: Bonjour.
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7: Je n'arrête pas de faire des concours parce que ça me permet de finir les fins de mois.
0: Ben, bien sûr.
7: Maman de trois enfants. 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

0: parle aussi santé. Nous sommes là pour vous rendre service parce qu'on vous doit bien ça. Et c'est le titre de ce nouveau rendez-vous quotidien. Nous sommes ensemble jusqu'à 13h. Je suis Nora Malagré et je suis avec la bande. Audrey Azo, Valère Correa, Gérald Kirzek qui nous parlera de la maladie de Céline Dion dans un instant. Et Elsa Wolinski qui nous parlera injonction à rester jeune. Et ça, on n'en veut plus. Mais pour l'heure, c'est Rose qui nous avait laissé un message vocal sur notre numéro WhatsApp gratuit 0810 055 056.
1: Bonjour, c'est Rose d'Île-de-France. Je cherche un appartement pour suivre mes études à Caen et on me demande un garant que je n'ai pas. Est-ce qu'il existerait des solutions pour m'aider, s'il vous plaît ? Merci beaucoup.
0: Merci surtout à vous, Rose, de nous poser cette question qui taraude tant de gens en France. Et c'est une question pour Valère Coréard, monsieur Bonplan.
2: Ouais, c'est un peu agaçant de se dire qu'on a plein de jeunes comme ça qui sont coincés parce qu'ils sont dans une famille qui est elle-même coincée. Enfin, on répète des trucs.
0: Bien sûr.
2: Heureusement, il existe un système qui est public et qui, du coup, est accessible à toutes et tous. Ça s'appelle la garantie visale. En fait, la garantie visale, c'est en quelque sorte l'État. L'État qui va se porter caution pour le jeune, et qui va garantir les loyers impayés, qui va garantir des dégradations éventuellement dans l'appartement. En fait, ce qui est bien, c'est que ça enlève des enjeux pour le locataire, parce que il a accès du coup au logement, et puis ça enlève des enjeux aussi pour le propriétaire, parce qu'on va pas non plus faire des caricatures. Un propriétaire, s'il a un studio à louer, il a un prêt dessus, il est ric-rac, s'il tombe sur un locataire qui paye pas son loyer, c'est la catastrophe aussi. Donc voilà. Alors, pour profiter de ça, il faut que le locataire obtienne le visa d'action logement, en fait. Mais aussi que le bailleur, donc le propriétaire ou la propriétaire, accepte cet acte de caution. Donc soyez vigilants sur un point, les règles ne sont pas exactement les mêmes selon là où vous habitez. Tout est expliqué sur le site service-public.gouv.fr. Et là, c'est une petite recommandation, allez sur les sites officiels pour ce genre de truc, parce qu'il peut y avoir aussi des sociétés qui vont vous dire « Ah ben, il faut payer pour avoir la garantie visale ». Là, j'imagine que voilà.
3: Encore des arnaques.
2: Aude va vous dire, voilà, soyez vigilants. Alors, si vous avez entre 18 et 30 ans, ou que vous avez plus de 30 ans et que vous êtes salarié, c'est un bon départ. À partir de là, selon les régions, les plafonds changent, mais il ne faut pas que le loyer du bien que vous visez dépasse un certain montant qui reste raisonnable. Voilà, ça c'est vraiment un critère important, mais comme ça change d'une région à l'autre, je ne vais pas vous donner tous les critères de toutes les régions.
0: Bah et si. Puis,
2: il n'y a aucun problème. Donc on va finir à 14h30 aujourd'hui, prévenez les chefs. Non, puis s'ajoutent certains critères comme avoir une promesse d'embauche, un contrat de travail, et quand on a moins de 30 ans, là il n'y a presque plus de conditions. Et là je pense que ça peut convenir à Rose, parce que quand on est étudiant, et bien là, on enlève toutes ces conditions. Notez qu'il y a un site pour tester votre éligibilité en tant que locataire ou en tant que bailleur. Si vous voulez donc sécuriser un locataire qui a un dossier fragile, mais vous avez envie de lui donner sa chance, c'est site.actionlogement.fr. Vous allez sur ce site et là, vous verrez si vous êtes éligible ou non à ce qu'on appelle la garantie visale.
0: Merci beaucoup, Valère Coréard. Faites comme notre auditrice Rose, écrivez-nous, appelez-nous. Vous avez un souci, nous avons des solutions parce qu'on vous doit bien ça. On va s'écouter un petit classique, indémodable, Queen, We Will Rock You, sur votre radio, ici,

0: We Will Rock You, Queen, sur votre radio ici dans On vous doit bien ça.
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0: Et il est midi 38, merci d'être avec nous tous les midis, c'est votre nouveau rendez-vous quotidien, on est ensemble jusqu'à 13h. Dans un instant, le docteur Gérald Kirzek nous parlera de la maladie de Céline Dion, et il en a des choses à nous dire. On s'inquiète forcément pour notre Céline qui démarre sa série de concerts samedi, mais ça on en parlera tout à l'heure. Pour le moment, nous allons nous adresser à vous, enfin vous allez vous adresser à nous, chère tout Elsa Wolinski. Vous avez envie de mettre un pavé dans la mare?
3: Oui, j'ai envie de parler de stars, de continuer à parler de stars comme au-delà fait tout à l'heure, effectivement. Parce que vous savez, moi j'aime les stars et j'ai aucun problème à l'assumer. J'ai un côté très midinette, groupie avec une pointe de cagole dans l'âme quand même, je dois l'avouer. Oui Gérald, je l'avoue. Donc moi les stars, ça me fait rêver. Après tout, c'est aussi un peu leur fonction, incarner quelque chose de l'ordre du fantasme et de la projection. Donc avec toutes les histoires d'usurpation d'identité, franchement, moi aussi, j'aurais très bien pu me faire avoir. Mais il y a quand même un petit problème avec le rêve. À force de le regarder, on finit parfois par le prendre pour de la réalité. Parce que quand je regarde Salma Hayek qui vient de fêter ses 60 ans, ou Demi Moore, Nicole Kidman, chez nous Isabelle Huppert ou Sophie Marceau, évidemment que je me dis, moi aussi, j'aimerais bien leur ressembler. Mais derrière tout ça, il ne faut pas oublier, derrière tous ces physiques qui nous fascinent, qui nous font rêver, il y a du temps, du sport, des coachs, des massages... Peut-être de la génétique, mais aussi beaucoup, beaucoup, beaucoup, beaucoup de chirurgie esthétique, l'air de rien.
0: Beaucoup d'argent, quoi,
3: d'argent. Oui, surtout, il y a les moyens de s'offrir tout ça, parce que soyons clairs, vieillir comme une star, ça a un prix. Parce que moi aussi, je le veux bien, le ventre de Jennifer Lopez, mais j'ai pas l'argent, ni le temps, pas du tout. Le problème, c'est qu'à force de voir des femmes de 50 ans, de 60 ans, ou de 70 ans, dont le visage et le corps semblent parfois échapper au temps, notre regard finit par se dérégler, effectivement. On ne sait même plus très bien à quoi ressemble une femme qui vieillit normalement. Et c'est exactement là que le paradoxe commence. Parce qu'en même temps, on nous demande d'assumer notre âge, mais de ne surtout pas avoir l'air vieille. Mais qu'est-ce que ça veut dire avoir l'air vieille? Moi, j'ai toujours pas compris ce que ça voulait dire. J'ai 52 ans, est-ce que j'ai l'air vieille? Ben non, pas du tout. Je me fais moi-même mon auto. Hein, merci. Voilà,
0: il était temps, les garçons, merci. Que ça se réveille.
3: Non, parce que justement, chez les hommes, curieusement, le vieillissement a l'air beaucoup plus sympathique. Les tempes deviennent grisonnantes, c'est séduisant, les rides autour des yeux, ça donne
0: sauf
3: du
0: pour
3: caractère.
0: Gérald, il n'a pas pris un petit bon belge,
3: justement, j'ai parlé de Gérald. Gérald, il a un sourire un peu joyeux, comme ça donne du charme, un peu d'embonpoint, ça fait nounours rassurant. On allez, a envie de se blottir dans leurs bras.
0: C'est vrai qu'il a un petit côté baladure, paix à son âme.
3: Non, mais alors que chez vous, l'embonpoint, ça peut être un
0: ça
3: peu
0: peut
3: sexy,
0: être sexy
3: et rassurant.
0: Exactement.
3: Chez nous,
4: chez une femme aussi,
3: ça fait grosse.
0: Mais parce que vous, vous êtes sympathique et déconstruit. Et voilà, mais c'est vrai qu'elle a raison, pardonnez-moi.
3: Chez les hommes, on dit qu'effectivement, ils sont bien, ils se patinent. Nous, on nous dit, t'es vieille en fait. Et malgré tout ça, on nous demande d'être authentique, naturel et sans filtre. Mais en vrai, quand les personnalités le font, regardez ce qui se passe. Par exemple, Pamela Anderson, Kate Winslet, qui milite depuis toujours et revendique le droit de rester naturelle, eh ben, elles se font régulièrement bâcher sur leur physique. Et chez nous, sur les réseaux et à la télé, en France, Vanessa Desmouilles, Élodie Gauchuin, Aline Blondieu, Faustine Bollard, il y a une semaine, s'est fait complètement bâcher. À chaque fois qu'elles se montrent face caméra, sans maquillage, naturelle, comme je le suis d'ailleurs aujourd'hui, elles reçoivent des commentaires haineux et désagréables. Et je sais que ça vous est déjà arrivé, Enora.
0: Oui, oui, absolument. J'ai fait une émission, le magazine de la santé, sur France Télévisions, pas maquillée, pour rendre honneur à ces femmes. J'en ai pris plein la tronche, donc je me suis dit, plus jamais. Je vais continuer à faire un minimum de petites peintures. Quoi. La première sous-couche, au moins, à minima, parce que j'avais pas envie de me faire effectivement danser sur les réseaux.
3: Mais voilà, et c'est ça, et c'est pour ça que ça me dérange. C'est ce qui me dérange le plus en fait. On parle beaucoup aujourd'hui de body positive, d'acceptation de soi, de diversité des corps et des âges. Évidemment, il y a des avancées. La journaliste, par exemple, l'écrivain Sophie Fontanelle, elle a beaucoup contribué à changer notre regard. Donc oui, ça bouge. Mais parfois, j'ai quand même l'impression qu'on avance d'un côté et qu'on recule de l'autre, parce qu'en France, les femmes de plus de 50 ans représentent environ un quart de la population. Et pourtant, dans les films français, elles n'occupent qu'environ un rôle sur 10. Donc je répète, un quart dans la vraie vie, un rôle sur 10 au cinéma. Il y a un petit problème quand même. Alors forcément, notre imaginaire se construit aussi avec ce qu'on nous montre. Regardez Laetitia Casta à Cannes. Elle était sublime, elle était souriante, elle était magnifique. Et qu'est-ce qu'on a trouvé à dire? Qu'elle avait grossi, qu'elle avait pris de l'embonpoint, qu'elle était vieille. Donc en fait, je vais vous dire, finalement, qu'est-ce qu'on veut? Ce qu'on veut, c'est avancer. La prochaine vraie avancée, c'est arrêter de faire du vieillissement des femmes un événement. Ce qu'on veut surtout, c'est qu'on nous foute la paix.
0: Oui!
3: Laissez-nous tranquilles, laissez-nous vieillir et être belles!
0: Merci, qu'est-ce que ça fait du bien! Vraiment, ces interventions de notre Elsa Wolinski. Merci beaucoup. C'est ça qui est bon dans On vous doit bien ça, mais pour l'heure, on va s'écouter ça aussi, ça va nous faire du bien. Céline Dion, tiens, c'est pour vous, Gérard Kierzek. On ne change pas sur votre radio ici.

0: change pas. Céline Dion sur votre radio. Ici, vous le savez, hein, la série de concerts de Céline Dion à Paris débute samedi. C'est l'événement musical de la rentrée. Tous les tubes de Céline Dion sont évidemment à écouter sur votre radio locale ici. Jusqu'à 13h.
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0: Et quelle est riche cette émission aujourd'hui. Vous êtes très très très nombreux à réagir au 0810 055 056. On a parlé usurpation, identité. Elsa Wolinski nous a fait un bien fou en nous disant qu'on avait, voilà, l'âge qu'on avait et le physique qu'on avait, qu'on s'en fichait. Ça m'a, oh là là, je me sens, mais poussé les ailes. Et là, on vient d'écouter Céline Dion et notre docteur émérite, Gérald Kirzek, va du coup nous parler de la maladie de Céline Dion.
2: Et on en a beaucoup parlé de sa maladie. Absolument. De la personne raide, vous vous rappelez. Alors ça avait défrayé la chronique parce qu'on était très inquiets, on la voyait maigrir, elle avait annulé ses concerts à Las Vegas et puis est tombé le diagnostic médical, le syndrome de la personne raide. Ah, moi je vous avouerai que j'en avais jamais entendu parler.
0: Ah c'est vrai, même en tant que médecin?
2: Ah ben oui, mais pourquoi? Parce que c'est une maladie neurologique extrêmement rare.
0: Okay.
2: Ça touche, quand on regarde les statistiques, ça touche une à deux personnes par million de personnes. Donc on voit bien que c'est rarissime. C'est une maladie neurologique. Alors les symptômes, c'est une rigidité musculaire, sont des spasmes douloureux. Elle le décrit très bien, ça affecte la voix parce que forcément les spasmes musculaires, pour parler, il y a des cordes vocales. Les cordes vocales, il y a besoin des nerfs, il y a besoin des petits muscles. Et quand on est chanteuse, on voit le drame que c'est. Et c'est un problème de mobilité. On s'est même demandé à un moment donné si elle allait pouvoir marcher, si elle n'allait pas se retrouver dans un fauteuil roulant. Et cette maladie-là, c'est une maladie auto-immune. Alors, on en connaît des maladies auto-immunes, hein, la polyarthrite rhumatoïde, par exemple, le lupus, ce sont des maladies qui attaquent notre système immunitaire, attaquent en fait notre propre organisme. Eh bien, c'est ça, cette maladie de la personne raide, avec une attaque qui est ciblée sur le système musculaire et sur le système neurologique. C'est une maladie rare, très peu connue. Alors, il y a des formes typiques et puis il y a des formes atypiques, mais c'est une raideur progressive. Alors, vous imaginez un peu le drame. Et au début, on s'est dit, elle va se retrouver incapable de marcher, incapable de chanter et de faire ses concerts.
0: Aude Raso.
3: Oui, Gérald, vous avez généralisé aux maladies auto-immunes. Est-ce que c'est mal diagnostiqué parfois, les maladies auto-immunes? Il y a peut-être plein de gens qui ont une maladie auto-immune qui ne le savent pas.
2: Il y a énormément d'errance médicale. On parle d'errance médicale quand vous avez des symptômes. Et comme c'est une maladie orpheline ou une maladie rare, vous imaginez, un à deux cas par million, c'est-à-dire votre médecin généraliste, moi en tant qu'urgentiste, etc., on n'en a jamais vu de nos études ou de notre carrière. Et donc, ça va causer une errance diagnostique. Vous allez voir un médecin, puis un deuxième, puis un troisième. On vous dit à un moment donné, ah, c'est dans votre tête. Parce que c'est ça le problème aussi, quand il y a des spasmes un peu douloureux des symptômes subjectifs que vous ressentez, où on voit quelqu'un qui se tend avec les muscles, mais on lui dit, mais c'est le stress. Et je suis sûr que Céline Dion, c'est ce qui s'est passé.
0: D'ailleurs, on l'a
2: avant
0: vu dans ce documentaire sur elle.
4: C'est impressionnant.
0: On la voyait, je ne sais pas si vous avez vu ce documentaire. Si vous êtes passé à côté, regardez-le. Hein. Il est évidemment très intéressant, très touchant. Surtout, on la voit en pleine crise. Mais elle souffre le martyr.
3: Elle tremble.
0: Ouais.
2: Alors, la difficulté avec cette maladie de la personne raide, c'est que, mais comme souvent avec ces maladies un peu neurologiques, le lien entre le stress, le psychisme et le physique, il y a une imbrication des deux. Le stress va déclencher, va aggraver les symptômes. Et voilà pourquoi on arrive vite à la conclusion, comme on ne sait pas, on n'a pas de prise de sang, on n'a pas d'examen, donc on ne connaît pas médicalement, on va dire, c'est dans votre tête. Vous voyez, c'est le stress qui déclenche
4: la
2: maladie.
4: Mais là, elle va mieux, non? Ça a l'air d'aller mieux.
0: Oui, mais elle va être très stressée. Est-ce que ça part redéclencher?
2: La maladie est incurable, c'est-à-dire qu'on n'en connaît pas vraiment la cause. Incurable. Il n'y a pas de médicaments particuliers. Il y a des médicaments qui sont des relaxants musculaires. On va traiter les symptômes, en fait, mais qui sont comme le Valium, par exemple, pour celles et ceux qui en prennent, par exemple, des molécules qui sont des benzodiazépines qui vont relâcher un peu les muscles. Il peut y avoir une modulation, une diminution de la réponse immunitaire, ce qu'on appelle l'immunothérapie. On en parle beaucoup avec le cancer, mais l'idée, c'est de jouer un peu sur le curseur du système immunitaire, appuyer sur le frein ou l'accélérateur, et là, en l'occurrence, appuyer sur la pédale frein. La kinésithérapie, les mouvements, elle a beaucoup parlé, Céline Dion, du Pilates, qui lui faisait beaucoup du bien, de bien jouer sur la mobilité, sur les équilibre, sur la force, et puis la rééducation vocale, les orthophonistes. Et donc, elle a tout un protocole qui a été mis en place par sa neurologue, qui est une neurologue canadienne, qui connaît très bien, ou qui est peut-être américaine, et qui connaît très bien, en fait, cette maladie, parce qu'il y a quelques spécialistes dans le monde, et qui va la coacher. Un entourage médical extrêmement important, staffé en France, des séances comme ça entre les concerts, et puis les concerts ont été espacés de façon à ce qu'elle puisse avoir du repos.
4: À 3h du matin, là, en train de chanter, c'est pas sérieux. Hein. Va te coucher, Céline. Là. Oh. Non, mais enfin, il faut qu'elle soit prête pour le
5: coup.
0: Vous lui parlez meilleur, déjà.
5: Oui.
0: Et puis voilà, on l'aime d'amour. On est tellement heureux qu'elle revienne quand même nous enchanter avec cette voix de diva vraiment unique.
2: Et ça veut dire que tout le monde, comme ça, même avec une maladie grave, peut comme ça continuer à vivre. Ah,
0: exactement. Ouais. Merci beaucoup, Gérald Kerzek. Dans un instant, eh bien, j'ai envie de dire, on va vous donner la parole. On va essayer de faire passer le plus de gens possible parce que le standard a explosé. 0810 055 056, à tout de suite.
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0: C'est votre nouveau rendez-vous quotidien sur votre radio ici. Il nous reste quelques minutes à passer ensemble. Vous avez été extrêmement nombreux à réagir aujourd'hui au 0810 055 056. Continuez d'ailleurs à nous envoyer des questions, des messages vocaux. Nous avons une auditrice qui nous appelle, qui s'appelle Claude. Bonjour Claude, bienvenue.
7: Oui, bonjour à tous.
4: Bonjour.
7: Je voulais revenir sur la garantie visale. Moi, à l'heure actuelle, j'ai besoin d'un garant et je n'en trouve pas.
0: Mmh. Aïe.
7: Il faut dire que j'ai 78 ans.
0: Oui, d'accord. Alors.
7: Et on me dit que la garantie visale ne s'applique pas à cet âge-là.
0: Ah, alors là, vous avez sonné à la bonne porte. Valère Coréard va vous répondre, cher Claude.
4: Oui, Claude, en fait, c'est pas simplement une question d'âge, c'est une question aussi de situation. Et c'est vrai que c'est plutôt tourné au-delà de 30 ans sur les salariés. Mais vous savez, trouver une caution personnelle, ça peut aussi être un ami, ça peut être un proche, quelqu'un de la famille. Vous avez vraiment personne autour de vous qui accepterait de se porter caution pour vous ?
0: Claude.
7: Non, je n'ai absolument personne qui peut se porter caution.
4: Bon, alors, j'ai une solution, mais malheureusement qui n'est pas gratuite, mais qui a le mérite d'exister, c'est à ce moment-là de vous tourner vers un garant privé payant.
0: D'accord.
4: Ça existe, hein, y a des sociétés qui proposent ça.
0: D'accord.
4: Et en fonction de votre situation, ça a un coût, mais ça va vous permettre de sécuriser l'accès au logement.
0: Et ça coûte combien, Valère ?
4: Bah, c'est compliqué parce que ça dépend tout un tas de critères, c'est-à-dire le niveau de retraite, le patrimoine, les assurances vie, les livrets A, etc. Donc il faut vous renseigner et je pourrais creuser, hein, pour être honnête, j'ai préparé là pendant l'émission en sachant qu'il y avait votre question qui arrivait. Mais voilà, il y a des sociétés dont c'est la spécialité. Je pourrais vous citer Garanmi ou Cautionéo, par exemple, que j'ai identifié là. C'est un point qu'on peut creuser.
2: Il y a des fonds de solidarité aussi, des conseils départementaux. Et nous, aux urgences, on a beaucoup de patients en situation de précarité. On les envoie vers l'assistante sociale de votre mairie, par exemple.
0: Ouais.
2: Et elle peut vous donner justement le contact au conseil départemental, etc. Donc vraiment, la mairie avec le service social peut vous aider.
0: Vous savez ce qu'on va faire, Claude ? On va vous prendre hors antenne. Valère va vous prendre hors antenne pour avoir plus de détails, pardonnez-moi, sur un peu plus privé, pour qu'on puisse vous aider vraiment personnellement. Ça vous dit, Claude ?
7: Bien sûr.
0: Bien sûr. On est là pour ça, hein. On vous doit bien ça, chères auditrices, chers auditeurs. On vous embrasse très très fort, Claude. Et Valère Coréard, qui est vraiment formidable, va faire ses devoirs et va vous aider. On va recevoir aussi un auditeur ou une auditrice, je crois que c'est plutôt une auditrice qui s'est inscrite sur le site d'ici.fr, parce que c'est là que ça se passe. Si vous avez envie de repartir avec les 200 euros de pouvoir d'achat. Béatrice, qui nous appelle de Pau.
8: Bonjour Laurent,
0: bonjour toute l'équipe. Bonjour Béatrice. J'en profite pour embrasser très fort ici Béarn Bigorre. Voilà, j'en profite. Je fais mes petites dédicaces personnelles. Pardonnez-moi, chère Béatrice. Alors Béatrice, vous êtes inscrite sur le site de ici.fr. Vous avez fort bien fait. C'est gagné ! Bravo !
8: Merci beaucoup.
0: Voilà, en cette rentrée, ça fait du bien.
8: Je suis ravie.
0: Eh ben écoutez, c'est tel est notre bon plaisir. Vous avez trois grands-fils et deux petits-fils. Donc ça mettra un petit peu de beurre dans les épinards, si je puis me permettre. Faites comme notre chère Béatrice. On vous embrasse très fort, Béatrice. Passez une belle après-midi. Inscrivez-vous sur le site d'ici.fr. On a des petits textos, je crois, Aude, peut-être, pendant l'émission, qui sont passés.
3: Beaucoup de questions sur le jeu. 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
0: Bien, je voudrais remercier toute l'équipe pour cette merveilleuse émission aujourd'hui, les amis. On se retrouve demain.

0: sorti en 86, l'Erita Mitsuko avec Catherine Ringer. Une chanson forcément qui résonne de façon particulière ce matin, puisqu'on l'a appris hier midi, la disparition de la chanteuse à l'âge de 68 ans.
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0: Bonjour Valentine.
2: Bonjour Louis, bonjour à tous.
0: En ce mardi 16 septembre, des hommages ce matin à Catherine Ringer et on attend bien sûr le vôtre.
2: On recherche un auditeur qui a un souvenir lié à une chanson d'Erita Mitsuko.
0: Un premier amour par exemple sur C'est comme ça qu'on vient d'écouter à l'instant. Une soirée encore sur Marcia Vaila. Un concert, un trajet en voiture. Venez nous raconter au 0810 055 056.
2: Vos souvenirs, vos hommages à la rockeuse immortelle, on les entend aussi dans les infos de 5h.
0: Et pour vous accompagner, bien entendu, jusqu'à 6h, Saveria au standard et Laurie à la technique, Emeline à la rédaction en chef. Ici, dès 5h, ça commence maintenant.
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0: Mercredi 16 septembre, à l'écoute de votre radio, il est 5h. L'actualité à vos côtés, Valentine, à la une, Rachida Dati devant la justice.
2: L'ancienne ministre est jugée à partir d'aujourd'hui pour trafic d'influence et corruption, soupçonnée d'avoir touché 900 000 euros en tant qu'eurodéputée pour défendre les intérêts du groupe Renault-Nissan au Parlement européen, Yannick Falt.
3: Officiellement, Rachida Dati était avocate pour aider Renault-Nissan à l'international, notamment au Maghreb et au Moyen-Orient, avec une rémunération annuelle de 300 000 euros, soit 900 000 euros en 3 ans. Mais pour les juges d'instruction, l'ancienne ministre faisait du lobbying pour le constructeur, une pratique interdite. Un ancien directeur de Renault a d'ailleurs évoqué dans un mail l'utilité d'un relais, d'un buzz au Parlement européen. Des accusations de corruption et une avalanche de questions en perspective pour Rachida Dati. Pourquoi il n'y a aucune trace ou presque de son travail sur le plan juridique? Pas de compte-rendu annuel d'activité, aucune note de frais. Pourquoi Rachida Dati a envoyé à Carlos Ghosn sa question sur les seuils de bruit émis par les voitures 5 jours avant de la poser devant les eurodéputés? Pourquoi elle n'a jamais déclaré au Parlement européen qu'elle était payée par Renault-Nissan? Le procès est prévu sur 6 demi-journées. L'ancienne ministre de la Justice risque théoriquement jusqu'à 10 ans de prison et 5 ans d'inéligibilité.
2: Rachida Dati jugée aux côtés de Carlos Ghosn, l'ancien PDG de Renault-Nissan en fuite au Liban. Il demande dans un courrier le report du procès sous prétexte de ne pas avoir reçu sa convocation en temps et en heure. Autour de l'actuel maire de Paris de s'expliquer, Emmanuel Grégoire répond aux questions des sénateurs ce matin sur le scandale des violences sexuelles dans les services périscolaires de la capitale. À l'époque, il est adjoint de l'ancienne maire Anne Hidalgo. Entendue hier, elle parle d'un échec collectif de sa mairie comme de la police et de la justice.
0: 5h01, un budget très serré.
2: Celui de la France pour 2027. Avec 30 milliards d'euros d'économies à trouver, le chef du gouvernement prévient ses ministres, leurs budgets seront strictement au même niveau qu'en 2026. En clair, sauf pour l'armée, pas un euro de plus ne sera dépensé. De quoi remettre en question son annonce quelques heures plus tôt de 3 milliards d'euros dédiés à la lutte contre les violences sexistes et sexuelles. Une proposition de loi remise à l'ordre du jour par l'affaire Liana. En réalité, les associations l'ont bien compris, ce montant, ce n'est pas un effort supplémentaire, mais les sommes déjà consacrées aujourd'hui, Sarah Ders, à la lutte contre ces violences.
4: Certes, le Premier ministre s'engage, mais Sébastien Lecornu reste flou.
5: C'est un premier pas intéressant que nous allons suivre précisément.
4: Céline Pic, porte-parole d'Oser le Féminisme.
5: Qu'est-ce qu'il y a derrière ce 1,5 milliard d'euros exactement? Est-ce que ce sont réellement des nouveaux budgets?
4: Si les textes sont votés, ils permettront de recruter des magistrats, du personnel scolaire, précise le Premier ministre dans sa tribune.
5: Malheureusement, 300 magistrats, ça ne suffira pas. 700 nouveaux enquêteurs, ça ne suffira pas. Et 300 encadrants scolaires, dont des infirmières supplémentaires, alors que nous comptons dans ce pays 160 000 enfants qui sont violés, ça ne suffira pas.
4: Les associations réclament le double, 3 milliards d'euros au minimum par an. Un budget donc intégral qui finance chaque mesure, insiste Solène Potvin-Favre, présidente de l'association Face à l'inceste.
6: Notre première réaction a vraiment été celle-ci. Soit c'est une erreur, soit c'est un mensonge, mais en tout cas dans les deux cas, c'est très préoccupant.
4: L'association Face à l'inceste demande désormais aux parlementaires de réalimenter l'enveloppe.
6: On continuera de se mobiliser jusqu'à ce que l'on obtienne les 3 milliards d'euros par an dont on a besoin pour avoir une protection de l'enfance et une protection des femmes digne de ce nom dans ce pays en 2026.
4: D'après les associations, la mobilisation continue chaque lundi soir devant les tribunaux et place Vendôme à Paris.
2: les Français aussi se serrent la ceinture avec l'explosion des prix du carburant. C'est l'info du jour dans une demi-heure. Le prix moyen du litre d'essence dépasse désormais le record de juin 2022 après le déclenchement de la guerre en Ukraine. Quand la politique internationale percute la tournée d'Ed Sheeran, le chanteur britannique est lâché depuis hier par plusieurs artistes programmés en première partie de ses concerts pour protester contre l'éviction du rappeur Macklemore, écarté pour avoir dénoncé sur scène il y a plusieurs reprises un génocide à Gaza. Ed Sheeran lui répond respecter ses convictions mais défendre son public qui vient voir un spectacle, pas un forum politique. Elle a défendu les femmes, l'écologie et lutté contre l'extrême droite tout au long de sa vie. Catherine Ringer est morte à 68 ans, chanteuse emblématique d'Erita Mitsuko. Elle aura marqué Agathe Mahué de nombreuses générations.
7: Pascal a le cheveu grisonnant et se souvient en rocker amateur de l'année 1984.
8: Avec mon premier groupe, on a fait la première partie d'Erita Mitsuko au CAC Georges Brassens de Mantes-la-Jolie. Ils étaient adorables, très bons souvenirs. Elle était très bonne chanteuse. J'ai adoré comment elle a rembarré Serge Gainsbourg aussi quand il lui avait reproché, entre guillemets, d'avoir fait des films un peu olé olé.
7: Et Pascal n'a pas arrêté, il a toujours un groupe.
8: On joue beaucoup de musique anglaise ou américaine, mais un petit c'est comme ça de temps en temps, franchement, ça fait pas de mal.
7: C'est vous qui chantez ?
8: Entre autres.
7: Ça donne quoi alors, comme ça, blanc, c'est comme
8: voilà.
7: Ça
8: la, la, la, la. Ah, vous faites mieux que moi.
7: Et dans la rue, des vendeurs d'instruments de musique à deux pas, Lola lui rend hommage également.
9: Elle est immortelle dans nos images de télé, de concerts. Voilà. C'est un vrai clown. Et c'est une femme qui, je pense, a développé un visuel rock et très féministe qui nous a fait du bien. Quand on chante en français, par exemple, on pense à Catherine Ringer, qu'on a envie de faire et du rock et du théâtral et porter la voix en tant que femme.
7: Elle a 32 ans et espère que les générations d'après aussi continueront d'écouter la musique de Catherine Ringer.
2: Catherine Ringer décédée lundi soir des suites d'un cancer. La météo, Louis.
0: On est sur un mercredi avec une alternance entre nuages et éclaircies. Des nuages quand même plus nombreux que les jours précédents. Ce matin, on retrouverait une couverture nuageuse plus persistante le long de la Manche notamment, mais également des Hautes-Pyrénées jusqu'aux Ardennes, en passant par l'Occitanie, l'Auvergne-Rhône-Alpes, la Bourgogne-Franche-Comté. Il n'est pas exclu non plus de voir apparaître quelques averses localement au cours de la matinée. Pour les températures, ce matin, on est en dessous des 20 degrés. À Brest et Rennes, 16 degrés. À Paris, 17 degrés. À Besançon, 17 également. Saint-Étienne et Valence, en milieu de matinée, 18 degrés. Bonne nouvelle en revanche, cet après-midi, tout le monde va pouvoir profiter de belles éclaircies. On va retrouver un ciel qui, lui, sera nettement plus dégagé. Puis pour les maximales, on perd quelques degrés. 23 dans le nord à Strasbourg, dans le sud, 24 attendu à Nice et 25 cet après-midi à Montpellier.

Bonne fête aujourd'hui à toutes les Edith ainsi qu'aux Corneilles qui se réveillent avec nous ce mercredi matin. Tiens, j'ai une proposition à vous faire pour lancer la journée. Si on commençait par chanter, l'invitation ne vous est pas donnée par moi. Rassurez-vous, elle vous est envoyée par Julien Clerc qui nous rejoint et qui vous souhaite un bon réveil à l'écoute d'ici.

0: Julien Clerc. Mais si on chantait pour vous donner le sourire à ce mercredi matin. Tiens, hier, Valentine, je me suis amusé. Parce que j'ai une vie trépidante à relever quatre bienfaits du fait de chanter, de la chanson.
1: Très bien.
0: Vous le voulez?
1: Mais bien sûr, je suis très curieuse.
0: Ça baisse l'anxiété. Ça développe les hormones du bonheur. Donc ça libère en fait des endorphines et de la dopamine. Et ça développe aussi un sentiment de connexion. Ça crée peut-être de l'oxytocine, de l'auto... Un truc vachement compliqué.
1: De l'ocytocine.
0: Merci.
1: Je vous en prie.
0: C'est également un antidépresseur naturel qui vient stimuler une zone de l'oreille antenne qui génère, elle, du plaisir et un plaisir immédiat. C'est plutôt pas mal.
1: Tout à fait. Vous pouvez ajouter que ça aide à l'articulation également.
0: Ah bon?
1: Vous voyez?
0: Ouais, ça marche bien.
1: Ça fait même tomber la pluie parfois.
0: Ah oui, ça oui, par contre.
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0: 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Alors pourquoi les Américains se sont-ils installés en plein cœur du Berry et qu'ont-ils laissé derrière eux? 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
0: C'est tous les jours, vous avez rendez-vous avec Catherine Quicandon pour Ici, ça entreprend.
1: Et on parle de notre peau, qu'elle soit sèche, grasse ou sensible, à chacun ses produits de beauté. Et lorsqu'on est plusieurs à la maison, eh bien les étagères et les tiroirs de la salle de bain débordent vite.
0: Alors ce matin, Catherine, vous nous faites découvrir une idée qui pourrait convenir à toute la famille du côté de la Lorraine.
4: À Saint-Germain-sur-Meuse, un petit village de 200 habitants à une cinquantaine de kilomètres à l'ouest de Nancy, il y a une star.
5: Le savon de Cléopâtre.
6: Le savon de Cléopâtre.
4: Effectivement, un savon qu'elle aurait apprécié car il est à base de lait d'ânesse. Laurence est la savonnière du Moulin. Elle produit et fabrique des cosmétiques bio.
7: Ce qu'on propose, ce sont des savons avec 50% de lait d'ânesse et de la cosmétique allant jusqu'à 76% de lait d'ânesse. Et on est les seuls en France à mettre autant de lait. Donc vous avez de la crème pour le visage, le sérum antiride, du moussant pour la douche, de la crème pour les mains, même de la crème pour les hommes.
4: Ah bah oui, hein, merci pour eux. Le lait d'ânesse est reconnu depuis très longtemps pour ses vertus nourrissantes, apaisantes et anti-âge, c'est la classe. Laurence utilise le lait de ses propres ânesses, elle en a 15 car elle est avant tout une éleveuse passionnée. Et pour accompagner ses demoiselles, il y a aussi Étienne, le mâle reproducteur.
8: Étienne.
4: Laurence utilise aussi d'autres ingrédients et ils sont tous du coin.
7: Par exemple, on utilise l'huile de carthame, elle est fabriquée à Lay-Saint-Rémy à côté de Pagny-sur-Meuse. On a un savon au safran, le safran il vient de la vallée de la Meuse, tout en bio naturellement. On fait des boules de bain, tout le monde adore, et ben, c'est le bicarbonate extrait des carrières de Saint-Germain-sur-Meuse.
4: Tout est en bio et Laurence y tient beaucoup.
7: Vous avez 3 contrôles par an sur le terrain, sur les ânes, sur le lait et puis surtout... Le pourcentage de bio est important. Normalement, en bio, c'est un minimum de 25% de bio dans le produit. Nous, on monte jusqu'à 76% de bio. Ça veut dire que ce sont des ingrédients qui sont propres. On sait d'où ça vient, on sait comment c'est fait et on sait qu'il n'y a pas de chimie dedans.
4: Mais comment Laurence a eu l'idée de devenir savonnière? Eh bien, tout simplement.
7: Un matin, je me suis levée et j'ai dit à mon mari, je vais faire des savons au lait d'ânesse. Et il m'a dit, t'es folle.
4: Eh bien, pas tant que ça, car ça fait 16 ans et Laurence vend partout dans le monde. Bonne nouvelle, la relève est assurée par son fils qui a ouvert un laboratoire pour continuer la fabrication. Plus d'informations sur la-savonnière-du-moulin.com. Merci à Ila Malka d'ici Lorraine pour cette idée qui fait la peau toute douce. Ici, ça entreprend à Saint-Germain-sur-Meuse avec la savonnière du Moulin et ses produits bio au lait d'ânesse.
0: Catherine avec Ici Lorraine. Et maintenant que notre peau est toute douce...
1: Eh bien, nous allons rajeunir ou pas. Dans un instant, nous fêtons l'anniversaire d'une franchise qui, elle, n'a pas pris une ride. Pikachu et les Pokémon fêtent leurs 30 ans aujourd'hui.
0: Génial reportage à suivre, c'est dans moins d'une minute.
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0: Soyez les bienvenus ce mercredi matin à 5h15, les 30 ans d'une franchise à succès.
1: C'est l'anniversaire de Pokémon. Pikachu, Dracaufeu, Sacha et ses amis sont nés en 1996. Depuis le jeu vidéo, les dessins animés et bien sûr les cartes sont devenus de véritables objets de collection et elles sont toujours à la mode, Benjamin Elie, dans les cours d'école.
11: Voilà, sortie dans le lycée. Bonjour les jeunes, carte Pokémon, c'est votre truc ou pas?
12: Ouais, un peu, ouais.
11: Allez, on peut assumer, il n'y a pas de problème.
12: Moi j'aime bien ça.
11: Ton Pokémon préféré, c'est Pikachu?
12: Bulbizarre.
11: Pas Pikachu?
12: Non, Bulbizarre pour moi. J'ai un cahier ancien, moi.
13: Vous pouvez dépenser genre des 100 euros par semaine dans les cartes Pokémon, quoi.
14: Quand on ouvre le paquet, ça devient une addiction.
15: Il y en a qui aiment bien les collectionner et les revendre après.
11: Vous avez fait des sous avec les cartes Pokémon?
15: Ça fait de 10 à 100.
11: À 100 euros? Pour une carte?
15: Ouais, pour une seule carte, oui, suivant les cartes, oui.
11: Une carte que t'as payé combien au départ?
15: 7,50€ le paquet, je crois. Oh, bro!
11: Vous avez quel âge? 15 ans?
12: 15 ans, ouais.
15: Mon oncle, il les collectionne, par exemple.
11: Ah bon? Il a quel âge, votre oncle?
15: 50 et quelques, à mon avis.
11: En avance, on est devant Uchronies Games. C'est un magasin de cartes, notamment de cartes Pokémon. On est dans le 15e arrondissement avec le responsable.
16: Moi, c'est Thomas.
11: Ce qui fait de la spécificité de ces cartes qui sortent à l'occasion des 30 ans.
16: C'est le genre de produit qui prend beaucoup de valeur parce qu'elles sont généralement imprimées en moins d'exemplaires. Moi, je vends au prix de vente conseillé généralement en boutique.
11: Mais d'ici quelques mois, quelques années, le prix peut être décuplé.
16: Dès demain. Oui, je pense que c'est plus un phénomène de spéculation que de collection.
11: Ah, c'est pas pour Pikachu alors?
16: C'est plus pour les Pokédollars.
17: François-Xavier Colombani, je suis le patron de PCA, qui est la première entreprise en Europe de certification de cartes de collection. Ce sont des cartes, mais si c'est d'un point de vue de la collection, elles sont exceptionnelles parce que ce sont les 30 ans, parce qu'il y a tout le marketing de Pokémon Company qui va autour, parce qu'ils ont mis énormément de hits. Ce qu'on appelle hits, hein, ce sont les grosses cartes.
11: Les cartes de Pikachu?
17: Pas que. Au niveau du marché, la valeur des cartes peut aller jusqu'à x10 à peu près.
11: En février dernier, une carte Pokémon extrêmement rare à l'effigie de Pikachu a été vendue aux enchères pour plus de 16 millions de dollars. Sacré Pikachu.
1: De 85 milliards de cartes imprimées depuis les débuts de Pokémon il y a 30 ans aujourd'hui. Pour l'occasion, une extension, 30e anniversaire de nouvelles cartes Pokémon sort aujourd'hui.
0: Merci Valentine, et dire que j'ai tout vendu, je serai riche, 16 millions, j'en reviens pas. 5h17 dans les coulisses TV ce matin, quel sera le monument préféré des Français en 2026? 14 sélectionnés, il y a le Petit Trianon, il y a la gare de Metz, il y a le Pic du Midi, 14 monuments. Et le résultat sera dévoilé ce soir sur France 3. Et forcément, qui dit patrimoine, dit Stéphane Bern. Il nous raconte les coulisses de cette nouvelle édition avec Patrice Gascoin dans 5 minutes sur ICI, 5h18. Ah, quelques notes pour rythmer votre début de journée en douceur. À la maison, en voiture, à l'heure du premier café, vous connaissez la chanson. Celle de Sting, évidemment, sur ICI.

0: Sting, Englishman in New York, à l'écoute de votre radio ici. Il est 5h22, soyez les bienvenus. Si vous nous rejoignez à l'instant, bon réveil avec nous. C'est le moment, en plus, vous tombez bien, de nous appeler. Prenez votre téléphone, composez tout de suite le 0810 055 056. Puisqu'avec Valentine, on veut parler à deux d'entre vous pour notre duel d'auditeurs quotidiens. Une question autour de l'actualité. Et comme d'habitude, l'un d'entre vous repartira avec un joli cadeau, Valentine.
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0: 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Bonne chance à tous.
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0: Pour cela, on retrouve tout de suite Patrice Gascoigne qui nous rejoint avec de nouveau Coulisses TV. Et ce soir, Patrice, eh bien, on va enfin savoir quel est le monument préféré des Français en 2026. Et pour nous en parler, vous êtes allé voir Stéphane Bern.
4: Avec un Stéphane Bern qui tient avant toute chose à vous remercier.
5: Cette année encore, vous avez été très nombreux à voter pour choisir le représentant de votre région. Merci à vous pour votre participation. Et voici donc les 14 finalistes.
4: Alors, je ne vais pas vous énumérer ici la liste des 14 finalistes issus de nos régions pour le titre de monument préféré des Français 2026. Mais pour les découvrir et surtout savoir qui va gagner ce prestigieux titre, il suffit de regarder France 3. Ce soir, une nouvelle fois, Stéphane Bern nous guide à la découverte de l'extraordinaire richesse du patrimoine culturel, architectural et historique de notre pays. Pour le dénouement du monument préféré des Français 2026, l'animateur nous accueille au cœur du magnifique château de Chambord. J'ai demandé à Stéphane Bern si, au fil des éditions, il était difficile de renouveler des monuments choisis pour représenter leur région. Stéphane Bern.
6: L'émission Le monument préféré des Français revient effectivement chaque année, mais c'est pas très difficile chaque année de renouveler les monuments. On a même que l'embarras du choix. C'est la raison pour laquelle on fait d'abord une première sélection régionale, de telle sorte qu'avec la PQR et puis ici, eh bien les Français se mobilisent pour défendre un premier monument qui va finalement représenter leur région pour le concours final, et on va avoir les résultats ce mercredi.
4: Mais Stéphane Bern, vous est-il arrivé d'être en désaccord avec le vote des téléspectateurs pour choisir leur monument ?
6: Je suis rarement en désaccord avec le choix du public. D'abord parce que ce sont les Français qui se mobilisent dans chaque région et qui votent pour un monument pour un autre. Parfois, je suis surpris. J'étais très étonné de voir, il y a 2 ans, le circuit automobile des 24 heures du Mans qui avait été choisi par les Français, mais en même temps, il est classé monument historique. Et c'est vrai qu'on avait beaucoup entendu parler du centenaire de ce circuit automobile, si bien que je comprenais que ce monument, enfin en tout cas ce site patrimonial, avait été privilégié à toutes les autres églises, abbayes, châteaux, etc.
4: Stéphane Bern qui va vous révéler ce soir sur France 3 quel est le monument préféré des Français 2026.
0: Tiens, et dans la liste, j'ai repéré pour vous les 3 favoris pour cette édition.
1: Ah bon, selon qui ?
0: Alors, selon moi déjà,
1: D'accord. Donc
0: ça ne vaut pas grand-chose. Il y a le château de Grignan en Auvergne-Rhône-Alpes. Très joli le château de Grignan. Le petit Trianon et ses jardins en Île-de-France. Et l'église Saint-Michel de Murato en Corse. Et vous voulez mon pronostic, Valentine ?
1: Bah allez-y.
0: On s'en reparlera demain, c'est le château de Grignan qui va gagner. Vous verrez.
1: Et si vous gagnez, vous faites quoi ?
0: Je fais rien, comme d'habitude.
1: D'accord. Si vous perdez, vous m'offrez le café, d'accord ?
0: Ah, ça, par contre, je peux, avec grand plaisir. 5h25, une nouveauté en chanson qui nous rappelle l'été. Voici Adèle Castillon, Été avec toi, sur Ici.

0: Adèle Castillon, avec Été avec toi. Nous sommes le mercredi 16 septembre. Bon réveil avec nous, avant les infos de 5h30 comme d'habitude. Un petit peu d'histoire avant l'actu aux côtés de Stéphane Bern. Et ce matin, en voyage au temps, où une toute petite partie de l'Indre est bien vécue à l'heure américaine.
1: Imaginez le Berry avec ses bocages et ses villages paisibles. Maintenant, imaginez-le version cow-boy et hamburger. Voilà à quoi il ressemblait bel et bien il y a quelques décennies. Année 1951. La guerre froide est en train de s'abattre sur le monde et les États-Unis cherchent à renforcer leur présence militaire en Europe occidentale. Le regard va se tourner vers une région inattendue, le centre de la France. Ça paraît insolite, comme si Tom Cruise décidait de tourner le prochain Top Gun dans la Creuse. À quelques kilomètres de Châteauroux, l'US Air Force investit une base aérienne déjà existante et l'agrandit après acquisition d'un terrain dans la ville voisine de Deol. En quelques années, c'est une véritable ville à l'américaine qui sort de terre, avec toute une cité pavillonnaire et 410 appartements, mais aussi un hôpital, un terrain de baseball, une école et même un magasin réservé aux GI. C'est quasiment Las Vegas implanté dans un décor digne de L'Amour est dans le Pré. Pour les habitants, c'est arrivé à des allures de choc culturel. On découvre les chewing-gums, les décapotables et autres voitures aux dimensions impressionnantes ou bien des habitudes culinaires venues d'outre-Atlantique comme le fast-food. C'est même chez le fameux Joe from Maine.

0: Thanks, Stéphane Bern. See you soon. Il est 5h30. Tout de suite, voici l'actualité en France et dans le monde en 90 secondes. C'est avec vous, Valentine Letesse.
1: Pas un euro de plus. L'an prochain, les budgets des ministères seront strictement au même niveau qu'en 2026, sauf pour l'armée. Consigne donnée par Sébastien Lecornu à ses ministres à la recherche de 30 milliards d'euros d'économies. Rachida Dati a-t-elle touché 900 000 euros pour défendre les intérêts de Renault-Nissan au Parlement européen ? À l'époque, l'ancienne ministre est eurodéputée et elle est jugée à partir d'aujourd'hui pour corruption et trafic d'influence, punie jusqu'à 10 ans de prison. Des stations-service attaquées à coups de marteau et sur l'une d'elles, le mot « voleur » peint en rouge. Nous sommes dans le Nord, près de Douai, où selon le parquet, au moins 4 stations ont été dégradées. Aucune interpellation à ce stade. La très attendue interdiction des réseaux sociaux aux moins de 15 ans, probablement annoncée aujourd'hui à Strasbourg par la présidente de la Commission européenne. Un projet soutenu par Emmanuel Macron, censuré juste avant la rentrée par le Conseil constitutionnel en France. Si vous avez au frigo des barquettes de légumes à plancha, ratatouille ou à piprade, ne les mangez pas. Ces produits vendus par Intermarché et Leclerc font l'objet d'un rappel. Les légumes présentent un taux trop élevé de résidus phytosanitaires. Tous les détails sur les barquettes concernées sur ici.fr. C'est un smash pour les Français en tête de leur groupe à l'Euro de volley. Après leur victoire hier soir contre les Allemands, les doubles champions olympiques terminent la phase de groupe ce soir avec un dernier match face à la Roumanie, le pays hôte de la compétition.
0: L'info du jour, c'est notre budget carburant devenu intenable.
1: Le prix moyen de l'essence dépasse désormais le pic atteint en 2022 après le déclenchement de la guerre en Ukraine. 2,15 euros en moyenne le litre de sans-plomb 95 E10, quand celui du gazole à 2,35 euros le litre n'est plus qu'à 3 centimes de son record absolu enregistré au mois d'avril. La nouvelle réalité des Français, la voici. On se prive, Brian Nicolas, pour se déplacer.
2: Anaïs vient tout juste d'aller faire le plein d'essence avant de faire ses courses. Elle a bien vu l'augmentation des prix.
3: On le ressent parce que moi je mets des pleins d'essence un plein par semaine.
2: Ça fait quoi à peu près un plein pour vous en termes d'argent ?
3: Par exemple sur mon ancienne voiture, je mettais 80 euros de plein et elle est montée à 120.
2: Et impossible pour elle de se priver de la voiture à cause de son métier d'auxiliaire à domicile.
3: Donc plusieurs déplacements un peu partout. Alors, on est obligé de mettre de l'essence sinon on ne peut pas travailler.
2: Alors elle a dû se serrer la ceinture, surtout sur quelques loisirs.
3: Sortir manger, aller dans des petits parcs, cinéma. C'est vrai que les plaisirs ne sont pas gratuits.
2: Et puis il y a la crainte que cela continue jusqu'à Noël ou l'anniversaire de son enfant qui arrive très vite.
3: C'est compliqué de faire plaisir en fait, du coup notre budget il diminue forcément.
4: Ah bah de toute façon je me suis interdit moi beaucoup de choses.
2: Nicole, 76 ans, habite juste à côté du parc Saint-Pierre.
4: Je ne vais pas au restaurant, je ne vais pas au cinéma, aller faire des trajets de loisirs, aller à un parc, aller voir la mer ou n'importe quoi. Je ne peux plus.
2: Et puis elle essaye de dépenser le moins possible quand elle va faire ses courses.
4: Quand il y a des promotions, j'y vais. Et j'ai un congélateur dont je stocke et je ressors au fur et à mesure.
2: La retraitée se prive aussi de friandises et de produits de marque pour compenser la hausse des prix du carburant.
1: Et une baisse de prix à la pompe s'éloigne encore. Depuis la quasi-paralysie du détroit d'Ormuz au Moyen-Orient, de nombreux pétroliers passent par le détroit de Bab el-Mandeb en mer Rouge pour le contourner. Mais depuis quelques jours, le passage est devenu le théâtre de nouveaux combats entre les rebelles houthis du Yémen et l'Arabie Saoudite.
0: Merci Valentine. 5h34, tout de suite, la météo de ce mercredi 16 septembre avec une alternance entre nuages et éclaircies. Aujourd'hui, des nuages d'ailleurs plus nombreux que ce qu'on a connu les jours précédents. Ce matin, on retrouvera une couverture nuageuse d'ailleurs bien plus dense et persistante le long de la Manche, mais également des Hautes-Pyrénées jusqu'aux Ardennes, en passant par l'Occitanie, l'Auvergne-Rhône-Alpes, la Bourgogne-Franche-Comté. Il n'est pas exclu non plus d'avoir quelques averses localement. Pour les températures en milieu de matinée, elles restent en dessous des 20 degrés. À Brest et Rennes, 16 degrés. À Paris, 17 degrés. Besançon, 17 également. À Saint-Étienne et Valence ce matin, 18 degrés. Bonne nouvelle en revanche cet après-midi, puisqu'on va pouvoir profiter, ça sera l'entièreté du pays, d'un ciel plus dégagé, de belles éclaircies pour les maximales. Ce mercredi, 23 dans le nord à Strasbourg et dans le sud, 24 à Nice, ainsi que 25 degrés à Montpellier.
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0: 5h35, excellent début de journée avec nous. C'est le moment justement de mettre un petit peu d'énergie en chanson avec Survivor, une chanson qui donne le rythme ce mercredi matin pour commencer la journée du bon pied, en route pour aller au boulot, fraîchement réveillé ou à l'heure.

0: Survivor à l'écoute d'ici 5h39, Eyes of Tiger. Soyez les bienvenus, c'est pas vrai dans quelques instants, votre rendez-vous anti-arnaque. Et ce matin, méfiance si les collégiens viennent sonner chez vous pour financer un voyage scolaire, Valentine.
1: Oui, vente de calendriers, de cartes, de tombola, le scénario paraît tout à fait crédible. Sauf que plusieurs établissements et mairies alertent, parfois le voyage n'existe tout simplement pas.
0: Alors comment savoir justement si ces jeunes sont vraiment envoyés par leur collège ? Eh bien, Aude Razo nous donne tous les bons réflexes dans quelques minutes sur ICI.
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0: Allez, c'est l'heure de notre duel quotidien. C'est la bataille des auditeurs autour d'un sujet qui fait l'actualité. Aujourd'hui, on va célébrer un anniversaire, celui de David Copperfield. Mais avant, Valentine, on va accueillir Henri de Gérardmer qui est avec nous ce matin. Bonjour,
1: bonjour Henri.
0: Henri.
4: Bonjour.
0: Henri, vous bonjour, faites quoi dans la vie ?
4: Ben là, ça fait 4 ans, je suis plus en activité, je suis à retraite. Et puis sinon, je bricole pas mal. Pour rendre service, voilà. Et puis, sinon,
1: un bricoleur.
4: La radio presque tous les matins, depuis très tôt, très tôt.
0: Ah, vous êtes un auditeur fidèle. Bah, c'est le plus beau métier du monde, vous savez.
4: Ah, bah, j'adore, oui.
0: On accueille Daniel aussi qui est avec nous. Daniel du Pas-de-Calais.
1: Bonjour Daniel.
5: Bonjour.
0: Daniel, vous, passion jardinage, comme moi.
5: .com. Oui. Jardinage, lecture.
0: Et lève-toi aussi, de ce fait, de vous lever à 4h45.
5: Aussi, ouais, j'écoute ICI Nord tous les jours.
0: Eh bien, on leur fait un petit signe amical à nos confrères d'ICI Nord ce matin. Une nouvelle fois, vous allez jouer pour gagner, Valentine.
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0: Une question, messieurs, et un chiffre autour de l'actualité. Ce mercredi 16 septembre, le célèbre magicien David Copperfield fête aujourd'hui ses 70 ans, devenu mondialement connu grâce à ses illusions spectaculaires. En 83, la plus connue, lors d'une émission télé, il a même réussi à faire disparaître la statue de la Liberté avec un rideau géant dressé devant le monument. Lorsqu'il est tombé, hop, la statue n'était plus là, volatilisée. Et la question que je vous pose ce matin, devant combien de téléspectateurs ont regardé cette incroyable illusion à la télévision ? Henri, il me faut un chiffre.
4: 100 000 personnes.
0: 100 000 personnes pour Henri. Et Daniel, on vous écoute.
5: 5 millions.
0: 5 millions pour Daniel. Notre arbitre est là, Valentine.
1: 50 millions de téléspectateurs ont vu la Statue de la Liberté disparaître en 1983 et réapparaître juste après.
0: C'est donc Daniel qui a gagné sa radio ici ce mercredi matin. Bravo Daniel.
5: Merci, c'est gentil.
0: Henri, vous étiez
5: c'est
0: tranquille.
5: Gentil,
0: vous
5: je suis
0: 100 000.
5: Content, très content.
0: Et Daniel, c'était pas mal, 5 millions, bon, il y avait quand même un...
4: Oui, bah oui, c'est sûr, oui.
1: Un cap.
0: Il y avait un petit gap, on va pas se mentir, il y avait un petit gap. Henri, merci.
1: Vous êtes pas trop télé, Henri, hein.
4: Non, non, pas télé, je suis que radio, moi.
1: Bah oui, ça s'entend.
4: Vous savez, je peux raconter une anecdote ou pas ?
1: Oui. Alors, rapidement, Daniel.
0: Allez-y, rapidement.
1: Henri, pardon.
4: Oui, eh ben écoutez, depuis l'âge de 14 ans, mes parents avaient une exploitation agricole et j'avais cueilli des myrtilles pour m'acheter une radio à 200 francs à l'époque.
0: Génial.
4: Mais depuis l'âge de 13-14 ans, j'écoute la radio.
0: Eh bien.
4: J'écoute que ça, pas de télé.
0: Henri, j'espère que vous l'avez gardée, cette radio, et j'espère qu'on aura l'occasion de rejouer ensemble très bientôt. Daniel, encore une fois, félicitations, je vous souhaite une belle journée.
5: Oui, merci.
0: Merci Daniel.
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0: Et également des bonnes initiatives qui marchent quelque part en France. C'est l'un de vos rendez-vous quotidiens et qui pourrait d'ailleurs donner des idées ailleurs. Ce matin, imaginez un logement étudiant avec un loyer à 0 euros par mois, eh bien, ça existe vraiment, Valentine.
1: Dans des résidences seniors qui accueillent gratuitement des étudiants en échange d'un peu de leur temps partagé avec les résidents, cette année, 44 résidences participent à l'opération en France.
0: Alors, comment profiter de ce bon plan et qu'est-ce qu'on demande concrètement aux étudiants en échange ? Robin Bernot vous raconte à 5h55 sur ICI. 5h45, du rock, des dollars, une bonne dose d'ironie. On est en 75 tout de suite avec William Scheller.

0: William Scheller avec Rock and Dollar à l'écoute de votre radio ici. 5h47, bon réveil avec nous.
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0: Tout de suite, c'est pas vrai, votre rendez-vous anti-arnaque avec Aude Razo, justement, qui nous donne les bons réflexes adoptés dans une situation, Valentine.
2: Et qui ce matin nous alerte sur un piège en vogue en cette rentrée avec des escrocs adolescents, Aude.
3: Oui, je vous plante le décor. Un jeune frappe à la porte, il est même très jeune, il vous dit qu'il est collégien. Généralement, il n'est pas tout seul, c'est un petit groupe. Et ce petit groupe vous propose d'acheter un calendrier, des cartes, des objets. Pourquoi ? Pour financer un voyage scolaire, généralement à l'étranger. Le scénario, il est crédible à première vue. Et puis c'est vrai, ça se fait, hein. Ça m'est arrivé, moi, personnellement, quand j'étais ado, d'aller toquer aux portes des voisins pour financer un projet de mon collège ou de mon lycée. Problème. Dernièrement, plusieurs établissements et plusieurs mairies aussi tirent la sonnette d'alarme un peu partout en France parce que ces jeunes parfois racontent absolument n'importe quoi. Il n'y a pas de voyage, il n'y a pas de projet pédagogique, ils ne sont même pas du collège dont ils parlent et ils se mettent surtout votre argent dans la poche.
2: Bon, et comment on fait, Aude, pour démasquer ces jeunes fraudeurs ?
3: Alors, je ne vais pas vous dire de ne jamais donner d'argent à un ado qui se présente chez vous pour vous vendre un ticket de tombola ou un calendrier. Par contre, avant de lui donner 5-10 euros, je vous conseille quand même de faire quelques petites vérifications. Par exemple, demander des détails sur le voyage en question, demander au jeune le nom de ses profs, dans quelle classe il est. Et puis, dites-lui surtout de repasser plus tard que, en fait, vous allez passer un petit coup de fil avant à l'établissement pour vérifier. Si le jeune est de bonne foi, il repassera sans doute. S'il ne l'est pas, je peux vous dire qu'il ne reviendra pas. Quand vous détectez une arnaque comme celle-là, autre conseil, prévenez l'établissement, c'est important, prévenez aussi la mairie, et puis faites comme vous feriez avec toute personne malhonnête qui toque à la porte, parlez-en aux voisins, jouez collectif, c'est la meilleure arme finalement contre les escrocs, quel que soit leur âge.
0: Merci Aude pour ces informations, et d'ailleurs vous nous en partagez quotidiennement, elles sont toutes à retrouver directement sur notre site ici.fr, page C'est pas vrai. 5h49. Dans quelques instants, on va découvrir une initiative qui marche quelque part en France et qui concerne les étudiants. Mais avant, on profite ensemble de la musique d'ici qui vous réveille ce mercredi avec le chant des cygnes, c'est Indochine.

0: chant des signes, Indochine, ici dès 5h. Excellent mercredi avec nous. Tout de suite, on va découvrir une initiative qui marche quelque part en France. Avec un logement étudiant gratuit, sans aucun loyer à payer, bien forcément, ça peut intéresser du monde. Le principe existe dans plusieurs résidences seniors en France. Un étudiant est logé gratuitement en échange de passer du temps avec les résidents. Alors, comment ça marche concrètement? Robin Bernot nous emmène dans la Drôme.
1: Un logement étudiant gratuit en échange de quelques heures de bénévolat auprès des seniors.
2: C'est gagnant-gagnant, je trouve.
1: À Valence, le groupe de résidence pour seniors Domitis propose à des étudiants de se loger gratuitement en échange de quelques heures passées aux côtés des résidents. Inès, 18 ans, vient par exemple d'emménager dans l'un de ses appartements. Florence Gaucho est allée à sa rencontre.
3: Mes parents, ils n'auraient plus payé un logement étudiant, mais au final, là, j'ai un appart qui est beaucoup mieux comparé au logement étudiant. Je fais des heures de bénévolat pour pouvoir me le payer, donc c'est mieux pour mes parents et pour moi.
1: L'appartement d'Inès est un T2 tout équipé, déjà meublé, climatisé, lumineux. Il dispose même d'un balcon, le tout pour 0 euro de loyer en échange d'une quinzaine d'heures de bénévolat chaque semaine auprès des résidents. L'étudiante s'engage par exemple à organiser des ateliers de pâtisserie, des sorties au marché ou encore des jeux.
4: Pompiers et militaires. Ouais, c'est facile. Tu croyais être tranquille avec des vieux, hein?
1: Pour Denise, 81 ans, c'est un lien intergénérationnel très précieux.
5: C'est amusant parce que des fois, on dit des choses. Ah non, je sais pas, j'étais pas née. Et elle-même en bénéficie de notre savoir aussi. C'est dans les deux sens.
1: Alors ici, dans la Drôme, ça marche. Mais vous, qu'en pensez-vous? Je suis allé en discuter avec Fabien qui salue l'initiative.
6: Ouais, c'est une bonne initiative pour permettre aussi aux jeunes étudiants, s'ils galèrent à trouver un logement, de pouvoir se loger et en même temps de faire une bonne action.
1: Et au-delà du logement, cette solution permet aussi de créer du lien entre les étudiants et les seniors, un aspect important pour Fabien.
6: Totalement, parce qu'on se rend compte qu'il y a de plus en plus aussi de personnes âgées qui se trouvent abandonnées par leur famille parce que trop loin, à la distance ou autre, et qui se retrouvent seules. Et donc je trouve ça bien aussi de permettre à ces personnes âgées d'avoir une activité, des contacts et du lien avec des jeunes.
1: Aujourd'hui, avec cette solution, Inès économise plus de 500 euros chaque mois et ce dispositif Génération Partage a déjà permis à plus d'une centaine d'étudiants de se loger gratuitement.
4: Et c'est là qu'on n'en trouvera pas.
0: Robin Bernot avec Florence Gaucho à 5h55. C'est parti pour Cyndi Lauper. Et oui, ça fait du bien. Et puis à l'origine, cette chanson, figurez-vous qu'elle a été chantée d'abord par un homme. Oui, Robert Hazard, qui était musicien à Philadelphie. Puis Cyndi Lauper a repris cette chanson en 83 pour en faire un hymne à la liberté des femmes. Voici

0: Ici des 5h avec Cyndi Lauper, Girl Just Want to Have Fun, à l'écoute de votre radio ce matin avec Valentine. Et bien rechercher un auditeur, une auditrice qui a un souvenir lié à une chanson forcément d'Erita Mitsouko et de Catherine Ringer. C'est Ghislaine qui est avec nous ce matin. Bonjour Ghislaine.
1: Bonjour Ghislaine.
2: Bonjour.
1: Grande fan de Catherine Ringer.
2: Eh oui, en quelque sorte, oui, je m'en suis découvert très tard là, mais là je suis vraiment, je suis très émue. Voilà.
1: C'est quoi votre chanson préférée de Catherine Ringer, Ghislaine?
2: Ma chanson préférée, c'est « Je me sens pas belle » avec Marc Lavoine.
1: Qu'est-ce que t'es belle ?
0: Cette chanson, « Qu'est-ce que t'es belle ?»
2: Ah oui, ouais, « Qu'est-ce que t'es belle ?» Voilà, c'est ça, c'est « Qu'est-ce que t'es belle ?»
0: Les deux voix en un mot, Ghislaine, qu'est-ce qu'elle représentait pour vous, Catherine Ringer ?
2: Catherine Ringer, c'est une femme qui, comme j'aurais aimé, enfin, je suis un petit peu comme Catherine Ringer, j'ai 2 ans de différence avec elle. J'ai eu 3 enfants, j'ai un peu son histoire. Enfin,
1: une femme forte.
0: Elle comptait beaucoup pour vous et ça s'entend dans votre voix, Ghislaine, effectivement, cette émotion. Merci à tous d'avoir été là. À 6h, vous avez rendez-vous, bien sûr, avec l'actualité de vos régions. À 6h30, vous retrouvez Valentine Lottès.
1: Pour l'info en France et dans le monde en 90 secondes.
0: Et tout de suite, voici les équipes d'ici matin qui sont là ce mercredi. Je vous souhaite à tous une belle journée qui commence ici.
3: Merci Louis, merci Valentine, belle journée à vous. Salut la Touraine et bon réveil. Bon réveil aussi et bonjour Victoire Jacquet.
4: Bonjour Yann, bonjour à tous.
3: Salut Thomas Coignac.
5: Salut Yann, salut tout le monde.
3: Et puis Marc-Antoine réalise cette émission et Céline aussi vous accueille au 38 10 20. La bonne humeur, évidemment, l'info que vous cherchez et la bonne musique sont ici.
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3: Vous écoutez Ici Touraine, il est 6h, excellente journée.
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3: Le journal avec vous Thomas Coignac.
5: Des milliers de souvenirs qui risquent d'être effacés et le patrimoine tourangeau qui vacille après la cyberattaque qui touche en ce moment la maison du souvenir de Maillé. Dans la nuit du 9 au 10 septembre, ce lieu d'histoire en Sud-Touraine qui retrace le massacre des habitants par les nazis le 25 août 44 a été victime d'un piratage et on lui demande à présent de payer une rançon, Virginie Vandeville.
7: Un vrai choc pour Michael Corto, président de l'association pour le souvenir de Maillé.
8: On est encore dans un moment de sidération. On est un peu perdu, quoi, parce que, enfin, voilà, on est une petite association, voilà, avec des bénévoles, avec 4 salariés, et quand un truc comme ça vous tombe sur la tête, vous n'y croyez pas, quoi.
7: Et pourtant, la perte est immense.
8: Concrètement, c'est 20 ans de travail, de recherche, d'enregistrement de témoignages, rescapés ou de membres de famille de victimes qui, à ce jour, sont décédés. Du coup, ce sont des témoignages audio qu'on ne pourra plus réutiliser si on ne récupère pas nos données.
7: Pour avoir de nouveau accès aux documents, les pirates demandent une rançon de plus de 4300 euros à régler en 48 heures.
8: La plupart des spécialistes auxquels on s'adresse nous déconseillent de payer la rançon, mais ne pas payer la rançon, c'est perdre de manière quasi définitive la totalité des documents qui étaient stockés sur nos serveurs. Se faire un peu d'argent sur le dos d'une association dont la vocation c'est d'expliquer ce qui s'est passé le 25 août 1944 à Maillé et pourquoi 124 personnes ont été massacrées. C'est vrai que là-dessus, on n'arrive pas à comprendre, quoi.
7: Le conseil d'administration se lève jusqu'à ce matin pour trancher et verser ou non l'argent demandé.
5: Et s'attaquer à ce lieu de mémoire, c'est menacer 20 années de recherche, d'archives et de témoignages, réagit ce matin le député de l'Indre-et-Loire, Daniel Labaronne. On vous parlait hier de la mobilisation des agents EDF à Tours et devant la centrale nucléaire de Chinon. Ils étaient 300 à être grévistes. 88% de l'effectif selon la CGT, manifestants qui demandent notamment le maintien du tarif agent qui rend l'électricité quasiment gratuite pour les salariés d'EDF. Autre mobilisation, celle des 171 salariés de Worldline à Tours. Le site des Deux Lions va fermer, la société veut seulement garder celui de Blois et faire déménager tout le monde. Les salariés se sont réunis hier pour dire tout le mal qu'ils en pensaient.
9: Aujourd'hui, j'habite à 7 km de mon lieu de travail, donc ça me fait 14 allers-retours. Demain, s'ils m'envoient sur le site de Blois, je passerai à 80 km, donc ça fait 160 allers-retours. Multiplié par le nombre de jours où je dois venir travailler sur site, ça fait entre 15 et 20 000 km de plus à l'année.
5: Reportage complet à écouter tout à l'heure à 6h30 et menace désormais d'une grève dans cette entreprise qui fournit des services de paiement en Europe.
3: Et 33 000 étudiants cette année à l'université de Tours.
5: Un chiffre toujours en hausse par rapport aux années précédentes et qui est conséquent dans une ville de 180 000 habitants. Chiffre donnée hier par l'université qui faisait officiellement sa rentrée. Des étudiants qui n'auront sûrement pas de mal à trouver des débouchés dans le secteur de la défense. Le ministre du Travail, Jean-Pierre Farandou, a annoncé hier 100 000 futurs recrutements. Il l'a dit depuis le Loir-et-Cher chez MBDA, une usine de fabrication de missiles à Selles-Saint-Denis, près de Romorantin.
3: Il remplissait ses étangs malgré l'interdiction et la sécheresse.
5: En Sologne, un chasseur poursuivi par la justice. Malgré les restrictions d'eau de cet été, il a rempli donc les étangs de son domaine, situé dans le bassin du Beuvron, dans le Loir-et-Cher, parce qu'il voulait continuer à chasser les canards. Et le procureur de Blois vient de recourir à une procédure très rare pour que le forage soit immédiatement fermé, François Guéroux.
4: On appelle ça un référé pénal environnemental, une procédure créée en 1992 mais que n'avait jamais utilisé jusqu'à présent le parquet de Blois. Cela permet de saisir le juge des libertés et de la détention pour faire cesser immédiatement une atteinte à l'environnement sans attendre le résultat des poursuites pénales. Or, il y avait urgence, explique Stéphane Javet, le procureur de Blois, car l'eau est une ressource sensible et parce que les sécheresses sont de plus en plus sévères. Le 3 août dernier, lors d'une opération de contrôle, les enquêteurs de l'OFB, l'Office français de la biodiversité, ont en effet découvert que ce propriétaire solonio continuait à alimenter ses étangs avec un forage, malgré les arrêtés préfectoraux d'interdiction. Au total, près de 50 000 mètres carrés de surface ont été remplis, c'est l'équivalent de 200 piscines publiques. La semaine dernière, le juge des libertés et de la détention a ordonné la fermeture immédiate du forage, avec une astreinte de 500 euros par jour de retard. La mesure s'applique même si le propriétaire fait appel.
5: Et tout ça alors que le propriétaire avait déjà été condamné début juillet à une amende pour des faits similaires lors de l'été 2025. Le choc de cette quatrième journée de Ligue Butagaz Énergie, la première division féminine de handball, c'est pour Chambray ce soir qui se déplace à Dijon. Une équipe qui a les mêmes objectifs que les chambraisiennes, à savoir le top 4. Et puis le Tour Métropole Basket, lui, est qualifié en Coupe de France. Les Tourangeaux ont battu Vitré hier au premier tour, 92 à 85 pour leur premier match de la saison.
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5: Victor Jacquet, on vient de vivre un début de semaine très chaud, ça se calme aujourd'hui.
11: Oui, on le sent déjà dehors, il fait bien plus frais au matin, 10 à 11 degrés au réveil, on a moins de vent qu'hier, mais moins de soleil aussi, on est surtout réveillé par les nuages en ce mercredi. Une journée sans perturbation selon Météo Centre, c'est plutôt demain dans la soirée que l'on devrait retrouver quelques averses sur notre tour. La chute aussi d'une dizaine de degrés sur le thermomètre cet après-midi. Oui, 22 à Montrésor, 22 à Bourgueil, 22 à Château-Lavalière, 23 à Tours, c'est la maxi cet après-midi, 23 aussi à Amboise, à Chinon et à Loches.
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3: Et on ouvre cette journée avec une nouvelle bien triste, puisqu'hier, nous perdions l'une des plus grandes voix françaises de pop-punk, voix théâtrale puissante, et surtout un héritage, alors pas que musical, j'aurai l'occasion de vous en parler tout à l'heure, de Catherine Ringer, qui nous a quittés dans la nuit de lundi à mardi, des suites d'un cancer. On écoute Qu'est-ce que t'es belle avec Marc Lavoine, et puis on écoutera Catherine Ringer, les Rita Mitsouko, un peu tout au long de la journée.

0: Qu'est-ce que t'es belle, Marc Lavoine et Catherine Ringer à 6h10 ce matin.
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0: Salut tout le monde, excellent réveil. On est le mercredi 16 septembre. En fait, les Edith et les Eugénie aujourd'hui. Et puis, on va fêter aussi les journées du patrimoine ce week-end. Alors, Victoire Jacquet, vous êtes partie à la rencontre des Tourangelles et des Tourangeaux qui nous ouvrent un petit peu leurs portes et nous font découvrir leur passion.
3: Exactement. Aujourd'hui, je vous fais rencontrer Julie. Elle organise dimanche une marche contre le handicap à Nazelles-Négron tout en découvrant le patrimoine. Julie, c'est la maman de Melvin, 9 ans et demi, un enfant autiste extraordinaire. On la rencontre dans quelques minutes.
0: À 6h17 précisément, puis vos tubes préférés ce matin, il y aura évidemment Mylène Farmer dans moins de 10 minutes. Je dis évidemment parce qu'en ce moment, elle vient un peu tous les jours, Mylène.
3: Ah elle bah nous oui, prépare elle un truc en même temps. Super actu. Album, ciné, Mylène qui va revenir sur notre antenne au max. Ouais.
4: On l'accueille avec plaisir.
0: Elle est la bienvenue quand elle veut. Et c'est toi, elle, hein, Mylène Farmer. Si elle nous écoute, bah d'ailleurs, elle nous écoute tous les matins.
4: Évidemment.
0: C'est évident. Et puis dans moins d'une minute, c'est le docteur Kerzek.
4: Depuis Sorigny, je crois.
0: Hein, depuis Sorigny, tout à fait.
3: Mylène de Sorigny, bonjour.
0: C'est ça. Le docteur Kerzek, lui, nous dira de faire attention. Par contre, à un virus, celui du Nil, qui s'installe jusqu'à Paris apparemment, donc ça touche déjà la France.
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0: Et 6h12, c'est l'heure de notre consultation avec le docteur Kerzek. Comme tous les jours, cette fois-ci, on ne va pas parler du chikungunya, mais d'un autre virus transmis par les moustiques, le virus du Nil occidental, qui progresse en France cette année jusqu'en région parisienne.
9: Bonjour à toutes et à tous. Et oui, c'est une véritable nouveauté cette année. Le virus du Nil occidental a manifestement décidé de s'offrir un petit séjour en France. On le connaissait surtout dans les régions méditerranéennes, mais après les Bouches-du-Rhône, le voilà désormais signalé pour la première fois jusqu'en Île-de-France, avec une quarantaine de cas autochtones, c'est-à-dire des cas contractés en Île-de-France, recensés en France depuis le début de l'été. Alors le virus, il s'appelle le West Nile, mais visiblement, il ne respecte plus tellement l'appellation d'origine contrôlée. Il est parti du Nil, il a traversé la Méditerranée et il termine son voyage près de Paris. Encore un effort. Il va demander une photo ou un selfie devant la tour Eiffel. Mais pour voyager, ce virus n'emprunte ni le train, ni l'avion. Il utilise une compagnie aérienne beaucoup plus discrète. Le moustique, et c'est pas le même moustique, on parle souvent du moustique tigre. Là, c'est le moustique commun, le moustique culex. Ce n'est donc pas le moustique tigre que l'on connaît déjà. Le moustique tigre travaille essentiellement pendant la journée. Le culex, lui, il a choisi les horaires de nuit. C'est un peu le chauffeur Uber du virus du Nil, sauf qu'il vous pique, vous dépose le colis et ne vous laisse même pas mettre une mauvaise note. Son itinéraire comporte une première escale chez les oiseaux et en fait, par accident, il va se retrouver chez l'être humain. Les oiseaux servent de grands aéroports de correspondance, mais de temps en temps, le passager, c'est vous qui êtes piqué. Dans 8 cas sur 10, il ne se passe rien, le voyage s'arrête sans provoquer de symptômes, l'infection passe totalement inaperçue, parfois un petit peu de fièvre ou des maux de tête ou de la fatigue, mais chez certaines personnes, notamment après 50 ans ou quand on a un système immunitaire un peu faiblard, le virus peut prendre une correspondance beaucoup, beaucoup plus dangereuse vers le système nerveux et là, ça provoque une méningite, une encéphalite, bref, des formes graves.
0: Alors comment on s'en protège de ce moustique culex puisque lui, il pique que le soir et la nuit ?
9: Toute la subtilité consiste effectivement à consulter les horaires de la compagnie. Comme contre le moustique tigre, la vigilance s'exerce surtout la journée. Mais le culex, lui, il faut renforcer les contrôles à partir de la fin d'après-midi et pendant la nuit. Donc on porte des vêtements longs, on utilise un répulsif cutané et si nécessaire, on dort sous une moustiquaire. Mais il faut surtout, et ça c'est valable pour tous les moustiques, supprimer toutes les eaux stagnantes autour du domicile. Les coupelles sous les pots de fleurs, les gouttières, les récipients oubliés, etc. Bref, c'est le seul moyen de prévention. Allez, d'ici là, portez-vous bien.
0: Merci docteur. Kerzek, on vous retrouve à midi avec Enora Malagré et toute son équipe dans On vous doit bien ça. Mylène Farmer, donc c'est bon, elle a fait le trajet Sorigny-Tours pour venir dans le studio chanter Je t'aime mélancolie à 6h15.

0: Je t'aime Mélancolie. Il est 6h18, c'est l'heure des gens d'ici. Tous les jours, un portrait, celui d'une tourangelle, un tourange auquel sourire et qui vous partage son engagement. Et c'est avec vous, Victoire Jacquet.
1: Oui, en 2020, le verdict tombe. Melvin, un petit garçon de 3 ans à l'époque, est diagnostiqué porteur d'un handicap, l'autisme. Sa maman Julie, elle avance en même temps que lui. Sa vie change, mais son combat, il rassemble. Elle écrit un livre, elle crée une association et elle vous attend pour une marche dimanche. Voici le portrait d'une sacrée habitante de Nazelles-Négron ce matin.
2: J'ai décidé de voir les choses avec le plus de positif possible pour lui apporter le plus de joie, le plus de bonheur.
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2: Bonjour, je m'appelle Julie Norisson. Je suis maman d'un enfant extraordinaire qui s'appelle Melvin. J'ai 40 ans. Outre le fait d'être présidente de l'association que j'ai fondée l'année dernière qui s'appelle MNO Particularité, je suis aussi conseillère en insertion professionnelle. Qu'en fait, ma vie est faite d'accompagnement aux autres. Tout simplement. Si j'ai à vous parler de Melvin, je dirais que c'est un petit garçon extraordinaire de 9 ans et demi maintenant, qui grandit comme beaucoup de petits garçons, qui fait des bêtises comme beaucoup de petits garçons, avec un peu de décalage. Il y a eu des petites difficultés au tout début. Environ à 2 ans et demi, le langage n'apparaissait pas. Et donc on a commencé à se poser des questions. On a vu l'ORL. En janvier 2020, 23 janvier 2020, ça restera toujours gravé dans ma mémoire, on a vu une pédopsychiatre du CAMPS à Clocheville, qui nous a orientés vers un trouble du neurodéveloppement qui allait vers l'autisme. Et maintenant, il est en CE2 Ulysse, à Nazelles-Négron, et ça se passe bien.
1: En 2020, vous rentrez dans un monde de cycles,
2: c'est ça.
1: Dans un monde de demandes, de formulaires, de combats. Pourquoi c'est important pour vous de parler de tout ça avec positivisme ?
2: C'est un enfant qui est là, qui, comme tous les enfants, n'a pas forcément demandé à venir au monde, mais il est venu au monde, je l'ai désiré, et concrètement, il a sa particularité, mais c'est un enfant avant tout. Je prends sa particularité comme elle est, et je prends mon enfant comme il est. Après, il a la chance d'être scolarisé, il a la chance de faire des activités à côté, il a la chance de faire plein de choses. Toujours les moments où on a le regard des autres, il y a toujours les moments où on a l'impression qu'on n'y arrivera pas, et puis les moments où tout va bien, et autant graver les moments qui vont bien, tout simplement.
1: Vous multipliez les manières d'en parler, bah, notamment le fait d'être là, par
2: bien
1: exemple.
2: Sûr.
1: Il y a un livre qui est sorti l'année dernière.
2: Un livre qui est sorti en juin 2025, qui m'a aidé aussi à pouvoir poser des mots et pouvoir me dire si mon petit chemin peut aider d'autres familles, tant mieux. J'ai aussi créé une association en juillet 2025 qui s'appelle MNO Particularité, et le but c'est de pouvoir sensibiliser par rapport à l'autisme, les troubles du neurodéveloppement, sensibiliser par rapport au handicap et montrer une vision du handicap en disant il y a beaucoup de choses sur lesquelles on a besoin d'être soutenu, ce qui est normal, mais on est aussi des personnes comme toutes les autres. Le dimanche 20 septembre, à Nazelles-Négron, on organise la marche pour le handicap. C'est ouvert à tous. Et de montrer aussi que, particularité ou pas, on a tous accès au patrimoine, on a tous accès à la marche. Puis si on peut récolter quelques sous pour pouvoir les accompagner encore un peu plus, tant mieux.
1: Rendez-vous donc à 9h dimanche au Parc des Courvoyeux à Nazelles-Négron avec cette marche pour le handicap, l'occasion de rencontrer Julie et Melvin et soutenir l'asso M et nos particularités.
0: 6h22, on regarde le ciel, Victoire.
1: Pas de pluie, moins de vent, mais moins de soleil en Touraine. Il va faire plus frais dès ce matin.
0: Et vous nous laissez vos relevés matinaux sur le Facebook d'ici Touraine. 13 degrés 6 chez Christophe à la Croix en Touraine. 13 degrés à Fondette chez Tacha qui nous dit « Go Paris pour le concert de ma vie », hashtag Céline.
1: Évidemment. Ah oui, lequel sinon Céline, effectivement. 11 degrés à Noisy ce matin selon Météo France, 12 à Bourgueil, 22 à Genillé cet après-midi. On va monter à 23 pour la maxi pour Saint-Cyr-sur-Loire.
0: Et on retrouve Pierre de Marre avec Je pense à vous.

0: Je pense à vous, un titre que vous allez pouvoir trouver sur le dernier album de Pierre Demar, Ave Demar, c'est le nom de cet album. Et dessus, une belle collaboration, notamment en Clara Luciani.
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7: 6h27, c'est l'horoscope avec vous Catherine Vigui. Aujourd'hui, une remise en question qui concerne les Capricornes.
8: Chers Capricornes, vous voulez voir la vérité en face.
9: Bélier, vous êtes lucide sur le plan professionnel, vous évoluez dans ce domaine.
8: Taureau, alors vous ne voulez plus vous mentir, en particulier avec vos frères et sœurs.
9: Gémeaux, période de remise en question, période idéale donc pour commencer un travail personnel.
8: Cancer, 6 mois pour revoir votre copie au sujet de vos partenaires d'amour et de travail.
9: Lion, vous entamez un travail, vous, de longue haleine, tout en devant veiller sur votre forme.
8: Vierge, la lune noire vous rend plus lucide au sujet de votre vie affective.
9: Balance, une évolution est nécessaire au sujet de votre famille et de votre lieu de vie.
8: Scorpion, 6 mois pour évoluer dans le monde de la communication, pour étudier et voyager.
9: Sagittaire, plein feu sur votre trésorerie, votre compte en banque évolue.
8: Capricorne, vous fuyez toute superficialité, vous recherchez l'authenticité avant tout.
9: Verseau, évolution et réflexion de fond au sujet de votre carrière et de vos responsabilités.
8: Poissons, eh bien, des amitiés se renforcent, vous prenez de la distance avec d'autres, et pour nous tous, on donne le là à ce jour.
7: Merci Catherine, rendez-vous sur l'application ICI pour l'horoscope du jour. Catherine Ringer nous a quittés hier à l'âge de 68 ans suite d'un cancer, rejoignant ainsi son bien-aimé Fred Chichin et laissant pour orphelins leurs 3 enfants, Simone, Ginger et Raoul, et tous les fans du groupe Rita Mitsouko. Une voix unique, puissante et théâtrale, mais outre un héritage musical, c'est aussi et surtout un héritage punk, libre et féministe qu'elle laisse derrière elle, à l'image de cette célèbre séquence sur le plateau de Michel Denisot à l'époque, où personne ne dit rien face à un Gainsbourg exécrable. Elle ne se laisse pas faire, et à juste titre, elle avait raison. Et comment ne pas évoquer Marcia Baila? Chanson qu'elle a écrite et chantée pour son ami Marcia Moretto, et finalement qui lui colle à la peau aujourd'hui. Alors merci Catherine Ringer pour tout ce que tu as fait pour les femmes et aussi pour la musique.
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7: Et bonjour, bon réveil sur votre radio ICI Touraine ainsi que sur ICI Centre-Val-de-Loire où vous pouvez voir nos binettes sur l'application par exemple sur votre ordinateur ou encore sur la TNT mais en prise murale directe. On est le mardi 16 septembre. Thomas Coignac, ça va ?
10: Ça va Yann Meraki, merci et vous ?
7: Très bien, Victoire Jacquet aussi ?
0: Bonjour, on est mercredi.
7: Oui.
0: 16 septembre, non, on n'est pas mardi.
7: J'ai dit mardi.
0: Mais c'est pas sûr, on est là, alors
7: là c'est écrit mercredi devant mes yeux, c'est ça qui est fou. Décidément, mon cerveau refuse d'avancer d'un
0: mais
7: jour.
0: C'est pas grave, faites gaffe, on est ensemble tous les jours.
10: Vous allez venir par bosser le week-end.
7: Ouais, c'est ça. Je vais arriver le samedi, dire on est vendredi, vous êtes sûr, ça va se passer. Bon, en tout cas, Marc-Antoine est aussi là pour réaliser cette émission. Et puis Céline vous accueille au 38-10-20 aujourd'hui. Bien, mercredi, hein, mercredi 16 septembre, le jour des enfants. Voilà, c'est rétabli. La vérité est là. Dans l'actu ce matin, Thomas Coignac.
10: La maison du souvenir de Maillé, visée par une cyberattaque. Elle doit décider aujourd'hui si elle paye une rançon aux pirates qui s'en sont pris à son serveur il y a une semaine. C'est un trésor inestimable qui est en jeu, puisque les témoignages de rescapés du massacre du 25 août 44 risquent d'être perdus. 88% de grévistes à la centrale nucléaire de Chinon hier, selon la CGT. Mobilisation devant la centrale et aussi à Tours des salariés d'EDF contre la suppression du tarif agent qui leur permet de payer très peu l'électricité.

0: 800 000 euros pour défendre les intérêts du groupe Renault-Nissan au Parlement européen entre 2009 et 2013. Un budget très serré pour la France en 2027, avec 30 milliards d'euros d'économies à trouver. Le chef du gouvernement prévient ses ministres, leurs budgets seront strictement au même niveau qu'en 2026. En clair, sauf pour l'armée, pas un euro de plus ne sera dépensé. Autour de l'actuel maire de Paris de s'expliquer, Emmanuel Grégoire répond aux questions des sénateurs ce matin sur le scandale des violences sexuelles dans le périscolaire. À l'époque, il est adjoint de l'ancienne maire, Anne Hidalgo, entendue hier. Elle parle d'un échec collectif de sa mairie comme de la police et de la justice. Série de cambriolages dans les casernes de pompiers d'Auvergne-Rhône-Alpes. Depuis le mois d'août, 11 casernes du Rhône, de l'Ain et de l'Isère ont été volées de leurs pinces de désincarcération, notamment utilisées pour secourir les victimes d'accidents de la route. Et si nos enfants ne pouvaient plus ouvrir seuls un compte sur un réseau social? Le projet d'une majorité numérique abordé aujourd'hui à Strasbourg par la présidente de la Commission européenne. La couche d'ozone se répare. La menace de ce trou apparu au-dessus de l'Antarctique à la fin des années 70 est de plus en plus petit grâce à l'élimination de certains gaz comme les CFC contenus dans les anciens frigos et climatiseurs. Une réparation totale de la couche d'ozone est possible d'ici 2050.
1: Merci Valentine Lettès, on vous retrouve dans une heure. Il commence à se mobiliser, ça y est, rassemblement hier dans le quartier des Deux Lions, des 171 salariés de Worldline à Tours. Mobilisation contre la fermeture annoncée de leur site et du transfert de tout le monde à Blois, même si ça ne se ferait que dans un an. Manon Vautier-Chollet, ça ne convainc pas les salariés.
2: Sous un barnum installé dehors, à quelques mètres de leur bureau, ces salariés ne comptent pas se laisser faire.
3: On n'est pas du tout contre le fait de perdre ce site, c'est pas là la question. Par contre, juste pas changer de ville, c'est la base.
2: Après l'Assemblée Générale, suivie par plus de la moitié des concernés, ce salarié qui préfère rester anonyme est clair. Maintenant ou dans un an, il ne veut pas aller à Blois.
3: Aujourd'hui, j'habite à 7 km de mon lieu de travail, donc ça me fait 14 allers-retours. Demain, s'il m'envoie sur le site de Blois, je passerai à 80 km, donc ça fait 160 allers-retours. Multiplié par le nombre de jours où je dois venir travailler sur site, ça fait entre 15 et 20 000 km de plus à l'année. J'ai fait construire il y a 10 ans sur Ballon-Mireille, juste à côté, donc non, je ne me vois pas refaire toute ma vie, tout recommencer sur Blois.
2: Ce projet de regroupement s'inscrit dans le contexte de la fin du bail des locaux de Tours. Ça, c'est ce qu'indique la direction ici Touraine, mais les syndicats n'y croient pas. Thibault Lambert est représentant CGT à Worldline.
4: On pense qu'il y a quand même quelques raisons économiques qui fait qu'ils veulent fermer un site entier. La direction a dit que l'emploi serait préservé. Ça ne veut pas dire que les gens qui partiront parce qu'ils ne veulent pas travailler à Blois seront remplacés à Blois. Donc oui, on sait fatalement qu'on aura des départs.
2: La prochaine étape, c'est donc une grève pour marquer les esprits.
3: Les gens sont tous motivés à se bouger et on partage tous la même vision sur la cible de ce qu'on veut, c'est-à-dire avoir quelque chose de pérenne sur Tours qui reste.
2: Et selon l'intersyndicale de Worldline, 122 des 171 collaborateurs tourangeaux refusent d'aller à Blois.
1: Le reportage ici Touraine de Manon Vautier-Chollet. À 6h34, vous faites déjà une balade avec le chien, vous allez au boulot ou vous rentrez. En tout cas, il fait frais, Victoire.
5: Exactement, plus frais ce matin que les derniers jours, 10 à 13 degrés au réveil. Concrètement, moins de vent qu'hier, mais moins d'éclaircies aussi. C'est un ciel bien couvert qui nous attend. C'est calme encore aujourd'hui, mais des averses devraient arriver demain soir sur la Touraine, selon Météo France. Sur le thermomètre dans l'après-midi, c'est plus frais aussi, 22 à Saint-Aignan cet après-midi, 22 à Langeais, éclairer les pins. Vous comptez 23 degrés à Tours, 23 à Bléré, 23 toujours à Sainte-Maure-de-Touraine. Vous le savez, on fait la circulation ensemble jusqu'à 9h. Pour l'instant, bien sûr, ça va très bien. Mais si vous voyez quoi que ce soit dans Tours, dans Chinon, dans Amboise, dans Loche ou même sur nos autoroutes, vous n'hésitez pas, 02 47 38 10 20.
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8: Avec notre ami Pascal Obispo, on a vraiment envie de vous entendre nous dire une chose, précisément, vous qui nous écoutez, c'est que vous aimez votre radio plus que tout au monde.

0: Retour en 1996, il y a 30 ans, il y a une star québécoise que vous connaissez qui faisait déjà une grande série de concerts dans le monde et à Paris. Et en première partie, c'était une personne... Bah aujourd'hui, c'est une évidence. Hein. C'était Pascal Obispo, sa première partie, il y a 30 ans, à Céline.
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0: Et qui ne s'est pas retrouvé, pardon, à devoir rappeler son chien 73 fois avant de s'apercevoir qu'il s'en fout. Vous l'appelez, il ne revient pas. Il préfère aller voir ailleurs s'il n'y a pas quelque chose de plus sympa à faire pour nous aider dans moins de 10 minutes. C'est notre veto Pierre Fabin qui nous donnera sa méthode infaillible, attention, ouais, pour apprendre le rappel à son chien.
3: Et puis on écoutera Pilayon à 7h moins le quart. Attention, le moment est grave. Mercredi 16 septembre, j'ai bon.
4: Ça paraît bien, ouais.
3: Mais qui êtes-vous autour de cette table? Mercredi 16 septembre, 6h40, on ouvre la page sport avec vous, Thomas Coignac.
5: Et un premier choc aujourd'hui pour les handballeuses de Chambray qui se déplacent à Dijon ce soir. C'est un concurrent direct au top 4 dans cette ligue but à gaz énergie, la première division féminine. Les Chambraisiennes qui ont pour l'instant remporté 2 matchs et en ont perdu un, ça commence ce soir à 20h.
3: Premier match, première victoire pour le Tour Métropole Basket.
5: Et premier clapping avec les supporters de la Halle Mont-Conseil. Victoire 92 à 85 pour le TMB hier face à Vitré au premier tour de la Coupe de France. Succès arraché en fin de match puisque les Tourangeaux avaient 13 points de retard au début du quatrième quart-temps. La Coupe de France de foot, cette fois, le tirage au sort du quatrième tour, c'était hier. 12 clubs d'Indre-et-Loire sont encore en lice. Il y aura 2 matchs 100% Tourangeaux. Le Racing La Riche contre les Portugais de Jouer et les Portugais de Tours, cette fois, face à Richelieu. Tirage clément pour l'Union Foot de Touraine et Avoine Chinon qui iront chez des clubs de district.
3: Un Tourangeau qui brille à l'Euro de volley avec l'équipe de France.
5: François Huetz, nouvelle recrue du Tour Volleyball, auteur de 12 points hier lors de la belle victoire des Bleus contre l'Allemagne 3-0. Quatrième succès en 4 matchs. La France, déjà qualifiée pour les 8e de finale, affrontera ce soir la Roumanie sur ses terres pour le dernier match de poule. Peut-être l'occasion pour l'autre Tourangeau, Lucas Ramon, de jouer enfin quelques minutes.
3: Et puis c'est la journée nationale du sport scolaire aujourd'hui.
5: Et l'événement à Tours, ça se passe dans un complexe du Hallebardier tout neuf, quartier du Sanitas. 300 élèves, 17 disciplines différentes. L'UNSS en Indre-et-Loire, ce sont 10 000 jeunes qui font une activité sportive encadrée par des professeurs de PS et en plus avec des bons résultats. C'est ce que dit Isabelle Kiefer, la directrice de l'UNSS 37.
6: Au niveau sportif compétitif, on avait une culture rugby féminin. Régulièrement, on a le Collège Beaulieu de Jouer-les-Tours qui se distingue vraiment par sa participation au championnat de France. Mais l'année dernière, on a accueilli aussi le championnat de France de volley, garçon, excellence, avec le Collège Michelet. On a le Collège Pablo Neruda qui termine champion de France en collège garçon l'année dernière, en basket.
5: Et quand on parle du prix des licences qui s'envolent dans les clubs, on peut rappeler que l'UNSS, bah, ça coûte 20 à 25 euros en moyenne sur l'année.
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3: Et 7h moins le quart, tous les matins, on a rendez-vous avec le vétérinaire Pierre Fabin. Alors aujourd'hui, c'est la base de l'éducation. Et pourtant, le rappel est un échec pour beaucoup de propriétaires d'animaux. Docteur, comment apprendre à son chien à revenir immédiatement quand on l'appelle en promenade au parc?
9: Eh ben en fait, si le rappel ne marche pas, c'est parce que le maître l'associe parfois inconsciemment à une punition. Mettez-vous à la place de votre chien. Il joue joyeusement avec ses copains dans l'herbe. Vous l'appelez, il revient, et là, vous lui attachez la laisse pour rentrer à la maison. et vous montez en voiture. Dans sa tête, le calcul, il est simple. Le mot « vient » signifie la fin de ma liberté et de la récréation. Clairement, la fois suivante, il fera semblant de ne pas vous entendre. Pour avoir un rappel infaillible, le retour vers vous doit devenir la chose la plus merveilleuse et la plus joyeuse du monde. Vous devez être beaucoup plus intéressant que le chien avec qui il est en train de jouer. Ça passe par une attitude hyper enthousiaste, une voix aiguë et surtout des récompenses exceptionnelles.
3: Et concrètement, alors, comment on met en pratique cet apprentissage ?
9: Alors, commencez dans un couloir fermé à la maison. Vous reculez de 3 pas, vous l'appelez joyeusement, s'il vient vous donner une récompense ultime. Pas sa croquette habituelle, mais un dé de gruyère, un bout de saucisse ou un bout de poulet. Le jackpot. Et une fois que c'est maîtrisé, on passe dans un jardin clôturé et on répète pendant plusieurs jours. Puis, l'étape cruciale, le parc avec une longe de 10 mètres. Vous le laissez s'éloigner, vous l'appelez. S'il ne revient pas, vous bloquez simplement la longe sans tirer violemment. Et dès qu'il fait un pas vers vous, vous le félicitez. Et l'astuce en promenade, c'est de faire des faux rappels. Appelez-le 5 ou 6 fois pendant la balade, juste pour lui donner un bout de saucisse, le caresser et le relancer en disant « Eh ben, retourne jouer !» Le rappel n'est plus la fin du jeu, c'est une simple pause gourmande.
3: Et comment on fait s'il refuse de venir et qu'il nous regarde là de loin, comme ça, il repart jouer avec un autre chien ? Est-ce qu'on doit lui courir après en hurlant son nom ?
9: Eh bien, surtout pas. Si vous lui courez après, il va croire que c'est un nouveau jeu fantastique de course-poursuite. Si vous lui hurlez dessus avec une grosse voix pleine de colère, il va avoir peur et n'aura aucune envie de venir se faire gronder. La technique infaillible, s'il vous ignore, c'est de faire demi-tour et de courir très vite dans la direction opposée. Le chien, en général, a un instinct grégaire très fort et s'il voit son maître partir en courant dans l'autre sens, il va paniquer à l'idée de vous perdre et va foncer pour vous rattraper. Et quand il arrive à votre niveau, je sais que c'est dur, vous devez vous forcer à sourire et à le féliciter chaudement.
3: Merci beaucoup, docteur Pierre Fabin. Tous les conseils Veto sont sur l'application ici. Pilayon avec Happy Children. Il est 6h46.

0: Lion, Happy Children, 6h49.
1: Depuis lundi et pendant 3 semaines, des travaux dans la rue de Beaujardin à Tours. Pendant cette réalisation, les véhicules ne peuvent pas accéder aux places de stationnement dans cette zone et seuls les riverains peuvent rentrer dans leur garage. La durée des travaux est conditionnée par la météo, par les imprévus techniques, mais on annonce a priori 3 semaines dans cette rue de Beaujardin. Autre info, semaine prochaine, la fermeture du centre aquatique du lac à Tours, du mardi 22 au jeudi 24, avec les travaux du tram qui sont juste à côté. Ils ont annoncé qu'ils allaient couper l'eau chaude, donc la direction de la piscine, ils ont dit bon bah pas de piscine mardi, mercredi et jeudi de la semaine prochaine.
0: 6h49, les 3 plus immanquables près de chez vous avec en sud Touraine. On peut désormais profiter d'un bricobus, Victoire.
1: Ouais, c'est l'un des dispositifs de l'asso des compagnons bâtisseurs, des professionnels et des bénévoles qui sillonnent la région centre pour venir en aide aux particuliers en difficulté financière qui n'arrivent pas à s'en sortir avec des travaux. Ça peut être un souci de chauffe-eau, ça peut être des fondations, mais ils se concentrent quand même plus dans un premier temps sur les petits travaux avant de lancer les grands chantiers, parce qu'après ils vont vous aider dans un dispositif administratif assez long. Jusqu'à peu, ce fameux bricobus n'allait pas en Sud-Touraine. Mais c'est bon, c'est acté, ils arrivent dans le Lauchois, notamment. L'animateur du bricobus, c'est Quentin. Il vient directement chez vous pour vous accompagner. On l'écoute.
2: On n'est pas une entreprise, on est une association, donc toute la différence est là. Et on va surtout aider les personnes qui n'ont pas les moyens justement de faire appel à des artisans, des professionnels. Et nous, on va essayer de les accompagner. Ce qu'on va faire, c'est qu'on va... La différence d'un artisan, c'est qu'on va faire avec, pas faire à leur place, on va faire avec eux, on va leur montrer comment faire. Ces améliorations comme ça qui, mine de rien, peuvent améliorer considérablement le quotidien des gens.
1: Besoin d'un coup de main pour améliorer votre logement, le Bricobus vient à votre rencontre en Sud-Touraine. Vous avez toutes les coordonnées sur le site de la communauté de communes Loche Sud-Touraine.
0: 168 jobs à pourvoir à Saint-Pierre-des-Corps vendredi.
1: Oui, le technicentre industriel de Saint-Pierre-des-Corps recrute lors de son job dating. C'est dans 2 jours, 168 postes en CDI, du CAP à Bac plus 5, peinture, mécanique, chaudronnerie, ingénierie. Il y en a pour tous les goûts. Vous envoyez dès aujourd'hui votre CV à l'adresse suivante. Elle n'est pas compliquée. recrutement37@sncf.fr, en précisant le métier qui vous intéresse. Si votre profil correspond, vous allez être recontacté pour programmer sur cette journée un entretien. Et puis je vous donne aussi 2 autres infos job trouvées sur le site de la région. 2 postes à plein temps au lycée Rabelais de Chinon, un plongeur et un aide-cuisine qui sont attendus pour les écoliers. Là, cette fois, les infos sont donc sur le site de la région Centre-Val de Loire.
0: Et justement, notre région à l'honneur ce soir à la télé.
3: Bonjour la Touraine.
1: Voilà, vous allez reconnaître cette voix. À 3 jours des 43e journée européenne du patrimoine, l'édition 2026 de l'émission Le Monument Préféré des Français sera diffusée ce soir à 21h10 sur France 3. 14 monuments qui ont été retenus pour la finale, dont la cathédrale Notre-Dame de Chartres pour notre région. On n'a pas d'édifice en Indre-et-Loire ou Loire-et-Cher à proprement parler dans le classement, mais c'est bien à Chambord que l'on va voir Stéphane déambuler pour nous présenter le monument préféré. Le tournage se fait chez nous, donc pour moi, ça veut dire qu'on a quand même gagné.
0: Les 3 plus, vous les retrouvez tous les jours à 7h10.
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0: Et puis celui qu'on retrouve tous les jours entre 9h et 10h, il s'appelle Clément Cousin pour Ici c'est vous et Clément Cousin. Un sujet de société par jour et vous apportez vos témoignages.
6: Que ceux dont le salaire mensuel dépasse les 7000 francs lèvent le doigt. Vite, oh, n'ayez pas honte, n'ayez pas honte, on a très bien déjeuné, on vous mangera pas, allez. Vous vous oubliez, Sulcer. Vous voulez peut-être que je révèle aux membres de votre service combien vous nous coûtez? Vous êtes trop bien payé, est-ce que vous voulez?
1: Pas facile la question aujourd'hui. Est-ce que vous osez parler de votre salaire? Le 10 septembre dernier, le projet de loi de transparence des salaires a été présenté en Conseil des ministres. L'objectif, c'est de lutter contre les écarts de rémunération injustifiés, notamment entre les femmes et les hommes, et également de donner davantage d'informations aux salariés sur les rémunérations. Il y a un salaire qu'on n'est pas tellement content de savoir finalement. C'est celui de Kylian Mbappé, parce qu'on dit « Ah, on parle difficilement de sous-sous si on dit que Kylian Mbappé gagne environ 2,6 millions d'euros bruts par mois. » Ou encore que Lewis Hamilton chez Scuderia Ferrari est estimé à environ 5 à 6 millions d'euros par mois. Des fois, on préfère pas savoir.
0: En plus, hors prime tout ça. Voilà, c'est la base, on va dire.
3: Les tickets resto et tout.
0: C'est la base. En tout cas, vous nous le dites maintenant. Si vous vous dites facilement combien vous gagnez, ou au contraire, si vous en parlez pas, que c'est encore un peu tabou avec vos proches et les gens autour de vous, dites-nous aussi pourquoi vous en parlez ou pourquoi vous n'en parlez pas, en laissant vos messages vocaux comme d'habitude sur le WhatsApp d'Ici Touraine, un seul et unique numéro, 02 47 38 10 20. Maxime Le Forestier à 6h54. Il est né quelque part.

0: Maxime Le Forestier naît quelque part à 6h57. La fiscalité appliquée aux ultra-riches, mieux vaut en rire. Fred Ballard a sondé ses jeunes acolytes futurs riches dans l'humour en tube. Et c'est dans moins d'une minute.
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0: Tous les jours, Fred Ballard met l'humour en tube avant votre journal de 7h. À quelques mois de la présidentielle, la taxation des ultra-riches, ça reste un sujet tabou pour les ultra-riches en question. Alors Fred Ballard a tenté de savoir ce qu'en pense la future génération d'ultra-riches.
7: Ils se disent à quoi bon entreprendre. Dès que je vais dépasser 100 millions, on va me taxer à 2%. Je vais vendre du shit.
8: Ah bah c'est sûr qu'entre 2% de 100 millions et 20 ans de tôle, il y a de quoi hésiter. Mais bon, pour que la notion de justice fiscale soit comprise par tous et surtout par ceux qui ne participent pas beaucoup à l'effort collectif, Paco Pérez est l'expert comico-fiscaliste qu'il nous faut.
7: Il y a 30 ans, il paraît que les 500 plus grosses fortunes de France avaient 80 milliards au total et aujourd'hui, elles ont 1228 milliards. Ils ont fait x15, Zucman propose une taxe à 2% et l'Assemblée nationale a dit non, c'est confiscatoire. Voilà, la vanne est là, mais vous n'êtes pas assez à gauche, visiblement.
8: Oui, c'est fou comme ce qui est considéré comme confiscatoire pour certains est juste un acte citoyen pour d'autres. Nous aussi, on trouve que l'impôt à la source est franchement confiscatoire. Mais bon, tant que l'argent ne fait pas le bonheur, on est sauvé. Sauf si Yacine Bellous nous dit le contraire.
9: Pendant des années, on m'a fait croire que l'argent, c'était pas bien. J'ai grandi dans une banlieue communiste au nord de Paris. On m'a fait croire que l'argent ne fait pas le bonheur. C'est faux. L'argent fait le bonheur. C'est le malheur qui ne fait pas le bonheur, d'accord ?
8: Ah bah oui, là c'est vrai que c'est implacable hein, comme démonstration. Donc du coup, si c'est le malheur qui ne fait pas le bonheur, eh ben rayons un peu en attendant de devenir ultra riche hein, et d'échapper à la peau.
0: Il nous reste le rire, Fred Ballard, effectivement. 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
0: Le journal avec vous, Thomas Cognac.
13: Ils sont 12 000 à attendre dimanche avec impatience les chasseurs de l'Indre-et-Loire prêts pour l'ouverture de la saison. Elle se fera bien, même si plusieurs associations demandent un report, voire une année blanche pour la chasse cette année, après un été de canicule et de sécheresse, difficile à encaisser pour les forêts et pour les animaux. Demande soutenue par des députés, dont le député écologiste de l'Indre-et-Loire, Charles Fournier.
14: Il y a quand même eu, avec les incendies, beaucoup d'animaux qui sont morts. Et si on rajoute la chasse, il y a une question à se poser très clairement. Peut-être la nature a besoin de se reposer et d'imaginer que cette année blanche sera une opportunité pour que se reconstitue la biodiversité. Évidemment, on est obligé de réguler parce que, par ailleurs, il n'y a pas un entretien de la chaîne alimentaire de manière parfaite. Évidemment que nous avons aujourd'hui trop de sangliers, il faut pouvoir réguler. Moi, si une année blanche, rien n'empêche qu'il y ait des chasseurs professionnels mandatés qui puissent réguler, mais évidemment pas chasser tout. Et donc, on peut avoir une année où on va avoir moins de chasse, pas une année totalement blanche, mais une année où la chasse sera avec une régulation qui sera limitée à l'excès d'animaux constatés.
13: Et on verra tout à l'heure ce qu'en pense le président de la Fédération de chasse d'Indre-et-Loire, Alain Belois. Il sera notre invité à 7h40. 7h45. Ce sont des témoignages inestimables qui risquent de disparaître à jamais. Ceux de la maison du souvenir de Maillet, victime d'un piratage. Ses serveurs sont inaccessibles. Dessus, on trouve des récits des survivants du 25 août 44, quand le village martyr du sud Touraine avait été détruit, 124 habitants massacrés par les nazis. Les pirates demandent une rançon. La maison du souvenir se donne jusqu'à ce matin pour savoir si elle paye.
0: Leur entreprise leur demande de faire 80 km tous les matins pour aller bosser.
13: Alors, les salariés de Worldline ont commencé à se mobiliser hier dans le quartier des Deux Lions à Tours. Cet été, leur direction a annoncé qu'elle fermait le site Tourangeau pour rapatrier tout le monde sur celui de Blois. Eux veulent garder leur tarif très très bas sur l'électricité. 88% des salariés de la centrale nucléaire de Chinon étaient en grève hier, selon la CGT chez EDF. Certains sont venus manifester à Tours.
0: Autre cortège, plusieurs centaines d'étudiants et d'enseignants hier à travers la France.
13: Dont quelques-uns à Tours. Défense d'une fac gratuite, ou en tout cas pas chère. C'était le message. Pas cher en tout cas pour les Français. Les étudiants français payent 178 euros à Tours l'inscription en licence. Pour les étrangers hors Union européenne, c'est 16 fois plus, 2900 euros. Alors l'université pouvait les exonérer. Ce n'est plus possible dans la majorité des cas. Depuis le mois de mai, il y a un décret qui a été pris. Ce que déplore Philippe Roingeard, le président de l'université de Tours.
12: Ça nous inquiète pour eux, évidemment. Et nous, ça va nous impacter aussi parce qu'on accueille des étudiants de bon niveau, souvent très volontaires, qui font des belles études. On a des doctorants étrangers, extra-communautaires de très grande qualité, qui font aussi un travail pour la recherche française, finalement. Il y a des mesures transitoires. Cette année, en tout cas, on devrait pouvoir exonérer tous ceux qui nous le demandent. C'est valable pour cette année. Ça ne sera pas pour les années suivantes parce que ces mesures transitoires ne pourront plus s'appliquer. On ne sait pas encore mesurer quel va être l'impact sur les inscriptions des étudiants extra-communautaires. Pour vous dire, on a à peu près plus de 70% qui viennent de pays à faible revenu. On se pose la question de savoir s'ils seront en mesure de s'inscrire à l'université avec ses droits d'inscription plus élevés.
13: L'université de Tours qui compte 4000 étudiants étrangers, 33 000 étudiants au total cette année, toujours en hausse par rapport aux années précédentes. Et à l'université, vous le savez, la rentrée rime avec soirée. Pour éviter les bizutages trop violents, la fac organise des contrôles surprises. Vous l'entendrez tout à l'heure à 7h30.
0: Le ministre du Travail, Jean-Pierre Farandou, était en Loire-et-Cher hier.
13: Pour annoncer 100 000 recrutements dans le secteur de la défense d'ici 2030, il y aura même une force spéciale défense au sein de France Travail, dirigée par une générale à la retraite. C'est ce qu'a dit le ministre depuis MBDA, une entreprise de fabrication de missiles à Selles-Saint-Denis, près de Romorantin.
0: Ici Touraine, 7h05, l'hommage de Terre du Son à Catherine Ringer.
13: Elle a marqué plusieurs générations par sa liberté, son audace et sa manière unique de faire vibrer la musique, écrit le festival Tourangeau, basé à Mont, qui avait programmé Catherine Ringer en 2012, chanteuse des Rita Mitsouko. Rita Mitsouko, puis en solo. Catherine Ringer est morte d'un cancer. Hier, elle avait 68 ans. Et elle était passée à de très très nombreuses reprises dans la région. Au Printemps de Bourges aussi. Écoutez Boris Vedel, son directeur.
15: C'est énormément de tristesse. C'est vrai qu'on avait plaisir à l'accueillir sur le printemps depuis, je crois, 87, la première fois qu'ils sont passés avec les Rita Mitsouko. Alors, je sais pas si c'est un surnom officiel. En tout cas, il était affectueux. Nous, au printemps, on l'appelait la patronne. Les autres la respectaient comme telle, j'ai envie de dire, avec énormément d'admiration, de respect. Elle impressionnait, mais en même temps, elle avait ceci d'aller vers les autres et d'avoir toujours un mot gentil pour eux. La patronne. Catherine Ringer, c'était un nom, j'ai presque envie de dire tous les ans, c'est que fait Catherine Ringer. Pour moi, Catherine Ringer, c'était une artiste engagée, une femme engagée. C'est le portrait robot de l'artiste qu'on imagine et qu'on idéalise. Hein, quelqu'un qui, contre vent et marée, avance et fait avancer la société avec lui. Pour moi, c'est ça. C'est ça l'héritage qu'on aura de Catherine Ringer. L'artiste pur.
13: Catherine Ringer au Printemps de Bourges et aussi en Touraine. La dernière fois, c'était en 2023 à l'espace Malraux. Et puis, c'est un match qui pourrait compter dans la saison du CTHB en déplacement à Dijon pour la quatrième journée de Ligue Butagaz Énergie, la première division féminine de handball. Chambray qui affronte donc des Dijonnaises, deux équipes qu'on pourrait retrouver en fin de saison dans la course au podium.
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13: On s'habituait à une vague de chaleur. C'est fini en Touraine, Victoire Jacques.
11: Et on le sent dehors déjà, il fait bien plus frais ce matin. 10 à 13 degrés au réveil sur l'Indre-et-Loire et Loir-et-Cher. On a moins de vent qu'hier, mais moins de soleil aussi. Des nuages qui vous accompagnent en ce mercredi, qui cachent donc ce soleil et qui font baisser les températures sur le thermomètre. 22 à Pont-le-Voix cet après-midi, 22 à Saint-Marc-la-Pile, 22 à Homme, vous comptez 23, c'est la maxi, à Tours, à Saint-Épin et à Loche, 23 aussi à Possé-sur-Cisse. On a une bonne nouvelle à vous annoncer, c'est tellement rare qu'on vous le partage, un dermatologue vient de s'installer à Possé-sur-Cisse. Il s'appelle Monsieur Jean Paroissien et il prend les nouveaux patients.
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0: Avant de s'appeler Lerita Mitsuko, ils s'appelaient les Spratz, Fred Chichin et Catherine Ringer. Et puis, comme ils faisaient la cuisine ensemble et qu'ils aimaient bien ça, ils ont commencé à écrire quelques chansons, des nouvelles, tous les deux. Ça se passe dans une cuisine loin des studios parisiens et pour autant, ça deviendra des tubes légendaires en France et dans la francophonie. Lerita Mitsuko sont nés, les histoires d'A aussi, il est 7h08.

0: jusqu'à la dernière goutte, comme on dit. Lerita Mitsouko, les histoires d'à 7h12.
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0: Et bon réveillant ce mercredi 16 septembre.
3: Dans moins de 2 minutes, mon œil, l'édito sur l'actu de David Ossillon. On parle pépette ce matin, ouais. Les bons vieux billets de banque, toujours dans nos portefeuilles. Et puis on va jouer ensemble aussi, vous faire plaisir à 7h25. Vous gagnez votre bouquet de fleurs à aller composer chez Fleurs au Naturel, notre partenaire.
0: Dans 10 minutes, on aura du soleil avec Bonnet. Et puis on va vous parler d'un éditeur de jeux de société, Tourangeau, qui pourrait bien tirer son épingle du jeu avec la sortie imminente d'un nouveau jeu signé du youtubeur Nota Bene, Émilie Mind, dont ça nous explique les enjeux à 7h15 dans sa chronique Ici ça marche.
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0: 7h14, Thomas Coignac.
12: Et je ne sais pas si vous êtes au courant, mais en ce moment, sur le site de la Banque Centrale Européenne, vous pouvez choisir à quoi vont ressembler les futurs billets d'euros, quelle figure on va y mettre sur ces billets. On a encore 6 jours pour le faire. David Ossillon, vous avez choisi de nous en parler ce matin dans Mon Œil, et vous avez une question. Qui paye encore en cash en France?
13: Eh bien, beaucoup plus de monde qu'on ne le croit. 43% de nos achats en magasin sont encore payés en espèces. Plus de 4 sur 10. Mais ça baisse vite, c'est vrai. En 2016, c'était près de 7 sur 10. Aujourd'hui, la carte est passée devant. Mieux, maintenant on approche son téléphone et sa montre. Et c'est payé. C'est comme ça pour un achat sur 5 en magasin. Mais le bon vieux billet est quand même toujours là. En France, on utilise plutôt celui de 20 euros, même si le 50 gagne peu à peu du terrain. Et puis il y a le mythique billet de 500. Si vous n'en avez jamais vu, rassurez-vous, la Banque Centrale Européenne a arrêté de le fabriquer en 2019, mais il vaut toujours 500 euros. Et même si les billets disparaissent tout doucement de nos poches, leur vocabulaire résiste. Regardez, on dit toujours « ça m'a coûté 100 balles », sauf qu'avant l'euro, 100 balles, c'était 100 francs, environ 15 euros. Aujourd'hui, 100 balles, c'est 100 euros. Et la balle a été multipliée par 6,56. Alors, est-ce qu'on va finir par vivre sans liquide? La Banque Centrale Européenne assure que non, parce que le bon vieux billet a un énorme avantage. On n'a pas besoin de téléphone, pas de batterie, pas de réseau, pas d'électricité. On l'a vu pendant la grande panne en Espagne, quand les terminaux de paiement s'éteignent, le billet tout à coup redevient très moderne. Alors choisissez bien la tête de nos prochains billets. Marie Curie, Beethoven, Léonard de Vinci ou des fleuves et des oiseaux. Ils ont tous un avantage, eux au moins, ne tomberont jamais en panne.
12: Le Tourangeau, Léonard de Vinci, ça fait jamais de mal de le préciser, évidemment. Victoire Jacquet pour la météo d'aujourd'hui.
3: Il y a moins de soleil en Touraine, il va faire plus frais dès ce matin, pas de pluie aujourd'hui. C'est pour demain, selon Météo France, dans la soirée.
0: Mais frère, vous avez raison Victoire, parce que sur le Facebook d'Ici Touraine, on a vos relevés matinaux. À vous qui nous écoutez, Eve nous dit qu'à Savigny-sur-Latin, il fait 10 degrés seulement ce matin. 13 chez Jean-Claude, du côté d'Amboise, sur les Hauts d'Amboise.
3: 12 à Chargé, 13 à Brémont, 22 à Azé-sur-Indre, cet après-midi, 23 à Montbazon.
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0: Et tous les jours, à 7h06, 7h16, ici ça marche, les initiatives, les personnes qui impactent l'entreprise, qui impactent la Touraine. Avec vous, Émilie Mind, ça, bonjour.
14: Bonjour.
0: Et justement, oui, parce que l'entreprise, ça c'est des personnes et aussi des entreprises, puisqu'on a d'abord une personne avec le youtubeur Nota Bene. et les fans de ce youtubeur n'auront pas loupé l'info. Lui sort un jeu de société en novembre qui va s'appeler De Facto, un projet 100% tourangeau.
3: Et oui, car derrière ce jeu, on trouve aussi une société tourangelle d'édition et de création de jeux de société. C'est Arkham Society qui a déjà à son actif 5 jeux édités et distribués par le leader en la matière, le français Asmodée. Alors ce tout nouveau jeu De Facto tourne évidemment autour de l'histoire. Il s'agira de faire deviner des événements historiques avec des associations d'idées, une frise chronologique, parce que nota bene, si vous le connaissez, vous savez, et si vous ne le connaissez pas, je vous le dis, il est spécialisé en histoire. Son métier, c'est de faire connaître et comprendre l'histoire au plus grand nombre sur YouTube, sur ses réseaux sociaux et dans ses livres. Et donc, il a collaboré avec cette société Tourangelle pour créer ce nouveau jeu qui sortira en novembre. Donc, il va falloir attendre pour jouer, mais je vous propose de se pencher sur le métier d'Arkham Society finalement, parce que la création d'un jeu, bien sûr, ça commence avec une bonne idée, seul ou à plusieurs. En l'occurrence, là, nota bene, Benjamin Brio et François, alias Titus, qui travaillent donc à Arkham Society. Mais ça, finalement, c'est juste le début, parce que pour le jeu De Facto, on est déjà à presque 2 ans de travail entre la première idée et la sortie du jeu en novembre.
0: Oui, parce que vous le sous-entendez, mais finalement, l'idée, avoir l'idée, les règles, c'est que la partie émergée de l'iceberg quand on crée un jeu.
3: Oui, c'est un petit peu comme pour un film, finalement, où vous avez le scénariste, le réalisateur, mais derrière, il y a le producteur, l'équipe technique. Bien, pour un jeu de société, il va falloir un éditeur et un distributeur. Alors, les missions d'un éditeur sont assez nombreuses. Il va échanger avec le créateur du jeu à partir du prototype. Il va aussi aider à trouver un illustrateur. Pour De Facto, par exemple, elle s'appelle Maud Chalmel. Et puis, l'éditeur de jeux de société va superviser tout le reste, notamment le budget, parce qu'il faut financer tout ça. Donc, on réfléchit à la taille des cartes, à la taille des pions. Du coup, quelle taille va faire la boîte? Et en fonction de ça, il y a des coûts de production qu'il va falloir calculer. Il faut trouver les usines qui vont pouvoir tout fabriquer. Et puis, ce n'est pas fini. Après, l'éditeur doit trouver un distributeur, parce qu'avoir de belles boîtes de jeux, c'est chouette, mais alors si on ne les trouve dans aucun magasin, bah, vous n'allez pas aller très loin. Donc, par exemple, pour le jeu Niwashi, édité par Arkham Society, la société Tourangelle est allée dégoter un illustrateur au Japon, et ensuite, l'éditeur a trouvé un distributeur qui donc distribue les jeux dans les réseaux de magasins. Au début, le distributeur a dit « Oh, je vous en prends 5000 boîtes ». Mais ça, c'était avant une journée test avec des directeurs de magasins qui se sont passionnés pour le jeu. Et hop, on est passé à 8000 boîtes d'un coup pour la première fournée de ce jeu Niwashi. Premier succès d'Arkham Society qui continue son petit bonhomme de chemin depuis. Donc la société a été créée en 2021 par 2 passionnés de jeux. Et je pense qu'avec le jeu de Nota Bene en novembre, juste avant la période de Noël, l'entreprise pourrait bien passer dans la cour des grands.
0: Oui, ça pourrait leur faire du bien. Et puis ce jeu, on est à l'affût. Hein. De Facto qui sort en novembre, donc, et on l'attend avec impatience. On espère recevoir Benjamin Brio pour qu'il nous en parle, peut-être avec justement quelqu'un d'Arkham, pourquoi pas.
3: Qui sait.
0: Merci Émilie Mendonça. Ici ça marche, c'est aussi un grand format à 10h tous les jours avec Nicolas Bedin. Aujourd'hui, lui va nous présenter Graines de Fleuriste. Alors plus qu'une école, hein, c'est un lieu qui inspire et où se forme une nouvelle génération de fleuristes dans une ambiance à la fois chaleureuse, exigeante et motivante. On va découvrir donc l'arrière-boutique, si j'ose dire, de Graines de Fleuriste tout à l'heure à 10h. Mais d'abord, on joue ensemble pour en gagner des fleurs, justement. Parce que Graines de Fleuriste, c'est aussi la même famille que Fleurs au Naturel, qui est le partenaire qui vous offre aussi ce bouquet de fleurs aujourd'hui, que vous composerez vous-même dans l'une des 6 boutiques de l'Aglo Tourangelle, 6 boutiques Fleurs au Naturel, pour choisir votre bouquet. Vous jouez avec nous, 02 47 38 10 20, et vous, en jouant avec nous, vous êtes automatiquement inscrit. Hein, tous les jeux de la semaine, tous les participants, vous êtes inscrits pour vendredi matin, 8h48. La grande sélection peut être remporter un séjour pour 4 personnes, une nuit à l'hôtel avec le resto et le petit-déj, 4 personnes au Puy du Fou. La classe.
3: On peut se déguiser en chevalier.
0: Ah bah ça, après, c'est vous qui voyez pour le déguisement. Nous, on fournit pas le déguisement. On offre le séjour, c'est déjà pas mal. Mais ça, vous serez inscrit en jouant avec nous. Aujourd'hui, c'est le bouquet que vous pouvez gagner, Victoire, en jouant.
3: Au vrai du faux, et vous nous appelez au 02 47 38 10 20. Comme tous les matins, on vous donne 3 propositions d'actualité sur ce qu'il se passe en Touraine. 2 sont complètement fausses, 1 est vraie. À vous de trouver la bonne. Et hop, il y aura un joli bouquet à la maison.
0: On compte sur vous. Sous le soleil de Bonne AM ce matin, 7h21.

0: Bonne et M. Sunny, c'est avec Issy Touraine. Du soleil aussi dans la radio, au téléphone. Bonjour Jérôme.
1: Bonjour Jérôme.
2: Bonjour Victoire.
0: À fond d'aide, comment ça va?
2: Eh bien ça va bien, de bon matin.
0: Je suis avec Thomas, avec Yann.
1: Salut,
0: aujourd'hui.
1: Salut.
0: Pour vous accompagner.
2: Bonjour.
0: Jérôme, et vous proposez déjà un bouquet de fleurs que vous allez pouvoir composer chez Fleurs au Naturel. Et puis Jérôme, vous êtes automatiquement inscrit pour le Puy du Fou. C'est bon, rien que parce que vous passez à l'antenne. Vendredi sélection à 8h48 pour savoir quel auditeur, quelle auditrice va pouvoir remporter son séjour au Puy du Fou. Ça c'est fait, vous êtes automatiquement inscrit mon cher Jérôme.
2: Ah, c'est génial.
1: Mais pour le bouquet de fleurs d'abord, il va falloir trouver, en jouant au vrai du faux, laquelle de ces actus est la vraie actu de la semaine, toi Angèle, et lesquelles sont fausses. Donc on va vous demander la vraie seulement, ça suffira. On va faire vos trois propositions, Jérôme. Vous êtes prêt? Vous avez un peu balayé l'actu, toi Angèle?
2: Ah ouais, on va essayer. Des fois c'est facile, mais des fois c'est un peu compliqué. Allez, on va voir.
1: Allez, on va croiser les doigts avec vous, on va voir si votre mémoire vous fait défaut ou pas. Dans l'actu de cette semaine, Jérôme, que peut-on apercevoir si on se balade le long de la Loire, près du pont Wilson, à Tours? Victoire.
0: Est-ce qu'on peut apercevoir une sculpture lumineuse en forme d'ovni dans la Loire?
1: Thomas.
3: Est-ce qu'on peut voir un buste d'une statue de Jeanne d'Arc qui ressort avec la baisse du niveau de l'eau?
1: Ou alors, Jérôme, est-ce qu'on peut voir l'arrière-arrière-arrière-petit-fils de Nessie, le monstre du Loch Ness, qui s'appelle Loiry, chez nous?
2: Alors, la troisième, on va l'éliminer, déjà.
1: Ouais, ah bon, c'est bizarre, ça.
2: Je vais choisir la première proposition.
0: Une sculpture lumineuse en forme d'ovni.
2: Ouais.
0: Jérôme.
3: Un ouais peu convaincu,
1: mais
3: un ouais gagnant. Bravo. Ouais, ça a été créé l'an dernier, en 2025, par un musicien et technicien du son, Tristan Dubus. Installation en acier dont la forme s'inspire alors d'un ovni, peut-être d'un squelette d'oursin, peut-être.
1: A priori, chacun. Ça ressemble, ça serait ça.
3: Allez voir. Chacun
1: sera la Loire au pied du pont Wilson.
3: Chacun sera sa petite interprétation.
0: Exactement. Et alors, quand la nuit tombe, il y a une petite lumière aussi qui arrive. Et j'avoue que c'est assez poétique. À quoi ça ressemble? On se fait son idée, mais c'est plutôt c'est joli quand on est installé à la guinguette de Tours, notamment, on le voit pas mal.
1: Et c'est beau.
2: D'accord.
0: Bravo Jérôme.
1: Bravo Jérôme.
2: Eh ben merci, c'est le hasard, hein, j'avoue, là, j'étais sec.
1: En tout cas, ouais, comme la Loire, un peu, en ce moment.
0: Ouais. Voilà.
1: Il est pour qui le bouquet? On est curieux. Hein.
2: Pour ma chère étendre, bien sûr.
1: Allez, on va faire le beau gosse, Jérôme. Bravo à vous. On croise les doigts pour ce week-end. Peut-être qu'il y aura un autre cadeau à la clé. Ça sera encore plus beau gosse d'avoir les deux.
2: Allez, ça marche. Merci beaucoup, en tout cas. Bonne journée à tous.
1: Salut Jérôme. Bonne semaine.
2: Merci
1: à vous.
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1: On souhaiterait pas quelques anniversaires ce matin, tant qu'on y est. Par exemple, David Costello Lopez, c'est son anif aujourd'hui, il a 45 ans. Et puis, un certain Art Mengo aussi, lui, fête son anniversaire. Art Mengo a 65 ans, lui, aujourd'hui.
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11: 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Dans l'actu ce matin, Thomas Coignac.
12: Ce sont 20 ans de recherche, de témoignages qui ne sont plus accessibles. Catastrophe pour la maison du souvenir à Maillé, victime d'une cyberattaque. Les escrocs demandent une rançon de 4 300 €. Ne pas la payer, ce serait risquer de perdre les récits des survivants du 25 août 44 et du massacre de Maillé par les nazis qui avaient fait 124 victimes. Les détails sur ici.fr. La nature a besoin de se reposer, dit le député écologiste de l'Indre-et-Loire, Charles Fournier, qui plaide pour limiter la chasse cette année après un été caniculaire. Dans 10 minutes, on en parle avec Alain Belois, le président de la Fédération de chasse en Indre-et-Loire. Ça ouvre dimanche chez nous. Et puis parmi tous les hommages d'hier à Catherine Ringer, disparue à 68 ans, il y a celui de Terre du Son. Le festival Tourangeau l'avait programmé en 2012. Une artiste à la personnalité singulière, une voix reconnaissable entre mille et une énergie scénique qui ne laissait personne indifférent, écrit le festival Terre du Son. À 7h31, l'heure de l'essentiel de l'actu en France et dans le monde en 90 secondes, avec vous, Valentine Letès.
13: Une ancienne garde des Sceaux devant la justice. Rachida Dati jugée à partir d'aujourd'hui à Paris pour trafic d'influence et corruption. Soupçonnée

0: mot voleur peint en rouge sur l'une des 4 stations-service attaquées à coups de marteau dans le Nord. Le prix moyen de l'essence a dépassé hier le record de juin 2022 lorsque la guerre en Ukraine a commencé. 2,15€ le litre de sans-plomb 95 E10. Après les méga-feux, les canicules, les inondations et la sécheresse, une bonne nouvelle enfin pour la santé de notre planète. Le trou dans la couche d'ozone est de plus en plus petit. Apparu dans les années 70, l'élimination de certains gaz de l'atmosphère porte ses fruits. Très rock'n'roll et à la fois très vieille chanson française. Le chanteur Bernard Lavillier est très ému, comme tous ceux qui ont connu Catherine Ringer. L'inimitable chanteuse d'Erita Mitsuko est morte à 68 ans d'un cancer foudroyant. C'est comme ça.
1: Merci Valentine Letès. On vous retrouve tout à l'heure dans une heure. Ça avait fait beaucoup, beaucoup de bruit et ça avait donné une sale image de la fac de médecine de Tours. Au mois d'avril dernier, 16 étudiants avaient été sanctionnés par l'université pour des agressions, des humiliations pendant des soirées médecine. Alors, nouveauté en cette rentrée, il y aura des contrôles surprises dans les soirées. Qu'en pensent les étudiants en Tourangeau ? Jeanne Serrin, vous êtes allée leur poser la question.
2: Ici, tout le monde a déjà entendu parler d'une histoire de bizutage en soirée médecine. Cassandre est étudiante en master de droit.
3: Pendant une soirée, il y a les parrains marraines des nouveaux arrivants en médecine devaient boire dans des chaussures avec des mélanges d'alcool. Il y avait genre aussi des gens qui avaient vomi dans les chaussures et ils devaient boire le vomi et tout.
2: Mais chez les premières années, on ne s'attend pas forcément à voir ça. Marie, 18 ans, est très pressée de faire ses premières soirées.
3: On a hâte.
2: Mais quand on lui parle de ces 16 étudiants sanctionnés qui ont notamment fait manger de la pâtée pour chien et des glaçons d'urine à des camarades,
3: On découvre. Non, ça donne plus trop envie là.
2: Après l'onde de choc provoquée par cette affaire, le président de l'université de Tours, Philippe Roingeard, ne veut plus que ça se reproduise.
4: On espère que tout ça aura eu des effets. Mais ça demandait d'être vérifié.
2: D'où ces contrôles surprises.
4: On ne va pas être non plus derrière tous les étudiants et étudiantes, mais on a des étudiants relais qui sont là pour garantir que ces soirées se déroulent bien.
2: Ce ne sera pas des profs qui patrouilleront dans les soirées.
4: Non, quand même pas.
2: Un contrôle a déjà eu lieu le week-end dernier. Aucun incident n'a été constaté. Une nouvelle surveillance plutôt bien reçue sur le campus.
3: C'est une bonne chose, surtout les soirées où il y a de l'alcool, où il y a beaucoup de monde. Ça peut permettre un peu plus de sécurité pour ceux qui ont peur.
5: Le fait qu'il y ait des personnes qui s'immiscent dans les groupes en secret, c'est pas mal. Comme ça, on peut voir la réaction des gens directement. Quoi.
6: Est-ce qu'une personne peut tout voir dans une soirée ? Je ne suis pas sûr.
2: Lucas, 21 ans, en master de management, lui, trouve cette mesure.
7: C'est nul. Ok, il y a du bizutage, ils ont peut-être abusé, mais c'est important que les étudiants restent à leur place et les profs restent à leur place, de juste enseigner et pas venir dans les soirées.
2: Au contraire, c'est de notre responsabilité, assume le président de l'université, que ces soirées, même extrascolaires, se passent bien.
1: Le reportage ici Touraine de Jeanne Serrin, l'université de Tours qui faisait sa rentrée hier et qui annonce 33 000 étudiants dans ses effectifs cette année, un chiffre qui augmente tous les ans. Victoire Jacquet, on s'habituait à la chaleur, on oublie ce mercredi.
8: Oui, le jour se lève, vous mettez peut-être le nez dehors. Il fait bien plus frais ce matin, 11 à 13 degrés avant midi. On est surtout réveillé par les nuages. En ce mercredi, nuages qui vont cacher le soleil toute la journée. Mettez la veste, chute d'une dizaine de degrés sur le thermomètre par rapport à hier. 22 à Chédigny cet après-midi, 22 à la Chapelle-Honneau, à Villiers-au-Bois. Vous comptez 23 degrés à Tours, à Amboise et à Chinon à 7h35 ce matin. Pas de difficultés majeures sur la rocade, sur l'autoroute A10, à Chinon, à Loche, à Amboise. Ça circule plutôt bien. Dans Tours également, ça va. Je vous rappelle juste ces travaux qui vous embêtent depuis plusieurs semaines. Boulevard Jean Royer notamment, totalement fermé pour les travaux du tramway autour du boulevard Tonnelay. Là aussi, c'est toujours aussi compliqué. Et puis pareil, à Chambray, pas très loin de Trousseau, pas très loin de Grandmont également. Toujours des travaux qui vous embêtent pas mal. Prenez vos précautions dans ces secteurs.
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11: Marc Lavoine nous emmène rue Fontaine à 7h36.

0: Vous écoutez Marc Lavoine, rue Fontaine, avec Ici Touraine.
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0: Et c'est Alain Bellois ce matin qui est président de la Fédération de chasse d'Indre-et-Loire. Il va nous parler de l'ouverture de la saison. Ce sera l'invité de Thomas Coignac d'ici quelques minutes.
3: Et puis Jean-Jacques Goldman, oui, fera tourner les violons. Il n'a pas été franc du collier sur mon geste, j'avoue. Il fera tourner les violons dans la prochaine demi-heure, notre ami Jean-Jacques. Il est 7h40.
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3: Et on se projette vers l'émission Ici, c'est vous et Clément Cousin. Tous les jours, entre 9h et 10h, un sujet de société sur lequel vous témoignez ou vous pouvez aussi débattre. Et aujourd'hui, Victoire, on parle d'un projet de loi. Hein.
0: Oui, le 10 septembre dernier, le projet de loi de transparence des salaires a été présenté en Conseil des ministres. L'objectif, c'est de lutter contre les écarts de rémunération injustifiés entre les femmes et les hommes et de donner davantage d'informations aux salariés sur les rémunérations. C'est donc notre question aujourd'hui.
3: Oui. Qu'est-ce que vous en pensez déjà de ce projet de loi? Nous, on est venu à votre rencontre, on écoute Francine.
4: Oui, moi je trouve qu'on doit être transparent sur les salaires, d'autant plus qu'il y a encore une différence entre les salaires féminins et masculins, et ça serait bien que tout le monde se rende compte qu'à poste égal, on n'a pas forcément une rémunération égale. Il n'y a qu'en France qu'on a du mal à parler de son salaire. En Angleterre, en Allemagne, chacun parle très facilement de son salaire et le négocie très facilement.
0: En France, à poste et temps de travail strictement égaux chez le même employeur, l'écart de salaire entre les femmes et les hommes est d'environ 4% en défaveur des femmes dans le secteur privé.
3: Et oui, malheureusement, Elor a également réagi sur ce projet de loi, mais il reste encore beaucoup à faire selon elle.
5: Je pense que c'est pas mal vis-à-vis de nos échelons aussi, mais ça peut apporter une petite bagarre aussi entre les deux sexes. Parce qu'en général, les hommes sont plus payés que les femmes.
0: Selon une étude de l'Association pour l'emploi des cadres publiée en 2025, 66% des entreprises ne donnent pas accès à des grilles salariales en interne.
3: Et oui, on a du mal à avoir les infos, mais vous déjà, est-ce que vous la donnez facilement cette info? Est-ce que vous donnez votre salaire ou est-ce que, au contraire, vous en parlez pas autour de vous? C'est un sujet encore tabou de parler de combien on gagne. Dites-nous pourquoi, vous, ça n'est pas un problème ou pourquoi, au contraire, c'est encore un petit peu tabou. Vous laissez vos messages vocaux sur notre WhatsApp d'Ici Touraine. Le numéro ne change pas, 02 47 38 10 20.
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3: 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Touraine. 8h moins le quart, l'invité d'Ici Matin, l'ouverture de la saison de la chasse, c'est dimanche en Indre-et-Loire. On reçoit pour en parler Alain Bellois, le président de la Fédération de chasse départementale, Thomas.
11: Bonjour Alain Bellois.
12: Bonjour.
11: Vous représentez les quelques 12 000 chasseurs d'Indre-et-Loire. Il y a plusieurs associations qui ont demandé cet été à ne pas faire l'ouverture de la chasse pour laisser les animaux, les végétaux se reconstituer après la canicule, après la sécheresse. Est-ce qu'on peut faire comme si de rien n'était ?
12: Alors de rien n'était non, il est incontestable que la faune a subi la chaleur comme vous et moi, les arbres beaucoup plus que la faune en général. On voit beaucoup de dégâts en forêt d'arbres qui sont impactés et qui ne s'en remettront pas, je pense.
11: Et si les animaux ont souffert, pourquoi aller encore bien les faire souffrir en chassant ?
12: Les animaux ont souffert, mais se sont adaptés et sont restés autour des points d'eau. J'en profite pour remercier tous les chasseurs qui ont mis beaucoup de temps à breveter dans les plaines cet été.
11: Ça peut paraître paradoxal d'ailleurs, les chasseurs qui vont donner à boire à des animaux pour aller les chasser quelques semaines plus tard.
12: C'est exactement toute l'incompréhension qu'il y a entre vous et moi. Un chasseur, contrairement à ce que vous avez peut-être dans l'idée, pour vous le chasseur, il sort le 20 septembre, il sort avec son fusil, le chien, le couteau entre les dents, et il va attaquer tout ce qui court, tout ce qui bouge. Non, c'est pas comme ça. Le chasseur gère la population. Si vous avez du petit gibier en plaine, aujourd'hui en Touraine, d'une manière assez présente, c'est grâce au chasseur qu'il le gère, qui fait attention à son milieu, qui toute l'année le protège pour en prélever quelques parties sous un plan de chasse. C'est-à-dire que en Indre-et-Loire, le petit gibier de plaine, nos deux animaux emblématiques qui sont le lièvre et le faisan sont en plan de chasse. C'est-à-dire que ce sont des plans qui sont donnés par la Fédération des chasseurs aux chasseurs. Ce sont des prélèvements maximum à faire dans la population, et ce prélèvement maximum permet à tout le monde de ne pas prélever tout ce qu'il a à faire. Et donc les chasseurs vont s'adapter au prélèvement.
11: Alain Blois, vous dites il y a une incompréhension entre vous et moi. Il n'y a pas que moi, il y a 500 000 personnes qui ont signé une pétition cet été pour réclamer l'interdiction de la chasse dans les zones incendiées, puis un moratoire sur 3 ans. Il y a une incompréhension avec une bonne partie de la société quand même aujourd'hui.
12: Oui, sur les zones brûlées... C'est à peu près comme si vous demandiez à un pêcheur de ne pas aller pêcher dans un étang qui est à sec. Pas un chasseur ira chasser dans une zone brûlée. Ça n'existe pas.
11: La chasse est ouverte.
12: Mais ça n'existe pas. Il n'y a aucun intérêt pour un chasseur d'aller prélever quelque chose qui n'existera pas dans ces zones brûlées, pour l'instant en tout cas. Il faut laisser cette zone-là tranquille, et c'est ce qui va se passer partout. Personne n'y va y aller. Il n'y a pas besoin d'un arrêté ou d'un texte de loi pour le faire. Les chasseurs sont suffisamment grands et intelligents pour ne pas aller dans ces zones-là.
11: Voilà pour la Gironde, pour le Var, etc. Mais pour chez nous, est-ce que ça a du sens de chasser après l'été qu'on vient de vivre ?
12: Oui, bien sûr. Alors, le petit gibier, je pense que l'ouverture de dimanche aura lieu pour certains, mais beaucoup vont pas y aller, vont pas les chasser. En tout cas, pas aller chasser le petit gibier. Moi, j'invite tous mes chasseurs à se concentrer sur le sanglier. On a un vrai gros problème de sanglier sur le département d'Indre-et-Loire. Il faut que les prélèvements aient lieu, et notamment les prélèvements d'octobre qui sont pas ceux qui sont majoritaires dans l'année. J'invite tous mes chasseurs à se concentrer sur le sanglier. Le sanglier n'a, je peux vous assurer, pas souffert du tout.
11: Et les autres? Parce que on entendait tout à l'heure le député écologiste de l'Indre-et-Loire, Charles Fournier, qui nous disait beaucoup d'animaux sont morts.
12: Oui, il les a vus où?
11: Vous les avez pas vus?
12: Ben non. Je suis désolé, qui mettent ses bottes, qui viennent avec moi, je suis sur le terrain tous les jours. Je suis un paysan dans la campagne tous les jours. Je suis un chasseur et je regarde la nature tout le temps. Et non, nous n'avons pas trouvé d'indice de présence d'animaux morts. On a un raison.
11: Vous pensez que vous allez en trouver, parce que finalement on est que le 16 septembre. Est-ce que c'est envisageable que dans les prochaines semaines on en trouve? Parce que il y a très peu d'études qui sont faites là-dessus. Oui. J'en ai trouvé une du CNRS sur la canicule de 2003 qui disait surmortalité des chevreuils de 10 à 15%. On pourrait envisager la même chose cette année?
12: Oui. Alors en chevreuil, on a cru, parce que c'est un animal qui prend vite des problèmes. On regarde aujourd'hui, si vous vous promenez en campagne, si M. Fournier sortait de sa campagne et de sa ville, pardon, pour aller en campagne, il s'apercevrait que les chevrettes sont
11: pas que à Tours non plus.
12: Les chevrettes ressortent des endroits où elles étaient cachées. Elles sont souvent accompagnées de deux fans, et quand elles ont deux fans, c'est parce que ça s'est bien passé.
11: Mais est-ce que vous dites, si on constate ça, eh ben on va moins chasser telle ou telle espèce?
12: Bien sûr, chaque chasseur va s'adapter. Retirez-vous de l'idée que le chasseur est un viandard absolu qui cherche à tuer tout ce qui court. Non. Vous savez, moi, je gère les chasseurs et je gère les dégâts de gibier du département. Ce que je reproche le plus souvent à mes chasseurs, c'est de pas tirer assez, de trop protéger.
11: De trop protéger,
12: c'est une évidence. Les populations d'animaux qui, quand elles augmentent, c'est parce que les chasseurs n'ont pas prélevé suffisamment dans l'année.
11: Là, vous parlez uniquement des sangliers, parce que c'est l'exemple que vous avez pris.
12: Non, je vous parle des cervidés, je vous parle du chevreuil qui monte tout doucement, mais qui monte tout le temps. Le lièvre, on fait monter les populations. Alors, le lièvre, on est plus impacté par des épisodiques qui nous arrivent de temps en temps.
11: Des épidémies?
12: Ouais, qui nous arrivent un peu partout. Et qui impactent des fois fortement la population. Et quand ça arrive, eh ben, les chasseurs, ils arrêtent de prélever. C'est simple comme tout. Et il faudrait qu'on arrive à rétablir cette confiance entre ces 500 000 personnes qui ont signé, qui sont généralement des gens qui n'aiment pas la chasse et qui voudraient que ça s'arrête tout simplement.
11: Mais qui existent. Et Alain Beloit,
12: bah oui, mais 500 000 sur 60 millions d'habitants, je suis désolé, il y a un équilibre qui doit rester.
11: Et rétablir la confiance.
12: La chasse, c'est un acquis de la révolution. Pourquoi voulez-vous faire sauter ce truc-là?
11: Et ça ouvre dimanche, en tout cas, en Indre-et-Loire. Merci d'être venu nous en parler.
12: Je vous en prie, Alain, je souhaite Beloit, une bonne ouverture à mes chasseurs.
11: Président de la Fédération d'Indre-et-Loire de chasse. Bonne journée à vous.
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3: Il est 8h-10. Nick Kershaw, Wouldn't It Be Good?

0: Nick Kershaw avec Wouldn't It Be Good, il est 7h54.
1: Et vous rappelez que cette nuit, donc dans la nuit de mercredi à jeudi, pareil de jeudi à vendredi, sur la rocade de 19h30 à 6h, la bretelle Porte de Luynes est fermée. Il va falloir passer par Fondettes, Saint-Cyr et La Membrolle. Ça concerne donc cette nuit et la nuit prochaine de 19h30 à 6h, bretelle Porte de Luynes fermée.
0: Et puis une fois de plus, pour notre voyage dans le temps avec Stéphane Bern, il va nous emmener dans notre région Centre-Val de Loire. On ira dans le Berry, plus précisément à l'époque où l'Indre était le 51e État des États-Unis.
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0: Chaque jour avec Ici Touraine, un peu d'histoire avant l'actu et avec Stéphane Bern ce matin, voyage dans le temps au cœur de notre région Centre-Val de Loire où une partie de l'Indre a vécu à l'heure américaine.
5: Imaginez le Berry avec ses bocages et ses villages paisibles. Maintenant, imaginez-le version cow-boy et hamburger. Voilà à quoi il ressemblait bel et bien il y a quelques décennies. Année 1951. La guerre froide est en train de s'abattre sur le monde et les États-Unis cherchent à renforcer leur présence militaire en Europe occidentale. Le regard va se tourner vers une région inattendue, le centre de la France. Ça paraît insolite, comme si Tom Cruise décidait de tourner le prochain Top Gun dans la Creuse. À quelques kilomètres de Châteauroux, l'US Air Force investit une base aérienne déjà existante et l'agrandit après acquisition d'un terrain dans la ville voisine de Deol. En quelques années, c'est une véritable ville à l'américaine qui sort de terre, avec toute une cité pavillonnaire et 410 appartements, mais aussi un hôpital, un terrain de baseball, une école et même un magasin réservé aux GI. C'est quasiment Las Vegas implanté dans un décor digne de L'Amour est dans le Pré. Pour les habitants, c'est arrivé à des allures de choc culturel. On découvre les chewing-gums, les décapotables et autres voitures aux dimensions impressionnantes ou bien des habitudes culinaires venues d'outre-Atlantique comme le fast-food. C'est même chez le fameux Joe from Maine qu'auraient été servis les premiers hamburgers en France.
6: Can I get some burger with some peanut butter?
5: Quelque part, l'ancêtre du McDo, c'était le McDeals. Cette parenthèse américaine prend fin en 1967. L'année d'avant, le président Charles de Gaulle décide de retirer la France du commandement militaire intégré de l'OTAN.
7: Je vous ai compris.
5: En quelques mois, les familles américaines repartent.
8: Au revoir.
5: Et le Berry perd son accent ricain. Aujourd'hui, pour réaliser son rêve américain, il faut traverser l'Atlantique. Dans les années 50, il suffisait d'aller dans le Berry.
0: Oui, c'est ce que je voulais dire, le Berry en Centre-Val de Loire. Et d'ailleurs, vous y serez, Stéphane, ce soir en Centre-Val de Loire pour représenter Chambord, pour présenter de nouveau le monument préféré des Français. On aura la surprise ce soir. En tout cas, ce sera à Chambord que ça se passe avec vous, Stéphane Bern.
1: Et puis Alain Joly, ce soir, recevra aussi la jeune Lou Deleuze. On l'a découvert l'année dernière à l'Eurovision Junior. Elle a interprété Ce Monde. Elle a remporté l'Eurovision Junior. Lou se produira bientôt à l'Opéra de Tours dans le cadre du programme Nouveaux Horizons. C'est de faire rentrer des nouveaux chanteurs à l'Opéra. Et pour vous, le but, c'est d'aller les découvrir bientôt. Une série de concerts en partenariat avec Ici Touraine. Lou Deleuze sera dans nos studios ce soir dans Je serais pas étonné qu'on ferme avec Alain Joly, ses chroniqueurs.
0: Et à partir de 17h, évidemment. 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
1: Toute l'équipe d'Ici Touraine est ravie de vous accueillir. Il est 8h.
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0: Le journal avec vous, Thomas Coignac.
8: Des milliers de souvenirs qui risquent d'être effacés et le patrimoine tourangeau qui vacille après la cyberattaque qui touche la maison du souvenir de Maillet, ce lieu d'histoire en Sud-Touraine qui retrace le massacre des habitants du village par les nazis le 25 août 44. Depuis une semaine, il est donc victime d'un piratage. On lui demande à présent de payer une rançon, Virginie Vandeville.
9: Un vrai choc pour Michael Cortot, président de l'association pour le souvenir de Maillet.
10: On est encore dans un moment de sidération. On est un peu perdu, quoi, parce que, enfin, voilà, on est une petite association, voilà, avec des bénévoles, avec quatre salariés, et quand un truc comme ça vous tombe sur la tête, ben, vous n'y croyez pas, quoi.
9: Et pourtant, la perte est immense.
10: Concrètement, c'est 20 ans de travail, de recherche, d'enregistrement de témoignages de rescapés ou de membres de famille de victimes qui, à ce jour, sont décédés. Du coup, ce sont des témoignages audio qu'on ne pourra plus réutiliser si on ne récupère pas nos données.
9: Pour avoir de nouveau accès aux documents, les pirates demandent une rançon de plus de 4 300 € à régler en 48 heures.
10: La plupart des spécialistes auxquels on s'adresse nous déconseillent de payer la rançon, mais ne pas payer la rançon, c'est perdre de manière quasi définitive la totalité des documents qui étaient stockés sur nos serveurs. Se faire un peu d'argent sur le dos d'une association dont la vocation, c'est d'expliquer ce qui s'est passé le 25 août 1944 à Maillet et pourquoi 124 personnes ont été massacrées. C'est vrai que là-dessus, on n'arrive pas à comprendre, quoi.
9: Le conseil d'administration se lève jusqu'à ce matin pour trancher et verser ou non l'argent demandé.
8: Et prendre en otage ce patrimoine mémoriel pour réclamer une rançon est particulièrement révoltant, réagissait hier le député de l'Indre-et-Loire, Daniel Labaronne. Nous n'avons pas trouvé d'indice de présence d'animaux morts à cause de la canicule. Le président de la Fédération de chasse en Indre-et-Loire l'assure. Alain Belois était l'invité d'Ici Touraine il y a quelques minutes. Il défend l'ouverture de la chasse à la date normale, c'est-à-dire dimanche chez nous. Plusieurs associations demandaient son report pour laisser la nature se régénérer.
0: Un chasseur du Loir-et-Cher, lui, se retrouve poursuivi par la justice.
8: En Sologne, près du Beuvron, le cours d'eau, il voulait continuer de chasser le canard. Et pour cela, il voulait que son étang soit plein. En dépit des restrictions d'usage de l'eau, il le remplissait. Il s'est fait contrôler par l'Office français de la biodiversité. Et le procureur de Blois vient de recourir à une procédure très rare pour que ce forage soit immédiatement fermé, François Guéroux.
11: On appelle ça un référé pénal environnemental, une procédure créée en 1992 mais que n'avait jamais utilisé jusqu'à présent le parquet de Blois. Cela permet de saisir le juge des libertés et de la détention pour faire cesser immédiatement une atteinte à l'environnement sans attendre le résultat des poursuites pénales. Or, il y avait urgence, explique Stéphane Javet, le procureur de Blois, car l'eau est une ressource sensible et parce que les sécheresses sont de plus en plus sévères. Au total, près de 50 000 m² de surface ont été remplis. C'est l'équivalent de 200 piscines publiques. La semaine dernière, le juge des libertés et de la détention a ordonné la fermeture immédiate du forage avec une astreinte de 500 € par jour de retard. La mesure s'applique même si le propriétaire fait appel.
8: Ça, alors que ce propriétaire avait déjà été condamné, début juillet à peine, à une amende pour des faits similaires intervenus lors de l'été 2025. 300 agents de la centrale nucléaire de Chinon étaient grévistes hier, 88% de l'effectif. Ce sont des chiffres de la CGT. À Chinon, et à Tours. Ils ont demandé notamment le maintien du tarif agent qui rend l'électricité quasiment gratuite pour les salariés d'EDF. Autre mobilisation, celle des 171 salariés de Worldline à Tours. Le site des Deux Lions va fermer. La société veut seulement garder celui de Blois et faire déménager tout le monde. Les salariés se sont réunis hier. Reportage complet à écouter à 8h30.
0: 33 000 étudiants cette année à l'université de Tours.
8: Un chiffre toujours en hausse par rapport aux années précédentes et qui est conséquent dans une ville de 180 000 habitants. Il a été donné hier par l'université qui faisait officiellement sa rentrée. Des étudiants qui n'auront sûrement pas de mal à trouver des débouchés dans le secteur de la défense. Le ministre du Travail, Jean-Pierre Farandou, a annoncé hier 100 000 futurs recrutements d'ici 2030 dans le secteur. Et il l'a dit depuis le Loir-et-Cher, chez MBDA, une usine de fabrication de missiles à Celles-Saint-Denis, près de Romorantin.
0: Chambray se déplace à Dijon ce soir.
8: C'est le choc de cette quatrième journée de Ligue Butagaz Énergie, la première division féminine de handball, puisque Chambray et Dijon ont le même objectif, à savoir le top 4. Le Tour Métropole Basket, lui, s'est qualifié en Coupe de France. Les Tourangeaux ont battu Vitré hier au premier tour, 92 à 85. C'était leur premier match de la saison.
0: Et puis c'est la journée nationale du sport scolaire aujourd'hui.
8: Et l'événement à Tours se passe dans le complexe du Hallebardier. Il est tout neuf, quartier du Sanitas. Il y aura 300 élèves sportifs, 17 disciplines différentes. L'UNSS en Indre-et-Loire, vous l'avez peut-être pratiqué dans votre jeunesse aujourd'hui, ça permet à quasiment 10 000 jeunes de faire de l'activité encadrée par des professeurs de sport. Et tout ça pour un prix modique, c'est ce que défend Isabelle Kiefer, directrice de l'UNSS 37.
12: Alors là, on dit merci à l'éducation nationale. On est le seul pays au monde à avoir un encadrement des associations sportives qui est assuré par les professeurs d'éducation physique et sportive, hein, qui, dans leur prolongement de l'éducation physique, proposent cette animation à l'association sportive. Et donc, en effet, il y a un panel énorme d'activités à moindre coût. La moyenne, c'est 20-25 euros. Voilà, on est aidé par le conseil départemental. Les lycéens sont aidés par le conseil régional avec le IEPS. Voilà, il y a tout un tas de dispositifs qui vraiment permet aux jeunes de pratiquer toute l'année le mercredi sans problème.
8: Et le mercredi, c'est donc aujourd'hui et cette journée nationale du sport scolaire, événement au gymnase du Hallebardier à Tours entre 9h et 11h15.
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8: Le début de semaine était chaud, Victoire Jacquet, ça se calme aujourd'hui.
14: Oui, avec les températures élevées et ce soleil, vous nous avez envoyé plein de photos du jardin, des fleurs ces derniers jours. On regarde vos relevés météo sur la page Facebook d'ici Touraine jusqu'à 9h. N'hésitez pas à nous écrire, puis sur le WhatsApp également. Pour ce mercredi, on a moins de soleil, c'est des nuages qui vous accompagnent. Attention, demain jeudi dans la soirée, on devrait même retrouver quelques averses. Ça baisse dès aujourd'hui. 22 à Orbigny cet après-midi, 22 à Caen-Saint-Martin, 22 aussi à Château-Renaud. On monte juste à 23 à Mont, à Amboise, 23 également à Azel-Rideau et à Descartes. Deux points à vous mentionner à 8h07 concernant votre circulation. Déjà dans l'agglo de Tours, pas facile des deux part et d'autre du Cher entre Saint-Avertin et Larçay de circuler dans les deux sens et même lorsque vous allez vers Tours et puis également lorsque vous allez du côté du marché de Gros de Tours et que vous souhaitez rejoindre le centre-ville. Là aussi, vous passez au sud de Saint-Pierre-des-Corps. Beaucoup, beaucoup de monde ce matin. Vous informez également de travaux sur l'A85. Vous êtes plutôt du côté du Loir-et-Cher, à Mareuil-sur-Cher. Il y a des travaux en ce moment pendant deux jours. Il n'y a donc qu'une seule voie sur quelques kilomètres lorsque vous êtes dans la zone de Noyer-sur-Cher, Mareuil-sur-Cher. C'est Noyer ou Noyer ?
15: Noyer.
14: Noyer-sur-Cher, Mareuil-sur-Cher. Il y a des travaux en ce moment, attention.
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0: Attention Jean-Michel, le jeu de mots arrive en moi.
14: Attention.
0: Passer des yeps pour les jeunes du sport scolaire aux chansons pour les yep de Jean-Jacques Goldman, l'album en 2001. Il n'y a qu'un pas. Oh là là, magnifique. Tourne les violons. On est sur Chanson pour les pieds de Jean-Jacques Goldman.

0: tourne les violons. Jean-Jacques Goldman, 8h12 ce matin.
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0: Salut à tous. Tout à l'heure, comme tous les jours, à 9h, vous avez rendez-vous avec Clément Cousin pour Ici, c'est vous. Et en ce mercredi 16 septembre, on vous pose cette question. Est-ce que c'est difficile pour vous de parler salaire avec vos proches en famille? Ou au contraire, vous en parlez facilement? C'est ça.
3: Est-ce que vous en parlez facilement, vous?
0: Moi, j'ai pas de problème avec ça. Voilà.
3: Bon, nous, en plus, c'est le service public, on trouve vite ce qu'on gagne.
0: Oui,
3: franchement, il y a des grilles, c'est pas compliqué.
0: C'est pas très compliqué. Et on n'est pas riche, contrairement à ce que peuvent penser beaucoup de gens.
3: Loin
0: de là. Non, non.
3: Mais c'est bien quand même.
0: Mais il y a des gens qui sont moins à l'aise que nous. Donc voilà, il faut aussi remettre les choses dans leur contexte. Vous, c'est compliqué d'en parler entre vous, avec vos proches, au boulot. Ou au contraire, c'est facile pour vous. Vous nous le dites par message sur le WhatsApp d'Ici Touraine au 02 47 38 10 20. Dans 5 minutes, vous nous emmenez à la rencontre d'une tourangelle aussi très engagée, vous, Victoire.
3: Oui, elle s'appelle Julie. Elle organise dimanche une marche contre le handicap à Nazelles-Négron, tout en découvrant le patrimoine. C'est aussi les journées européennes du patrimoine. Julie, c'est la maman de Melvin, 9 ans et demi. C'est un enfant autiste extraordinaire. On la rencontre dans quelques minutes.
0: Et en parlant de maman, il y aura Mamma Mia aussi dans 10 minutes. Il est 8h13.
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0: 8h15, Thomas Coignac.
12: Et on retrouve Aude Razo pour C'est pas vrai, le rendez-vous anti-arnaque d'Ici Touraine. Aude, vous nous parlez ce matin d'un nouveau piège en cette rentrée avec des escrocs adolescents.
13: Oui, je vous plante le décor. Un jeune frappe à la porte, il est même très jeune, il vous dit qu'il est collégien. Généralement, il n'est pas tout seul, c'est un petit groupe. Et ce petit groupe vous propose d'acheter un calendrier, des cartes, des objets. Pourquoi ? Pour financer un voyage scolaire, généralement à l'étranger. Le scénario, il est crédible à première vue. Et puis c'est vrai, ça se fait, hein. Ça m'est arrivé, moi, personnellement, quand j'étais ado, d'aller toquer aux portes des voisins pour financer un projet de mon collège ou de mon lycée. Problème. Dernièrement, plusieurs établissements et plusieurs mairies aussi tirent la sonnette d'alarme un peu partout en France parce que ces jeunes parfois racontent absolument n'importe quoi. Il n'y a pas de voyage, il n'y a pas de projet pédagogique, ils ne sont même pas du collège dont ils parlent et ils se mettent surtout votre argent dans la poche.
12: Mais alors comment on fait, Aude, pour les démasquer, ces jeunes fraudeurs ?
13: Alors, je ne vais pas vous dire de ne jamais donner d'argent à un ado qui se présente chez vous pour vous vendre un ticket de tombola ou un calendrier. Par contre, avant de lui donner 5-10 euros, je vous conseille quand même de faire quelques petites vérifications. Par exemple, demander des détails sur le voyage en question, demander au jeune le nom de ses profs, dans quelle classe il est. Et puis, dites-lui surtout de repasser plus tard que, en fait, vous allez passer un petit coup de fil avant à l'établissement pour vérifier. Si le jeune est de bonne foi, il repassera sans doute. S'il ne l'est pas, je peux vous dire qu'il ne reviendra pas. Quand vous détectez une arnaque comme celle-là, autre conseil, prévenez l'établissement, c'est important. Prévenez aussi la mairie. Et puis, faites comme vous feriez avec toute personne malhonnête qui toque à la porte. Parlez-en aux voisins, jouez collectif. C'est la meilleure arme, finalement, contre les escrocs, quel que soit leur âge.
12: Aude Razo, très populaire donc dans les cours de collège, visiblement. Avec les conseils. Qu'elle nous donne les très bons conseils d'Aude Razo, qu'on retrouve évidemment tous les matins à cette heure-ci. Et sur ici.fr, rubrique C'est pas vrai. Yann Meraki pour la météo de ce mercredi.
0: Ouais, il fait plus frais, hein, vous le sentez déjà hein, ce matin. Alors pas de pluie aujourd'hui, c'est pour demain selon Météo France. Demain dans la soirée normalement les premières gouttes. Et puis ce matin, vous partagez vos relevés comme tous les jours sur le Facebook d'ici Touraine. Et on a des températures effectivement très fraîches ce matin. 11 degrés par exemple à Bléré chez Michel ou alors 12 degrés à Courcey chez Anne également. 12 degrés ce sera la température qu'on attend à Saint-Ouen-les-Vignes par exemple en matinée. 13 à Villandry et puis pour cet après-midi on attendra 22 degrés à Reignac-sur-Indre et 23 degrés du côté de Vénier.
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0: Ici, les gens d'ici, justement, à 8h17. On les retrouve tous les jours, ces portraits que vous dressez, Victoire de Tourangelle de Tourangeau, qui ont le sourire et qui partagent aussi leur engagement.
3: En 2020, le verdict tombe. Melvin, un petit garçon de 3 ans à l'époque, est diagnostiqué porteur d'un handicap, l'autisme. Sa maman, Julie, avance en même temps que lui. Sa vie change, mais son combat rassemble. Elle écrit un livre, elle crée une association et vous attend pour une marche dimanche. Voici le portrait d'une sacrée habitante de Nazelles-Négron ce matin.
2: J'ai décidé de voir les choses avec le plus de positif possible pour lui apporter le plus de joie, le plus de bonheur.
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2: Bonjour, je m'appelle Julie Nourisson. Je suis maman d'un enfant extraordinaire qui s'appelle Melvin. J'ai 40 ans. Outre le fait d'être présidente de l'association que j'ai fondée l'année dernière qui s'appelle MNO Particularité, je suis aussi conseillère en insertion professionnelle. Qu'en fait, ma vie est faite d'accompagnement aux autres. Tout simplement. Si j'ai à vous parler de Melvin, je dirais que c'est un petit garçon extraordinaire de 9 ans et demi maintenant, qui grandit comme beaucoup de petits garçons, qui fait des bêtises comme beaucoup de petits garçons, avec un peu de décalage. Il y a eu des petites difficultés au tout début. Environ à 2 ans et demi, le langage n'apparaissait pas. Et donc on a commencé à se poser des questions. On a vu l'ORL. En janvier 2020, 23 janvier 2020, ça restera toujours gravé dans ma mémoire, on a vu une pédopsychiatre du CAMPS. À Clocheville, qui nous a orienté vers un trouble du neurodéveloppement qui allait vers l'autisme. Et maintenant, il est en CE2 Ulysse, à Nazelles-Négron, et ça se passe bien.
3: En 2020, vous rentrez dans un monde de cycles.
2: C'est ça.
3: Dans un monde de demandes, de formulaires, de combats. Pourquoi c'est important pour vous de parler de tout ça avec positivisme ?
2: C'est un enfant qui est là, qui, comme tous les enfants, n'a pas forcément demandé à venir au monde, mais il est venu au monde. Je l'ai désiré, et concrètement, il a sa particularité, mais c'est un enfant, avant tout. Je prends sa particularité comme elle est, et je prends mon enfant comme il est. Après, il a la chance d'être scolarisé, il a la chance de faire des activités à côté, il a la chance de faire plein de choses. Toujours les moments où on a le regard des autres, il y a toujours les moments où on a l'impression qu'on n'y arrivera pas, et puis les moments où tout va bien, et autant graver les moments qui vont bien, tout simplement.
3: Vous multipliez les manières d'en parler, bah, notamment le fait d'être là, par
2: bien
3: exemple.
2: Sûr.
3: Il y a un livre qui est sorti l'année dernière.
2: Un livre qui est sorti en juin 2025, qui m'a aidé aussi à pouvoir poser des mots et pouvoir me dire si mon petit chemin peut aider d'autres familles, tant mieux. J'ai aussi créé une association en juillet 2025 qui s'appelle MNO Particularités et le but c'est de pouvoir sensibiliser par rapport à l'autisme, les troubles du neurodéveloppement, sensibiliser par rapport au handicap et montrer une vision du handicap en disant il y a beaucoup de choses sur lesquelles on a besoin d'être soutenu, ce qui est normal, mais on est aussi des personnes comme toutes les autres. Dimanche 20 septembre, à Nazelles-Négron, on organise la marche pour le handicap, c'est ouvert à tous, et de montrer aussi que, particularité ou pas, on a tous accès au patrimoine, on a tous accès à la marche, et si on peut récolter quelques sous pour pouvoir les accompagner encore un peu plus, tant mieux.
3: Rendez-vous à 9h dimanche au Parc des Courvoyeux à Nazelles-Négron avec cette marche pour le handicap, l'occasion de rencontrer Julie et Melvin et de soutenir l'asso M et nos particularités.
0: Et on joue ensemble, on va jouer pour deux places, mais pas pour n'importe quoi, hein, deux places pour un concert. Vous n'avez peut-être pas eu vos billets, vous pourrez aller voir Céline Dion, et ben vous pouvez vous rattraper avec le Tribute qui a lieu à Mon. 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Vous y serez peut-être si vous gagnez vos deux places en jouant avec nous au Beau Mystère.
3: Exactement, vous allez pouvoir quand même faire du chant, de la danse notamment sur ça. Hein. Vous l'avez la note, vous ? Bon, bah pour ça, il faut nous appeler dès maintenant au 02 47 38 10 20. Vous avez une minute, top chrono, pour deviner un mot. Ça peut être n'importe quoi, un lieu, une personnalité, un objet, un événement. Vous allez poser toutes les questions qui vous passent par la tête. On le rappelle, c'est le principe de l'entonnoir. Il faut éliminer des idées comme ça. Nous, on vous répond par oui ou par non. Ça passe très vite. Un petit indice, c'est un animal que l'on cherche ce matin. S'il y a les enfants avec vous dans la voiture, on joue tous ensemble. 02 47 38 10 20. Vous jouez avec nous au Mon Mystère ce matin.
0: Et pendant ce temps, on écoute Abba, Mamma Mia.

0: C'était ABBA, Mamma Mia, avec Issy Touraine. Salut Claire.
1: Hein?
2: Salut Claire.
3: Bonjour Claire, oula.
0: À Tours, comment ça va?
1: Oh bah très bien, merci.
0: Parfait, on a eu un petit coup de flip au téléphone, mais a priori,
1: c'est pas grave.
0: Tout va bien.
3: Ça passe, ça passe.
0: Ma chère Claire, le but aujourd'hui, c'est de jouer au mot mystère. Est-ce que vous avez déjà joué un peu avec nous à la maison lorsque vous écoutez la radio?
1: Oh, quelquefois, ouais, mais moi je vous écoute tous les jours, donc automatiquement je joue.
0: Ah, et on essaye de trouver à chaque fois l'idée du jour. Deux places pour Céline Dion. Pas toujours facile, on va voir aujourd'hui si vous l'avez. Deux places pour Céline Dion, tribute. Le but, bah, c'est de faire un peu un concert en marge des concerts qu'il y a à Paris et de proposer un rassemblement avec tous les fans. C'est le 26 septembre prochain, c'est à Mône. Et Claire, rien que parce que vous êtes avec nous au téléphone, vous êtes inscrite pour la grande sélection pour le Puy du Fou de vendredi 8h48.
1: Génial.
0: Même s'il n'y a pas les places pour Céline, au cas où ça ne marche pas, il y aura peut-être le Puy du Fou.
1: On va se rabattre au Puy du Fou.
2: Tout à fait. Séjour pour 4 personnes, on le rappelle, avec nuit d'hôtel, resto et petit-déj compris, bien sûr. Je vous rappelle les règles claires du mot mystère, même si vous avez l'habitude d'y jouer chez vous en nous écoutant. Vous avez une minute chrono pour découvrir un mot. Ça peut être n'importe quoi, un lieu, une personnalité, un objet, un événement. Donc on vous a déjà donné l'indice, puisqu'on cherche un animal aujourd'hui, Claire. Avec qui vous souhaitez jouer? Moi, j'ai joué hier, donc je ne peux pas jouer, j'arbitre. Vous choisissez entre Thomas ou Victoire.
1: Eh bien, écoutez, on va prendre Victoire, on ne sait jamais.
2: Allez,
0: avec plaisir. Je vous le souhaite, une victoire ce matin. Une minute top chrono, Claire, toutes vos questions.
2: C'est parti.
1: Oui, est-ce que c'est un animal domestique?
0: Non.
1: Non, on le trouve dans les champs?
0: Oui.
1: D'accord.
0: C'est pas son habitat principal, mais oui, on va le trouver dans les champs.
1: On le trouve dans les champs, est-ce que c'est un gros animal?
0: Plutôt, oui.
1: Est-ce que on en a en Touraine?
0: Oui.
1: On en a en Touraine. Bon, une vache?
0: Non.
1: Un taureau?
0: Non.
1: Un cheval?
0: Plus sauvage.
1: Plus sauvage. Ah, plus sauvage. Un sanglier?
0: Non.
1: Eh ben, un cerf?
0: Peut-être que oui.
2: C'est un cerf, Claire, bravo.
1: Le brame du cerf.
0: Exactement.
2: Le fameux brame du cerf, exactement.
3: Que vous pouvez aller voir, ce sera demain en début de soirée à Semblancé. Il y a un film déjà à la maison forestière de 18h30 à 22h. Et puis ensuite, après, vous partez sur le terrain pour aller trouver des cerfs et écouter leurs bras. Voilà. Ouais, on fait découvrir en avant-première.
1: C'est génial. Hein.
2: Ouais, c'est gratuit, il faut s'inscrire auprès de Couleurs Sauvages pour pouvoir assister à tout ça demain soir. Et sinon, oui, il y aura peut-être une Slow TV qui sait encore.
3: Oui, sinon, vous regardez sur la Slow TV de France Télévisions.
2: Au revoir Claire.
3: À bientôt.
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2: Et dans l'actu ce matin, Thomas Coignet.
3: La maison du souvenir de Maillet, visée par une cyberattaque. Elle doit décider aujourd'hui si elle paye ou pas une rançon aux pirates qui ont attaqué son serveur il y a une semaine. C'est un trésor inestimable, puisque ce sont les témoignages de rescapés du massacre du 25 août 1944 dans le sud Touraine qui risquent d'être perdus. On vous détaille tout ça sur notre site et notre application. 88% de grévistes à la centrale nucléaire de Chinon, hier. hier, selon la CGT. Ils se sont mobilisés sur place, mais aussi dans les rues de Tours. Les salariés d'EDF protestent contre la suppression éventuelle du tarif agent qui leur permet de payer très peu l'électricité. Et puis leur entreprise leur demande de faire 80 km tous les matins pour aller bosser. Cet été, la direction de Worldline a annoncé qu'elle fermait son site de Tours pour rapatrier tout le monde dans celui de Blois. Alors les salariés se sont mobilisés hier dans le quartier des Deux Lions. On va les entendre, leur inquiétude également. Ce sera juste après à 8h31. Le tour de l'actu en France et dans le monde, le tout en 90 secondes. Ce matin, c'est avec vous, Valentine Lettès.
9: Pour corruption et trafic d'influence, Rachida Dati est jugée à partir d'aujourd'hui à Paris, soupçonnée d'avoir touché 900 000 euros pour défendre les intérêts de Renault Nissan. En tant qu'eurodéputée, l'ancienne ministre risque jusqu'à 10 ans de prison. Encore un blocage de dépôt de carburant, celui de Frontignan dans l'Hérault, où une centaine de pêcheurs sont sur place depuis tôt ce matin. Troisième jour de mobilisation de la profession pour interpeller le gouvernement sur la hausse des prix du carburant. La ceinture des ministres, de plus en plus serrée, avec 30 milliards d'euros d'économies à trouver dans le prochain budget de la France, le chef du gouvernement prévient, les ministères auront l'an prochain un budget identique à celui de cette année, pas un euro de plus, excepté pour celui des armées. Qui dépend

0: coulisses, comme la cathédrale de Chartres, le château de Grignan ou encore la piscine Art déco de Bruay-la-Buissière.
1: Et il commence à se mobiliser, ça y est, il y a donc eu hier ce rassemblement dans le quartier des Deux Lions. Quelques-uns des 171 salariés de Worldline à Tours se sont mobilisés contre la fermeture annoncée de leur site pour un transfert vers Blois. Ça changerait beaucoup de choses dans leur vie quotidienne et même si ça serait que dans un an, Manon Vautier-Chollet, ça ne les convainc pas ce déménagement.
2: Sous un barnum installé dehors, à quelques mètres de leur bureau, ces salariés ne comptent pas se laisser faire.
3: On n'est pas du tout contre le fait de perdre ce site, c'est pas là la question. Par contre, juste pas changer de ville, c'est la base.
2: Après l'Assemblée Générale, suivie par plus de la moitié des concernés, ce salarié qui préfère rester anonyme est clair. Maintenant ou dans un an, il ne veut pas aller à Blois.
3: Aujourd'hui, j'habite à 7 km de mon lieu de travail, donc ça me fait 14 allers-retours. Demain, s'il m'envoie sur le site de Blois, je passerai à 80 km. Donc ça fait 160 allers-retours, multiplié par le nombre de jours où je dois venir travailler sur site. Ça fait entre 15 et 20 000 km de plus à l'année. J'ai fait construire il y a 10 ans sur Ballon-Mireille, juste à côté. Donc non, je ne me vois pas refaire toute ma vie, tout recommencer sur Blois.
2: Ce projet de regroupement s'inscrit dans le contexte de la fin du bail des locaux de Tours. Ça, c'est ce qu'indique la direction AICI Touraine. Mais les syndicats n'y croient pas. Thibault Lambert est représentant CGT à Worldline.
4: On pense qu'il y a quand même quelques raisons économiques qui font qu'ils veulent fermer un site entier. La direction a dit que l'emploi serait préservé. Ça ne veut pas dire que les gens qui partiront parce qu'ils ne veulent pas travailler à Blois seront remplacés à Blois. Donc oui, on sait fatalement qu'on aura des départs.
2: La prochaine étape, c'est donc une grève pour marquer les esprits.
3: Les gens sont tous motivés à se bouger et on partage tous la même vision sur la cible de ce qu'on veut, c'est-à-dire avoir quelque chose de pérenne sur Tours qui reste.
2: Et selon l'intersyndicale de Worldline, 122 des 171 collaborateurs tourangeaux refusent d'aller à Blois.
1: Le reportage ICI Touraine de Manon Vautier-Chollet et les détails sur les futurs plans de cette entreprise qui fournit des services de paiement en Europe sont à retrouver sur le site et l'application ICI. Si on s'apprête à partir au boulot à 8h34, Victoire Jacquet, on prend la veste, il fait frais ce matin.
5: Ouais, plus frais ce matin que les jours précédents. 13 à Montrichard et Noyon de Touraine avant midi. Concrètement, on a moins de vent qu'hier, mais moins d'éclaircies aussi. C'est un ciel plutôt couvert qui nous attend sur le thermomètre cet après-midi. C'est donc plus frais aussi. 22 à Nouhans-les-Fontaines cet après-midi. 22 à Savonnières et Beaumont-Environ. 23, c'est la maxi. C'est pour Tours, pour Bléré. 23 toujours à Chinon et à Amboise. 8h35, pas facile. Facile de circuler dans Tours ce matin, notamment lorsque vous venez de Savonnières, que vous allez vers Saint-Sauveur, vers Tours Sud, vers les Deux Lions. Pas mal de monde ce matin lorsque vous passez le pont Saint-Sauveur dans les deux sens. C'est bien ralenti. Boulevard Louis XI, Winston Churchill ou encore l'avenue Auguste, la rue Auguste Chevalier. C'est bien encombré ce matin. Vous avez 5 à 6 minutes de temps de trajet supplémentaire. 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
8: En hommage à Catherine Ringer qui nous a quittés hier, Marcia Baila, cette chanson qui à la base n'était pas festive, elle était en hommage aussi à une autre danseuse, chanteuse qui était Marcia Moreto, argentine, et amie aussi de Catherine Ringer. Donc on écoute Marcia Baila, une chanson qui les réunit toutes les deux finalement à 8h36.

0: Marcia Baila, Lerita Mitsuko, Fred Chichin et Catherine Ringer à 8h40.
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0: Mercredi 16 septembre, soyez les bienvenus avant 9h comme chaque jour, une personnalité, un événement qui fait rayonner la Touraine dans l'air du temps. On parlera d'ateliers numériques dans la communauté de communes Gâtinera quand aujourd'hui Barbara est conseillère numérique sera notre invitée pour nous présenter les différents thèmes d'actualité qui seront abordés dans ces ateliers numériques. Et puis à 8h40, Victoire. Depuis le début de la semaine, moi, à cette heure-ci, j'ai le ventre qui gargouille. Hein, parce qu'il y a un petit peu comme une odeur de poulet du dimanche en ce moment.
3: Tout le monde le savoure quand arrivent les beaux jours. Ce petit bonheur en tranche, le poulet du dimanche. Bien plus qu'un plat en sauce qui rappelle la famille, avec le ton qui hausse, souvent pour des broutilles. Un solilès pour trois, un morceau de blanc.
4: Bonjour Virginie Farrand.
5: Bonjour.
4: Vous êtes notre diététicienne du cabinet Reviviscence à Tours. Bien dans son assiette, c'est tous les jours, 8h40. C'est Gauvin Serres qui vient de nous chanter le poulet du dimanche. Pourquoi cet extrait ?
5: Pour qu'on se pose à table tous ensemble et qu'on se redise pourquoi c'est si important de manger à table tous ensemble. Je viens avec un gros mot ce matin, enfin un mot qu'on peut peut-être apprendre. Vous connaissez le mot la commensalité ?
6: Ah bah non,
0: pas du tout.
5: La commensalité, alors cocorico les tourangeaux, parce que c'est un mot qui a été défendu par l'Université de Tours et qui a inscrit le repas gastronomique des Français au patrimoine immatériel de l'UNESCO, grâce à l'Université de Tours, en 2010. Et la commensalité, c'est l'art de manger ensemble à table. C'est plus que la convivialité. La convivialité, c'est l'ambiance. Mais l'art de manger ensemble à table, c'est important parce que c'est un moment particulier de lien social. C'est un moment où on crée de la confiance, on crée de la solidarité et on crée aussi du lien au sein du groupe, de la tribu, des collègues, de la famille. Et pourquoi ça intéresse une nutritionniste à votre avis ?
4: Parce que beaucoup de choses se jouent lorsqu'on est tous ensemble en train de manger.
5: Exactement, parce qu'il va y avoir aussi des codes ensemble, parce qu'il va y avoir des messages qui passent, parce qu'il va y avoir un rythme également. Quand on mange avec mamie, maman, papa, on va avoir aussi nos neurones miroirs qui fonctionnent et on va apprendre comment bien manger, on va apprendre un rythme, on va apprendre aussi à aimer les aliments au travers des autres. C'est-à-dire que plus que de dire à notre gamin « mange tes légumes », le fait de les manger avec eux, ensemble, avec le sourire, ça participe aussi au fait de leur apprendre à bien manger et à aimer ces produits-là pour aujourd'hui ou pour plus tard. Et c'est très important cette commensalité. Et malheureusement, c'est peut-être un petit quelque chose qui se perd. Et c'est aussi quelque chose d'important pour nous les nutritionnistes et c'est pour ça que je voulais vous en parler ce matin parce que ça prévient aussi ce qu'on appelle les troubles des conduites alimentaires. Les troubles des conduites alimentaires, c'est on mange à tout de vitesse, n'importe quand, ou pire, on peut avoir des crises de boulimie, etc. Mais l'art et la manière de manger, c'est aussi quelque chose qui s'apprend, et qui s'apprend dans le plaisir et dans la joie, et peut-être à plusieurs. Donc c'est aussi pour ça que c'est important de manger ensemble à table, qu'on soit en famille avec des enfants, ou qu'on soit en couple, même des jeunes couples, ou des vieux couples. Et attention là-dessus, je vous dirais, aux écrans. C'est vraiment le message de conclusion que je voulais porter aussi, c'est manger avec vos yeux, partager autour de ce que vous mangez ou à propos de votre journée. Éloignez-vous un peu des écrans à ce moment-là pour remettre aussi de l'attention et retrouver le plaisir de la table. Voilà. Et ça régule notre appétit, ça régule notre poids, ça régule plein de choses.
4: Une ode à manger ensemble ce matin.
5: Exactement.
4: C'est joli comme tout, symbolisé par ce fameux poulet du dimanche, évidemment, mais ça peut être plein de choses, hein, la ratatouille du mercredi.
5: Le couscous de la famille.
4: Exactement. La préférée des Français pendant de nombreuses années.
5: Exactement.
4: Également. Merci.
5: Et même si c'est un sandwich, mais on se pose ensemble.
4: Et on s'attend et on déguste. Merci beaucoup pour cette belle idée ce matin, Virginie. On vous retrouve dès demain. Même heure pour une nouvelle consultation diététique.
5: Avec plaisir, à demain.
0: Merci.
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0: 9h moins le quart, on se projette dans un quart d'heure après votre journal de 9h. Ici c'est vous et Clément Cousin, tous les jours un sujet d'actualité sur lequel vous témoignez. Bonjour Clément Cousin.
9: Bonjour Yann, bonjour. Combien à vous tous, gagnez? Bonjour à Victoire.
0: Par mois.
9: Ah oui d'accord, vous avez les pieds dans le plat, vous avez raison. Bah oui, parce qu'on parle salaire, on parle argent avec vous ce matin. Money, 15,7 millions par an, c'est la rémunération du patron de l'entreprise Bolloré, Cyril Bolloré, le footballeur français Kylian Mbappé, qui perçoit lui un salaire de base d'environ 32 millions d'euros brut par an au Real Madrid. Ces chiffres sur la rémunération des personnalités françaises, vous les trouvez librement sur internet. Une fois qu'on a dit ça, on est en droit de se demander s'il y a vraiment une utilité à connaître la rémunération des uns et des autres. Si je vous dis ça ce matin, c'est parce que justement le 10 septembre, un projet de loi de transparence des salaires a été présenté en Conseil des ministres. L'objectif est de lutter contre les écarts de rémunération injustifiés entre les femmes et les hommes et de donner davantage d'informations aux salariés sur les rémunérations. Qu'en pensez-vous? Est-ce que vous dites facilement combien vous gagnez ou au contraire, vous ne parlez pas trop de ce sujet autour de vous? On a eu des messages justement, comme Francine justement qui revient sur cette loi du 10 septembre.
10: Oui, moi je trouve qu'on doit être transparent sur les salaires, d'autant plus qu'il y a encore une différence entre les salaires féminins et masculins, et ça serait bien que tout le monde se rende compte qu'à poste égal, on n'a pas forcément une rémunération égale. Il n'y a qu'en France qu'on a du mal à parler de son salaire. En Angleterre, en Allemagne, chacun parle très facilement de son salaire et le négocie très facilement.
9: Et vous, alors, est-ce que vous parlez facilement de votre salaire autour de vous, avec vos collègues, avec votre famille, avec vos enfants, ou pas du tout? C'est un sujet peut-être un peu tabou. Venez nous le dire au 02 47 38 10 20. On discute ensemble sur WhatsApp, au téléphone, entre 9h et 10h. C'est ici, c'est vous, dans quelques petites minutes.
0: Oui, juste après le journal de 9h. Merci Clément Cousin. On écoute Soprano avec DJ, c'est son nouveau titre.
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0: Soprano, DJ à l'instant, c'est son nouveau titre. Il fait une tournée hein, des stades, mais des petits stades de France. Et il sera au Mans, par exemple, pour le plus près de chez nous. En tout cas, ça sera le 26 juin prochain, en 2027. Vous pouvez déjà acheter vos places. À mon avis, ça doit déjà se presser hein, pour acheter des billets pour Soprano, qui fait une tournée karaoké en
1: ouais,
0: plus.
1: Le but, c'est de chanter
0: tout
1: avec lui.
0: Tout le monde va chanter avec lui. Ça va être une folie, cette tournée. En tout cas, ça vaudra le coup d'y être. Et pour le plus près, je vous rappelle, ça sera le Mans, le 26 juin prochain. Est-ce qu'on ferait pas un petit tour sur les routes d'abord de Touraine avant de recevoir notre invité qui pour l'instant a du mal à se connecter?
1: Oui, c'est pas facile ce matin de circuler entre Saint-Avertin et Chambray avec les travaux qui vous embêtent en ce moment. Je vous rappelle qu'il y a des travaux sur juste à côté du centre aquatique du lac et notamment dans le quartier des Fontaines, pas mal de rues qui sont fermées. Vous êtes donc bloqués à partir de 7h30 le matin jusqu'à 9h, 9h15. C'est pas facile de circuler dans ces zones-là. Avenue Stendhal, ça circule plutôt bien, mais l'avenue Mozart, quartier des Fontaines, est tout à fait fermée. Bon courage pour les prochaines semaines autour du lac. De nombreux travaux vous attendent avec la deuxième ligne du tramway.
0: Merci Victoire.
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0: Ici Touraine, ici matin, c'est ici Touraine aussi, et c'est l'air du temps tous les jours à 9h-10, on accueille une personnalité ou des initiatives qui font vibrer la Touraine. Aujourd'hui, on va parler d'ateliers numériques dans la commune, communauté de communes Gâtine-Racan. Pour en parler avec nous, c'est Barbara E, qui est en ligne, elle est conseillère numérique en Gâtine-Racan. Bonjour Barbara.
4: Bonjour.
0: On parle d'ateliers numériques puisque vous lancez de nouveaux ateliers. Enfin, ils sont déjà en cours, mais ça va durer sur une bonne partie de l'année. Des ateliers donc pour venir au plus près des gens, pour leur expliquer un peu comment fonctionne l'univers numérique. Alors, ça marche pour les déconnectés, mais ça marche pour ceux qu'on vit aussi d'approfondir un peu plus.
4: Oui, tout à fait. C'est tout public et tout niveau.
0: On va commencer par exemple avec, moi j'en avais deux surtout que j'avais ciblé. Le premier c'est l'IA pour les jeunes, celui-là cible plutôt la jeunesse. Qu'est-ce qu'on découvre dans ces ateliers justement? On découvre comment on se prémunit de l'IA ou comment on l'utilise?
4: Alors, donc c'est un atelier effectivement pour les enfants âgés de 8 à 12 ans. Donc il est en deux parties. On a une première partie avec une sensibilisation à un usage raisonné de l'IA. Donc là, les enfants vont découvrir en fait l'impact environnemental de l'IA. Et puis on aura une deuxième partie justement avec l'utilisation de l'IA, notamment sur la création d'une bande dessinée. Donc là, en fait, les enfants vont apprendre à créer de façon ludique un prompt. Donc en fait, c'est une consigne donnée à l'IA. Et puis voilà, ils vont comprendre que plus ils seront précis, plus l'IA va donner une réponse pertinente. Et surtout, ils vont comprendre que l'IA, en fait, c'est un outil d'aide à la conception ou la concrétisation d'une idée.
0: Et donc, ils vont approfondir avec vous sur ces ateliers-là, qu'ils soient un peu n'importe où en Gâtine-Racan, vous allez vous balader quand même. C'est vous qui venez à eux, pour le coup.
4: Ah oui, tout à fait. Moi, je propose des ateliers sur tout le territoire. Là, notamment, l'atelier IA à destination des 8-12 ans, il sera le 20 octobre à Neuville-Roi.
0: On les retrouve évidemment sur le site internet de www.gatine-racan.fr, tous les ateliers, partout où ils se trouvent et les dates. Et puis il y en a un deuxième sur lequel je voulais qu'on fasse un focus, c'est la cybersécurité. Là, ça concerne tout le monde, pas que les jeunes.
4: Oui, tout à fait. C'est tout public, alors surtout quand même un public plutôt adulte. Et donc ça, c'est un atelier de sensibilisation aux risques numériques. Donc l'idée, c'est que à l'issue de l'atelier, les apprenants vont connaître justement les types de menaces liées au numérique, et puis ils vont être capables justement de détecter les situations à risque pour pouvoir adopter les bonnes pratiques afin de protéger leurs données personnelles.
0: Ça va être, par exemple, tous les spams qu'on peut recevoir, les arnaques aussi en ligne. On va se prémunir de tout ça. Et des virus, bien sûr.
4: Tout à fait, parce qu'on est tous confrontés à ça au quotidien.
0: Tous ces ateliers, je le rappelle, on les trouve sur gatine-racan.fr. Barbara E, vous allez vous balader jusqu'en février 2027 en Gâtine-Racan pour être au plus près des jeunes et des moins jeunes, d'ailleurs. On rappelle que c'est ouvert à tous. C'est gratuit, hein?
4: C'est gratuit.
0: C'est important de le préciser, c'est gratuit aussi de pouvoir se former voilà, au numérique, au plus près de votre commune, quand vous êtes notamment sur tout le territoire Gâtine-Racan. Merci Barbara E pour vos ateliers, merci d'être venue aussi nous en parler sur l'antenne d'ici Touraine. Et bon courage, à bientôt.
4: Merci beaucoup à vous, à bientôt.
0: Tous les matins, 9h05, on a rendez-vous avec le docteur Kierzek ce matin. On ne parle pas chikungunya, mais d'un autre virus transmis par les moustiques, le virus du Nil occidental, qui progresse en France cette année jusqu'en région parisienne.
3: Bonjour à toutes et à tous. Et oui, c'est une véritable nouveauté cette année. Le virus du Nil occidental a manifestement décidé de s'offrir un petit séjour en France. On le connaissait surtout dans les régions méditerranéennes, mais après les Bouches-du-Rhône, le voilà désormais signalé pour la première fois jusqu'en Île-de-France, avec une quarantaine de cas autochtones, c'est-à-dire des cas contractés en Île-de-France, recensés en France depuis le début de l'été. Alors le virus, il s'appelle le West Nile, mais visiblement, il ne respecte plus tellement l'appellation d'origine contrôlée. Il est parti du Nil, il a traversé la Méditerranée et il termine son voyage près de Paris. Encore un effort. Il va demander une photo ou un selfie devant la tour Eiffel. Mais pour voyager, ce virus n'emprunte ni le train, ni l'avion. Il utilise une compagnie aérienne beaucoup plus discrète, le moustique. Et c'est pas le même moustique. On parle souvent du moustique tigre. Là, c'est le moustique commun, le moustique culex. Ce n'est donc pas le moustique tigre que l'on connaît déjà. Le moustique tigre travaille essentiellement pendant la journée. Le culex, lui, il a choisi les horaires de nuit. C'est un peu le chauffeur Uber du virus du Nil, sauf qu'il vous pique, vous dépose le colis et ne vous laisse même pas mettre une mauvaise note. Son itinéraire comporte une première escale chez les oiseaux et en fait, par accident, il va se retrouver chez l'être humain. Les oiseaux servent de grands aéroports de correspondance, mais de temps en temps, le passager, c'est vous qui êtes piqué. Dans 8 cas sur 10, il ne se passe rien, le voyage s'arrête sans provoquer de symptômes, l'infection passe totalement inaperçue, parfois un petit peu de fièvre ou des maux de tête ou de la fatigue, mais chez certaines personnes, notamment après 50 ans ou quand on a un système immunitaire un peu faiblard, le virus peut prendre une correspondance beaucoup plus dangereuse vers le système nerveux, et là, ça provoque une méningite, une encéphalite, bref, des formes graves.
0: Mais alors, comment on se protège de ce moustique culex, sachant que lui, il pique que le soir et la nuit.
3: Toute la subtilité consiste effectivement à consulter les horaires de la compagnie. Comme contre le moustique tigre, la vigilance s'exerce surtout la journée. Mais le culex, lui, il faut renforcer les contrôles à partir de la fin d'après-midi et pendant la nuit. Donc on porte des vêtements longs, on utilise un répulsif cutané et si nécessaire, on dort sous une moustiquaire. Mais il faut surtout, et ça c'est valable pour tous les moustiques, supprimer toutes les eaux stagnantes autour du domicile. Les coupelles sous les pots de fleurs, les gouttières, les récipients oubliés, etc. Bref, c'est le seul moyen de prévention. Allez, d'ici là, portez-vous bien.
0: Merci docteur Kierzek. C'est qu'on vous retrouve dans On vous doit bien ça avec Enora Malagré et toute la bande à midi. Victoire Jacquet, nous on se retrouve demain, vous venez ?
1: Avec plaisir demain à partir de 6h à la radio et puis 6h30 à la télé.
0: Bah oui, voilà. Donc rendez-vous à demain. Ici Centre-Val de Loire, c'est terminé pour aujourd'hui, mais vos programmes continuent évidemment toute la journée. Avec Ici Touraine, c'est votre radio et vous avez rendez-vous avec Clément Cousin juste après le journal de 9h.
1: Bonne journée.
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1: On l'entend souvent, les Français, ils parlent pas beaucoup d'argent par rapport aux États-Unis, par rapport aux Belges. Oh là là, qu'est-ce qu'ils en parlent plus que nous ? Bah vous en parlez vous ce matin, Clément Cousin. Est-ce que vous êtes à l'aise à parler d'argent ? C'est votre sujet du jour.
7: Oui, effectivement, on parle de ça parce que le 10 septembre, un projet de loi de transparence des salaires a été présenté en Conseil des ministres. L'objectif, lutter contre les écarts de rémunération injustifiés entre les femmes et les hommes et de donner davantage d'informations aux salariés sur les rémunérations. Donc, qu'en pensez-vous ? Est-ce que vous dites facilement combien vous gagnez ou au contraire, vous ne parlez pas de ce sujet comme vous dites Victoire, ça peut être tabou pour vous, et bien venez en parler avec nous au 02 47 38 10 20, WhatsApp et téléphone, on est ensemble durant toute la prochaine heure, entre 9h et 10h. Merci Victoire.
1: Merci Clément.
7: Et à demain matin. Merci Manu Miraki.
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7: Excellente journée, vous écoutez Ici Touraine, il est 9h. L'info Thomas Coignac, bonjour.
8: Bonjour Clément. Ils sont 12 000 à attendre dimanche avec impatience les chasseurs de l'Indre-et-Loire, prêts pour l'ouverture de la saison qui se fera bien. Même si plusieurs associations demandaient un report, voire une année blanche pour la chasse cette année, après un été de canicule et de sécheresse, difficile pour les forêts et pour les animaux, demande soutenue par certains députés, dont le député écologiste tourangeau Charles Fournier.
9: Il y a quand même eu, avec les incendies, beaucoup d'animaux qui sont morts. Et si on rajoute la chasse, il y a une question à se poser très clairement. Peut-être la nature a besoin de se reposer. Évidemment, on est obligé de réguler parce que, évidemment, que nous avons aujourd'hui trop de sangliers. Il faut pouvoir réguler. On peut avoir une année où on va avoir moins de chasse. Pas une année totalement blanche, mais une année où la chasse sera avec une régulation qui sera limitée à l'excès d'animaux constatés.
8: Et beaucoup d'animaux sont morts, disait Charles Fournier. Le président de la Fédération de chasse d'Indre-et-Loire, Alain Bellois, était notre invité ce matin. Il n'a pas aimé.
10: Oui, il les a vus où ?
8: Vous ne les avez pas vus ?
10: Ben non. Je suis désolé, je suis équipé de ces bottes qui viennent avec moi. Je suis sur le terrain tous les jours. Je suis un paysan dans la campagne tous les jours. Je suis un chasseur et je regarde la nature tout le temps. Et non, nous n'avons pas trouvé d'indice de présence d'animaux morts. On regarde aujourd'hui, si vous vous promenez en campagne, les chevrettes ressortent des endroits où elles étaient cachées. Elles sont souvent accompagnées de deux fans. Et quand elles ont deux fans, c'est parce que ça s'est bien passé.
8: Le président de la Fédération de chasse d'Indre-et-Loire, Alain Bellois, invité ce matin d'Ici Touraine, interview à réécouter sur notre application. Des témoignages inestimables qui risquent de disparaître à jamais. Ceux de la Maison du Souvenir à Maillé. Elle est victime d'un piratage. Ses serveurs sont inaccessibles. Dessus, des récits des survivants du 25 août 44, quand le village martyr du sud Touraine avait été détruit et 124 habitants massacrés par les nazis. Les pirates demandent une rançon d'un peu plus de 4000 euros. La Maison du Souvenir se donne jusqu'à ce matin pour savoir si elle paye. Ils veulent garder leurs tarifs très bas sur l'électricité. 88% des salariés de la centrale nucléaire de Chinon étaient en grève hier, selon la CGT. Certains sont venus manifester à Tours.
7: Autre cortège, plusieurs centaines d'étudiants et d'enseignants hier à travers la France.
8: Là aussi, il y en avait quelques-uns à Tours. Défense d'une fac gratuite, ou en tout cas pas chère. C'était leur message. Pas cher en tout cas pour les étudiants français. Ils payent 178 euros l'inscription en licence à Tours. Pour les étudiants étrangers hors Union européenne, c'est 16 fois plus, 2900 euros. Alors oui, l'université pourrait les exonérer, mais ce n'est plus possible pour 70% des étudiants depuis le mois de mai, depuis qu'un décret est passé, ce que déplore le président de l'université de Tours, Philippe Roingard.
11: Ça nous inquiète pour eux, évidemment, et nous, ça va nous impacter aussi parce qu'on accueille des étudiants de bon niveau, souvent très volontaires, qui font des belles études. On a des doctorants étrangers, extra-communautaires de très grande qualité, qui font aussi un travail pour la recherche française, finalement. Il y a des mesures transitoires. Cette année, en tout cas, on devrait pouvoir exonérer tous ceux qui nous le demandent. C'est valable pour cette année. Ça ne sera pas pour les années suivantes parce que ces mesures transitoires ne pourront plus s'appliquer. On ne sait pas encore mesurer quel va être l'impact sur les inscriptions des étudiants extracommunautaires. Pour vous dire, on a à peu près plus de 70% qui viennent de pays à faible revenu. On se pose la question de savoir s'ils seront en mesure de s'inscrire à l'université avec ses droits d'inscription plus élevés.
8: L'université de Tours qui compte 4000 étudiants étrangers, 33 000 étudiants au total cette année. Chiffre toujours en hausse par rapport aux années précédentes.
7: Ici Touraine, 9h03, l'hommage de Terre du Son à Catherine Ringer.
8: Elle a marqué plusieurs générations par sa liberté, son audace et sa manière unique de faire vibrer la musique, écrit le Festival Tourangeau Terre du Son, qui avait programmé Catherine Ringer en 2012. Chanteuse des Rita Mitsouko, puis en solo. Elle est morte d'un cancer hier à 68 ans. Elle était plusieurs fois montée sur scène en Touraine. La dernière fois, c'était en 2023 à l'espace Malraux de Jouer-les-Tours.
7: Un premier choc pour les handballeuses de Chambray.
8: Qui se déplace à Dijon ce soir. C'est un concurrent direct au top 4 dans cette Ligue Butagaz Énergie, la première division féminine. Les Chambraisiennes ont pour l'instant remporté deux matchs et en ont perdu un. Ça commence à 20h. Eux ont joué leur premier match hier et c'était la première victoire pour le Tour Métropole Basket. Premier clapping aussi avec les supporters de la Halle Mont-Conseil. Victoire 92 à 85 face à Vitré au premier tour de la Coupe de France. Succès arraché en fin de match puisque les Tourangeaux avaient 13 points de retard au début du quatrième quart-temps. Et puis un Tourangeau qui brille à l'Euro de volley avec l'équipe de France. François Huet, nouvelle recrue du Tour Volleyball, auteur de 12 points hier lors de la belle victoire des Bleus contre l'Allemagne 3-0. Quatrième succès en 4 matchs pour la France, déjà qualifié en 8e de finale et qui affronte aujourd'hui la Roumanie sur ses terres pour le dernier match de poule.
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8: pour la météo. Clément, les températures baissent beaucoup par rapport à hier.
7: Ça y est, on redescend au niveau des températures. Effectivement, 18 degrés à Neuilly-Pompierre ce matin, à Tours, jusqu'à 18 degrés à Descartes et dans le sud Touraine, à Preuilly-sur-Claise. Et puis cet après-midi, effectivement, ça va, c'est agréable. Hein, pas plus de 23 degrés à Descartes, 23 dans le sud Touraine, à Preuilly-sur-Claise, jusqu'à 22 degrés à Tours et dans le nord de la Touraine, à Neuilly-Pompierre. Et puis niveau ciel, des petits nuages ce matin, des petits nuages cet après-midi. On a quand même des éclaircies dans notre ciel tourangeau. Il est 9h05. Merci d'écouter Ici Touraine et merci à vous Thomas Coignac. À tout à l'heure, 10h, le prochain point sur l'actu.
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7: Le 10 septembre, un projet de loi de transparence des salaires a été présenté en Conseil des ministres. L'objectif, lutter contre les écarts de rémunération injustifiés entre les femmes et les hommes et donner davantage d'informations aux salariés sur les rémunérations. Le projet de loi donc sur la transparence salariale remet une question très simple sur la table. Pourquoi est-ce encore si difficile de dire combien on gagne? On va poser cette question à mon invité ce matin et à vous qui nous écoutez dans Ici c'est vous. Est-ce que vous parlez facilement de votre salaire? Est-ce que c'est un sujet tabou pour vous? Peut-être que vous ne travaillez plus aujourd'hui. Est-ce qu'à l'époque où vous travaillez, c'était aussi compliqué de parler salaire? Si oui, pourquoi? Sinon, pourquoi? On vous écoute 02 47 38 10 20. Au téléphone et sur WhatsApp durant toute la prochaine heure. Johan Aimé, conseiller en investissement avec son entreprise Lumen Investissement à Rochecorbon. Johan, bonjour.
14: Bonjour Clément.
7: Pourquoi c'est si compliqué de parler salaire?
14: Parler salaire, c'est surtout risquer un jugement, je pense, en tout cas dans l'entreprise. C'est-à-dire, dans un cas, on va penser qu'on gagne trop, et dans l'autre cas, on va penser qu'on gagne pas assez. Donc, le vrai risque, quand on parle de son salaire, c'est d'être jugé par ses pairs. Et souvent, ça vous met dans des dispositions qui sont pas forcément les bonnes.
7: Donc, il y a une histoire de rapport à ce que l'on donne à l'entreprise, c'est ce que vous dites ?
14: Exactement. On va tous juger, on va dire, ah, il passe un temps fou et il gagne que ça, ou au contraire, il passe pas beaucoup de temps et il est quand même sacrément bien rémunéré. En tout cas, bien mieux que moi.
7: Il y a donc l'image que l'on renvoie et l'image que l'on a de nous-mêmes aussi. Quand on parle de salaire, forcément, on se place, on se compare aux autres.
14: Complètement. Complètement. C'est-à-dire que dans l'échelle de valeur, on va se dire, est-ce que je suis pas situé un peu trop? Est-ce que finalement, ils vont pas penser que je suis trop rémunéré? Ou au contraire, ils vont se dire, mais en fait, c'est un imbécile. Il se donne toujours autant et il travaille comme un fou. Et finalement, il est moins bien payé que moi. C'est vraiment un imbécile.
7: Donc, dans cette honte de gagner trop ou de gagner pas assez, pour vous, c'est l'argument le plus fort, celui justement de la valeur travail que l'on fournit à l'entreprise.
14: De la valeur travail et de la peur du jugement de son prochain. Exactement. Je pense que ça, c'est la clé. En tout cas, à mon sens, c'est la clé de lecture.
7: Eh ben, la clé de lecture de Johan Aimé, est-ce que vous la partagez ce matin? On parle de transparence de salaire ce matin dans Ici c'est vous avec Ici Touraine. Est-ce que vous parlez facilement de votre salaire, que ça soit avec les collègues, que ça soit en famille avec avec vos enfants, avec votre chérie? Est-ce que c'est un sujet tabou ou pas du tout? Et puis peut-être que vous ne travaillez plus aujourd'hui, mais à l'époque, comment ça se passait quand vous aviez votre salaire régulièrement? Parlez-nous de tout ça. On en discute. 02 47 38 10 20, téléphone et WhatsApp, c'est le même numéro, c'est une émission de discussion. C'est vous qui prenez la parole maintenant.
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7: On continue à parler salaire juste après Indochine. Mais toi,

0: dernier par semaine, c'est Indochine. Vous écoutez Ici Touraine et c'est Ici, c'est vous qui continue.
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0: Chaque jour une thématique dans Ici c'est vous. Ce matin on parle d'argent. 7 millions d'euros, c'est le salaire annuel de Cyril Bolloré, le patron de l'entreprise Bolloré. 10,6 millions d'euros, c'est le salaire annuel de Patrick Pouyanné, le patron de Total Energy. Allez, encore un dernier pour le plaisir. Le footballeur Kylian Mbappé perçoit un salaire de base d'environ 32 millions d'euros bruts par an au Real Madrid. Ces salaires sont visibles de tous, notamment sur le site de l'Observatoire des inégalités. Un observatoire d'ailleurs basé en Touraine. Ce matin, on parle de salaire avec vous et de la transparence des salaires. Vous prenez la parole. Est-ce que c'est facile pour vous de parler salaire ou au contraire c'est un sujet tabou et peut-être que vous ne travaillez plus aujourd'hui? Est-ce qu'à l'époque, quand vous aviez vos salaires régulièrement, est-ce que vous parliez facilement de salaire, de votre salaire avec votre famille, avec vos enfants? Et sinon, pourquoi? Prenez la parole maintenant, on en discute ensemble avec Johan Aimé, donc le patron de son entreprise, l'Humaine Investissement à Rochecorbon. Quand on entend ces chiffres, ça peut créer plein de réactions. Pourquoi les très hauts salaires, Johan, provoquent-ils autant de réactions?
2: Alors, à mon avis, c'est essentiellement de la jalousie. Voilà. On aimerait tous être à la place de Kylian. Moi, j'aimerais bien avoir le job de Patrick Pouyanné, même si je pense que c'est pas un job si facile que ça. La réalité, c'est qu'ils ont énormément de responsabilités et donc, c'est difficile à dire, mais ma conviction, c'est que c'est quand même globalement mérité. Ils gèrent énormément de salariés et ils ont énormément de responsabilités. Alors, c'est vrai que ça peut paraître hyper important, mais ils sont sur un marché qui n'est pas le nôtre. Ils sont sur le marché mondial des grands patrons. Et sur le marché mondial des grands patrons, toucher 10 millions d'euros, c'est pas très loin d'être le SMIC finalement, si vous comparez au reste du monde. Parce que votre marché, c'est pas la France. Le marché, pour ce type de personnes, c'est le monde. Alors concernant Kylian Mbappé, c'est le même problème. Combien arrivent à son niveau, avec ses qualités physiques, son talent? Il n'y en a pas tant que ça. Donc, c'est pas complètement déconnant d'avoir ce niveau de salaire.
0: On peut se dire aussi que cette transparence, elle peut créer, vous le dites très bien, de la jalousie, de la colère. Et ça, vous le comprenez aussi? Ceux
2: bien
0: qui
2: sûr.
0: Nous écoutent ce matin peuvent se dire, attendez, ces salaires, c'est quand même monstrueux.
2: C'est totalement indécent. Et effectivement, surtout en ce moment, en ces périodes un peu compliquées où tout le monde souffre, galère un peu, soit à trouver un job, soit à payer ses factures. C'est sûr que dans ces moments-là, ça crée de la frustration encore plus. Après, si on prend un peu de recul, si on était aux États-Unis, il y a des gens qui se diraient, mais moi, je veux gagner la même chose et il faut que je me donne les moyens. Et comment il a fait pour en arriver là, monsieur, pour avoir ce niveau de salaire? C'est ça, la réalité. En France, on préfère dire, tiens, comment on pourrait trouver le moyen finalement, qui contribue un peu plus au système, alors que la réalité, c'est que déjà, ils payent énormément d'impôts, hein, parce que ça, c'est ce qu'on voit en réel. Mais quand on vit en France, l'État va déjà lui piquer 45% de ses revenus.
0: Vous prenez la parole ce matin sur ce sujet du salaire. Est-ce que c'est facile pour vous de parler de rémunération avec vos proches, avec vos collègues, ou pas? 02 47 38 10 20. On est avec Johan Aimé, le patron de l'Humaine Investissement, conseiller en investissement pour les entreprises, pour les particuliers en Indre-et-Loire, et on discute ensemble. Prenez la parole maintenant, juste après Boulevard Désert et Carbone.

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1: Le 10 septembre, un projet de loi de transparence des salaires a été présenté en Conseil des ministres. L'objectif, lutter contre les écarts de rémunération injustifiés entre les femmes et les hommes. Ce matin, on parle de salaire avec vous. Est-ce que c'est un sujet facile à aborder pour vous, la rémunération autour de vous, avec vos collègues, avec vos enfants, avec votre conjoint, votre conjointe? Ou alors c'est un sujet un peu compliqué. Venez nous dire pourquoi c'est tabou pour vous de parler de cette thématique du salaire. 02 47 38 10 ans, on parle ensemble justement de cette thématique avec Johan Aimé, l'Humaine Investissement à Roche-Corbon, entreprise de conseil justement en investissement. On parle de transparence des salaires avec vous, Johan Aimé, mais que change finalement cette notion de transparence des salaires quand on est en entreprise, réellement?
14: Je pense que ça va changer les comportements, nécessairement. Alors, le risque pour eux, alors j'ai longtemps managé des équipes, et je pense que le risque majeur, c'est de voir apparaître des collaborateurs qui viennent avec la grille en disant, finalement, j'ai 20% d'écart avec le niveau moyen du job que j'ai aujourd'hui, il va falloir faire le gap, parce que finalement, c'est pas cohérent.
1: Donc ça pousse à négocier ?
14: Ça va pousser à négocier, mais ça va donner des clés qui sont un peu faciles.
1: C'est-à-dire ?
14: Typiquement, on va venir négocier son salaire en comparant avec celui de son voisin. Sauf que quand on vient parler salaire, moi je l'ai longtemps fait avec mes collaborateurs à l'époque, venir en me disant que son voisin gagnait X% de plus que lui, c'est pas un argument. En tout cas, ça, c'est mon point de vue.
1: Donc, selon vous, face à un patron, dire « Ah bah, attendez, moi, j'ai tel salaire alors que mon collègue, pour le même poste, a un salaire un peu plus élevé, vous devez monter. » Ça marche pas.
14: Non, à mon sens, ça doit pas marcher. Parce que ce qu'on valorise, c'est la performance, c'est l'engagement, c'est les résultats. C'est l'atteinte des objectifs qui ont été fixés. Mais c'est absolument pas le fait de se comparer. Il n'y a pas eu besoin de la transparence pour que certains tentent de le faire par le passé, et ça n'a jamais fonctionné, en tout cas pas chez moi.
1: On parle salaire avec vous ce matin dans Ici c'est vous. Est-ce que le salaire est un sujet facile à aborder dans votre vie? Alors on parle des collègues de travail, mais moi je parle plus généralement. Est-ce que vous avez déjà, par exemple, vous qui nous écoutez, donné votre salaire à vos enfants, à vos ados? Pas facile aussi ça, de dire son salaire certaines fois pour certains parents. Est-ce que ça a été le cas pour vous? Est-ce que l'argent, c'est tabou? Là, j'élargis même ma question. On en discute au 02 47 38 10 20. Téléphone et WhatsApp, c'est le même numéro. Sur WhatsApp, c'est pas compliqué. Vous ajoutez Ici Touraine et vous pouvez envoyer des messages vocaux. On peut les écouter en direct. Et des messages écrits également. Prenez la parole. On revient dans 3 minutes.

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0: Est-ce que c'est tabou ou pas pour vous de parler salaire? Venez nous le dire ce matin au 02 47 38 10 20. Est-ce que vous parlez facilement de salaire autour de vous, vos collègues, vos amis, votre famille, votre conjoint, vos enfants? Si c'est tabou, venez nous dire pourquoi. On en discute ensemble, même anonymement, on peut changer votre prénom, c'est possible. Tout simplement en appelant ici Touraine, 02 47 38 10 20. Vous avez la parole, on en discute ensemble. Après.

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0: Le 10 septembre, un projet de loi de transparence des salaires a été présenté en Conseil des ministres. L'objectif, lutter contre les écarts de rémunération injustifiés entre les femmes et les hommes, donner davantage d'informations aux salariés sur les rémunérations. Selon une étude de l'Association pour l'emploi des cadres, l'APEC, publiée en 2025, 66% des entreprises ne donnent pas accès à des grilles salariales en interne. On parle salaire à vos côtés dans Ici C'est Vous. Qu'est-ce que vous pensez de cette loi? Est-ce que c'est facile ou pas pour vous de parler salaire, de parler rémunération? On a reçu un message de Francine que l'on écoute.
3: Oui, moi je trouve qu'on doit être transparent sur les salaires, d'autant plus qu'il y a encore une différence entre les salaires féminins et masculins, et ça serait bien que tout le monde se rende compte qu'à poste égal, on n'a pas forcément une rémunération égale. Il n'y a qu'en France qu'on a du mal à parler de son salaire. En Angleterre, en Allemagne, chacun parle très facilement de son salaire et le négocie très facilement.
0: En quoi ce manque de transparence salariale peut favoriser les inégalités hommes-femmes? C'est la question que je vous pose, Johan Aimé, conseiller en investissement pour l'Humaine Investissement.
4: Alors, je vais vous faire part d'une expérience dans un groupe dans lequel j'ai longtemps travaillé, où en fait, ils avaient mis en place un réseau féminin pour travailler sur ces sujets-là. Et le constat était le suivant, un peu amer. C'est que on n'est pas tous égaux pour parler argent avec son boss, et notamment quand on est une femme. C'est-à-dire que un mec, il va aller voir son boss et il va lui dire tous les ans, va falloir qu'on revoie et qu'on reparle de ma REM. Et puis dans 6 mois, au fait, on n'a toujours pas évoqué le sujet de ma REM. Et ben l'approche des femmes est totalement différente. Les femmes, elles ont plutôt tendance à se dire, oh, j'ai super bien travaillé, il va finir par le voir, et donc il va m'augmenter. Et 6 mois après, c'est bizarre, il a toujours pas vu, mais je suis sûr qu'il va s'en rendre compte. Et finalement, il s'en rend pas compte. Donc, on n'est pas tous égaux sur le fait de parler d'argent entre les hommes et les femmes. Et c'est un biais, malheureusement, qui existe fortement dans les boîtes, parce que les femmes ne cherchent pas à valoriser leur travail, contrairement aux hommes qui, des fois, en font beaucoup moins, mais par contre, ils vont beaucoup plus l'affirmer vis-à-vis de leur boss.
0: Donc vous dites simplement ça, vous, Johan Aimé, que c'est juste une histoire d'assurance et
4: non,
0: de...
4: pas que, mais la réalité, c'est que l'approche par rapport à son job et à sa rémunération, et c'est un vrai biais un vrai biais de genre.
0: 02 47 38 10 20. On parle salaire à vos côtés. Est-ce que c'est facile pour vous ou pas de parler salaire autour de vous dans votre vie? On vous écoute au 02 47 38 10 20.
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0: Vivien Savage et la petite Lady. Avant de continuer à parler à vos côtés, si vous avez un avis sur la question, sur la loi dont je parlais, dont la loi de transparence des salaires, vous pouvez nous appeler, vous pouvez en laisser des messages vocaux aussi sur le WhatsApp d'Ici Touraine. C'est le même numéro, des messages écrits, on discute ensemble. C'est une discussion de quasiment une heure. Restez avec nous.

0: La petite lady et Vivien Savage avec Ici Touraine.
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0: On parle salaire avec vous ce matin, suite à cette loi du 10 septembre, ce projet de loi de transparence des salaires qui a été présenté en Conseil des ministres pour réduire les écarts de rémunération injustifiés entre les femmes et les hommes. Et donc pour Mercedes Hera, la fondatrice et présidente de l'agence BETC, la déconsidération des femmes au travail reste fréquente et souvent insidieuse. Ce constat s'explique par plusieurs facteurs. Le recours plus fréquent au temps partiel pour élever des enfants, des absences répétées en cas de maladie de ces derniers, mais aussi la sous-valorisation financière des métiers majoritairement féminins.
3: Globalement, on a un problème de répartition et de responsabilité, parce qu'elle est très lourde, la responsabilité familiale pour les femmes. Elle est très très lourde, elle commence par les enfants malades. Vous savez que quand on discute pour comprendre ce qui se passe sur les enfants malades, ce sont les femmes qui sont les plus concernées. Par exemple, pour les maladies mentales, j'ai beaucoup discuté avec les médecins, ils voient des femmes essentiellement. Donc il faut jamais caricaturé, on va tout d'un coup voir un père et on va me dire « Ah ben c'est un père, oui d'accord, ok, mais quand on regarde les statistiques, c'est pas ça. » Donc il y a une charge qui est trop lourde sur les femmes et il y a presque, en fait, on considère que c'est leur job.
0: Johan Aimé, vous êtes conseiller en investissement pour l'Humaine Investissement à Rochecorbon. Vous en rencontrez beaucoup, des couples, dans votre vie professionnelle. Est-ce que vous la ressentez, cette charge, particulièrement sur les femmes ?
4: Alors ça va vraiment dépendre des duos en fait et des fonctions. Très souvent, ce qui prime, c'est celui qui a le plus de perspectives ou qui a la plus grosse responsabilité. Donc objectivement, aujourd'hui, le constat, c'est que c'est souvent monsieur qui a une charge plus lourde en termes de responsabilité dans l'entreprise. Mais quand même, moi je trouve que la tendance s'inverse un peu. C'est-à-dire qu'aujourd'hui, je vois aussi parmi mes clients des couples où c'est madame la locomotive du couple en matière financière.
0: Est-ce qu'un couple doit tout se dire alors sur les questions financières? Alors moi, est-ce qu'il doit y avoir une totale transparence?
4: Alors moi je pense qu'il faut qu'il y ait une totale transparence, justement. Ça contribue, je pense que ça contribue à l'équilibre et à l'égalité homme-femme, c'est aussi de le faire chez soi. C'est la meilleure des méthodes pour essayer que le monde change. Partager ses revenus, ça me paraît tellement évident que en fait il faut tous dire, parce que si un jour demain vous perdez votre job, bah vous savez quelles sont les conséquences sur la vie du couple.
0: Quand l'un gagne beaucoup plus que l'autre, comment répartir équitablement les dépenses?
4: Alors écoutez, c'est facile, je vais vous donner mon exemple parce que ça a été mon cas longtemps, ça l'est un peu moins aujourd'hui, mais ça a longtemps été mon cas, et en fait, on répartit équitablement, c'est-à-dire que moi, en gros, je prenais en charge le crédit immobilier, les impôts, en gros, les deux gros postes les plus importants dans un foyer, et après, on se répartissait le reste des charges courantes entre ma femme et moi. Et je pense que c'est un bon modèle, quand il y a un vrai écart de revenus. Effectivement, quand on est à 50-50, on divise tout par deux. C'est vachement plus simple. Mais dès lors qu'on est un peu plus déséquilibré dans les revenus, c'est bien que chacun prenne sa part.
0: Est-ce qu'on parle de salaire avec nos enfants? Ça, c'est une autre question. Comment parler rémunération avec nos enfants? On prend vos témoignages au 02 47 38 10 20.

0: Tina Turner et The Best, vous écoutez Ici Toile, on parle salaire avec vous ce matin. Nicole Haloche livre son témoignage dans un instant.
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0: On parle salaire à vos côtés avec Ici Touraine. Nicole Haloche, bonjour Nicole.
13: Oui, bonjour. Donc, j'essaie de témoigner avec les moyens que j'ai parce que maintenant, je suis retraitée.
0: Oui.
13: Mais voilà. Non, ma chère, c'est une boutade. Je n'ai jamais eu aucun complexe par rapport à mon salaire. Mmh. Voilà. J'ai toujours donné le meilleur de moi-même. Il faut dire que j'étais des deux côtés de la barrière. J'ai été salariée et après, j'étais... travailleur indépendant avec 5 voire 6 salariés. Et j'ai toujours trouvé que le salaire, c'est une façon d'une reconnaissance du travail de la personne. Donc j'ai 79 ans, donc faut remettre ça dans le contexte. Donc si vous voulez, pour moi le salaire, c'est une reconnaissance du travail, c'est-à-dire du respect du métier. C'est tout ça pour moi. Et franchement, quand j'avais mes salariés, et elles étaient toutes, et bien aussi un garçon, tous du même, comment dire, niveau, mais ils avaient des pourcentages sur leur travail, c'est-à-dire sur la vente, sur les soins, etc. J'avais une parfumerie avec soins esthétiques, et donc au départ, tout le monde avait le même salaire. Et on parlait ensemble de notre salaire, de nos compétences, et quand il y avait quelque chose qui n'allait pas, on en discutait ensemble. Et elles savaient très bien, les salariés savaient très bien que j'avais un salaire qui était un peu plus supérieur parce que c'était une responsabilité que j'avais parce que chaque matin, j'avais des charges, j'avais des salaires et il fallait qu'il y ait une bonne ambiance et que j'ai aussi, si vous voulez, la force de caractère pour avoir toujours le courage, l'envie de faire passer des messages et d'avoir une très bonne ambiance. Donc le salaire, pour moi, est une reconnaissance de l'individu.
0: Est-ce que vous partagez le point de vue de Nicole Johan-Aimé?
14: Alors, je suis totalement en phase avec Nicole. C'est d'autant plus vrai sur des petites structures, parce que ce que je comprends du parcours professionnel de Nicole, c'est qu'elle animait un point de vente avec des salariés vendeurs. Et donc, forcément, déjà, sur des structures plus petites, je pense que tout se sait beaucoup plus vite. Il y a moins le côté hiérarchique, il y a moins le voilà. Donc je comprends parfaitement la philosophie qui était celle de Nicole à l'égard de ses équipes, et je pense qu'effectivement les petits patrons, même si j'aime pas le terme de petits patrons, ont cette approche beaucoup plus humaine et valorisant du salaire. Le côté si je pouvais donner plus, je donnerais plus.
0: Ce qui n'est pas forcément le cas aussi facilement dans un grand groupe.
14: Non, parce que il faut mesurer la dérive salariale, il faut valoriser les postes sur lesquels il y a plus de tension aussi, donc les personnes clés, etc. Donc c'est forcément des choses, enfin des éléments qui viennent un peu contraindre le système sur une petite entreprise, vous avez forcément on appelle ça le dialogue social, un dialogue social de meilleure facture.
0: Nicole, vous parlez du monde de l'entreprise, mais est-ce que dans votre entourage familial, amical aussi, vous parliez de votre salaire?
13: Aucun problème.
0: Aucun tabou aussi?
13: Aucun problème. Mon fils est pareil, il est kiné. Bon, il est en Suisse, travaillant en Suisse, non, sur une plateforme internationale sur maladie tiers et maladie de la personne raide, justement. Nous n'avons jamais eu aucun problème dans notre famille, ni auprès de mon père qui était patron. On a tenu cette aisance de parler de notre argent. Mais je tiens à préciser, cet argent n'a jamais été pour nous le veau d'or. Je ne sais pas si vous voyez ce que je veux dire. Nous, c'était avoir un métier et être cette noblesse du métier, du bon travail et de l'échange avec l'autre. Et jamais de spéculation vraiment. Et je rejoins ce que dit ce monsieur. Effectivement, dans les grandes structures, c'est tout à fait différent parce qu'il y a des charges qui sont différentes. Il y a aussi des holdings, etc., etc. Ça n'a rien à voir avec les petites structures.
0: Ce n'est pas le même fonctionnement et forcément, le salaire n'a pas le même enjeu. C'est ce que vous dites, Nicole. Voilà. Merci beaucoup, Nicole. Aloche, on va terminer dans un instant avec votre entreprise du Maine Investissement. On en parle juste après Amel Bent et pourquoi tu restes avec Ici Touraine. Et encore merci Nicole Aloche pour votre témoignage. Pourquoi tu

0: Amel Ben, pourquoi tu restes ici Touraine?
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0: On a parlé salaire ce matin avec vous, Johan Emem. Vous êtes conseiller en investissement avec votre entreprise Lumen Investissement. Qu'est-ce que vous proposez aux Tourangeaux?
3: Alors c'est plutôt simple, je propose d'accompagner les Tourangeaux sur l'ensemble des sujets qui les concernent autour des finances. Mon objectif, c'est de travailler avec eux la gestion de leur épargne, la diversification de leur patrimoine, éventuellement un peu d'optimisation fiscale quand c'est nécessaire, et enfin et surtout travailler la transmission, hein, parce que un des enjeux, c'est de pouvoir donner le maximum de ses revenus et de son patrimoine à ses enfants notamment, ou à d'autres bénéficiaires. Et tout ça, ça se prépare très en amont, contrairement à ce qu'on pense la plupart du temps.
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3: Tout à fait.
0: Sur vos démarches financières.
3: J'aime à dire que je ne suis pas un avocat, donc le premier appel est gratuit.
0: Et ben voilà, c'est pas mal ça. Merci, à bientôt.
3: À bientôt, merci.
0: Et belle
3: Clément.
0: Journée avec Ici Touraine. Restez avec nous dans un instant, ceux qui fonctionnent bien en Indre-et-Loire avec Nicolas Bedin. Et Ici Ça Marche dans 3 minutes.

0: Marathon de This Love, vous écoutez votre radio locale.
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0: On va mettre des fleurs et de la couleur dans notre vie ce matin, 10h et 11h. Bonjour Nicolas Bedin.
2: Bonjour Clément, bonjour à tous. Oui, avec une enseigne née chez nous et toujours d'ailleurs installée en Touraine. Cette enseigne, vous la connaissez, c'est une belle histoire, une création Tourangelle, fleurs au naturel. Voilà. On va en parler avec sa co-créatrice, évidemment Chantal Maffie, qui sera notre invitée dans un instant. Merci Clément.
0: Merci beaucoup et à demain.
2: Et à demain. Il est déjà 10h, vous écoutez Ici Touraine. Et l'info, c'est avec vous, Thomas Coignac. Bonjour Thomas.
3: Bonjour Nicolas. La maison du souvenir à Maillet va-t-elle payer la rançon des malfaiteurs? Lui demandent plus de 4000 euros. Ils ont lancé une cyberattaque la semaine dernière sur ce lieu de mémoire Tourangeau. Les récits des survivants du 25 août 1944 du massacre de Maillet par les nazis qui avait fait 124 victimes sont désormais inaccessibles. La direction de la maison du souvenir doit prendre une décision aujourd'hui sur le paiement ou pas de cette rançon. Nous n'avons pas trouvé d'indice de présence d'animaux morts à cause de la canicule. C'est le président de la Fédération de chasse en Indre-et-Loire qui l'assure. Il était l'invité d'Ici Touraine ce matin, Alain Belois, qui défend l'ouverture de la chasse à la date normale, c'est-à-dire dimanche. Plusieurs associations demandaient son report pour laisser la nature se régénérer. Le contrôle judiciaire de Patrick Bruel allégé. Le chanteur est autorisé à se rendre à l'étranger, comme il l'avait demandé fin juillet. Ce sont ses avocates qui l'annoncent. Lui qui est mis en examen dans 4 affaires distinctes pour viol, tentative de viol, agression sexuelle et harcèlement sexuel. Il avait annoncé il y a quelques jours annuler sa tournée qui devait notamment passer par Tours. Encore un record pour le prix moyen de l'essence en France. Il a dépassé hier le pic atteint en juin 2022, quelques mois après le déclenchement de la guerre en Ukraine, selon les calculs de l'agence Radio France. C'est-à-dire 2,35 euros en ce moment en moyenne le litre de gasoil, 2,14 euros le litre de samplon 95 E10. Chambray se déplace à Dijon ce soir. C'est le choc de la quatrième journée de Ligue Butagaz Énergie, la première division féminine de handball. Les Dijonnaises et les Chambrayennes ont le même objectif, c'est-à-dire le top 4 en fin de saison. Et puis l'équipe de France de volley joue son dernier match de poule. Aujourd'hui, c'est contre la Roumanie à 18h30. Dernier match de poule à l'Euro. Les Bleus sont déjà qualifiés pour les huitièmes de finale après leur victoire hier contre l'Allemagne. Deux Tourangeaux dans le groupe, on vous le rappelle, François Huet et Lucas Ramon, les joueurs du Tour Volleyball.
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0: Et côté température, ça baisse, Nicolas.
2: Un petit peu, effectivement. Et ce matin, le début de journée a été pour le moins frais. C'est ce qu'on peut dire, en tout cas. C'est une belle journée, quoi qu'il en soit, dans le ciel qui s'annonce. Une journée largement ensoleillée, malgré quelques passages nuageux encore d'ici midi. Mais ça sera évidemment très bleu et très ensoleillé cet après-midi. Température en baisse, vous avez raison, Thomas aussi, pour l'après-midi. 23 à 24 degrés selon Météo France.
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2: Ici ça marche, c'est chaque jour le rendez-vous qui vous prouve qu'on peut réussir en Touraine, qu'on peut innover, qu'on peut être passionné tout en restant chez nous. C'est en tout cas notre Touraine qui est le berceau d'une belle aventure entrepreneuriale, celle d'une enseigne bien connue, vous la connaissez, Fleurs au Naturel. Oui, Fleurs au Naturel est bien née en Touraine et son siège social est toujours implanté en Indre-et-Loire. Fierté quand même, non hein ? Alors, de la Normandie à la Charente, en passant par la région parisienne, l'enseigne est depuis devenue nationale. Pourtant, derrière le succès, il y a des passionnés de fleurs et du végétal. Et on va le découvrir justement ce matin dans l'histoire de Fleurs au Naturel.
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2: On n'aurait pas pu mieux trouver côté musique. Étienne Dao, maintenant, pour démarrer cette nouvelle heure ensemble avec ce titre Duel au soleil, sous le soleil de Touraine, évidemment.

0: Un duel au soleil, celui d'Étienne Daho à l'instant. Belle matinée, ici ça marche, c'est parti jusqu'à 11h. Et tout de suite, eh bien, on se plonge dans l'univers des fleurs, il est 10h08.
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0: Réussite, évidemment, des réussites, il y en a, tout comme cette enseigne dont je vous parlais, Fleurs au Naturel, une enseigne que vous connaissez forcément et qui est née à Tours. On en parle avec sa co-créatrice, Chantal Mafic. Bonjour.
3: Bonjour, Nicolas.
0: Est-ce que co-créatrice est le bon mot ?
3: Oui, tout à fait. On a construit cette aventure ensemble avec mon mari au tout début.
0: Et c'est donc avec lui, ensemble, que vous êtes lancé dans cette aventure. Comment est-ce qu'on arrive sur le marché des fleurs coupées en essayant d'être différent des autres? Un marché qui existait déjà. Ouais. De toute façon, il y avait d'autres enseignes.
3: Bien sûr, tout à fait. Alors là c'est une excellente question, en fait, parce qu'en fait, nous étions passionnés de fleurs depuis très longtemps avec mon mari, puisqu'on se connaît depuis presque 40 ans maintenant. Et en fait, cette passion des fleurs nous a séduit déjà depuis longtemps. Donc en fait, après tout notre cursus professionnel dans d'autres entreprises en région parisienne, on s'est dit, allez, il y a un moment, il faut se lancer. Donc on a fait une étude de marché,
0: d'accord,
3: parce que ça vient pas comme ça. On a fait une étude de marché pendant plus de 6 mois sur la ville de Tours, mais également sur d'autres villes. Okay. Et on avait un intérêt particulier qui nous touchait vraiment sur Tours et la Touraine. Et donc on a étudié en fait tout ce qui se faisait en fleurs, tout en fait, et l'assortiment,
0: les prix, tous les commerçants,
3: et les techniques quelles étaient en fait leur proposition d'offre de composition florale auprès des clients. Et en fait, c'était nouveau puisqu'en fait, on proposait le libre choix et en même temps, on faisait des créations florales.
0: Donc, aviez un peu le meilleur des deux mondes, c'est ça alors?
3: En fait, les gens aiment être libres. Vous savez, depuis la naissance, on va dire, de la grande distribution, où les gens ne n'ont plus à avoir un comptoir pour choisir et demander, ils vont choisir, toucher eux-mêmes les produits, etc. Donc, cette liberté, en fait, de choisir, de prendre eux-mêmes les fleurs et de faire composer les compositions florales, ou pas forcément, ils aiment aussi le faire eux-mêmes chez eux. Donc, ce choix était nouveau. Et en même temps, on proposait, comme un fleuriste traditionnel, on va dire, on proposait également, dès le départ, des compositions florales faites maison dans la boutique.
0: Et c'était pas un risque de laisser comme ça cette possibilité aux clients de toucher, de
3: elles
0: prendre...
3: Elles sont protégées en fait, d'accord, par une petite poche en cello.
0: Ouais,
3: une
0: petite poche de plastique.
3: Transparente, ouais. Comme la cello la cellophane que l'on utilise pour les présentations de bouquets, de créations florales. Ouais.
0: Donc ça c'était vraiment la nouveauté en fait. Le mariage des deux mondes en fait.
3: Ouais. Exactement, cette liberté. Et en plus, comme on avait vraiment étudié le besoin des gens et on avait beaucoup parlé avec des gens en Touraine, où, en fait, on voulait offrir le plus beau. Donc, on choisissait vraiment une très belle qualité.
0: Ouais.
3: On choisissait des belles créations florales. On choisissait des personnes qui travaillaient avec nous, qui étaient des passionnés, qui avaient vraiment envie de satisfaire les clients. Et puis, il y a des prix. Ouais. Les prix, on voulait être les moins chers, pour que les gens puissent se faire plaisir.
0: Et quel a été le déclic pour vous lancer? Parce que vous l'avez dit il y a quelques instants, vos vies respectives, des vies dans le monde de l'entreprise. Alors, à un moment donné, qu'est-ce qui décide deux entrepreneurs comme ça de se lancer?
3: C'est très simple. Quand on s'est connus avec mon mari, c'était l'idée, un jour, on fera notre entreprise, parce qu'on avait envie d'être indépendant, mais besoin d'être formé, besoin d'apprendre les techniques de management, de gestion, etc. Et puis, ce fut l'arrivée de notre fille aînée.
0: D'accord.
3: Voilà, notre fille aînée, Claire, quand elle est arrivée, ça a été le déclic. On s'est dit, là, c'est maintenant. Plus question de travailler à mi-temps, c'est-à-dire du 12 à 13 heures par jour. Il faut aussi avoir la gestion de notre vie de famille. Et c'est là qu'on a commencé l'étude de marché et qu'on s'est dit, allez, c'est maintenant, on se lance.
0: Et quelle a été la plus grande difficulté que vous avez dû affronter? Alors, à deux, bien sûr, mais c'était quoi la chose la plus difficile?
3: En fait, légitimer le savoir-faire.
0: Ouais.
3: Légitimer le savoir-faire, la qualité, parce qu'en fait, au départ, les gens se disaient, mais comme les prix sont vraiment accessibles, vraiment, vraiment accessibles, ça doit pas être, on propose toujours et encore plus, tout le temps de la qualité, mais on n'achète que du haut de gamme, d'accord, en fait. Pour que, voilà, donc ça c'était une difficulté, parce qu'en fait...
0: La crédibilité.
3: Oui, et en fait, ça s'est vite résolu, parce que finalement, comme on achetait directement chez les producteurs, vu les volumes, on essayait d'avoir...
0: Il n'y avait pas d'intermédiaire.
3: Ben voilà. En fait,
0: c'est grâce à ça que vous avez réussi.
3: En fait, puis mon mari à la base était acheteur, donc il adore chercher. Il est très doué. Quand il cherche, il trouve. Et du coup, voilà, il a aussi trouvé des très bons avec qui nous sommes toujours partenaires aussi, parce qu'il y a des
0: relations de confiance.
3: Des relations de confiance. Et c'est hyper important, et tout au de nos jours aussi. Il n'y a pas que les écrits qui comptent, mais la parole. Et il y a cette confiance, et du coup, on continue à proposer toujours de la très belle qualité à des tout petits prix. Et c'est ce qui a fait vraiment la différence.
0: Donc si je résume, une bonne idée, des solutions à mettre en place en face.
3: L'envie de prendre du risque aussi.
0: Oui, c'est ça, de se lancer, c'est tout
3: oui,
0: ça en fait qui a fait.
3: Tout à fait, parce qu'en fait, toute notre famille à l'époque s'était mis finalement dans l'aventure. Puisqu'en fait, nos parents, mes beaux-parents, ma grand-mère, enfin, tout le monde nous avait prêté des sous.
0: Allez, donc
3: pour pouvoir créer le premier magasin. Exactement. On sait, voilà, tout le monde a été très rapidement remboursé, mais bon, fallait y aller. Quoi.
0: Il fallait quand même
3: et du coup, il y avait une banque au tout départ, parce qu'au départ, on avait fait 9 banques, où ils nous disaient, non, c'est pas possible que vous puissiez faire ce chiffre-là. Donc, au fur et à mesure, on nous disait, non, non, non. Et en fait,
0: là, les banques, ça a été dur. Hein.
3: Ah bah oui, les banques, ça avait été dur à l'époque, c'était en 97. Ouais. Et du coup, il y en a un qui, quand on lui a montré notre étude de marché, il nous a dit, j'ai jamais vu ça. Et alors, il a argumenté, mais là, c'était de l'humain. Il a argumenté, il a misé, en fait, sur mon mari et moi, en se disant, il a été défendre notre projet auprès de sa direction. Et du coup, avec lui, ben, on a fait un, puis deux, puis trois, puis quatre, puis cinq magasins. Et bon, il a la retraite maintenant. Et c'est une personne qui avait vraiment confiance en nous. Il y a cru. Et j'ai continué à prendre de ses nouvelles toujours après, parce qu'il a changé de région, on lui a confié d'autres missions. D'autres directions, et je l'ai toujours tenu au courant, parce que je lui ai dit, bah, c'est grâce à vous aussi qu'on a pu faire le premier.
0: Relation de confiance, Chantal Maffi, oui. On va rester ensemble, évidemment, avec vous pour cette belle aventure Fleurs au naturel,
3: oui.
0: Juste après, Estelle, maintenant, voici Te rencontrer encore.

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0: peut-être pas.
1: C'est une nouveauté ici, Touraine. Estelle, te rencontrer encore. 10h18, restez avec nous. On continue de voyager à travers l'histoire de Fleur au naturel ce matin. Une success story tourangelle.
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1: Le rendez-vous positif, le rendez-vous des belles histoires en Touraine. 10h19, notre invitée ce matin, Chantal Maffi, co-créatrice de Fleurs au naturel, l'enseigne de fleuristerie, puisque c'est comme ça qu'on dit, évidemment. Vous vous souvenez, Chantal, du premier jour de l'ouverture de votre premier magasin, d'ailleurs, c'était lequel ?
9: Alors, c'était avenue de Gramont,
1: d'accord.
9: Le premier. Tout à fait, on s'en souvient bien, c'était le 8 mai 97.
1: Qu'est-ce que ça fait quand on ouvre les portes pour la première fois ?
9: Alors en fait, ça s'est joué sur plusieurs jours à l'avance parce que je suis allée rencontrer plein de commerçants.
1: D'accord.
9: Pour nous présenter, pour leur dire ce qu'on faisait, ce qu'on pouvait proposer, etc. Et là où c'était impressionnant, c'est qu'il neigeait.
1: D'accord.
9: Donc autant vous dire qu'au mois de mai, quand il neige, on se dit ouf,
1: oui.
9: Ça va pas aider. Surtout en Touraine, on n'est quand même pas si habitué que ça.
1: Non, c'est vrai.
9: Et le 7 mai, la veille, donc il neigeait. Mais voilà, en fait, on était conditionné à se dire, on fera tout pour que ça marche, pour que être à l'écoute des clients et faire en sorte de se dire, il faut qu'ils soient satisfaits.
1: Les clients, justement, ils ont été là dès le début, dès le premier jour ?
9: Oui, vraiment. Ouais. Ça a été des très belles rencontres.
1: Par curiosité, en fait, peut-être ?
9: Pas que, non. Puis il y a des gens, en fait, qui venaient et nous disaient, bonjour, comment ça va ? En fait, pour certains, c'était des rencontres. Moi, je me rappelle d'un monsieur qui habitait juste à côté et qui régulièrement venait nous apporter des chocolats. Parce qu'en fait, comme c'est une passion, il venait juste prendre un petit quelque chose ou pour discuter, etc. Je dirais pas que c'était un peu comme au café du coin,
1: mais en tout cas, c'était presque ça.
9: Donc c'était des jolies rencontres.
1: Et avec le recul maintenant, les quelques années passées dans l'aventure, vous referiez les mêmes choix, vous ? Est-ce que d'ailleurs vous relanceriez dans l'aventure ?
9: Ah oui. Vraiment, 100%. Sans hésitation,
1: ouais.
9: Même si c'est dur, parce qu'il faut vraiment, comme on dit des fois, avoir la niaque, parce qu'il ne faut rien lâcher. Il faut rien lâcher dans le sens où vous avez des crédits aussi à rembourser, vous avez des personnes qui vous font confiance au niveau de votre équipe, et il faut toujours essayer de faire grandir aussi son équipe, et si on en est là aujourd'hui, c'est vraiment aussi grâce à eux, parce que c'est une histoire humaine, hein. On a fait tout pour que ça puisse motiver aussi des jeunes ou des moins jeunes, en tout cas des personnes qui ont la fibre pour faire eux aussi leur aventure en fait dans Fleurs au naturel. Donc non, absolument pas, je regretterai absolument pas, surtout que finalement c'est devenu une aventure familiale. Donc
1: quelle est votre plus grande satisfaction maintenant, là, aujourd'hui, 2026?
9: Oh là là, il y en a plusieurs. Voilà, c'est pas si évident. Le fait que d'une ce soit une aventure humaine qui fonctionne très bien. Je dirais même de mieux en mieux parce que on s'entoure de managers qui ont pour mission aussi de déceler des personnes qui ont vraiment du potentiel à la fois en technique et humaine pour qu'on puisse les faire progresser.
1: Mmh.
9: Et que ce soit un apprenti, que ce soit une personne qui arrive de l'extérieur. Enfin, on aime vraiment, nous on était issus aussi avec mon mari de promotion en interne, et on trouve que c'est hyper motivant et flatteur, et une reconnaissance de faire grandir les gens. Donc ça, on s'y attelle.
1: Et d'ailleurs, vous avez même créé une école de fleuristes qui s'appelle Graines de Fleuristes.
9: Exactement.
1: Ça, c'est le prolongement de la passion, c'est ça?
9: Alors oui, et puis en fait, ce sont nos équipes qui nous ont dit bah écoutez, vu la qualité de formation qu'on a en interne, parce qu'on a 4 formateurs qui tournent dans les magasins, pourquoi, monsieur, madame, ma fille, vous pourriez pas faire une école? Parce que finalement, ce qu'on apprend, on l'apprend pas vraiment en école. Donc on s'est posé la question avec mon mari pendant un an et demi, puis on s'est dit, bon allez,
1: on se lance.
9: On n'y connaissait pas grand chose, on s'est dit, on va se renseigner, on va se former nous aussi, et comprendre le fonctionnement, et écouter en fait nos équipes, et là aussi faire une étude pour comprendre comment les autres écoles fonctionnent et pourquoi elles apportent pas ce dont
1: les
9: fleuristes ont besoin sur le terrain pour s'adapter aux besoins des clients. Avec la technique, avec toujours cette évolution, parce que la floristerie, c'est ça qui est super intéressant.
1: Ça bouge tout le temps.
9: Et ça bouge, ça évolue, ça suit la mode en fait en même temps. Et cette passion, on l'a commune avec nos équipes, bah, on l'a réalisée. Donc on a créé l'école Graines de Fleuriste maintenant il y a un an et demi, mais elle est ouverte à tous.
1: Oui, en fait, il n'y a pas besoin d'être travaillé.
9: On
1: peut apprendre, tout le monde peut apprendre.
9: Exactement. Elle est dédiée en fait aussi à des fleuristes traditionnels qui n'ont pas forcément le temps de se dire tiens, je pourrais me renouveler sur tel ou tel domaine. En fait, on est là aussi pour les soutenir, pour les aider. Il y a même des grands fleuristes de Paris qui peuvent venir, des meilleurs ouvriers de France qui viennent et qui donnent des idées supplémentaires. Et il y a nos formateurs qui donnent en fait ces techniques. Et donc, il y a des formules sur 3 semaines et plus pour redonner des astuces pour être toujours dans l'air du temps.
1: Et donc, dernière question, Chantal, mais est-ce que Flore au naturel, maintenant, là, a changé votre vie?
9: Oui, clairement.
1: Merci beaucoup.
9: Avec grand plaisir.
1: Et à très bientôt.
9: À très bientôt.
1: Pour la musique, c'est Mike and the Mechanics. Voici Over My Shoulder. Et dans un instant, on parle jeu de société avec Émilie Mendoza dans Ici, ça marche.

0: My Shoulder à l'instant, c'était Mike and the Mechanics, un énorme tube. Il est 10h28.
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0: Oh oui, des solutions, il y en a, des inspirations chaque jour dans Ici, ça marche. Avec vous, Émilie Mendoza, les fans d'un célèbre youtubeur tourangeau, nota bene de son vrai nom, Benjamin Brio, n'ont pas loupé l'info, puisqu'il l'a annoncé d'ailleurs sur ses réseaux sociaux. Benjamin Brio, nota bene, va sortir un jeu de société au mois de novembre. Et ça, Émilie, eh ben c'est un projet 100% tourangeau.
3: Oui, car derrière ce projet, on trouve aussi une société d'édition de jeux de société basée en Touraine, Arkham Society, qui a déjà à son actif 5 jeux édités et distribués par le leader français Asmodée. Ce tout nouveau jeu, de facto, c'est un jeu d'association d'idées où on va devoir faire deviner des événements historiques à nos partenaires grâce à des mots et à une frise chronologique. Ça tourne autour de l'histoire, bien évidemment, puisque faire connaître et comprendre l'histoire au plus grand nombre, c'est le job de Nota Bene, le youtubeur qui a imaginé ce jeu avec la société Tourangelle. Alors pour jouer, il va falloir attendre novembre, mais ce que je trouve intéressant, c'est de comprendre comment ça se passe en coulisses, la création d'un jeu. Parce que bien sûr, il faut une bonne idée, seule ou à plusieurs. En l'occurrence, ce sont les créateurs de jeux qui s'en occupent. Nota Bene, Benjamin Brio et François d'Arkham Society, alias Titus. Mais ça, finalement, c'est juste le début. Pour le jeu de facto, on est presque sur 2 ans de travail entre les premières idées et la sortie du jeu. Parce que comme pour un film où il y a un producteur et toute une équipe technique, pour un jeu de société, il va falloir un éditeur qui va jouer un petit peu ce rôle-là. Ses missions sont nombreuses à cet éditeur. Il échange avec le créateur du jeu à partir du prototype pour affiner et améliorer les choses. Il aide à trouver un illustrateur ou une illustratrice pour de facto, puisque ce sera Maude Chalmel. Et il supervise ensuite la suite, car il va falloir réfléchir au budget, ce qui implique d'évaluer la taille des cartes, des petits pions, définir la taille de la boîte pour voir combien tout cela va coûter en production, trouver les usines qui vont tout fabriquer. Et ensuite, le travail continue, il faut forcément trouver un distributeur. Car si vous avez de belles boîtes de jeux, mais qu'on ne les trouve dans aucun magasin, vous n'êtes pas sorti de l'auberge. Pour l'un de ses premiers succès, le jeu Niwashi, la société Arkham Society avait ainsi dégoté un illustrateur japonais renommé et convaincu un distributeur de prendre 5000 boîtes. Mais ça, c'était avant de voir l'engouement des propriétaires de magasins de jeux réunis pour une journée professionnelle de test. Et hop, 8000 boîtes finalement pour ce jeu Niwashi pour la première fournée. Et depuis, ce jeu continue son petit bonhomme de chemin auprès du grand public. Créé en 2021 par 2 passionnés de jeux, l'éditeur Arkham Society s'est donc fait la main avec une poignée de jeux et 2 premiers succès. Et à mon avis, avec le jeu de Nota Bene, cette entreprise tourangelle va passer dans la cour des grands.
0: Eh bien, on souhaite en tout cas plein de réussite à ce nouveau jeu de société signé Nota Bene, un projet tourangeau. Merci beaucoup, Émilie. Et on se donne rendez-vous demain. La musique, c'est un peu d'amour, beaucoup même, avec Elsa et Glenn Medeiros. Voici un roman d'amitié. 10h31, dans un instant, je vous fais découvrir un festival, l'été indien.

0: Ils étaient beaux quand même. Hein.
1: Elsa avec Glenn Medeiros, c'est ce titre, un roman d'amitié. Il est 10h35.
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1: C'est un festival qui revient pour sa 3e édition. Ça commence aujourd'hui et ça dure jusqu'à samedi, jusqu'au 19 septembre, jusqu'à dimanche, pardon même. Une année, c'est le festival L'été indien. C'est à Langeais que ça se passe. Direction le site de l'église Saint-Laurent, qui est transformé d'ailleurs pour l'occasion en salle des fêtes, en village de fêtes, avec des chapiteaux, des concerts, des spectacles, des animations. Il y a des artisans locaux aussi. Il y en a pour tout le monde, pour toute la famille. C'est vraiment un super festival familial. Aujourd'hui d'ailleurs, c'est très familial. Ça s'appelle Bob et Casquette. C'est à la salle Inox que ça se passe. Vendredi et samedi, place au concert avec Cumbia Box notamment. Il y a aussi un marché d'artisans samedi, des spectacles, une piste de danse géante pour les enfants. Bref, c'est vraiment à ne pas manquer. C'est à Langeais que ça se passe. Le festival s'appelle L'été indien. Et cette année, eh bien, c'est la 3e édition.
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1: Le rendez-vous des solutions. Tiens, justement, puisqu'on parle de festival, un autre à découvrir tout à l'heure, le festival à Tour de Bulle. Ça se passe les 19 et 20 septembre, donc samedi et dimanche. On en parlera avec notre invité, Olivier Sino, c'est le trésorier de À Tour de Bulle.
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1: Et qui dit bulle, dit forcément bande dessinée. Vous l'avez compris, bien sûr. Voici Nino Ferrer avec ce titre, Le Sud, il est 10h37.

0: Nino Ferrer, c'était le Sud à l'instant, 10h41. 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
0: 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Ça, c'est la classe. Voici l'Imagination.

0: The Imagination, très disco funky ce matin. C'était Music and Light, il est déjà 11h moins le quart. Belle matinée.
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0: Avec un bon plan, un véritable coup de cœur. Et d'ailleurs, ça fait 22 ans que c'est notre coup de cœur à Ici Touraine. Bonjour Olivier Sineau.
2: Bonjour.
0: 22e édition du festival à Tour de Bulle. Ça commence samedi et ça se termine dimanche. Mais comment on explique une telle longévité, Olivier, pour un festival de bande dessinée ?
2: Je pense qu'il y a un intérêt pour la lecture quand même.
0: C'est vrai.
2: Une bonne équipe de bénévoles qui est présente, puis encore qui est une des bêtises.
0: Ouais.
2: C'est ma 20e édition, donc je suis en partie des dinosaures. Et puis, ça commence réellement, en fin de compte, demain soir, une soirée d'ouverture au cinéma Les Studios. Donc, c'est présent tout le week-end.
0: D'accord.
2: On commence un petit peu, voilà, on grignote petit à petit pour le vendredi après-midi.
0: Ok, et alors, vous diriez qu'il y a une passion peut-être pour la bande dessinée chez les Tourangeaux, les Tourangelles ?
2: Oui, en plus il y a un tissu important d'auteurs Tourangeaux et des collectifs, donc on fait venir effectivement des locaux et des régionaux, et puis on va aussi jusqu'au pays frontalier. Mais oui, effectivement, il y a une vraie culture de la BD en Touraine.
0: Ça fonctionne très bien, un rendez-vous à ne pas manquer, peut-être des rencontres qui font partie de vos coups de cœur, Olivier, sur ce festival de bande dessinée ?
2: Alors les rencontres, oui, il va y avoir effectivement des expositions, des rencontres avec le public. Moi j'ai un coup de cœur pour la Tour d'Ivoire aussi qui a dessiné l'affiche cette année en noir et blanc.
0: Ouais, c'est vrai qu'elle est magnifique.
2: C'est la première fois qu'on a une affiche en noir et blanc, mais ça fonctionne très bien.
0: Ah oui.
2: Ça passe très bien dans un tableau affiché en noir et blanc. Et bien. Et puis j'ai un coup de cœur aussi pour Dave, qui est l'auteur du dernier Mickey, le roi des pirates. Qui nous fera le plaisir d'être invité d'honneur dimanche après-midi au studio également pour un goûter dédicace. Voilà. L'amitié que tout le monde connaît, donc avec un auteur qui est quand même pas très loin d'ici.
0: Le gros du festival, c'est Place Châteauneuf à Tours.
2: C'est Place Châteauneuf, c'est ça, le Que Game, effectivement. C'est un lieu idyllique qui est idéal pendant les journées du patrimoine, c'est-à-dire qu'on profite pour visiter le vieux tour. Et puis au détour, si on ne savait pas qu'on était là, on nous découvre.
0: Et c'est plutôt une bonne chose. Donc on est Place Châteauneuf à Tours, et puisqu'un bonheur n'arrive jamais seul, Olivier, c'est complètement gratuit pour cette partie Place Châteauneuf.
2: Exactement, donc c'est un événement familial, tout le monde peut venir. Je fais également des lectures avec ma fille, parce qu'on fait ça en famille.
0: Très bien.
2: J'ai donné le virus, pour les lectures pour les petits. Et puis, c'est très familial. Il y a des ateliers fabrique tombage, des ateliers de dessin. Donc, pendant que les parents font la queue pour faire les dédicaces, les enfants peuvent s'amuser tout autant et aussi faire la queue pour les dédicaces. On a des auteurs jeunesse, des auteurs pour de 7 à 77 ans, qu'on dit dans le jargon de l'équipe.
0: Alors, c'est à ne pas manquer, évidemment. 22e édition de la Tour de Bulle, c'est samedi, c'est dimanche, 19 et 20 septembre, c'est gratuit, c'est Place Châteauneuf, et c'est à ne pas manquer si vous aimez la bande dessinée en règle générale. Merci beaucoup, Olivier Sineau.
2: Merci, je vous dis à tout.
0: Ah bah, très bien, on y sera ce week-end déjà. Bonne journée, Olivier, merci.
2: Merci, bonne journée.
0: Et voici Auria avec ce titre Soirée mondaine, il est 10h48.

0: La soirée mondaine Doria à l'instant. Ça sera très mondain le blind test aujourd'hui. Non, je plaisante, mais en tout cas, ça sera avec Isabelle Dorso. Et c'est à partir de 11h, donc ça commence dans 10 minutes.
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0: Thierry Pastor avec son coup de folie à l'instant. Alors non, pas du tout de coup de folie pour vous, Isabelle Dorceau, bonjour.
1: Quoique, bonjour.
0: On ne sait jamais dans un blind test ce qui peut se passer, Isabelle.
1: Ah bah surtout que là, j'ai quand même deux places pour Beauval.
0: Ah quand même.
1: Voilà, c'est pour ça que je disais, on va être un petit peu foufou quand même. Deux invitations pour aller dans le quatrième plus beau zoo du monde.
0: Oui.
1: C'est pas mal.
0: Oui, je dis quand même 90 euros d'économiser. Hein. Merci,
1: voilà,
0: merci Citouraine, merci Isabelle.
1: Voilà, c'est ça.
0: Voilà.
1: Donc vous venez nous retrouver pour jouer au blind test dans un instant. Juste après les infos de 11h.
0: On vous attend, 02 47 38 10 20. Deux places pour le zoo au parc de Beauval. Isabelle Dorceau, il y a de la musique pour vous. Tiens, je sais que vous aimez bien ça. Kylie Minogue, maintenant, voici The Locomotion.
1: On va bouger notre

0: The Locomotion à l'instant, Kylie Minogue, tout aussi agile et elle danse tout aussi bien que Kylie Minogue.
1: Si, peut-être pas quand même.
0: C'est
1: non
0: Isabelle
1: Danceau. Oh, n'exagérons rien.
0: Oh, si, je le sais, je vous ai déjà vu. Isabelle, vous avez les commandes et à demain.
1: Eh bien, je vous dis à demain, Nicolas. Bon après-midi.
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1: Vous écoutez Ici Touraine, soyez les bienvenus. On va jouer dans un instant, puisqu'il est 11h. Mais d'abord, un point sur l'actualité avec vous, Jeanne Serrin, bonjour.
3: Bonjour Isabelle, bonjour à tous. Ce sont 20 années de travail anéanties. La maison du souvenir de Maillé a été visée par une cyberattaque dans la nuit du 9 au 10 septembre dernier. L'ensemble des données et des sauvegardes a été chiffré. Tous les documents et les archives de ce lieu de mémoire sont aujourd'hui inaccessibles. Les pirates réclament le versement d'une rançon de plus de 4000 euros sous 48 heures. Un choc immense pour les équipes de ce lieu qui se battent pour faire vivre la mémoire du massacre de cette petite commune d'Indre-et-Loire le 25 août 1944 par un commando de la Waffen-SS. Près de 90% de grévistes hier à la centrale nucléaire de Chinon et à Tours où les agents d'EDF se sont mobilisés à l'appel de la CGT pour contester la remise en cause de leurs tarifs agents, notamment un avantage historique qui leur permet d'avoir l'électricité quasi gratuite chez eux. Rachida Dati a-t-elle servi les intérêts de Renault au Parlement européen? L'ancienne ministre de la Culture comparait devant le tribunal correctionnel de Paris cet après-midi, soupçonnée d'avoir noué un pacte de corruption avec le constructeur et d'avoir perçu 900 000 euros pour des actions de lobbying entre octobre 2009 et février 2013 lorsqu'elle était députée européenne. Des accusations que conteste Rachida Dati qui assure qu'elle n'a fait que son travail d'avocate à l'époque, compatible avec sa fonction d'élu. Il débute par une victoire. Les basketteurs du Tour Métropole Basket ont remporté hier leur premier match au premier tour de la Coupe de France. Victoire 92 à 85 face à Vitré. Le premier gros choc de la saison pour les handballeuses de Chambray, c'est ce soir. Déplacement à Dijon qui a terminé 5e la saison dernière dans cette ligue but à gaz énergie, la première division féminine. Les Chambraisiennes ont pour l'instant remporté 2 matchs et en ont perdu un. Ça commence à 20h. Et puis l'annonce sera faite en direct depuis le château de Chambord. On connaîtra ce soir le lauréat 2026 du monument préféré des Français. 14 sites sont en lice et la région Centre-Val de Loire va défendre ses couleurs. La cathédrale Notre-Dame de Chartres dans l'Eure-et-Loire figure parmi les finalistes.
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3: Ça s'est vraiment rafraîchi là depuis ce matin.
1: On a perdu à peu près 10 degrés en fait, 9 à 10 degrés Jeanne, donc forcément c'est normal, mais moi je trouve ça très bien. Ce qui nous manque encore un petit peu, c'est la pluie, et là il va falloir être encore un tout petit peu patient, parce qu'elle n'arrivera pas avant la nuit de demain, et encore ça va juste être des petites averses qui ne vont pas durer, puisqu'on va avoir un temps ensoleillé, a priori jusqu'à la semaine prochaine, au moins ce sera le cas aujourd'hui, avec des températures autour de 22 degrés à Montrésor. On aura 22 degrés également à Chinon, à Château-Lavalière, 23 à Tours, Amboise, et puis également Loche pour cet après-midi. Demain, même type de temps, avec beaucoup de soleil à nouveau sur cette journée de jeudi.
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1: Quels sont vos animaux préférés? Parmi les animaux plutôt sauvages, vous allez pouvoir en voir de toutes sortes, de toutes les couleurs, de toutes les formes, à Beauval, au Zoo Parc de Beauval, puisque j'ai ici pour vous 2 places pour Beauval. Voilà, les lions, les tigres, mais aussi les otaries. Enfin, toutes sortes d'animaux vous attendent. En attendant, vous pouvez commencer à vous sélectionner pour venir jouer avec nous au Blind Test. Je vous rajoute pour le gagnant. Le gagnant du Blind Test aujourd'hui sera sélectionné pour remporter un séjour pour 4 personnes au Puy du Fou. La sélection se fera ce vendredi à 8h48, très précisément à l'antenne. Séjour pour 4 personnes avec 4 entrées, s'il vous plaît, dont 2 jours en période rouge. Accès au spectacle nocturne, chambre pour la nuit dans l'hôtel Les Îles de de Clovis. Petit déjeuner, dîner au restaurant Le Banquet de Mérové. Voilà pour vous si vous avez la chance par contre d'être sélectionné pour remporter ce séjour. En tout cas, ce qui est sûr, c'est que si vous gagnez, vous remportez vos places pour Beauval. Et ça, c'est certain. Une seule chose à faire, 02 47 38 10 20. Venez nous retrouver pour jouer au Blind Test, découvrir les 4 titres qui vont peut-être vous permettre d'accéder à ces très beaux cadeaux. Aujourd'hui, en tout cas, je vous souhaite bonne chance et je vous attends 02 47 38 10 20.
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1: En attendant, on va écouter Laurent Voulzy qui va faire des bulles avec ses chewing-gum Bubble Star.

0: Bubble Star, c'était Laurent Voulzy. Et nous jouons Blind Test ce matin avec, enfin en jeu évidemment, deux places pour Beauval. Rien que ça, et puis la sélection pour aller au Puy du Fou à 4 personnes. 2 jours à passer au Puy du Fou, avoir accès à peu près tout là-bas. Bonjour Delphine.
1: Bonjour.
0: Ça vous irait bien ça, 2 jours au Puy du Fou?
1: Ouais, ça serait bien.
0: Ça serait pas mal. Bon, ça c'est pas certain. Même si vous gagnez aujourd'hui, il faudra attendre vendredi matin pour savoir si vous avez gagné, si vous êtes sélectionné pour ce très très beau cadeau. En attendant, ce qui est certain, c'est que si vous gagnez, vous repartez avec vos places pour Beauval.
1: D'accord.
0: Voilà. Vous êtes à Faverolles-sur-Cher. Quel temps fait-il à Faverolles-sur-Cher?
1: Quel temps fait-il? Il fait bon quand même. Ça fait du bien. Il fait un peu plus frais qu'hier.
0: Mais oui. Bah oui, parce que 30 degrés, on a donné. Hein. C'est bon. Hein.
1: Ouais, c'est bon. Ouais.
0: Ramenez un peu de fraîcheur, s'il vous plaît. Voilà. Delphine, comment vous vous placez par rapport au blind test? Vous êtes comment?
1: Ça dépend. Des fois, il y a des listes où ça va bien, les chansons. Et puis, il y en a, des fois, c'est très dur.
0: Et là, on se dit, mais qu'est-ce que c'est que ce truc? Ah, mais non, mais ça me vient pas.
1: Ou alors, on connaît la chanson, mais on se rappelle plus. Mais sur le coup, on se rappelle plus.
0: Bah ouais, c'est ça le problème au blind test, effectivement. Bah écoutez, je vais vous souhaiter bonne chance.
1: Merci.
0: Et puis, concentrez-vous très fort. Je vous demande pour ce premier extrait le titre et l'interprète pour marquer vos 10 premiers points. C'est OK pour vous, Delphine?
1: Ouais, c'est parti.
0: Allez, c'est parti.
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1: Je cours tout seul.
0: C'est qui?
1: William Scheller.
0: William Scheller, je cours tout seul?
1: Ouais.
0: Yes.
1: Ouais, c'est bon.
0: Excellente réponse, Delphine.
1: Super.
0: Le titre, l'interprète, tout ça, on y va, c'est parti. Eh bien, on continue, on va faire quand même une sorte de spécial Rita Mitsouko, bien sûr, en hommage à Catherine Ringer aujourd'hui. Et donc, je ne vais pas vous demander l'interprète sur ce titre qui arrive, mais bien le titre, pour marquer
1: le
0: 10
1: titre,
0: points.
1: Ok.
0: Allez, c'est parti.
1: D'accord.
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0: Alors,
1: C'est comme ça.
0: Rita Mitsouko, c'est comme ça?
1: Ouais, c'est ça.
0: On est sûr? On est certain?
1: Oui, ouais, c'est

0: Catherine Ringer dans les Rita Mitsuko qui vous permet de gagner 10 points de plus. Delphine, nous en sommes à 20 points. Est-ce qu'on en marque 30? Tendez l'oreille.
1: Ça serait bien, ouais, ça serait bien.
0: Titre ou interprète?
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0: Ah. Bon, l'interprète, on s'en souvient pas trop, mais le titre quand même. Vite. L'écueil, la mouche dans le lait. Écoutez ça.
1: Ah bah ouais.
0: Évidemment. Évidemment, on le connaît pas trop. La Roche-Velmont. On se souvient pas trop de son nom.
1: Ah ouais, c'est. Ouais.
0: Bon, en même temps, il a pas fait grand chose en dehors de ce titre. T'as le look.
1: Je l'avais pas.
0: Mais bon, oui, c'est vrai que, bon, voilà, c'était pas évident.
1: Le coco, bah oui.
0: Sur le dernier extrait, Delphine, je vous propose 10 points de plus si vous me donnez le titre et l'interprète. Donc 20 points, ok? Ça nous mènerait à 40, ça serait vraiment pas mal pour vous.
1: Ouais.
0: On se concentre et c'est parti.
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1: Oh, mince. Je l'ai, mais je sais plus.
0: Ah, vous connaissez?
1: Eh oui.
0: Oui. Vite. Vite.
1: Je sais pas.
0: Écoutez ça.
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1: Eh oui. Ça m'énerve. Je l'ai
0: jamais. Zaz. Avec je veux.
1: Eh oui.
0: Ah. On ne marque pas sur ce dernier extrait. Mais on est quand même à 20 points, Delphine, hein, ce qui est quand même très bien. Hein. Voilà.
1: Allez, on va espérer.
0: Tous les espoirs sont permis. On verra à la fin de l'heure si vous y allez à Beauval ou pas. On verra.
1: Okay.
0: Delphine, je vous souhaite bonne chance. Je vous dis peut-être à tout à l'heure. Merci d'avoir joué avec nous.
1: Merci, bonne journée, au revoir.
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0: Écoutez bien, parce qu'on pourrait bien s'en servir dans le blind test là, de Culture Club qui arrive avec Karma Caméléon.

0: Karma Caméléon, c'était Culture Club avec le fameux Boy George. Vous écoutez ici Touraine, il est 11h18. Dans un instant, on accueille notre deuxième candidat qui joue pour Beauval et aussi pour le Puy du Fou.
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0: Vous pouvez toujours vous sélectionner pour tenter de remporter deux places pour Beauval et vous sélectionner pour quatre invitations au Puy du Fou sur deux jours, s'il vous plaît. Vous nous appelez 02 47 38 10 20. Après Escroc, voici Marine avec Tricheur.

0: Marine avec Tricheur, son tout nouveau titre après Escro, Tricheur. Je vous parie que le prochain titre sera Menteur. Ah ben j'ai des suggestions à faire, hein, éventuellement. Hein. Bon, on va continuer à jouer, s'il vous plaît, au Blind Test, parce qu'il y a quand même des beaux, beaux cadeaux en jeu aujourd'hui. Deux places pour aller au quatrième plus beau zoo du monde, Ovale, bien entendu. Et puis, vous vous sélectionnez aussi pour un séjour pour 4 personnes au Puy du Fou. Le tirage se fera ce vendredi à 8h48. Un séjour pour 4 personnes, 4 entrées pour 2 jours en période rouge, accès au spectacle nocturne, une chambre pour la nuit dans l'hôtel Les Îles de Clovis, et puis petit déjeuner dîner au restaurant Le Banquet de Mérovée. Bonjour Benjamin.
1: Bonjour, bonjour à toute l'équipe.
0: Eh, c'est pas mal ça comme cadeau.
1: C'est
0: carrément top. Alors, je vous ai dit tout à l'heure que c'est le gagnant. En fait, non. Chaque participant au jeu peut concourir pour ses places pour le Puy du Fou. Aucun souci. Donc, Benjamin, vous êtes sélectionné aussi d'office. Benjamin, bon, comment ça se passe à Montbazon ?
1: Tout va très bien avec ce soleil. Ça fait beaucoup de bien.
0: Bon, bah, très bien. Vous avez le moral ?
1: Oui.
0: J'espère que vous allez le garder.
1: Eh ben, j'espère aussi.
0: Benjamin, bon, vous connaissez le principe, hein, il y a 4 titres. Pour le premier titre qui va arriver dans un instant, je vous demande, pour marquer les 10 points, de me donner le titre et l'interprète. Est-ce que vous êtes prêt, Benjamin?
1: Allez, c'est parti.
0: C'est parti, on y va.
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1: Amel Bent, Ma philosophie.
0: Ah bah c'est rapide ça.
1: Ah, je suis sûr de moi là.
0: En 3 secondes, Amel Bent, Ma philosophie, comme ça quoi. On va vérifier.
1: Oui.
0: C'est bien ça, bon. Benjamin. Excellente réponse, vous marquez les 10 premiers points. Tout va bien. On respire, on se détend. Je vous le disais, on fait un hommage quand même à Rita Mitsouko aujourd'hui avec la disparition hier de Catherine Ringer. Voici l'extrait d'Rita Mitsouko. Je vous demande le titre pour marquer 10 points supplémentaires. On y va ?
1: On y va.
0: Allez.
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1: Les histoires d'art.
0: Les histoires d'art ?
1: Les histoires d'amour finissent mal en général. Et je crois que c'est les histoires d'art.
0: En général.
1: Oui.
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0: Excellent, excellente réponse de Benjamin. À 11h25 ce matin sur ICI Touraine. Voilà.
1: Super.
0: Bon, nous en sommes à 20 points, c'est-à-dire que vous avez égalisé avec la précédente candidate Delphine. Donc là, attention, parce que vous pouvez faire la différence déjà avec Delphine et peut-être avec les autres candidats qui vont suivre. C'est un générique télé que je vous demande. Générique d'une série télé, on écoute.
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1: Et c'est Ma sorcière bien-aimée.
0: Ma sorcière bien-aimée, avec le nez qui tic-tic-tic, c'est ça ?
1: Mais oui.
0: Vous pensez
1: ça.
0: Vraiment ?
1: Et Samantha.
0: Ouais.
1: Mais oui.
0: Samantha et Jean-Pierre.
1: C'est culte.
0: Excellente réponse de Benjamin. Qu'est-ce qu'elle était bien cette série ?
1: Ah hein, ouais, c'était sympa.
0: Ah, c'était bien ça. Ah, ça faisait du bien. C'est vrai, hein. Oh là là.
1: C'était feel good.
0: Quel bonheur. Quel bonheur, effectivement. Bon, il y avait quand même la belle-mère qui était pas facile, mais bon, quand même.
1: Oui.
0: Au pays des sorciers, c'était quand même vraiment très très rigolo.
1: Oui.
0: Benjamin, nous en sommes à 30 points. Là où vous en êtes, on arrive au dernier extrait. Vous pouvez faire un sans faute absolu et marquer 50 points si vous me donnez sur le titre suivant le titre et l'interprète.
1: Mm-hmm.
0: Ok.
1: Ok.
0: Benjamin, on y va.
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1: Oh Gabi, ah non, c'est pas ça. Je suis sorti. Comment il s'appelle ? Alain Bachung.
0: Alain Bachung ? Oui, on était pile sur la dernière milliseconde.
1: Ouais.
0: Alain Bachung, je vous l'accorde, c'était pas Gabi.
1: La chanson, je sais plus, je me dis.
0: C'est l'autre.
1: Vertige de l'amour.
0: Eh oui.
1: Ah zut.
0: Vertige de l'amour. Enfin, cela dit, Benjamin, vous avez quand même dit Alain Bachung, donc je vous accorde 10 points.
1: Super.
0: 40 points sur 50, c'est quand même très très bien au blind test. Hein. Franchement,
1: ouais,
0: vous pouvez être fier. Hein. 40 points, cool. Vous êtes très très bien placé pour partir à Beauval.
1: C'est
0: Benjamin,
1: génial.
0: Je vous souhaite une excellente après-midi. Je vous dis peut-être à tout à l'heure, mais là, il va falloir faire fort pour nos deux autres candidats. Et puis, je vous souhaite une excellente journée. À bientôt avec Ici Touraine.
4: Merci beaucoup.
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0: 02 47 38 10 20. Pour avoir quelque chance de partir à Beauval en invité, ça serait pas mal. Vous pouvez encore vous sélectionner également pour aller au Puy du Fou avec trois autres personnes. Ça peut être pas mal. Deux jours au Puy du Fou pour voir le spectacle, notamment, mais pas que. 02 47 38 10 20. On écoute Genesis, I Can Dance.

0: I Can Dance, c'était Genesis, extrait de leur album We Can Dance, sorti en 1991.
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0: Anazel Négron vous donne rendez-vous ce dimanche 20 septembre à 9h pour une matinée à la fois sportive et conviviale et surtout une grande marche pour le handicap. Deux cours, deux parcours vous sont proposés de 2 ou 5 km avec un quiz en chemin, une visite guidée par une conférencière du pays d'art et d'histoire Loire-Touraine et puis un pot gourmand à l'arrivée. Le tarif est de 5 euros, c'est gratuit jusqu'à 12 ans. Les inscriptions se font sur Hello Asso Marche pour le handicap ou bien directement sur place le jour même. Ça se passe ce dimanche matin 9h à Anazel Négron au parc des Courvoyeurs. Pour les journées européennes du patrimoine, les cinémas studios vous invitent à l'inauguration des panneaux racontant l'histoire des studios. Ce cinéma indépendant créé en 1963 et qui compte aujourd'hui 7 salles d'art et essai associatives à Tours. Un ovni et cette historique est racontée en 9 panneaux qui seront inaugurés donc ce samedi à 15h. Il y aura aussi des visites des cabines de projection, de la bibliothèque entre 10h30 et 11h30, des animations jeunes publics, des projections en continu du film sur les studios. Et puis la projection du film Lumière, l'aventure commencera à 17h45, toujours samedi. Les réservations se font sur le site studiociné.com. 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
0: Et mon père, voici Nicolas Perrac.

0: Nicolas Perrac avec Et mon père. Bah oui, c'est chantonnant, non, c'est dansant ça, ce Nicolas Perrac. Il est 11h36, vous écoutez Ici Touraine. Et nous jouons au blind test pour remporter deux places pour Beauval et vous sélectionner pour le tirage qui aura lieu ce vendredi 8h48 pour aller au Puy du Fou en invité. Quatre personnes invitées, quatre entrées pour deux jours en période rouge. Accès au spectacle nocturne, chambre pour la nuit dans l'hôtel Les Îles de Clovis avec petit déjeuner, dîner au restaurant Le Banquet de Mérové. Voilà ce qui vous attend si vous êtes sélectionné pour ce séjour. Par contre, si vous gagnez le blind test aujourd'hui, vous repartez forcément avec vos places pour Beauval. Vous pouvez encore nous appeler, il reste une place, 02 47 38 10 20 pour participer à ce jeu aujourd'hui. On vous attend. Bonjour Laetitia.
1: Bonjour.
0: Laetitia, vous êtes à Tours.
1: Oui.
0: Et vous venez jouer au blind test pour Beauval notamment. Peut-être le Puy du Fou aussi quand même, vous êtes déjà allé?
1: Oui, mais il y a longtemps, donc ça serait top d'y retourner.
0: Ben ouais. Ça a beaucoup, beaucoup évolué à chaque fois. De toute façon, ça gagne en amplitude, ça gagne en spectacle, en richesse de spectacle. Laetitia, vous avez entendu Benjamin tout à l'heure.
1: Mmh.
0: Il a marqué 40 points.
1: 40.
0: C'est vraiment bien, hein. 40 points au blind test, c'est balèze. Il va falloir donc faire au moins aussi bien que lui.
1: Ouais.
0: Mais bon, tout est encore possible et envisageable, évidemment. Laetitia, on va démarrer. Je vous demande, pour cet extrait, le titre et l'interprète pour marquer vos 10 premiers points. C'est OK pour vous?
1: Oui.
0: Eh bien, c'est parti.
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1: Angèle.
0: Est-ce que vous l'avez?
1: Alors, Libre Angèle.
0: Libre Angèle?
1: Oui.
0: Est-ce que ce serait Angèle? Mais dites donc, c'est une excellente réponse. C'est Angèle avec Libre. C'est très très bien vu. Vous aviez un doute, Laetitia?
1: C'est le titre.
0: Ah, sur Angèle, le titre. Ça aurait pu être flou, ça aurait pu...
1: Ouais, oui, j'ai eu un petit doute sur le titre, mais Angèle, ça, je la reconnais tout de suite.
0: Bon, c'est parfait. Et vous marquez vos 10 premiers points. Je vous le disais, on fait un petit hommage dans le blind test aujourd'hui à Catherine Ringer d'Erita Mitsuko. Et donc, on arrive au titre d'Erita Mitsuko. Il faut découvrir lequel c'est. Bon, à mon avis, ça va bien se passer.
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1: Marcia Baila.
0: Marcia Baila. Cette chanson hommage à cette danseuse incroyable. Est-ce que c'est bien ça?
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0: Mais c'est une excellente réponse, Laetitia.
1: Oui.
0: Dis donc, jusqu'ici, c'est un sans faute, hein?
1: Oui.
0: Jusqu'ici, c'est un sans faute. Nous en sommes à 20 points. Il faut encore parcourir la moitié du chemin pour passer à égaliser au moins avec Benjamin. On écoute ce troisième extrait. Je vous demande le titre ou l'interprète.
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1: Axel Bauer.

0: Il était beau à l'époque, hein, dites donc. Hein.
1: Ouais.
0: C'était quelque chose, hein. Axel Bauer, Cargo. Alors, on dit souvent Cargo de nuit, là, le vrai titre c'est Cargo, mais dans tous les cas, vous marquez 10 points de plus, Laetitia, c'est gagné. Alors attention, là, on arrive vraiment à l'instant crucial. Alors, là, si vous marquez 10 points de plus, vous égalisez avec Benjamin. Si vous en marquez 20 de plus, si vous me donnez le titre et l'interprète, eh bien là, vous passez devant Benjamin. À 50 points, ce serait un sans faute absolu. Alors Laetitia, on se concentre très fort. C'est parti pour le dernier extrait.
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1: Alors voilà.
0: Ah bah si.
1: Johnny Hallyday, peut-être. Michel Sardou, je sais pas.
0: Ou Michel Sardou, bah il va être content, Benjamin Biolay. La gagne. La superbe
1: bien Benjamin Biolay, mais j'ai pas
0: reconnu. La superbe de Benjamin Biolay. Ouais. Bah, l'un de ses grands titres, l'un de ses grands albums d'ailleurs, hein, la superbe Benjamin Biolay. Ah, il vous a pas porté chance sur ce coup-là, dis donc, Laetitia.
1: Je l'aime bien, je comprends pas.
0: Ah, bah alors Benjamin, faut revenir. Non, Benjamin, oui, pas Benjamin, mais Benjamin Biolay.
1: Ouais, je vais plus l'aimer comme avant. Hein.
0: Bon, bah, il va falloir qu'il se rattrape alors. Laetitia, okay. 30 points, c'est très très bien. Retentez votre chance pour un autre blind test un de ces jours. Et puis, tout se passera mieux, je l'espère, en tout cas pour vous. Merci d'avoir joué avec nous, en tout cas.
1: Merci à vous. Bonne journée.
0: Vous aussi, à bientôt. 02 47 38 10 20. Notre quatrième candidat, nous l'attendons encore. Donc, tentez votre chance. On ne risque rien, vous savez, on est juste entre nous. Tout va bien se passer. 02 47 38 10 20 pour venir participer au blind test maintenant et gagner vos places pour Beauval et peut-être même pour le Puy du Fou.
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0: Et voici Teddy Swims avec Loose Control.

0: Faire un nouveau connaissance, c'était en 1986, un titre de Diane Tell qui n'a pas fait que « Moi si j'étais un homme ».
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0: Bon, dites donc Benjamin. Benjamin, est-ce que vous êtes là?
3: Oui, je suis là.
0: Ah, je vous disais peut-être à tout à l'heure, tout à l'heure.
3: Oui. Et
0: c'est pour une bonne nouvelle, évidemment.
3: C'est super. Avec vos... Je suis trop content. C'est génial.
0: Avec vos 40 points, vous repartez avec vos deux places pour Beauval, Benjamin. Et puis, vous sélectionnez aussi, hein, d'ailleurs, comme tous nos candidats qui ont participé aujourd'hui au séjour de deux jours au Puy du Fou avec nuit d'hôtel, spectacle offert, etc., etc. Je vous souhaite bonne chance. On sera vendredi matin, 8h48, hein, chez Yann Meraki et Marion Mancini, si vous allez aussi au Puy du Fou. Je vous souhaite bonne chance par rapport à ce tirage. En attendant, profitez bien de Beauval, Benjamin.
3: Super, ce sera pour mes petits-neveux que j'embrasse en Elio, c'est marié.
0: Eh ben voilà, c'est très bien. En plus, il est généreux, Benjamin. Revenez jouer avec nous quand vous voulez.
3: Merci. Merci, c'est adorable. À très bientôt.
0: Au revoir, Benjamin.
3: Au revoir.
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Señorita, c'était Christophe. Dans quelques instants, les infos, dans un petit, à peu près 4 minutes, et puis on retrouvera juste après Enora Malagré avec sa nouvelle émission. On vous doit bien ça, elle est entourée de tous ses chroniqueurs. En attendant, on écoute U2 et New Year's Day.

0: Thursday, c'était le groupe U2.
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0: Vous écoutez Ici Touraine, soyez les bienvenus. Il est précisément midi. À midi, les infos avec vous, Jeanne Serin, bonjour.
2: Bonjour Isabelle, bonjour à tous. 20 années de travail parties dans le brouillard du net. La maison du souvenir de Maillet, victime d'une cyberattaque il y a une semaine. Tous ses documents et ses archives sont aujourd'hui inaccessibles. Les pirates réclament le versement d'une rançon de plus de 4 000 euros sous 48 heures. Un choc immense pour les équipes qui se battent pour faire vivre la mémoire du massacre de cette petite commune d'Indre-et-Loire par un commando nazi. C'était le 25 août 1944. Faut-il reporter la chasse en Indre-et-Loire? La saison débute dimanche pour les 12 000 chasseurs du département, mais plusieurs associations demandent à attendre encore un peu, car selon elles, les canicules de cet été ont affaibli les animaux, demande soutenue par le député écologiste tourangeau Charles Fournier.
3: Il y a quand même eu, avec les incendies, beaucoup d'animaux qui sont morts, et si on rajoute la chasse, il y a une question à se poser très clairement. Peut-être la nature a besoin de se reposer. Évidemment, on est obligé de réguler parce que, évidemment, que nous avons aujourd'hui trop de sangliers, il faut pouvoir réguler. On peut avoir une année où on va avoir moins de chasse, pas une année totalement blanche, mais une année où la chasse sera avec une régulation qui sera limitée à l'excès d'animaux constatés.
2: Des animaux morts à cause de la chaleur, une affabulation, défend de son côté le président de la Fédération de chasse d'Indre-et-Loire, Alain Bellois, invité ce matin d'Ici Touraine.
4: Oui, il les a vus où?
5: Vous les avez pas vus?
4: Ben non. Je suis désolé, je suis équipé de ces bottes qui viennent avec moi, je suis sur le terrain tous les jours. Je suis un paysan dans la campagne tous les jours. Je suis un chasseur et je regarde la nature tout le temps. Et non, nous n'avons pas trouvé d'indice de présence d'animaux morts. On regarde aujourd'hui, si vous vous promenez en campagne, les chevrettes ressortent des endroits où elles étaient cachées. Elles sont souvent accompagnées de deux fans. Et quand elles ont deux fans, c'est parce que ça s'est bien passé.
2: Un éleveur d'oiseaux du Loiret condamné à 4 mois de prison avec sursis par le tribunal correctionnel de Tours pour avoir détenu des espèces protégées en toute illégalité. Les animaux ont été déplacés aux eaux de Vincennes, près de Paris. Les détails sur cette affaire sont à lire sur notre application ici. Emmanuel Macron demande une mobilisation totale du gouvernement sur l'approvisionnement et les prix du carburant. Déclaration ce matin du président de la République alors que le prix du sans-plomb 95 a franchi un nouveau record lundi à 2,14 € le litre.
0: Des contrôles surprises dans les soirées étudiantes pour prévenir le bizutage.
2: C'est ce qu'a mis en place l'université de Tours en cette rentrée, alors qu'en avril dernier, 16 étudiants de médecine ont été sanctionnés pour des faits de bizutage violent et dégradant sur des élèves. Autre préoccupation de la rentrée, la hausse des frais d'inscription pour les étudiants internationaux, jusqu'à 4 000 € pour certains. Une manifestation a eu lieu hier devant le site des Tanneurs pour s'y opposer. Le président de l'université, Philippe Roingeard, s'indigne lui aussi de ces tarifs.
6: Ça nous inquiète pour eux, évidemment. Et nous, ça va nous impacter aussi parce qu'on accueille des étudiants de bon niveau, souvent très volontaires, qui font des belles études. On a des doctorants étrangers, extra-communautaires de très grande qualité, qui font aussi un travail pour la recherche française, finalement. Il y a des mesures transitoires. Cette année, en tout cas, on devrait pouvoir exonérer tous ceux qui nous le demandent. C'est valable pour cette année. Ça ne sera pas pour les années suivantes parce que ces mesures transitoires ne pourront plus s'appliquer. On ne sait pas encore mesurer quel va être l'impact sur les inscriptions des étudiants extra-communautaires. Pour vous dire, on a à peu près plus de 70% qui viennent de pays à faible revenu. On se pose la question de savoir s'ils seront en mesure de s'inscrire à l'université avec ces droits d'inscription plus élevés.
2: Rachida Dati a-t-elle servi les intérêts de Renault au Parlement européen? L'ancienne ministre de la Culture comparée cet après-midi devant le tribunal correctionnel de Paris, soupçonnée d'avoir noué un pacte de corruption avec le constructeur et d'avoir perçu 900 000 euros pour des actions de lobbying entre octobre 2009 et février 2013 lorsqu'elle était députée européenne. Des accusations que conteste Rachida Dati. Vous devez peut-être renouveler votre abonnement TER. 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
0: Le premier gros choc de la saison pour les handballeuses de Chambray ce soir.
2: Elle se déplace à Dijon, 5e la saison dernière en Ligue Butagaz Énergie, la première division féminine. Les Chambraisiennes ont pour l'instant remporté 2 matchs et en ont perdu un. Ça commence à 20h. La météo, Isabelle.
0: Eh ben, la météo, c'est du beau temps pour cet après-midi. On a perdu 10 degrés là depuis hier et c'est pas plus mal. 23 à 24 degrés attendus au maxi avec une belle journée demain, même si le ciel sera un peu voilé. Demain matin, température pareille entre 22 et 23 degrés. Demain, il est midi 5. Je vous souhaite une excellente après-midi. Voici Enora Malagré. On vous doit bien ça.
2: Sur Ici, on vous doit bien ça.
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2: Et bonjour à tous, il est midi 5 sur votre radio Ici. J'espère que vous allez bien, que vous avez passé une bonne matinée. Je voudrais faire un gros bisou à Ici Héros qui nous accueille tout au long de la semaine. Nous sommes dans les studios à Montpellier pour notre plus grand bonheur. Et je fais évidemment un coucou à tout le réseau Ici partout en France. Bienvenue dans votre nouveau rendez-vous. Ici on parle bon plan, vie quotidienne, arnaque à éviter. Santé, nous sommes là pour vous rendre service parce qu'on vous doit bien ça. Et c'est le titre de cette nouvelle émission sur votre radio Ici. Nous sommes ensemble jusqu'à 13h. Je suis Enora Malagré et voici la merveilleuse bande qui m'accompagne. Aude Razeau, Madame Anti-Arnaque, bonjour.
5: Bonjour, bonjour tout le monde.
2: Valère Coréard et ses bons plans. Coucou Valère.
7: Salut Enora, bonjour à toutes et tous.
2: Notre médecin Gérald Kirzek. Coucou Gérald.
8: Bonjour, bonjour à tout le monde.
2: Et mon amie adorée Elsa Wolinski. Coucou
9: bonjour.
2: Elsa.
9: Coucou.
2: Alors, aujourd'hui, attention, c'est très sérieux. On va parler sommeil. Dans ce pays, on en manque, on dort mal. On a des explications à vous fournir et des conseils à vous prodiguer, chers amis. Vous avez des questions? Appelez-nous, laissez-nous un vocal sur notre WhatsApp gratuit 0810 055 056. Nous sommes là pour vous et puis laissez des messages vocaux aussi sur ce même numéro comme l'a fait Stéphanie aujourd'hui.
10: Coucou Elsa, c'est Stéphanie. Je vous vois toujours hyper optimiste. En fait, je voudrais savoir comment vous faites.
2: Oh, mais c'est pour vous,
9: c'est
2: Elsa.
9: C'est trop mignon, c'est trop mignon.
2: Oh là là, c'est trop chou. Vous avez des réponses à lui fournir,
9: bien
2: évidemment.
9: Bien sûr, j'ai des réponses à fournir.
2: Ça sera dans une trentaine de minutes et puis le meilleur pour la fin. 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Sur Ici, gros dossier sommeil aujourd'hui. C'est une immense préoccupation chez les Françaises et les Français, chère Aude.
5: Oui, effectivement, deuxième préoccupation santé des Français derrière l'alimentation. Donc oui, est-ce que vous avez bien dormi? C'est une vraie question que je pense qu'on peut poser à beaucoup de monde. Et avec
2: moi, ça m'intéresse, je ne dors plus depuis cette rentrée, je vous le dis.
5: Des réponses très diverses. Je suis tombée sur une étude de l'Institut National du Sommeil, elle est très récente, elle est sortie cette année. Un adulte sur trois dit avoir des difficultés d'endormissement ou des réveils nocturnes, c'est énorme. Ouais. 70% des adolescents manquent de sommeil, 38% des Français déclarent souffrir de troubles du sommeil, donc on est vraiment sur un vrai sujet, je suis sûre que ça va parler à plein de monde. Les vendeurs ont bien compris ça. On avait des problèmes de sommeil. Moi, je sais pas vous, je suis encore tombée ce matin sur une pub sur mon fil Instagram. J'en ai aussi sur Facebook pour des bouchons d'oreilles plus, vachement bien, etc. Je suis même tombée sur des pubs pour des bagues connectées qui analysent, la durée, la qualité. Vous dormez avec la bague et ça analyse la durée, la qualité de votre sommeil. Bon, il y a plein de gadgets comme ça, un peu en vente. Attention, il y a un peu à boire et à manger. On va faire un petit point là-dessus.
2: Ouais, on va détricoter tout ça pour vous. Il y a beaucoup d'arnaques, mais il y a aussi des bons plans. En parlant de ça, je m'adresse à vous, Valère Coréard, évidemment. Moi, j'ai du mal à dormir, on le sait. C'est un sujet qui parle beaucoup à Elsa Wolinski aussi. Évidemment, à vous tous, appelez-nous 0810 055 056. Témoignez avec nous. Est-ce que l'achat d'un bon matelas, comment ça se passe, Valère? Est-ce qu'il faut investir dans un super matelas?
7: De toute façon, il faut investir dans tout ce qui nous permet d'être mieux, de se sentir bien. Le matelas, on va y passer 7-8 heures, donc c'est évidemment un élément important pour bien dormir. Alors attention, au niveau des prix, ça peut partir à 150 euros et finir à 2000 euros.
2: Wow.
7: Quand on regarde les tests consommateurs, je pense à celui de l'UFC Que Choisir, il y a des matelas à moins de 500 euros qui font beaucoup mieux que les modèles beaucoup plus chers, en fait, en termes de qualité, en termes de tenue et de durabilité. Donc faut pas hésiter à regarder ce type d'informations. Éviter aussi les promotions permanentes, il y a jamais rien de bon là derrière. Et puis il y a un bon plan aussi, essayez avant d'acheter de profiter des 100 nuits d'essai. C'est proposé par beaucoup de vendeurs en ligne. Donc vous essayez le matelas, vous voyez si ça vous convient, puis si ça vous va pas, il est un peu trop dur, un peu trop mou, vous le renvoyez.
8: Pendant 100 nuits
9: d'essai.
7: Et ben oui, c'est énorme.
2: Ça,
7: attendez, faut être sûr de son coup.
11: Mais attends, c'est du vrai bon plan. Alors ça c'est du Valère Courrière tout craché. Je m'adresse quand même à notre médecin, hein, Gérald Kierzek, un petit mot sur les matelas. Moi, on m'a dit qu'un surmatelas, c'était chouette. Il fallait aussi un matelas mémoire de forme. Vous pouvez nous aider un peu là-dessus, docteur ?
12: Non, mais chacun est un peu différent. En fait, il n'y a pas un matelas universel, parce qu'en fonction de vous êtes petit, grand, vous avez mal au dos, mal au cervical, ben, le matelas, il ne doit pas avoir la même tenue et la même rigidité. Il y a des gens qui aiment bien dormir sur des choses un peu plus rigides. D'autres préfèrent des matelas moelleux, comme on a parfois, on voit des grands matelas. Et si votre matelas est pas très confortable, le surmatelas permet de compenser et d'apporter, justement, vous avez peut-être acheté un matelas ou vous avez un matelas bas de gamme, matelas qu'il faut changer tous les 10 ans, hein. Je ferme la parenthèse, c'est extrêmement important. Et si votre matelas est un peu bas de gamme, le fait de rajouter un petit surmatelas dessus peut donner un confort supplémentaire. Et puis, le matelas, il se retourne aussi. Le matelas, il y a souvent une face hiver et une face été, c'est important. Parce que ça évite d'imprimer la forme de votre corps dans le matelas et de ne plus avoir de soutien. Donc le fait de le retourner, bah, ça permet de décomprimer, vous voyez votre silhouette, hein, qui est gravée dans le matelas, bah, si vous le retournez, ça va se détendre et comme ça, 6 mois après, vous pourrez de nouveau avoir le confort du matelas.
5: Et Nora, faut retourner le matelas.
11: Oui, faut que je retourne. Vous savez, alors je vais vous donner une anecdote extrêmement personnelle. J'ai hérité de l'ancien matelas d'Elsa Wolinski. Voilà,
5: c'est vrai.
11: Pardonnez-moi, vous vous souvenez, j'y dors merveilleusement bien.
5: Et oui.
11: Voilà, la plupart du temps. Gérald, vous vouliez quand même nous faire un point très important sur les somnifères. On va aborder ce sujet quand même. Hein.
12: Oui, parce qu'on est gros consommateurs de somnifères. Et je le dis tout de go, si on peut se passer et on doit se passer de somnifères, c'est toujours mieux. C'est-à-dire que les somnifères, c'est une béquille chimique. Les somnifères, c'est les fameux, ce qu'on appelle les hypnotiques, hein, ça vous fait dormir. Ce sont des benzodiazépines, souvent, ce sont des molécules où on va avoir besoin, on va s'habituer, on va avoir une accoutumance, donc on va se retrouver finalement, alors que ça devrait être réduit à 4 semaines de prescription, on va se retrouver avec des mois et des mois de béquilles chimiques qui certes nous font dormir en termes de quantité, mais pas en termes de qualité de sommeil. Et c'est ça qu'il faut bien comprendre, c'est que les hypnotiques, les somnifères, ils vont vous endormir. Le problème, c'est que vous n'avez pas de sommeil réparateur avec ces somnifères. En fait, ils fragmentent le sommeil, ils vont vous donner une impression de sommeil, mais finalement, votre cerveau et les phases, les sommeils profonds, etc., ne sont pas respectés. Pire, vous êtes obligé d'augmenter les doses, et pire, le lendemain matin, vous allez être un peu pâteux parce que vous avez encore le médicament qui reste dans le sang avec toutes les conséquences que vous allez avoir, baisse de réflexe, et je pense à celles et ceux qui conduisent ou qui utilisent des machines-outils, ça peut être extrêmement problématique. Il y a 9 millions de Français qui en utilisent de ces benzodiazépines. Je vous citais le petit chiffre, c'est 4 semaines maximum. Donc oui, quand il y a besoin, allez, vous avez une phase un peu difficile, vous avez besoin comme ça de cette béquille-là, mais vraiment l'objectif, c'est d'être en dessous de 4 semaines en utilisation et de trouver autre chose. Et pour trouver autre chose, il faut très souvent faire un diagnostic de son sommeil. Pourquoi je dors mal ? Est-ce que je prends trop de café ? Est-ce que j'ai un matelas qui est suffisamment confortable et je l'ai changé ? Est-ce que je n'utilise pas des écrans ? Est-ce que la température n'est pas trop chaude dans ma chambre ? Vous voyez, le somnifère, il n'est pas là pour remplacer tous ces conseils de bon sens et tout ce diagnostic autour du sommeil.
5: D'accord, merci beaucoup. Ah, pardon, ouais, excusez-moi.
11: On va continuer à en parler, c'est très important. On parle sommeil, hein, je vous le dis dans cette émission. N'hésitez pas à nous écrire, à nous appeler 0810 055 056 si vous avez des questions à ce sujet, si vous dormez mal, on est là pour vous. On continue d'en parler avec toute l'équipe. Pour l'heure, on va s'écouter un peu de musique. Bernard Lavilliers et Jimmy Cliff, mélodie, tempo, harmonie. On est bien ensemble, c'est votre nouveau rendez-vous quotidien. On est ensemble jusqu'à 13h sur ICI.

0: midi dans On vous doit bien ça, on est ensemble jusqu'à 13h.
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0: On continue de parler sommeil dans cette émission, dans votre nouveau rendez-vous quotidien avec toute l'équipe et notamment notre éminent médecin, hein, Gérald Kirzek. Continuez à réagir, il y a beaucoup de réactions au 0810 055 056. On n'est pas étonné, hein, on a voulu faire ce dossier parce que c'est la deuxième préoccupation des Français. Au Drazo vous l'a dit tout à l'heure, nous-mêmes dans l'équipe, on est assez concernés. Et donc du coup, on accueille immédiatement une auditrice, hein, elle s'appelle Gwenaëlle. Allô ? Bonjour !
3: Caroline.
0: Ah, c'est Caroline, pardon, excusez-moi, je me suis trompée. Bonjour Caroline.
4: Oui, bonjour.
0: Bonjour, bienvenue chère Caroline, vous appelez d'où ?
4: Annecy.
0: Ah, je vous entends très mal.
3: Annecy, je crois,
0: Annecy.
3: Non ?
0: C'est ça ? Très bien.
4: Annecy,
0: oui. Eh bien, bienvenue. Alors, dites-nous tout, chère Caroline.
4: Alors, moi, j'ai des enfants qui sont grands et j'ai beaucoup utilisé des conseils d'une médecin qui a écrit un livre et qui était dans un service de sommeil à Grenoble il y a 20 ans. Et
0: ouais.
4: Qui donnait des conseils hyper pertinents. Elle est à la retraite maintenant. Et dans mon entourage, j'ai une nièce et un neveu qui ont énormément de problèmes de sommeil. Dans un cas, elle a toujours très mal dormi. Lui, c'est venu à l'adolescence. Et ils sont suivis par des médecins, par des psychiatres. Dans un cas, ma nièce allait prendre la siamimazine pour dormir. Mon neveu, lui, il a essayé la mélatonine, mais ça ne marche pas très bien.
0: Ouais, ouais, bien sûr, ça on connaît.
4: Quand les parents ont essayé d'avoir des conseils sur le sommeil ou d'avoir des consultations spécifiques, on leur a toujours dit oui, mais c'est très compliqué, vous comprenez. Il faut, à Lyon, par exemple, le service du sommeil, c'est le même service que celui qui gère les épilepsies en neurologie. Et du coup, pour avoir un rendez-vous, c'est un parcours du combattant.
0: Bien sûr, on sait. Ouais, on le sait.
4: Il y avait d'autres gens à qui on pouvait s'adresser pour avoir.
0: Alors, on va faire un point, hein, chère Caroline, avec notre médecin Gérald Kirzek. Il y a beaucoup de questions là de la part de Caroline, mais vous avez évidemment démêlé tout ça, Gérald. D'abord, je voudrais faire un mini point sur la mélatonine très rapidement, Gérald. Ça fonctionne ou ça fonctionne pas ?
5: Alors, la mélatonine, c'est l'hormone du sommeil. Hein. C'est l'hormone qui, quand vous êtes dans le noir, justement, va permettre de s'endormir. C'est l'hormone qu'on prend, alors qui est sécrété naturellement et qu'on peut prendre en supplémentation. Il y a des compléments alimentaires sans ordonnance, vous pouvez les prendre, ils ne sont pas très dosés, mais ça peut aider certaines personnes. Et puis, il y a des choses plus dosées qui sont sur prescription médicale et là, qui nécessitent d'avoir une consultation sommeil. C'est aussi la mélatonine qu'on prend quand on est en décalage horaire. Vous savez, vous prenez un vol, vous allez en vacances, vous êtes en décalage horaire, pour vous recaler, vous allez prendre de la mélatonine. Donc, pourquoi pas, mais c'est une mesure transitoire. La mélatonine, bien un sûr. Peu comme les benzodiazépines, ça doit vraiment être sur des périodes extrêmement courtes. J'entends l'auditrice, hein, Caroline, qui parlait de la difficulté. Merci, d'avoir des rendez-vous dans des centres du sommeil. Oui, il n'y en a pas beaucoup. C'est surtout pour les apnées du sommeil. Après, il y a plein de petites choses. Votre médecin généraliste peut vous aider. Il y a plein de petites choses et on vous en donnera des conseils que vous pouvez déjà regarder chez vous. Est-ce que tout est en place pour bien dormir ?
0: D'accord, on va continuer d'en parler dans un instant. Le temps file à une allure, c'est fou. Il y a beaucoup de questions, beaucoup de messages. 0810 055 056, ne vous inquiétez pas, on prend le temps de vous répondre. Encore, juste après, Grand Corps Malade, avec Stiletto, le prochain rêve. 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

0: Le prochain rêve, grand corps malade et stiletto sur ici dans On vous doit bien ça.
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0: Midi 23, on est ensemble jusqu'à 13h, c'est votre nouveau rendez-vous quotidien et on vous rend service, on est là pour vous. Aujourd'hui on parle sommeil, c'est la deuxième préoccupation des Français. On a énormément de questions au 0810 055 056. Continuez, on va essayer de répondre à tout, le temps file à une vitesse folle. On accueille tout de suite Muriel pour pas perdre de temps. Bonjour chère Muriel.
3: Bonjour Enora, bonjour à toute l'équipe.
0: Bonjour. Ravie de vous entendre. Bonjour. Vous nous appelez d'où, chère Muriel ?
3: Du Bas-Rhin.
0: Très bien. Alors, allez-y, on vous entend, l'antenne est à vous.
3: Moi, j'ai 70 ans et de plus en plus souvent, quasiment toutes les nuits, je me réveille tantôt à 1h30, tantôt à 2h30 et avec une pêche. Anormal, je dirais.
0: Ouais, d'accord.
3: Et par exemple, cette nuit, je me suis réveillée à 1h30. Bon, j'ai tourné dans mon lit pendant une heure. Après, je me suis levée.
0: Ouais.
3: J'ai fait une compote, trois tartes, du repassage.
0: Voilà. Ouais, vous avez essayé de vous occuper, quoi.
3: Une pile atomique, voilà. Une
0: d'accord.
3: Pile atomique. Et je ne prends aucun médicament.
0: D'accord.
3: Que ce soit pour le sommeil ou autre. Je mange léger le soir.
0: Mmh.
3: Je me dépense dans la journée et voilà. Mais le sommeil, il est très, très, très court. Et pour autant, je n'ai pas de moment où l'organisme y fatigue, que ce soit après déjeuner ou
0: ouais,
3: pour la sieste.
0: Ouais.
3: Je tiens jusqu'à 10 heures du soir, comme ça.
0: D'accord. Alors, on va essayer de répondre à tout ça avec le docteur Gérald Kierzek. Docteur, c'est pénible, ça, quand c'est fractionné comme ça. Je l'ai vécu aussi, hein, cher Muriel. C'est vrai que
4: déjà,
0: ça impacte beaucoup sur la santé mentale, hein, après. Hein.
4: Déjà, quand on vieillit, c'est normal d'avoir moins de besoins de sommeil. Donc, et
0: d'accord.
4: En plus, on dort plus mal. Ça, c'est physiologique. Deuxièmement, ce que j'entends dans le témoignage de Muriel, c'est que vous êtes en décalage de phase. C'est-à-dire que vous couchez probablement trop tôt, quand vous dites 22h, et donc du coup, à 3h du matin, bah, vous êtes debout.
0: Mmh.
4: Donc il faut décaler votre horaire de coucher, probablement 23h, minuit. C'est un train, le sommeil. Il y a des wagons. Et dès que vous commencez à avoir les petits signes de sommeil, vous commencez à bâiller, par exemple, bah, hop, là, vous allez vous coucher. Et vous allez prendre le wagon et le train du sommeil. Mais c'est probablement 20h ou 22h. 2 heures trop tôt pour vous, d'où 4 heures après, vous êtes debout. Bon réflexe, il faut se lever. Il ne faut pas tourner dans le lit pendant une heure. Si au bout de 15 minutes, vous ne vous rendormez pas, vous vous levez et faites une activité non pas excitante, mais une activité apaisante. Lisez une petite liseuse en dehors de la chambre, pas d'écran bien sûr, et ça va vous permettre là aussi, dès que vous avez les signes du sommeil, de vous recoucher, de reprendre le deuxième
0: d'accord,
4: train
0: donc le
4: du sommeil.
0: Le coup du repassage, c'est peut-être pas forcément
4: non,
0: un bon plan, parce que ça réexcite. Quoi.
4: Exactement, et puis
0: d'accord.
4: Vous allez mettre de la lumière, plein pot, tout ça, ça va donner le mauvais signal au cerveau en termes de mélatonine, et donc du coup, là, vous n'aurez jamais le deuxième train du sommeil. Donc, mon conseil, c'est vous décaler à horaire régulier, allez, 23h minuit. Dès que vous avez les signes, vous vous couchez et au bout de 15 minutes dans le lit, vous tournez pas, vous sortez avec une activité apaisante.
0: On va peut-être essayer de vous fatiguer un peu, docteur, parce qu'on a pas mal de questions. Valère Coréard avait une question pour vous.
5: Oui, j'ai entendu dire que c'était important de dormir dans une chambre fraîche, voire froide. Alors, moi, ça m'intéresse parce qu'en plus, on fait des économies de chauffage et il doit en avoir besoin. Ah oui, excusez-moi.
0: Je l'adore.
5: On joint l'utile à l'agréable. Est-ce que c'est vrai, Gérard?
4: Oui, c'est vrai, en fait. Et on se dit, on prend un bain chaud, par exemple. Le bain chaud, c'est une très mauvaise idée parce que, en fait, le corps, pour s'endormir, il a besoin d'avoir une température corporelle qui baisse. Donc, c'est plutôt une douche plutôt tiède et la chambre
0: d'accord.
4: entre 16 et 18 degrés. C'est ça, les recommandations. Et si vous avez froid, vous pouvez mettre après une couette, etc. Mais vous allez faire des économies, mais surtout, vous allez donner le bon signal à votre organisme, c'est-à-dire de dormir.
0: Petite question rapide, Maëlle Zavolinski.
6: Oui, moi, c'était parce qu'il y a une étude Ipsos de 75% des femmes voient leur sommeil se dégrader, notamment à cause de la ménopause.
0: Ouais.
6: Et le conseil est aussi alarmant pour les femmes qui sont en périménopause. 69% se disent épuisées. Gérald, qu'est-ce qu'on peut leur répondre ?
4: On leur répond que ce sondage, puisque c'est un sondage Ipsos, est vrai et correspond à la physiologie. Les femmes ménopausées, que la chute d'œstrogènes, les hormones, c'est un bouleversement hormonal, bah, ça va perturber le sommeil, ça va donner des bouffées de chaleur. Ces bouffées de chaleur, elles sont nocturnes. Et ben, c'est pas bon pour le sommeil parce qu'on va se réveiller un peu trempé, etc. Et puis, il y a un deuxième phénomène, un phénomène auquel il faut penser chez la femme ménopausée et chez l'homme aussi qui vieillit, c'est le syndrome d'apnée du sommeil. Il y a une augmentation du syndrome d'apnée du sommeil.
6: Mais là, on fait quoi?
4: Quand on ronfle, par exemple, ben on va voir un médecin, on enregistre son sommeil et s'il faut, on se fait appareiller.
0: Merci beaucoup, on va continuer d'en parler dans un instant. Vous avez vu, c'est passionnant, on a plein de bons plans pour vous, plein de réponses à vos questions. Mais pour l'heure, c'est l'actualité dans toutes vos régions grâce aux 44 locales de votre radio. Ici, à tout de suite.
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13: Info circulation pour vous qui écoutez Ici Touraine, notez ça. Si vous empruntez la 85, des travaux sont en cours jusqu'au 30 octobre entre Bléré et Celles-sur-Cher sur 19 km. Jusqu'au 16 octobre, la circulation est basculée chaque semaine sur une seule chaussée, du lundi 8h au vendredi à midi, avec une seule voie disponible dans chaque sens. Et à retenir également, l'échangeur de Saint-Aignan, le numéro 12, sera totalement fermé la nuit de 20h à 7h, du 19 au 22 octobre, puis du 26 au 29 octobre. Vinci Autoroute refait notamment la chaussée et les marquages au sol. Prudence donc sur la 85 et prévoyez un peu plus de temps sur ce secteur. Pour les journées européennes du patrimoine, les 8 monuments et musées du conseil départemental d'Indre-et-Loire seront gratuits samedi et dimanche. Il y aura plusieurs nouveautés à découvrir, à la forteresse royale de Chinon, au domaine de Candé. Aussi exceptionnellement, vous pourrez entrer dans les cuisines historiques habituellement fermées au public ou encore au prieuré Saint-Côme où il se passe plein de choses. Profitez-en.
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0: Midi 32 sur ICI, bienvenue dans votre nouveau rendez-vous. Ici, on parle bon plan, vie quotidienne, arnaque à éviter, on parle santé, là on a beaucoup parlé sommeil, on va continuer. Nous sommes là pour vous rendre service parce qu'on vous doit bien ça, c'est le titre de ce nouveau rendez-vous quotidien. Nous sommes ensemble jusqu'à 13h. Moi, je m'appelle Enora Malagré, je suis avec Aude Razo, Valère Coréard, qui va nous donner les petits crottes, des petits codes promos.
14: Si vous voulez, instant. C'est vous la chef.
0: Des petits codes promos. On va y avoir aussi Elsa Wolinski avec nous. Mais pour l'heure, nous allons faire gagner notre auditeur ou notre auditrice, parce que vous le savez, depuis le début de l'année, je booste votre pouvoir d'achat. 200 euros à gagner en vous inscrivant sur le site ici.fr. Alors, qui est avec nous?
15: Allô, allô.
0: Bonjour, c'est Zaina, je crois.
15: Bonjour Enora, bonjour tout le monde.
0: Bonjour. Bonjour. Non mais cette joie de vivre, cette voix extraordinaire.
15: Mais merci Enora, mais je vous le renvoie à vous tous.
0: Ah, c'est trop chouette.
15: Bonheur de vous avoir en direct.
0: Ah, je suis trop contente. Alors vous vous êtes inscrite sur ici.fr. Et en plus vous êtes sympathique, alors vous méritez d'autant plus les 200 euros.
16: Bravo.
15: Merci.
16: Génial.
15: Merci infiniment, c'est beaucoup d'argent, merci.
0: La mignonnerie de Zaïna. Oh, je me permets de vous embrasser. Allez, soyons fous.
15: Oh, merci beaucoup, Enora.
0: Prenez grand soin de vous, Zaïna. On vous embrasse très fort. Passez une très belle après-midi sur ICI. On va évidemment aussi répondre à un vocal. Vous pouvez nous laisser des messages vocaux, toujours au même numéro gratuit, 0810 055 056, comme l'a fait aujourd'hui Stéphanie.
17: Coucou Elsa, c'est Stéphanie. Je vous suis sur Instagram et je vous vois toujours hyper pétillante, souriante, optimiste. En fait, je voudrais savoir comment vous faites. Merci.
0: Oh là là là. Mais en fait, c'est la journée des auditeurs mignons.
17: Ouais,
0: Elsa.

0: partout, ça vous fait pas de mal, messieurs.
1: Qui allez. Aime bien châtie bien.
2: Tout à exactement. Fait. Allez, on va continuer à parler bons plans avec Valère Coréard. On continue aussi à parler sommeil dans cette émission 0810 055 056. Posez-nous toutes vos questions. Continuez à le faire. Il y en a beaucoup. On va essayer d'y répondre, mais pour l'heure, on va monter le son un petit peu. C'est bon ça. Kids in America, Kim Wilde sur ici. Dans On vous doit bien ça. On est ensemble jusqu'à 13h.

0: J'adore ce titre, Kim Wilde, Kids in America, sur ICI. Bienvenue dans votre nouveau rendez-vous quotidien. On est ensemble jusqu'à 13h, on vous doit bien ça.
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0: 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On vous donne des bons plans, on va continuer à parler sommeil dans cette émission. Continuez, nous appeler, nous laisser des messages au 0810 055 056. Elsa aussi nous fera un billet d'humeur très émouvant sur Catherine Ringer, oui, en fin d'émission. Mais pour l'heure, c'est notre Valère chérie, notre Valère Coréard avec ses bons plans, cher Valère.
2: Oui, je voulais parler des codes promo parce que alors
0: ça m'intéresse.
2: C'est à la fois un bon plan et un mauvais plan. Lorsque vous achetez un produit en ligne, quelle que soit la marque ou l'enseigne que vous choisissez, quand vous arrivez au panier, vous savez, quand c'est le moment de payer, là vous avez souvent une petite case, un petit espace. Si vous avez un code promo, c'est le moment de le mettre. Bon, moi ce que je voulais vous dire, c'est que il faut pas zapper cette case quand vous n'en avez pas. Ça vaut le coup de vérifier s'il n'y a pas un code promo qui traîne quelque part. Et justement, je voulais vous dire où en trouver. Alors, la première chose à faire, vous tapez sur Internet, tout simplement, code promo et le nom de la marque. Okay. Là, c'est un peu la jungle, mais ça vaut le coup d'en tester 3-4. Moi, je fais souvent ça, parce qu'avec un petit coup de chance, ça marche. Parfois, on tombe sur des sites dont c'est le

0: sport national, mais qu'importe, on tente. Ensuite, il y a une deuxième chose, c'est que parfois, quand vous naviguez sur le site en question où vous voulez acheter, vous avez des petits pop-up, vous avez des petites fenêtres qui s'ouvrent, et on vous dit, tiens, moins de 10% si vous vous inscrivez à notre newsletter. Oui. Ça mange pas de pain.
1: Oui, c'est vrai.
0: On le fait, et on a un petit code promo. Et enfin, le bon plan ultime pour la fin, vous avez des applications qui cherchent les codes promo pour vous. Donc, vous installez sur votre navigateur internet. Moi, j'aime bien Wanted, par exemple. Wanted avec 3 E. Mais vous avez aussi Igral, pour ne pas les citer. Wanted, vous lancez une recherche, cherche des codes promo pour moi, et là, vous voyez la page devant vous, il en teste 5, 10, 15, 20, jusqu'à ce qu'il y en ait un qui marche, ou il n'en trouve pas du tout.
2: D'accord.
0: Mais c'est franchement, une fois sur 3, ça marche.
1: Ça marche,
0: génial. Et ça permet de gagner, allez, 5, 10, parfois 20% sur ce que vous auriez payé.
2: Pas rien génial, du tout, hein.
1: Ouais, c'est bien.
0: Non, mais c'est
2: sinon,
0: bien
2: vous suivez Elsa Wolinski sur Instagram, elle a beaucoup de codes promo.
3: Mais c'est bien de l'avoir soit sur l'ordinateur, soit
2: ouais, en...
3: Moi, j'utilise Coupert, C-O-U-P-E-R-T, parce que c'est des coupons, en fait, des coupons de réduction. C'est un peu comme les coupons qu'on avait au supermarché, là, il y a quelques
2: d'accord.
3: années. Et ça marche très, ça fonctionne vraiment très, très bien. Et moi, j'ai parfois du 20%, voire plus.
2: Alors, j'ai Madame Audrazo à mes côtés, je l'aime tellement, qui fronce un peu ses petits sourcils. Trop mignon, non, parce qu'il y a forcément des arnaques parfois.
4: Oui, je valide totalement les bons plans de Valérie Giral. Il y a zéro problème avec ça. Non, mais en fait, quand on cherche des bonnes affaires, parfois, il faut faire attention. Il y a un petit mail que vous avez peut-être reçu là récemment, qui c'est un jeu concours pour gagner un air fryer chez Lidl. Vous l'avez
2: eu? Oui, oui.
4: Vous avez pas. Non. Ah non. Et Nora, non. C'est pas possible.
2: J'ai
4: beaucoup de monde qui m'interroge là-dessus. C'est une arnaque, hein. C'est pas du tout Lidl qui vous écrit. Vous n'allez pas recevoir de air fryer, c'est certain. Pour faire écho à ce que disait Valère, vous avez aussi les mails du style félicitations, votre bon d'achat de 500 euros vous attend ou votre code moins 50% expire aujourd'hui. Attention, franchement, vérifiez toujours qui vous écrit. Mais vraiment, ça peut être vrai, ça peut être faux. Vérifiez qui vous écrit. C'est pas parce que vous voyez le logo d'une enseigne très connue dans le mail que c'est sérieux. Toujours pareil, hein. C'est pas parce que c'est un joli mail que c'est un sérieux mail.
2: Voilà, comme les hommes.
4: Et je reviens à mon air fryer. Ouais. En fait, c'est un faux jeu concours où vous gagnez à tous les coups.
3: D'accord.
4: En fait, vous n'aurez jamais votre air fryer. L'escroc va vous demander votre numéro de carte bleue, évidemment, pour payer, dit-il, des frais de port. C'est 1,99€ généralement. Bon, ça n'intéresse pas du tout les 1,99€. Ce qu'il veut, c'est évidemment votre numéro de carte bleue. Et vous n'aurez pas de air fryer. Donc toujours, faites attention. Tous ces petits mails un peu sympas, un peu bon plan qu'on reçoit. Voilà, faut toujours bien vérifier de qui ils viennent.
2: Merci Audrazo, continuez à réagir. 0810 055 056. On a eu beaucoup de questions sur le sommeil, qui était notre gros dossier du jour. On va y répondre dans un instant. Rassurez-vous, c'est votre émission. On vous doit bien ça sur ICI. Pour l'heure, c'est Christophe Maé. On s'attache.

0: s'attache. Christophe Mahé sur ICI, dans On vous doit bien ça.
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0: On vous doit bien ça. Midi 45 sur ICI, encore un petit quart d'heure à passer en votre joyeuse compagnie. Ça passe si vite, c'est votre nouveau rendez-vous quotidien sur ICI. On a ouvert un gros dossier sommeil et il y a énormément de questions au 0810 055 056 à tel point on se dit qu'on va peut-être faire une autre émission sur le sommeil. C'est normal, c'est la deuxième préoccupation des Françaises et des Français. Donc on vous prend à l'antenne évidemment et on accueille Baptiste avec nous. Bonjour.
2: Bonjour, bonjour à l'équipe.
0: Comment allez-vous, cher Baptiste ?
2: Ça va très bien, merci.
0: Alors, vous aviez une petite remarque à nous faire.
2: Oui, moi, je ne vais pas parler de mon sommeil particulier, personnel. Étant boulanger, c'est un sommeil un petit peu particulier.
0: Bravo en tout cas.
2: Je parle plutôt du souci que je pense qu'il peut y avoir aussi sur le sommeil des Français. Parce qu'on est constamment en train de nous dire que le sommeil des Français, les Français manquent de sommeil, patati et patata.
0: Mais c'est ce qu'on fait.
2: Mais si déjà l'État se bougeait un petit peu les fesses pour peut-être encadrer la télé à l'heure actuelle, qui, on va dire, avant, le film commençait, ou les émissions commençaient à 20h45. C'est 21h, 21h30, 21h45 parfois. Donc comment voulez-vous que les Français puissent dormir?
0: Alors moi, Baptiste, je suis complètement dans votre équipe. C'est-à-dire que là, moi, c'est vrai que ça m'a un peu perturbée. Plus ça va, plus les films du soir qui sont ce qu'on appelle en télé, je vous l'apprends peut-être, des produits canapés. C'est-à-dire que ce sont des produits qu'on peut peut-être regarder en famille, des émissions qu'on peut regarder en famille. Et là, plus c'est tard, certains enfants, on peut pas leur montrer le petit western d'avant ou le chouette film un peu sympa. Voilà, donc je comprends que vous ralliez un peu.
3: Et Nora, il y a le replay
0: Valère,
3: quand même. Non, mais enfin, on est libre.
0: Mais on n'a pas toujours le temps de faire le replay. On aime bien cette espèce
3: on
0: de
3: attend le lendemain.
0: Ben non, mais moi j'aime bien mon petit rendez-vous avec mon mec devant le petit film du soir. Non mais bon, enfin pardon, ça fait quoi? Ça fait de moi une dame un peu aigrie, non? Je sais pas.
3: Non, pas du tout, mais je veux dire par là de dire que l'État devrait intervenir pour ça. Je pense qu'on peut tous et toutes s'organiser quand même. Et puis le film avec votre chérie, vous le voyez le lendemain en replay, à l'heure qui vous va, à 18h avant le
0: non,
3: avant le
0: moi je veux le regarder en direct quand il passe sur France 2. Voilà, à 20h. Non, je suis d'accord, plus ça va, plus c'est tard. Bon, moi je suis complètement d'accord avec notre auditeur, Maude Razo.
4: Je crois qu'on a Stéphanie à l'antenne. Absolument. Qui voulait poser une question.
0: Coucou Stéphanie, bienvenue.
5: Bonjour à tous.
0: Bonjour Stéphanie, bonjour. On vous écoute.
5: Alors moi j'avais une question pour le docteur Kierzek parce que je dors très mal et on m'a parlé d'auto-hypnose. J'ai essayé et j'avoue un petit peu de mal à m'y faire et du coup je me demandais, est-ce que c'est vraiment efficace et comment avoir cette autodiscipline pour s'y accrocher.
0: Très bonne question. Alors, Gérald Kierzek, vous avez réponse à ça?
6: Moi, j'adore l'auto-hypnose. J'en fais, et notamment pour les siestes. Je me fais des siestes à l'auto-hypnose.
0: Mais qu'est-ce que c'est l'auto-hypnose?
6: Alors, c'est pas de l'hypnose.
0: Il est actuellement sous auto-hypnose, là.
6: C'est pas de l'hypnose. C'est de l'auto-hypnose. C'est-à-dire, vous allez écouter une voix. Et alors, moi, j'aime bien une application qui est l'Institut français d'hypnose ericksonienne. C'est un truc très sérieux. Un institut. Et si vous voulez avoir ces petits audios, parce que c'est des sons, vous allez écouter un monsieur, une dame qui va vous parler. Il n'y a rien à faire. Vous écoutez, ça dure 15-20 minutes et après ça s'arrête tout seul et vous vous endormez. Et franchement, pour celles et ceux qui veulent, qui n'ont jamais essayé, allez sur Free Hypnosis, vous tapez dans votre moteur de recherche Free F-R-E-E, Hypnosis, et vous verrez, vous aurez ces MP3, il y en a plein, il y a toute une liste, c'est gratuit, il n'y a pas de pub, et ça c'est génial. Vous pouvez en trouver aussi sur YouTube, le problème c'est qu'il y a de la pub, et c'est quand même pas très confortable quand vous êtes en train de vous endormir, hop, il y a une pub qui vous réveille. Mais moi je trouve ça très bien, il y a une voix qui va vous emmener et c'est votre imagination et vous allez être dans un état de veille modifiée, de conscience
0: et Gérald,
6: modifiée.
0: Les machines à bruit, genre à vagues, là, tout ça, ça marche aussi, ça ou pas? Ça peut marcher?
6: Oui, alors ça, c'est la grosse mode. Les ados adorent ça, ils écoutent ou des bruits de cornichons ou des bruits de vagues, etc. Des bruits de cornichons, c'est le premier qui est téléchargé. En fait, c'est quelqu'un qui mâche.
7: C'est quelqu'un qui mâche.
6: Des cornichons, oui, bien sûr.
7: Mais vous n'êtes pas la mode, Valère. Nous,
6: ça permet, alors chez certains ça va fonctionner, chez d'autres ça énerve. L'auto-hypnose, franchement n'essayez pas de vous concentrer, laissez-vous emmener, laissez-vous emporter par votre imagination et vous allez voir, ça peut fonctionner.
0: très très rapidement, mais vraiment très rapidement, l'acupuncture, les médecines un peu parallèles, ça peut être chouette aussi.
6: Je vais vous dire, tout ce qui n'est pas molécules, benzodiazépines, etc., chimiques, essayez, ça peut fonctionner, la phytothérapie, la passiflore, le millepertuis, ça peut être très bien. Chez d'autres, ça va être l'auto-hypnose. Chez d'autres, ça va être tout simplement de faire un check-up de ce que je fais dans ma journée. Est-ce que je ne prends pas trop de café? Après 16 ou 17 heures, on arrête le café. Est-ce que je ne fais pas un sport trop excitant en fin d'après-midi? Mais si vous avez un acupuncteur et que ça a fonctionné chez vous, formidable, allez-y, l'homéopathie, pareil.
0: Merci docteur Kierzek, je pense qu'on fera vraiment véritablement une deuxième émission sur le sommeil, tant c'est passionnant et tant ça vous préoccupe et ça vous intéresse. Dans un instant, notre Elsa Wolinski nous parlera de Catherine Ringer qui nous a quittés hier. A tout de suite sur Ici.
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0: Bienvenue dans votre nouveau rendez-vous quotidien sur Ici, ça s'appelle On vous doit bien ça. Encore quelques minutes à passer en votre compagnie. Continuez encore à réagir au 0810 055 056. Mais pour l'heure, Elsa voudrait rendre hommage à la reine Catherine Ringer. Chère Elsa.
7: Oui, tout à fait. Non, mais parce que là, je vous dis, Nora, non. Non, là, je suis pas d'accord. Parce que moi, vous savez, j'ai un rapport assez direct avec l'univers. Directement, on se parle. Et donc là, je préfère être claire avec lui. Pas Catherine, pas Ringer, pas Mitsuko, pas Rita, non. Catherine Ringer est morte à 68 ans, emportée par un cancer foudroyant. 68 ans, c'est tellement jeune. Et c'est vous, hier, et Nora, effectivement, que vous nous l'avez appris en direct pendant l'émission. Et du coup, j'ai repensé à une histoire. J'avais 15 ans, j'étais dans un train pour faire Paris-Orléans et je les ai vus, Catherine Ringer et Fred Chichin. J'étais là, je regardais les Rita Mitsuko en cachette et je me suis dit, mais comment je peux faire? J'étais tellement fan et j'avais une petite sucette dans la main et je suis allée leur offrir ma sucette qu'ils ont acceptée. Oh. Et ouais, c'était un peu ma déclaration d'amour à moi. Catherine Ringer, c'était mon histoire, notre histoire. Alors qu'elles disparaissent, on perd un petit peu, un petit morceau de nous. Un de plus, je dirais. Moi, j'ai dansé sur Marcia Baïla, comme toute la France. Une chanson de deuil sur Marcia Moreto, une danseuse et une chorégraphe argentine avec laquelle Catherine avait travaillé et qui est morte d'un cancer à 32 ans. Une chanson sur la mort qui ressemble à une explosion de couleurs. Et peut-être que c'est ça, cette Catherine et les Rita, le chagrin qui danse, le dramatique transformé en poésie, comme bien plus tard pour la chanson Le Petit Train, une petite ritournelle légère, une comptine qui se transforme peu à peu en évocation de la déportation, un hommage à Sam Ringer, le père de Catherine, juif polonais qui avait passé 5 ans dans 9 camps de concentration. Tout est était permis. Les fantômes entraient dans les chansons. L'histoire devenait de la musique, du rock, du funk, des synthés, du théâtre, de la danse, de la culture populaire, le beau et le bizarre, le chic et le kitsch. Catherine aussi, c'était tout ça. Elle était troublante, grimaçante, tortillait sa bouche, roulait des yeux quand elle dansait. Son corps semblait inventer ses propres règles parce qu'il lui appartenait, son corps. Chez elle, il n'y avait pas une histoire de féminité, il y avait une histoire de ringer. Elle pouvait être tendre, ridicule, autoritaire, enfantine, sensuelle, presque brutale. Elle n'avait pas besoin d'être rassurante. Elle ne ressemblait à personne. Même ses vêtements racontaient ça. Au début, avec Fred, son amoureux, son complice musical, le père de ses enfants, il n'avait pas d'argent, alors les looks, elle récupérait, elle transformait des fripes, puis des vêtements de grands couturiers. Elle faisait de l'upcycling avant qu'on invente le mot. Pour moi, elle était la liberté. Il n'y a pas longtemps, j'ai appris que cette liberté ne lui était peut-être pas tombée du ciel. Catherine avait raconté chez Léa Salamé, justement sur France Inter, que MeToo l'avait aidée à regarder autrement son histoire. Celle de son adolescence sous l'emprise d'un homme de ses 13 ans à ses 20 ans. Alors que peut-être que cette fameuse liberté, c'est aussi de réussir à se libérer. Quand Fred meurt, sa moitié en 2007, elle continue à être Catherine. Elle chante, elle crée. Engagée en 2024, quand l'IVG entre dans la Constitution, elle chante la Marseillaise, elle change les paroles.
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1: Devant tout le monde, Emmanuel Macron s'approche pour l'étreindre. Elle se dégage, un petit geste, l'air de rien, mais tellement elle, son corps, son espace. Invitée sur France Inter par Sonia De Villers, il y a 2 ans, elle a dit que ce n'était pas un but dans la vie d'être heureux, que la vie était faite de haut et de bas, parce que sinon ce serait plat la vie. Alors aujourd'hui Catherine, ben c'est un bas, c'est un sacré bas tout plat. Alors je sais pas où vous êtes Catherine, mais puisque moi je parle à l'univers, je lui demande de vous donner une sucette s'il vous plaît.
2: Oh, je suis très émue. Merci beaucoup Elsa.
1: Merci mon Enora.
2: Merci infiniment. Vous m'avez un peu cueillie sur la fin, pardon. Eh bien, la vie continue. Du coup, on va accueillir un auditeur qui s'est inscrit par... Pardonnez-moi, je suis un peu émue. Sur le site ici.fr. Pour terminer avec une bonne nouvelle quand même sur votre radio ici, dans On vous doit bien ça. Il s'appelle Frédéric. Bonjour Frédéric.
3: Bonjour.
2: Comment allez-vous, cher Frédéric?
3: Impeccable, je viens de finir au travail. Je travaille en boucherie, je viens de finir.
2: Ah, super. On embrasse tous les bouchers de France, d'ailleurs. Les
3: merci
2: courageux
3: beaucoup.
2: Bouchers, on vous embrasse, on pense
3: oui,
2: à vous.
3: Fait.
2: Vous
3: oui,
2: habitez...
3: Boucherie de Nice.
2: Ah bah voilà, et ben on embrasse tous les Niçois voilà. Et toutes les Niçoises du coup. Et vous savez quoi, merci. Frédéric, eh bien c'est gagné.
1: Bravo.
2: Ah oui.
3: J'ai gagné quoi
2: 200
4: un steak.
2: Un steak. 200 euros que vous allez pouvoir dépenser dans une grande enseigne, cher Frédéric. Vous avez bien fait de vous inscrire, j'en perds mon latin, sur le site ici.fr. C'est magnifique. Allez, on va se retrouver toute la joyeuse bande que je voudrais d'abord remercier hein, Aude, Elsa, Valère, Gérald et puis toute l'équipe, toute la technique aussi de Montpellier. Je vous embrasse, je vous dis à demain.
1: À demain. Il était trop long mon texte.
2: Dans un instant, le 13h de nos régions avec Marine Logénie. Bonjour ma très chère Marine.
4: Bonjour très chère Enora, bonjour à tous dans le 13h de nos régions. Gros programme encore aujourd'hui, on ira auprès des pêcheurs en colère dans l'Aude et on sera avec Martial Jardel, le fondateur de Médecins Solidaires pour parler des aires médicaux. Voilà Enora pour le programme, entre autres.
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2: Merci d'écouter la radio ici. Il est 13h. Les informations, Marine Legénie.
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4: Bonjour à toutes et à tous, bienvenue dans le 13h de nos régions. À la une, la promesse de Sébastien Lecornu. Le Premier ministre annonce près d'1,5 milliard d'euros consacrés à la lutte contre les violences sexistes et sexuelles dans le budget 2027. On vous explique pourquoi les associations trouvent ça insuffisant. On prendra ensuite la direction de Port-la-Nouvelle dans l'Aude, où les pêcheurs mènent une action de blocage. Cette question aussi, Rachida Dati a-t-elle touché 900 000 euros pour soutenir les intérêts de Renault au Parlement européen? Son procès s'ouvre dans une demi-heure. Nous entendrons la sidération des victimes des attentats du 13 novembre après la possible libération du logisticien des attaques et la colère du maire de Saint-Médard-en-Jalles, en Gironde, commune sauvée in extremis des feux cet été.
6: À quel moment il se réveille, monsieur le président de la République, monsieur le Premier ministre, pour dire au pays quelle est la stratégie d'adaptation de la France?
4: Stéphane Delpera, Vincent, reçu tout à l'heure à l'Élysée. Puis nous serons avec une figure de la lutte contre les déserts médicaux. Martial Jardel, cofondateur de Médecins Solidaires, est avec nous dans quelques minutes. C'est le 13h de nos régions. On est ensemble jusqu'à 13h30. La loi intégrale arrive début octobre à l'Assemblée. Alors en attendant, le gouvernement marque sa volonté de combattre les violences sexistes et sexuelles en y mettant les moyens. 1,5 milliard d'euros dans le budget 2027, annonce Sébastien Lecornu. C'est insuffisant pour les associations. Coralie Moreau, bonjour.
7: Bonjour.
4: Journaliste police-justice pour ICI. Coralie, c'est en fait une reconduction du budget 2026.
7: Oui, c'est ce que précise Matignon après la tribune hier de Sébastien Lecornu dans le journal Le Monde. Un budget reconduit mais sanctuarisé, dit le Premier ministre. Ça signifie qu'il n'y aura pas moins dans les années à venir. On est tout de même bien loin des 3 milliards d'euros estimés pour la mise en place de la loi par les associations qui en sont à l'origine. Et l'utilisation de l'enveloppe reste floue. C'est ce que regrette la députée PS Céline Thiébaut-Martinez, rapporteure générale de la commission spéciale qui examine le texte.
0: On nous parle du recrutement de 300 magistrats. Est-ce que ces 300 magistrats, ils étaient déjà prévus et on va décider de les affecter aux violences? C'est pas tout à fait la même chose que d'en recruter 300 de plus pour traiter des violences.
7: Alors elle souligne tout de même la volonté d'agir du Premier ministre qui veut réduire les délais de traitement des dossiers. Pour ça, il annonce en plus 40 millions d'euros pour numériser les procédures, des procédures plus simples et plus efficaces aussi. Les victimes seront entendues une seule fois par des enquêteurs formés. Les agresseurs présumés seront interrogés de façon systématique et les dossiers classés sans suite devront être motivés. La mise en sécurité de la victime sera immédiate, promet encore le Premier ministre qui compte associer l'ensemble des acteurs de la société dans ce combat, avec un financement garanti aux associations, la généralisation des maisons des femmes et un questionnaire pour les enfants dans les écoles. Tout ça, bien sûr, si le financement est suffisant.
4: Merci Coralie Moreau, journaliste. Police-justice pour ici. Patrick Bruel autorisé à se rendre à l'étranger. La justice confirme l'allègement du contrôle judiciaire du chanteur malgré l'opposition du parquet. Patrick Bruel, 67 ans, qui conteste l'ensemble des faits qui lui sont reprochés et mis en examen dans 4 affaires distinctes pour viol, tentative de viol, agression sexuelle et harcèlement sexuel. Une trentaine de femmes au total l'accusent. Les regrets d'Emmanuel Grégoire ce matin, le maire socialiste de Paris, est entendu par la commission d'enquête sénatoriale comme Anne Hidalgo hier. Il regrette des failles collectives, mais défend ses mesures. Après Fos-sur-Mer, les pêcheurs de nouveau mobilisés. On part tout de suite dans le 13h de nos régions à Port-la-Nouvelle dans l'Aude. Ils sont une cinquantaine depuis hier à bloquer le seul accès du port de pêche et de commerce et le dépôt pétrolier. Bonjour Sébastien Berriot.
8: Oui, bonjour.
4: Vous êtes envoyé spécial d'ici sur place à Port-la-Nouvelle. Sébastien, les pêcheurs sont très déterminés.
8: Oui, déterminés et pour preuve, les pêcheurs ont passé la nuit entière ici sur le rond-point situé à l'entrée du port de commerce de Port-la-Nouvelle. Ils se sont relayés tout à l'heure à 4h du matin. Ce sont des collègues des ports voisins d'Agde et de Gruissant qui sont venus pour prendre le relais. L'objectif, c'est de bloquer en permanence la seule route d'accès au port pour qu'aucun camion ne puisse sortir. Alors, le mouvement paralyse totalement le dépôt de carburant, mais aussi plusieurs grosses entreprises qui assemblent ici des éoliennes. Les gendarmes sont là autour du rond-point, mais se contentent pour le moment de surveiller des pêcheurs qui se disent très en colère, comme par exemple Frédéric Scala. Il est patron armateur du chalutier Notre-Dame de la Garde, ici à Port-la-Nouvelle.
9: Là, en ce moment, on travaille à perte. Toutes les semaines, on est obligé de sortir de l'argent de notre trésorerie pour payer nos marins, les tenir. Mais on ne pourra plus tenir comme ça indéfiniment. Il faut que l'État nous aide. Il n'en manque que des nuits encore, je pense. On va rester longtemps, tant qu'on ne sera pas entendu. Il faut rencontrer le Premier ministre, c'est lui qui a les rênes. Il faut aller directement à la source.
8: Une détresse financière qui se résume en quelques chiffres, m'expliquait un autre pêcheur. Un chalutier ici consomme 10 000 litres de gasoil par semaine. Avant, ça coûtait 6 000 euros. Désormais, ça coûte 13 000 euros.
4: Merci beaucoup Sébastien Berriot. En direct depuis Port-la-Nouvelle dans l'Aude, envoyé spécial pour ici. La mobilisation des pêcheurs dans le sud donc se poursuit à Frontignan dans l'Hérault. Le blocage d'un dépôt pétrolier vient d'être levé. Une mobilisation est en cours au Gros-du-Roi. Dans le Gard, c'est le premier port de pêche en Méditerranée. La ministre déléguée chargée de la mer et de la pêche, Catherine Chabot, recevra les pêcheurs. Demain, la colère qui monte dans le pays, on l'a vu hier, entendu surtout avec des mobilisations un peu partout, de plusieurs secteurs, les policiers, les enseignants, les électriciens. Et plus largement, c'est la colère citoyenne qui monte contre la vie chère pour plus de pouvoir d'achat. Prenons le prix du fioul. Il a augmenté de plus de 50% en un an. Les prix grimpent, les consommateurs hésitent. C'est pourtant la période, normalement, pour remplir ses cuves. Faut-il acheter ou attendre? Ninon Pigagnol, vous avez suivi un camion de livraison auprès des particuliers à Saint-Maur-des-Fossés, c'est en Ile-de-France.
10: Pour 1500 litres, Bruno a dû payer
11: 2902,50 euros.
10: Il s'est décidé à faire le plein pour l'hiver après plus de 3 mois d'attente.
11: Ça me convient pas du tout, mais il n'y a pas moyen de faire autrement, quoi.
10: Alors, pour baisser un peu la note, certains prévoient de diminuer leur consommation, comme Henri à Alfortville.
12: D'habitude, je prends 2000 litres.
10: Là, il est passé à 1500 litres.
12: C'est une question de tarif. Les retraites, c'est pas extensible. Ça devient de plus en plus difficile.
13: Je regarde disparaître ma paye dans la cuve de fioul.
10: Véronique, elle, étale les paiements.
13: Ça fait mal au cœur. Mais bon, je paye par virement et en 2 ou 3 fois suivant la facture.
14: Merci bien, bon courage.
15: Bon plaisir.
10: Au volant du camion, Frédéric ne livrera que 7 personnes aujourd'hui, au lieu de 10 habituellement.
14: Les gens attendent, c'est vraiment hors de prix. Il va faire froid d'ici un mois et donc là on va être un peu débordé, je pense.
10: Mais pour le moment, il y a très peu d'activités. C'est ce qu'explique Jules Grélé, le dirigeant de l'entreprise Long Énergie.
16: Ça fait 6 mois que j'arrive pas à occuper tous mes chauffeurs. On a vraiment une activité qui est à l'arrêt. On a 30% de volume de moins depuis le 1er janvier que l'année dernière à la même époque.
10: Il s'attend à un pic de demande de fuel cet hiver. Aujourd'hui, selon ses chiffres, les cuves de ses clients sont remplies à 35% contre plus de 60% normalement à la mi-septembre.
17: Un reportage signé Ninon Pigani avec un livreur donc à Saint-Maur-des-Fossés. Les prix du fioul et des carburants continuent de grimper. De nouveaux records ont été atteints. Suivez l'évolution du prix sur ici.fr avec notre carte interactive toujours en ligne. À l'issue du Conseil des ministres tout à l'heure, Emmanuel Macron a demandé au gouvernement, je cite, sa totale mobilisation sur l'approvisionnement et la maîtrise des prix des carburants. Il ne sera donc pas aligné à la primaire du PS aux côtés des autres candidats socialistes à la présidentielle. Philippe Brun, député de l'Eure, est suspendu, accusé de violence. Laurent Philippot, c'est une ex-collaboratrice qui a fait un signalement hier soir au parti.
18: Le bureau national du Parti Socialiste s'est réuni ce matin à 8h30, indique une source interne au parti à Issy-Normandie. Et c'est Johanna Roland, la première secrétaire déléguée, qui a proposé la suspension à titre conservatoire de Philippe Brun. Une proposition qui a été suivie à la quasi-unanimité. Une ancienne collaboratrice a en effet saisi le parti tard hier soir. Philippe Brun a été suspendu en raison d'accusations de violence, selon un cadre du PS. Ce que l'on sait pour l'instant, c'est qu'il n'a pas été question de violence sexuelle ce matin au bureau national. Dans un communiqué, Philippe Brun explique avoir, je cite, « appris avec stupeur ce matin sa suspension conservatoire du Parti Socialiste et son interdiction de pouvoir se présenter à la primaire. Une ancienne collaboratrice que j'ai licenciée pour faute grave aurait saisi hier à 23h50 la direction du parti de faits pouvant être qualifiés pénalement. Je ne connais pas ces faits, j'ignore ce qui m'est reproché », précise Philippe Brun. Un proche du député contacté par Ici Normandie parle de relations conflictuelles entre Philippe Brun et son ancienne collaboratrice. Dans un communiqué, le PS évoque la défense du droit des femmes pour expliquer la suspension conservatoire du parlementaire de 34 ans.
17: Laurent Philippot, Ici Normandie. Les 5 candidats à la primaire du Parti Socialiste sont donc Olivier Faure, Raphaël Glucksmann, Ségolène Royal, Jérôme Gage et Emmanuel Morel. Philippe Brun est exclu à titre conservatoire du groupe des députés PS. Yes. Ancienne ministre devant la justice, Rachida Dati, risque jusqu'à 10 ans de prison. La maire du 7e arrondissement de Paris est jugée à partir de cet après-midi, dans moins d'une demi-heure, à 13h30, pour corruption et trafic d'influence devant le tribunal correctionnel de Paris. Elle est soupçonnée d'avoir fait du lobbying pour Renault-Nissan au Parlement européen, Yannick Falt.
19: Officiellement, Rachida Dati était avocate pour aider Renault-Nissan à l'international, notamment au Maghreb et au Moyen-Orient, avec une rémunération annuelle de 300 000 euros, soit 900 000 euros en 3 ans. Mais pour les juges d'instruction, l'ancienne ministre faisait du lobbying pour le constructeur, une pratique interdite. Un ancien directeur de Renault a d'ailleurs évoqué dans un mail l'utilité d'un relais, d'un buzz au Parlement européen. Des accusations de corruption et une avalanche de questions en perspective pour Rachida Dati. Pourquoi il n'y a aucune trace ou presque de son travail sur le plan juridique? Pas de compte-rendu annuel d'activité, aucune note de frais. Pourquoi Rachida Dati a envoyé à Carlos Ghosn sa question sur les seuils de bruit émis par les voitures 5 jours avant de la poser devant les eurodéputés? Pourquoi elle n'a jamais déclaré au Parlement européen qu'elle était payée par Renault-Nissan? Le procès est prévu sur 6 demi-journées. L'ancienne ministre de la Justice risque théoriquement jusqu'à 10 ans de prison et 5 ans d'inéligibilité.
17: Yannick Falt en cavale au Liban depuis qu'il a fui la justice japonaise en décembre 2019. On s'en souvient, caché au fond d'une grande malle à roulette, Carlos Ghosn est le grand absent de ce procès. Un jeune homme de 18 ans tué par balle hier soir dans le quartier du Mirail, c'est à Toulouse. Les auteurs des tirs, 2 hommes à scooter, sont toujours en fuite. Ça s'est passé vers 23h, près d'un point de deal. Les victimes des attentats du 13 novembre, sidérées aujourd'hui, ils ont appris que Mohamed Bakali, considéré comme le logisticien des attaques, était en bonne voie pour obtenir une libération conditionnelle. Condamné en France à 30 ans de réclusion avec une période de sûreté des 2/3, le Belgeo-Marocain est emprisonné en Belgique et le pays envisage donc de le libérer sous bracelet électronique. Arthur Desnouveaux, rescapé du Bataclan et ancien président de l'association Life for Paris, estime que c'est une opération de communication.
15: Là, en fait, on se retrouve avec une justice belge qui vient par derrière, tout écréter et faire bénéficier ce terroriste des conditions de remise de peine qui s'appliquent normalement pas pour les terroristes aussi endurcis que lui. Il s'agit pas de s'acharner, il s'agit pas de se venger. La justice, c'est justement l'inverse de ça. Mais c'est le respect d'un jugement, c'est le respect d'une condamnation et c'est le respect des victimes. L'état de droit, il a plusieurs facettes. Et quand on se donne le temps de faire un grand procès, les peines qui sont prononcées doivent avoir un sens. Vous savez, à la fin du procès, la première chose qu'ont fait la plupart des victimes, c'est d'aller voir leurs avocats et de dire, mais ça veut dire quoi les peines prononcées? Combien de temps est-ce qu'ils vont réellement rester en prison?
20: Oui.
15: Et je crois que cet enjeu de communication autour de la différence entre la peine prononcée et la peine effectuée, c'est quelque chose à laquelle il va falloir s'attaquer bientôt, sinon on n'y comprend plus rien.
17: En colère, donc des parties civiles qui sont conviées à une réunion aujourd'hui à Paris, au consulat de Belgique, pour leur expliquer la situation, Arthur des Nouveaux n'ira pas. On se fait le relais dans le 13h de nos régions, de la colère des habitants d'Opoul aujourd'hui. C'est une commune près de Perpignan et les habitants donc expriment leur agacement face aux incendies à répétition provoqués par les militaires sur leur camp d'entraînement. L'espace de 3 jours, 2 départs de feu ont été provoqués par des exercices sur le pâtir au cœur de cet immense terrain de 2000 hectares totalement interdit au public. François David.
21: 2 départs de feu en 3 jours provoqués par les militaires, ça fait beaucoup dans un village qui a été profondément marqué par les incendies ces dernières années.
22: Avec les militaires, fassent attention, quoi.
23: Ben, c'est catastrophique. La semaine dernière, il y a déjà eu un départ sur le terrain militaire. C'était déjà quand même une alerte. Et là, maintenant, presque 40 hectares qui ont brûlé. Et ça fait chier, grossièrement.
21: La plupart des habitants disent respecter scrupuleusement toutes les interdictions pour éviter les départs de feu. Alors certains s'interrogent, l'armée bénéficie-t-elle de dérogations?
24: On ne sait pas ce qu'eux, ils ont le droit de faire. Nous, on sait très bien que voilà, les barbecue, tout ça, c'est interdit l'été. Après eux, s'ils ont le droit de tirer ou pas. Je pense que s'ils le font, certainement, ils ont le droit de le faire.
25: Il faudrait, oui, qu'ils le fassent pas, comme la population, ils n'ont pas le droit de faire voler.
26: D'être beaucoup plus prudent.
21: Face au risque incendie, il ne peut pas y avoir du deux poids, deux mesures. C'est aussi ce que dit le maire du village, Patrick Sarda. Les restrictions, elles doivent être appliquées par tous, avec ou sans uniforme.
27: Nous, on est marqué au fer rouge par le problème des incendies. Nous, on demande d'être intransigeants sur notre massif. On le ferme, on fait des patrouilles avec notre réserve. On essaie de respecter les consignes et je vois pas pourquoi certains corps de notre société ne le respecteraient pas.
21: Le maire d'Opoul, qui déplore par ailleurs l'absence totale de communication de la part de l'armée lorsqu'elle déclenche un incendie.
17: François David, ici Roussillon, le dernier feu en date a détruit une 50aine d'hectares depuis lundi soir, mobilisant plus de 200 pompiers. Et ce sont souvent les maires qui sont en première ligne, on vient de l'entendre, pour faire face aux incendies. Exemple en Gironde, également à Saint-Médard-en-Jalles, commune sauvée in extremis du méga-feu qui a ravagé la région cet été. Le maire sera reçu cet après-midi midi à l'Élysée avec plusieurs élus et il demande de vraies mesures. On écoute Stéphane Delpera Vincent, maire de Saint-Médard-en-Jalles.
28: Ce qu'on attend, c'est d'abord de reconnaître les pompiers qui sont en grève en ce moment, qui ont perdu, pour ce qui est de notre caserne, 2 jeunes de 34 ans. Et les pompiers professionnels sont en grève. Ils demandent des choses simples. Enfin, des moyens de protection pour eux-mêmes lorsqu'ils montent au feu. Une reconnaissance statutaire à la hauteur de leur engagement et des risques qu'ils prennent. Et des moyens, évidemment, d'intervention qu'ils n'avaient pas complètement cet été. Notamment la fameuse base aérienne qui avait été promise. On l'attend toujours, elle était prévue à Mont-de-Marsan et rien ne s'est produit. Donc à quel moment il se réveille, Monsieur le Président de la République, Monsieur le Premier ministre, pour dire au pays quelle est la stratégie d'adaptation de la France, quelle est leur stratégie pour assurer la sécurité des Françaises?
17: Le maire de Saint-Médard-en-Jalles, qui donc fait partie des élus reçus cet après-midi à l'Élysée pour échanger sur les conséquences des incendies et les mesures de prévention et d'adaptation à mettre en œuvre en Gironde cet été. Je vous le rappelle, le feu a ravagé 42 000 hectares, détruit 183 maisons et poussé 220 000 personnes à évacuer.
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17: À suivre, l'Europe qui serre la vis sur l'usage des réseaux sociaux pour les plus jeunes et propose l'interdiction pour les moins de 13 ans. On ouvre le dossier déserts médicaux sur Ici à l'approche de l'élection présidentielle avec le cofondateur de Médecins Solidaires qui me rejoint à l'instant en studio. Et puis, on prendra des nouvelles du chaton Somos rescapé des feux de Gironde. Il est arrivé à la caserne des pompiers de Bassens. L'Union l'Union européenne, je vous le disais, se rapproche peu à peu d'une restriction des réseaux sociaux aux plus jeunes. Protéger les enfants et ados en ligne, c'est un enjeu français et donc européen. La présidente de la Commission européenne, Ursula von der Leyen, vient de faire une série de propositions pour restreindre leur utilisation lors de son discours annuel tout à l'heure sur l'état de l'Union au Parlement. Marie Boéda, ce nouveau texte s'appelle le Kids Act.
0: Oui, avec deux mesures principales, pas de réseaux sociaux pour les moins de 13 ans et pas de compte personnel avant 15 ans. Sur ce point, la présidente de la Commission européenne suggère la mise en place de mini-comptes TikTok, Instagram ou autres pour les 13-15 ans. Des comptes installés et surveillés par les parents avec fonctionnalités restreintes et durée d'utilisation limitée. Autre mesure pour les 15-18 ans. Là, c'est assez nouveau. Obligation pour les plateformes d'adopter une conception sécurisée. À voir dans la pratique ce que ça veut dire. Ça peut être par exemple le contrôle des algorithmes de recommandation. Voilà pour les restrictions, mais il y aura aussi des contraintes pour les opérateurs sous la forme d'amendes qui pourraient atteindre 6% de leur chiffre d'affaires mondial en cas d'infraction. Objectif, lutter contre l'addiction aux écrans, le harcèlement, le manque de sommeil, les troubles du comportement alimentaire ou encore les sollicitations à caractère sexuel. Ursula von der Leyen rappelle que les jeunes européens passent entre 4 et 6 heures par jour devant un écran.
17: Marie Boéda, le projet de loi sera détaillé demain à Strasbourg. Il faut ensuite l'accord des eurodéputés et des 27 pays de l'Union européenne. 13h18, vous écoutez le 13h de nos régions. Les déserts médicaux, on vous en parle régulièrement sur ici. Et on vous parle surtout des solutions pour lutter contre l'absence de médecins en milieu rural. Ce midi avec nous, un de ceux qui ont imaginé une solution concrète qui fonctionne. Bonjour Martial Jardel.
2: Bonjour.
17: Vous êtes cofondateur de Médecins Solidaires. Pour celles et ceux qui nous écoutent et qui découvrent le concept, et oui, il y en a encore, pouvez-vous nous expliquer en deux mots en quoi consiste cette association?
2: Médecins Solidaires, c'est un collectif, c'est une association à but non lucratif et c'est un collectif de médecins généralistes qui se relaient de manière hebdomadaire dans des centres de santé qu'on installe dans des territoires isolés, enclavés, qui ont perdu leur accès aux soins. Et donc au lieu de demander beaucoup à peu de médecins, on demande peu mais à beaucoup de médecins.
17: Et c'est une formule qui existe depuis 2022, c'est
2: depuis ça 2022, octobre 2022, notre premier centre de santé expérimental en Creuse.
17: Il y en a maintenant 15 centres de santé avec des médecins tournants, c'est comme ça qu'on peut les appeler.
2: On peut les appeler comme ça.
17: Une formule à succès. Vous en êtes à combien de consultations, Martial Jardel?
2: Alors, on passe justement ce mois-ci le cap des 150 000 consultations réalisées dans nos centres de santé et le cap aussi des 25 000 patients suivis dans nos centres de santé, puisque les centres de santé sont médecins traitants des patients en tant que structure, leur permettant ainsi de réintégrer le parcours de soins.
17: Et quel est le profil des médecins qui viennent prêter main forte?
2: Alors, on a 35% de jeunes remplaçants qui sont pas encore installés, qui se questionnent, qui en profitent pour découvrir les territoires. On a 30% de médecins installés qui, malgré leur installation, ont envie aussi de contribuer par un exercice un peu différent. Et puis, on a 35% de médecins retraités qui ont fini leur activité, mais qui ont envie de continuer, de maintenir leurs compétences à jour. Et ces retraités-là font 60% de nos semaines. Donc, ils jouent un rôle d'amortisseur énorme dans la crise.
17: Énorme participation des retraités. Sur place, ils sont logés. Comment ça se passe quand ils arrivent?
2: Oui, on prend en charge leurs frais de transport. On leur met à disposition un logement, un gîte qu'on va sélectionner avec de la méticulosité pour qu'ils soient bien reçus, que ça puisse découvrir le territoire sous son plus beau jour. Et puis après, c'est du lundi au samedi midi avec des médecins qui sont accueillis par les coordinatrices de nos centres de santé, qui sont des salariés permanents et fixes, qui vont faire le lien justement entre les patients et ces médecins tournants.
17: Votre message, c'est une semaine par an, hein, c'est ça que vous demandez pour les médecins. C'est pas grand-chose et ça peut aider beaucoup. Vous faites aussi un appel aux médecins?
2: Alors au début, notre message, c'était une semaine par an. Puis on s'est rendu compte qu'il y avait des médecins qui faisaient plusieurs semaines par an. Et donc, on veut surtout pas les limiter. Donc, c'est au moins une semaine par an. Sinon, c'est zéro. Mais du coup, il y a même des médecins qui font 10 semaines par an, une semaine par mois, qui font une petite pause de temps en temps. Et c'est vraiment cette idée d'une pratique flexible dans laquelle on va pas mettre de contraintes. Nous, notre conviction, c'est que l'absence de contraintes génère l'engagement tant qu'on respecte le praticien en tant que personne et en tant que professionnel.
17: Et le suivi des patients, comment ça se passe? On donne ensuite les dossiers à qui, comment vous assurez ça?
2: Le suivi des patients, c'est un point clé, évidemment, dans le projet. Donc, le point clé, on arrive à le résoudre grâce aux coordinatrices dont je parlais, qui sont des salariés permanents et fixes, qui vont connaître les gens, qui vont connaître les situations grâce au logiciel métier, qui est un logiciel informatique dans lequel l'ensemble des informations sont entrées par les praticiens qui ont tous un accès sécurisé. On essaye d'avoir vraiment quelque chose de facile et fluide. Et finalement, les patients, ils apprécient aussi le regard croisé de plusieurs expertises sur leur dossier. Donc, c'est pas comme le médecin de famille qui est installé pendant 30 ans. C'est clair que c'est différent. Mais aujourd'hui, avec 4 ans de recul, je suis absolument convaincu que c'est pas moins bien. C'est pas mieux, hein. Mais en tout cas, c'est pas de la pratique médicale dégradé, c'est vraiment des gens qui sont bien suivis. Et quand vous avez quatre médecins qui valident votre ordonnance en disant bah, cette ordonnance elle est bonne, elle est adaptée, bah, en fait vous êtes assez rassuré en se disant bah, là mon traitement il est cool.
17: Martial Jardel, cofondateur de Médecins Solidaires, est avec nous ce midi. La santé, c'est bien évidemment un sujet qui vous préoccupe, qui préoccupe nombre de Françaises et de Français qui nous l'ont dit dans l'isoloir ici.
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17: À l'approche de l'élection présidentielle, votre radio Ici vous donne la parole. Le principe, vous commencez à le connaître, hein, 50 isoloirs répartis sur tout le territoire, sur les places de village, dans les centres-villes. 5 questions qui vous sont posées, vos craintes, vos désirs, vos préoccupations pour l'avenir. Julie est étudiante à Strasbourg et la santé, c'est un de ses sujets de préoccupation.
4: Quels sont les sujets les plus importants pour vous en ce moment, que ce soit en positif ou en négatif?
6: Pour moi, les sujets les plus importants en ce moment, c'est vraiment la santé, parce qu'on a quand même pas mal de manques un petit peu partout en France, et ça serait quand même pas mal d'avoir des centres adaptés, avec du matériel adapté pour nos personnels de santé.
4: Quand vous pensez à l'avenir, qu'est-ce qui vous rend optimiste?
6: Ce qui est bien, c'est que les mentalités commencent à changer, qu'on commence un petit peu à se rendre compte de ce qu'on fait au niveau climatique et autres. Donc forcément, pour l'avenir, c'est forcément meilleur.
4: Parmi les 3 valeurs de la devise nationale, liberté, égalité et fraternité, laquelle est la plus importante pour vous et pourquoi?
6: Pour moi, c'est vraiment la fraternité, le mot le plus important de notre devise française. Parce que c'est toujours en aidant son prochain et en aidant ses compatriotes qu'on peut aller de l'avant. Et c'est pas en se mettant des bâtons dans les roues qu'on peut avoir un monde meilleur.
17: Voilà, Julie, étudiante à Strasbourg. L'isoloir sera demain au marché de Retel avec Ici Champagne Ardennes, la carte des isoloirs, hein, près de chez vous. Et sur ici.fr, Martial Jardel, cofondateur de Médecins Solidaires. La fraternité, évidemment, ça vous parle. Ce que dit Julie.
2: Bah oui, bien sûr. Je crois que d'ailleurs les Français, ça leur parle massivement, puisque la santé remonte vraiment comme étant une préoccupation principale, hein, des Français, ce qui n'était pas le cas avant. C'était une préoccupation importante, mais pas principale. Alors ça dépend les études qu'on regarde, mais vraiment ça me paraît assez évident. Puis nous on le voit bien dans les territoires, les gens quand il y a plus d'accès aux soins, c'est la première chose évidemment qui ressort. Quand il y a plus de santé, j'ai presque envie de dire c'est une rupture du pacte républicain qui est terrible. Il faut imaginer, hein, parce que quand on a un accès aux soins, on se rend pas compte, on se dit oui, bon, il y a peut-être pas assez de médecins, mais il y a des gens dans ce pays qui n'ont vraiment pas de solution. C'est-à-dire, ils sont malades et ils ne savent pas quoi faire, où aller, à quelle porte frapper. Ça, c'est insupportable. Et donc, cette rupture-là, elle peut pas remonter autrement que comme une préoccupation principale, prioritaire, alarmante. On doit régler ça.
17: Merci beaucoup, Martial Jardel, cofondateur de Médecins Solidaires, d'être passé par les studios d'ici. Vous êtes invité d'ailleurs en sortant à passer par notre isoloir. Le prochain centre de Médecins Solidaires ouvrira le 16e à La Roque-Timbaud, dans le Lot-et-Garonne. Merci beaucoup.
2: Merci beaucoup.
17: Vous en parlez sur Ici il y a quelques jours, la nouvelle mascotte des sapeurs-pompiers de la caserne de Bassens près de Bordeaux. Et bien ça y est, le petit chaton Somos est arrivé dans sa nouvelle maison, retrouvé par un pompier de Cadillac abandonné dans une poubelle cet été pendant les incendies sur la commune de Somos. Il a été recueilli et baptisé du nom de cette commune. Jade Péchiras est allée lui rendre visite dans sa nouvelle maison, la caserne des pompiers. Et c'est un petit chat bien gâté.
7: Ici, ça n'est plus vraiment le bureau des pompiers, mais bien la maison de Somos, avec une bonne partie de la pièce désormais consacrée aux chatons, un tapis, la litière, la gamelle et surtout une impressionnante collection de jouets. Grégory est sapeur-pompier à la caserne de Bassens.
8: Il s'acclimate à sa nouvelle maison, à sa nouvelle vie. Il n'est pas très sauvage, il vient régulièrement nous voir, il monte sur le bureau, il appuie sur le clavier, il envoie des mails déjà.
7: Et quand Somos sort enfin ses petites moustaches de sa niche molletonnée, on comprend vite comment cette peluche d'à peine plus d'un kilo a conquis le cœur des des pompiers, avec ses grands yeux bleus, son pelage gris perle et ses petites patounes toutes blanches.
8: Ça fait une petite mascotte de la caserne et on sent qu'il y a une effervescence autour. Ça renforce la cohésion. Ici, je pense qu'il aura toute l'attention et tout le bonheur qu'il mérite.
7: Somos, qui après avoir été découvert abandonné dans une poubelle, s'est d'abord refait une santé auprès de l'association Chapitre. Élodie Viljante, sa présidente, est elle aussi persuadée qu'il sera désormais traité comme il le mérite.
9: Je ne l'aurais pas laissé partir si je n'étais pas convaincue qu'une très grande équipe allait en prendre soin, en sachant aussi que nos pompiers avaient tout autant besoin de lui vis-à-vis de tout ce qu'ils vivent au quotidien.
7: Élodie, qui profite de la célébrité de Somos pour rappeler qu'une vingtaine d'autres chats recueillis par l'association et tout aussi mignon, cherche actuellement une maison d'accueil.
0: Reportage signé Jade Pécheras, ici Gironde. Je suis sûre que vous avez envie de découvrir le petit faciès du chat Somos. Il est bien sûr sur ici.fr. Si vous ne pouvez pas accueillir de petits chats, mais que vous voulez quand même aider l'association Chapitre, vous pouvez aussi faire un don sur le site de l'association. Un détour par Lens avec du foot et un départ précipité. Arrivé cet été sur le banc lensois, l'entraîneur Dino Topmöller quitte déjà le Racing. Le club a annoncé le départ de son entraîneur hier et parle d'une fin de collaboration d'un commun accord. C'est la fin du 13h de nos régions. Merci de l'avoir suivi. Je vous souhaite une bonne journée sur l'antenne d'ici. Et moi, je vous dis à demain.
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14: J'ai un bon plan vêtements pas cher à vous proposer avec la Croix-Rouge de Ballon-Mireille qui organise sa braderie dans leurs locaux au 10 rue du Commerce les mercredis 16 septembre et samedi aussi 19 septembre de 9h à midi. Les prix sont très bas et en plus vous faites de bonnes actions. À Loche, à l'occasion des journées européennes du patrimoine samedi dimanche, vous pourrez notamment découvrir le musée Lancieur, la collégiale Saint-Ours, la cité royale de Loche, la chancellerie, l'église Saint-Antoine ou encore accéder exceptionnellement à la tour Saint-Antoine au fond ancien de la médiathèque et aussi troglodytique de Mauvières. Et cette édition met particulièrement la photo à l'honneur. Le Caméra Photo Club du Lochois fête ses 60 ans à l'espace Agnès Sorel avec des expos, du matériel ancien, des projections, des rencontres et même un studio photo façon Harcourt pour repartir avec son portrait noir et blanc. Un week-end très riche pour découvrir Loche autrement entre patrimoine, histoire et photo. Pour certaines visites, la réservation est obligatoire et vous allez retrouver toutes les infos sur le site de la ville de Loche.
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14: Belle journée avec Ici Touraine, la musique qui revient et ça va faire du bien ça. Les

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1: Ah oui, on a envie de le colorer ce monde, on a envie de mettre de la joie dans nos vies. Je suis un peu là pour ça, à ma manière, bien sûr. Avec notamment toute la musique que l'on va passer pour vous jusqu'à 17h. Je m'appelle Clément Cousin, on vous accompagne tranquille en ce début d'après-midi. On va jouer au jeu de société, par exemple, avec quelque chose qui fonctionne bien. Émilie Mendonça va être avec nous dans un petit instant. Après ce titre, Color des Innocents que l'on vient d'entendre, je vous propose de rester dans une dynamique positive, joyeuse et parfois même émouvante grâce à Pierre Demer qui vient de sortir sa chanson Je pense à vous. Et c'est maintenant avec Issy Touraine.

0: Angie et les Rolling Stones avec Ici Touraine. Qu'est-ce que c'est bon, ça marchera toujours ça. Et j'espère que cette entreprise, cet éditeur de jeux de société marchera aussi longtemps en Indre-et-Loire. Tous les jours, quelque chose qui fonctionne bien chez nous en Touraine, ça s'appelle Ici ça marche. Et ça se passe avec vous, Émilie Mendonça. Donc place aux jeux de société aujourd'hui.
1: Oui, car derrière ce projet, on trouve aussi une société d'édition de jeux de société basée en Touraine, Arkham Society, qui a déjà à son actif 5 jeux édités et distribués par le leader français Asmodée. Ce tout nouveau jeu, de facto, c'est un jeu d'association d'idées où on va devoir faire deviner des événements historiques à nos partenaires grâce à des mots et à une frise chronologique. Ça tourne autour de l'histoire bien évidemment, puisque faire connaître et comprendre l'histoire au plus grand nombre, c'est le job de Nota Bene, le youtubeur qui a imaginé ce jeu avec la société Tourangelle. Alors pour jouer, il va falloir attendre novembre, mais ce que je trouve intéressant, c'est de comprendre comment ça se passe en coulisses, la création d'un jeu. Parce que bien sûr, il faut une bonne idée, seule ou à plusieurs. En l'occurrence, ce sont les créateurs de jeux qui s'en occupent. Nota Bene, Benjamin Brio et François d'Arkham Society alias Titus. Mais ça, finalement, c'est juste le début. Pour le jeu de facto, on est presque sur 2 ans de travail entre les premières idées et la sortie du jeu. Parce que comme pour un film où il y a un producteur et toute une équipe technique, pour un jeu de société, il va falloir un éditeur qui va jouer un petit peu ce rôle-là. Ses missions sont nombreuses à cet éditeur. Il échange avec le créateur du jeu à partir du prototype pour affiner et améliorer les choses. Il aide à trouver un illustrateur ou une illustratrice pour de facto, puisque ce sera Maud Chalmel. Et il supervise ensuite la suite, car il va falloir réfléchir au budget, ce qui implique d'évaluer la taille des cartes, des petits pions, définir la taille de la boîte pour voir combien tout cela va coûter en production, trouver les usines qui vont tout fabriquer. Et ensuite, le travail continue, il faut forcément trouver un distributeur. Car si vous avez de belles boîtes de jeux, mais qu'on ne les trouve dans aucun magasin, vous n'êtes pas sorti de l'auberge. Pour l'un de ses premiers succès, le jeu Niwashi, la société Arkham Society avait ainsi dégoté un illustrateur japonais renommé et convaincu un distributeur de prendre 5000 boîtes. Mais ça, c'était avant de voir l'engouement des propriétaires de magasins de jeux réunis pour une journée professionnelle de test. Et hop, 8000 boîtes finalement pour ce jeu Niwashi pour la première fournée. Et depuis, ce jeu continue son petit bonhomme de chemin auprès du grand public. Créé en 2021 par 2 passionnés de jeux, l'éditeur Arkham Society s'est donc fait la main avec une poignée de jeux et 2 premiers succès. Et à mon avis, avec le jeu de Nota Bene, cette entreprise Tourangelle va passer dans la cour des grands.
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0: Allez, on en fait le son jogging, on fait du sport. Hein. Bah ouais, tour en fait, c'est passé. Hein. Maintenant, c'est le moment. Hein. Vénus et Bananarama, elle aussi, elle se donne à fond. Elle fait du bien à voir, je trouve, toutes les images que l'on voit, notamment sur les réseaux sociaux. Pour moi, qui n'a pas eu les places pour voir Céline Dion en concert. En attendant, c'est pas. C'est la chanson que l'on va écouter juste avant les infos de 14h. Gaëtan Roussel aussi, le chanteur de Louise Attaque. Et tout s'en va. Restez avec nous.
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0: Dion. En attendant, c'est pas la diva que l'on entend beaucoup en ce moment.
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0: Une voix masculine que vous adorez aussi dans quelques minutes, Claude Nougaro et Nougaillarde dans 3 minutes. Il est 14h. 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
2: Le procès de Rachida Dati vient de s'ouvrir à Paris. L'ancienne ministre de la Justice, jugée pour corruption avec Carlos Ghosn, l'ex-PDG de Renault-Nissan, elle est soupçonnée d'avoir touché 900 000 euros pour faire du lobbying pour le groupe automobile au Parlement européen quand elle était eurodéputée. La cour d'appel de Versailles confirme l'allègement du contrôle judiciaire de Patrick Bruel. Il est bien autorisé à se rendre à l'étranger. Le chanteur accusé de viol ou de violence sexuelle par une trentaine de femmes, mis en examen dans 4 affaires. Suspendu de son parti et de son groupe à l'Assemblée nationale, Philippe Brun, le député PS de l'Eure, est accusé de violence par une ancienne collaboratrice. Lui dit ne pas savoir ce qui lui est reproché. Il est aussi écarté de la primaire de la gauche organisée par le Parti Socialiste et Place Publique le mois prochain. Emmanuel Macron demande une mobilisation totale de son gouvernement face à la crise du carburant. 10% des stations-service connaissent des difficultés d'approvisionnement et ça n'a pas pu vous échapper. Les prix ont continué à monter ces dernières semaines, ce qui agace de nombreux pêcheurs. Après Fos-sur-Mer, hier, ils bloquent notamment le port de Port-la-Nouvelle dans l'Aude et le port de Sète dans l'Hérault. Après l'échec du projet en France, l'Union européenne propose à son tour d'interdire les réseaux sociaux aux plus jeunes, aux moins de 13 ans plus exactement. Et pour ceux entre 13 et 15 ans, mettre en place des mini-comptes avec des fonctions limitées et un temps d'utilisation restreint sous le contrôle étroit de leurs parents.
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0: C'est une belle journée hein, ce mercredi 16 septembre, largement ensoleillé malgré quelques passages nuageux en matinée. Les températures au plus chaud, elles montent entre 23 et 24 degrés au meilleur de la journée. Donc on est quand même en dessous des températures des derniers jours.
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0: La musique qui revient de Claude Nougaro et Nougayork avec Ici Touraine. Bel après-midi.

0: Queen et David Bowie, ça donne Under Pressure. Et vous adorez ça. Maintenant, on a envie de chanter en français. Hein. On passe en version karaoké dans les prochaines minutes. Par exemple, il est libre, Max. J'adore ce titre d'Hervé Christiani. On va écouter aussi la reprise de Dalida par Jennifer, Mourir sur scène et Rock Voisine dans les prochaines secondes avec Issy Touraine.
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0: Vous écoutez Ici Touraine, c'était Rock Voisine.
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0: Un bon plan pour vous qui êtes à Saint-Avertin et qui avez des objets à la maison que vous voulez faire estimer. Le commissaire-priseur Théophile Fénéal s'est installé il y a peu de temps en Indre-et-Loire et organise des journées d'estimation gratuites ce samedi 19 septembre. Puis tous les troisièmes samedis du mois, elles se dérouleront à l'espace Simone Veil, au 85 avenue de Beaugaillard, de 10h à midi à Saint-Avertin. Donc, chacun peut apporter un ou plusieurs objets afin d'en savoir plus sur leur valeur, sur leur histoire. Tout le monde est le bienvenu et encore plus si habituellement vous n'osez pas passer la porte d'une maison de vente. On va à Loche cette fois, où les commerçants du centre-ville vous invitent à leur grande braderie de 10h à 18h le samedi 19 septembre. Vêtements, lingerie, bijoux, chapeaux, déco, jeux ou encore articles de cuisine, il y en aura pour tous les goûts et surtout à petit prix. Une belle occasion de flâner dans le centre-ville et peut-être de repartir avec quelques trouvailles.
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0: C'est mercredi aujourd'hui, profitez bien, les Jacksons pour la musique.

0: ça y est, j'ai envie de voyager. Typiquement le genre de rythmique que j'aime beaucoup. Je sais pas vous, Matt Bianco, Mordaïan Canbier avec Ici Touraine. Dans le prochain quart d'heure, je vous propose de voyager direction l'Australie avec ce carton du groupe australien Tame Impala et Dracula. Juste avant les infos de 15h, restez avec nous.
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0: Indochine, tes yeux noirs.
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0: Bel après-midi avec Ici Touraine, il est 15h. C'est l'heure de l'info.
2: Prix des canicules, il y a eu 8000 morts de plus qu'en temps normal cet été en France, selon les derniers chiffres de Santé publique France, après les vagues de chaleur à répétition que l'on a subies depuis la fin du mois de mai. L'avocate de trois plaignantes dénonce un mauvais signal. La cour d'appel de Versailles allège le contrôle judiciaire de Patrick Bruel. Le chanteur a le droit de se rendre à l'étranger. Il est, on le rappelle, accusé de viol ou de violence sexuelle par une trentaine de femmes et mis en examen dans 4 affaires distinctes. 5 candidats sur la ligne de départ pour la primaire du Parti Socialiste et de Place Publique. Olivier Faure, Raphaël Glucksmann, Jérôme Gage, Emmanuel Morel et Ségolène Royal. Le député de l'Eure, Philippe Brun, a lui été écarté, accusé de violence par une ancienne collaboratrice. Des faits susceptibles de relever du pénal selon son parti. Lui dit ignorer ce qui lui est reproché. Un jeune de 18 ans tué par balle hier soir dans le quartier du Mirail à Toulouse, tout près d'un point de deal. Il était connu de la justice pour des faits en lien avec le trafic de stupéfiants alors qu'il était encore mineur. Le parquet de Toulouse a ouvert une enquête pour meurtre en bande organisée. Et puis, gros succès pour la messe du pape Léon XIV. Elle est prévue à Paris le samedi 26 septembre prochain. Et il y a déjà près de 600 000 fidèles inscrits, selon l'archevêque de Paris. C'est 80 000 de plus que prévu. Résultat, le périmètre de la messe va être élargi, place de la Concorde et sur les Champs-Élysées.
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0: C'est une belle journée hein, en Indre-et-Loire, on en profite et les températures sont moins élevées qu'hier au plus chaud. Cet après-midi, on est entre 23 et 24 degrés avec de belles éclaircies, quelques nuages, mais qui n'empêchent pas les rayons de soleil de passer.
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0: Stevie Wonder et Part Time Over pour le retour de la musique ici Touraine.

0: Eye and Emotion, de l'émotion dans ce titre de Chris de Burgh. J'espère que vous aurez autant d'émotions avec ce qui arrive sur Ici Touraine. Trois chansons françaises à la suite pour vous permettre de chanter librement, sans complexe, sous la douche, dans la voiture, au travail, peu importe. Julien Clerc, ma préférence, Vanessa Paradis, les épines du cœur, Gold, Kali Koba. Voilà le programme de la playlist Ici Touraine à la française. 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

0: C'était Gold et Kalikova.
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0: Que des bons plans en écoutant notre radio locale. À Descartes, l'espace muséal sera entièrement gratuit les 19 et 20 septembre pour les Journées européennes du patrimoine. Vous pouvez y retrouver René Descartes, Gustave Trouvé et René Boilev, mais aussi profiter de la micro-folie avec une sélection d'œuvres consacrées à Notre-Dame de Paris et des expériences en réalité virtuelle. Et samedi à 17h, place au spectacle avec la compagnie Zabel et sa lecture musicale autour du temps. Vous avez rendez-vous donc samedi et dimanche de 10h à 12h30 et de 14h à 18h à l'espace muséal de Descartes. Et puis à Beaulieu-les-Loches, un nouveau festival consacré au textile se prépare du 27 au 29 novembre. Son nom, c'est Textival. Au programme, créateurs, ateliers, couture et customisation, réemploi alternatif à la fast fashion et même une grande friperie gratuite. Mais avant le festival, Loches-Chute-Touraine lance un appel. La collectivité recherche des exposants, des assos, des artisans, mais aussi des mairies, écoles ou commerces prêts à devenir des points de collecte de vêtements. La collecte aura lieu du 15 septembre au 15 novembre. Tous les renseignements sont à retrouver auprès du service déchets ménagers de Loches-Chute-Touraine et sur le site loches-chute-touraine.com.
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0: On chante avec la musique de Robbie Williams, Angels.

0: balade envoûtante, Lily Was Here et Dave Stewart avec Ici Touraine. J'espère qu'on va voyager, en tout cas en train, dans les prochaines secondes, dans des petits wagonnets, selon Michel Jonas. C'est ce qu'il nous propose dans un instant. On va découvrir peut-être aussi, pour vous qui écoutez Ici Touraine, le nouveau titre de Boulevard Désert qui s'associe à l'artiste Carbone et qui vous propose C'est pas si facile. Et ça, c'est juste avant les infos de 16h.
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0: écoutez Ici Touraine, c'était Donna Lewis.
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0: Ici Touraine, la radio de Goldman, avec Il suffira d'un signe dans 3 minutes. Il est 16h, c'est l'heure de l'info.
2: La décision a été prise à la quasi-unanimité ce matin. Philippe Brun a été suspendu du Parti Socialiste. Le député de l'Eure, accusé par son ancienne collaboratrice de violence, il ne va pas pouvoir participer à la primaire de la gauche le mois prochain. Lui répond découvrir la nouvelle avec stupeur. Le procès de Rachida Dati s'est ouvert il y a un peu plus de 2 heures à Paris. Sans Carlos Ghosn, son co-prévenu est absent. L'ex-ministre de la Justice est jugé pour corruption, soupçonné d'avoir encaissé 900 000 euros pour faire du lobbying en faveur du groupe Renault-Nissan au Parlement européen quand elle était eurodéputée. Le gouvernement n'exclut pas de nouveaux dispositifs face à la flambée des prix du carburant. C'est Maud Bréjon, sa porte-parole, qui l'a évoqué tout à l'heure. Des prix qui mettent en colère de nombreux pêcheurs. Ils ont bloqué plusieurs ports du sud de la France aujourd'hui, à Sète par exemple et à Port-la-Nouvelle dans l'Aude. Les ravages de la canicule. Santé publique France a compté près de 8000 morts de plus qu'en temps normal depuis la fin du mois de mai et le début des vagues de chaleur à répétition que l'on a connues tout l'été. Pas de réseaux sociaux pour les moins de 13 ans, c'est ce que propose l'Union européenne. Et pour les jeunes entre 13 et 15 ans, des mini-comptes avec des fonctions limitées et un temps d'utilisation restreint. Le projet doit encore être validé par les eurodéputés et les 27 pays membres de l'Union européenne. Et puis en football, les premières journées de Ligue Europa, Lyon jouera contre Anderlecht et Rennes contre Sturm Graz. Coup d'envoi des deux matchs à 21h.
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0: Très belle journée en Indre-et-Loire aujourd'hui, des températures au plus chaud entre 23 et 24 degrés. Ça y est, on est un peu redescendu par rapport à vos températures des derniers jours. Et puis donc ce soleil est quand même assez présent. On a des éclaircies aussi en Indre-et-Loire, mais ça n'empêche pas cette impression de beau temps chez nous en Touraine.
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0: Jean-Jacques Goldman, il suffira d'un signe, c'est ce que je vous propose maintenant.

0: de quoi devenir fou, hein, de bouger la tête dans tous les sens avec ce titre de Soprano. C'était DJ, vous écoutez votre radio locale qui décrypte l'actualité musicale. Elle le fait très bien, c'est Émilie Mazoyer, elle vient de nous rejoindre. Bonjour Émilie, votre décibel du jour. Plein d'artistes comme tous les jours au programme de votre décibel. Casimir, Angèle, Grand Corps Malade ou encore Lionel Richie.
1: Salut tout le monde. Émilie au rapport pour votre dose quotidienne d'actualité musicale. Attention, attention, alerte, souvenir d'enfance, Casimir a 52 ans.
2: Voici venu le temps des rires et des chants, dans l'île aux enfants, c'est tous les jours le printemps.
1: Alors qu'on apprenait avec tristesse la semaine dernière la mort d'Yves Brunier, le monsieur qui se cachait dans le costume, on réalise que Casimir, lui, est éternel. Sa première apparition remonte à 52 ans, donc le lundi 16 septembre 1974 à 19h sur la troisième chaîne couleur de l'ORTF dans l'émission L'île aux enfants. Instinct, le nouvel album d'Angèle, dans tout pile un mois, il sortira.

0: Une seule vie est l'un des succès de cette rentrée et à peine annoncée, la tournée 2027 d'Angèle est déjà quasi complète en France et en Belgique. Des dates supplémentaires ont donc été ajoutées à Paris, Nantes et Lyon. Ne tardez pas trop quand même pour réserver. Grand Corps Malade a gagné sa bataille judiciaire contre l'affreux Gargamel. Le journaliste Fabien Lecoeuvre. Oui, vous savez, celui qui dit qu'il faut être belle pour chanter.
1: Les auteurs, compositeurs, chanteurs ne sont pas forcément des imposteurs. Tu sais, monsieur, parfois il faut se taire. Moi, je veux voir Oshi sur un poster. Il faut des gens beaux.
0: Fabien Lecoeuvre avait déclaré à la radio que la chanteuse Oshi était trop moche pour être sur un poster et qu'elle ferait mieux de donner ses chansons à des filles sublimes. Grand Corps Malade avait samplé la voix du dit Lecoeuvre pour s'en moquer et dénoncer dans sa chanson des gens beaux. Et Lecoeuvre, après avoir tenté de toucher des droits d'auteur là-dessus, avait fini par faire interdire la chanson. Youpi, ce cirque est fini. La cour de cassation a donné raison à Grand Corps Malade. La chanson, on peut vous la passer. Et c'est qui le moche maintenant? On a eu peur début septembre quand on a appris que Lionel Richie avait fait un malaise en sortant de scène à Saint-Louis dans le Missouri. Malaise suffisamment sérieux pour nécessiter une hospitalisation. L'équipe de sa tournée rassure les fans. Lionel Richie va mieux, mais comme il l'explique lui-même, à 77 ans, quand tu sens que t'as un vertige, mieux vaut poser tes fesses. Bien dit, Lionel.

0: Non, non, c'est pas moi qu'on applaudit. Redescends, Clément Cousin, ne prends pas la grosse tête. Dear Company et Susanna avec votre radio. Oui, je me parle à la troisième personne. Je sais, c'est très bizarre. On va vous parler à vous maintenant, c'est mieux. Par exemple, si je vous dis que vous allez entendre David Hallyday, Tu ne m'as pas laissé le temps, Manon Lisa, son nouveau titre est Le Petit Pêcheur, et puis direction les États-Unis et La Fille du Motel d'Eddie Mitchell. Vous remarquez quelque chose, c'est que c'est que des titres français, c'est normal. Trois chansons françaises à la suite dans le prochain quart d'heure.
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0: Eddie Mitchell est la fille du motel.
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0: Il va falloir repenser votre trajet et changer vos habitudes. Si vous êtes un habitué du train Tours-Chinon, la ligne sera totalement fermée à partir donc de cette semaine jusqu'au 26 février 2027. Plus de 5 mois d'interruption en raison de travaux de modernisation menés par la SNCF sur plusieurs tronçons de la ligne et dont la troisième et dernière phase débute ce lundi. Les trains Rémy ne pourront donc plus circuler sur la période entre Jouy-les-Tours et Chinon. La liaison entre Tours et Jouy-les-Tours reste assurée par les trains Rémy de la ligne Tours-Loche, indique la SNCF. Durant toute cette période, des bus de substitution seront mis en place pour les nombreux voyageurs de cette ligne, beaucoup de travailleurs et des étudiants. En tout, 10 allers-retours sont prévus par jour entre Tours et Chinon, voire parfois 11 en semaine, donc un accessible aux personnes en fauteuil roulant. Comptez environ une heure de trajet. Pour celles et ceux désireux d'aller plus vite, des cars feront aussi la liaison directe avec seulement un arrêt à Azay-le-Rideau. Pour les lycéens, des dépôts exceptionnels en bus sont aussi prévus au lycée Cugnot et Rabelais. Pour connaître les horaires de ces autocars, la SNCF renvoie vers le site des trains Rémy. Vous retrouvez toutes les infos sur ce que je viens de vous dire sur le site ici.fr.
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0: Hommage à Catherine Ringer qui nous a quittés hier avec la musique des Rita Mitsouko. Maintenant, c'est Andy.
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0: Fever Dream, Alex Warren, à l'écoute de votre radio locale. On rigole un peu, allez, ça va pas faire de mal avec cette période où des fois l'actualité, elle est quand même assez anxiogène. Donc elle est là pour ça, l'humour en tube, Fred Ballard pour rire un peu. Et aujourd'hui, la fiscalité appliquée aux ultra-riches. Donc oui, mieux vaut en rire.
1: Ils disent à quoi bon entreprendre. Dès que je vais dépasser 100 millions, on va me taxer à 2%. Je vais vendre du shit.
2: Ah bah c'est sûr, contre 2% de 100 millions et 20 ans de taux, les yachts quoi hésiter. Mais bon, pour que la notion de justice fiscale soit comprise par tous et surtout par ceux qui ne participent pas beaucoup à l'effort collectif, Paco Pérez est l'expert comico-fiscaliste qu'il nous faut.
1: Il y a 30 ans, il paraît que les 500 plus grosses fortunes de France avaient 80 milliards au total et aujourd'hui, elles ont 1228 milliards. Ils ont fait x15, Zuckman propose une taxe à 2% et l'Assemblée nationale a dit non, c'est confiscatoire. Voilà, la vanne est là, mais vous n'êtes pas assez à gauche, visiblement.
2: Oui, c'est fou comme ce qui est considéré comme confiscatoire pour certains est juste un acte citoyen pour...

0: Autre, hein, nous aussi, on trouve que l'impôt à la source est franchement confiscatoire. Mais bon, tant que l'argent ne fait pas le bonheur, on est sauvé. Sauf si Yacine Bellous nous dit le contraire.
1: Pendant des années, on m'a fait croire que l'argent, c'était pas bien. J'ai grandi dans une banlieue communiste au nord de Paris. On m'a fait croire que l'argent ne fait pas le bonheur. C'est faux. L'argent fait le bonheur. C'est le malheur qui ne fait pas le bonheur. D'accord ?
0: C'est vrai que c'est implacable hein, comme démonstration. Donc du coup, si c'est le malheur qui ne fait pas le bonheur, eh ben rions un peu en attendant de devenir ultra riche hein, et d'échapper à l'impôt.

0: Francis Cabrel, la fille qui m'accompagne, celui qui va vous accompagner est plutôt un homme, me semble-t-il. C'est Alain Joly, entre 17h et 19h. Je serais pas étonné qu'on ferme. Par contre, il est souvent accompagné de la gente féminine autour de lui. On va découvrir ça tout à l'heure. À ses côtés, je serais pas étonné qu'on ferme dans quelques minutes et la musique de Benjamin Biolay et Supertramp dans les prochaines secondes.
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0: Dans 3 minutes, c'est Alain Joly qui débarque pour Je serais pas étonné qu'on ferme entre 17h et 19h.
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0: Belle fin de journée, vous écoutez Ici Touraine. Il est 17h. L'heure de l'actu.
2: Édouard Philippe demande qu'on double les aides ciblées sur le carburant. Faire le plein est devenu un sacrifice, selon l'ex-premier ministre et candidat à la présidentielle. Les pêcheurs multiplient les blocages dans le sud du pays. Alors en réaction, Emmanuel Macron demande au gouvernement une totale mobilisation concernant l'approvisionnement et les prix de l'essence. Sa porte-parole Maud Bréjon n'exclut pas de nouvelles aides dans les semaines à venir.
3: Nos concitoyens vivent des situations très difficiles pour beaucoup d'entre eux et nous n'ignorons pas la difficulté qu'ont beaucoup de Français à faire le plein, pour ceux qui peuvent encore faire le plein, qui n'ont pas d'autre choix que d'utiliser leur voiture, et c'est la majorité des Français. Et je ne ferme pas la porte à de nouvelles mesures sectorielles ou pour les particuliers dans les semaines à venir, parce que depuis le début, on s'adapte en fonction d'une situation géopolitique, militaire, international. Donc nous ne fermons pas la porte à de nouveaux dispositifs parce que cette situation devient de plus en plus difficile pour les Français.
2: La porte-parole du gouvernement Maud Bréjon, le gouvernement qui fait face à plusieurs mobilisations sociales ces jours-ci, dans un courrier adressé au Premier ministre Sophie Binet, la chef de la CGT, demande à Sébastien Lecornu de réunir d'urgence une table ronde sur le pouvoir d'achat et la vie chère. Les canicules à répétition ont fait des ravages. Santé publique France vient de publier ses derniers calculs. Il y a eu 8000 morts de plus par rapport à d'habitude cet été dans le pays. 5 candidats sur la ligne de départ pour la primaire du Parti Socialiste et de Place Publique. Mais pas Philippe Brun, le député de l'Eure, a été écarté ce matin. Suspendu du PS et du groupe socialiste à l'Assemblée car une ancienne collaboratrice l'accuse de violence. Le mois prochain, les militants et sympathisants devront donc choisir entre Olivier Faure, Ségolène Royal, Raphaël Glucksmann, Jérôme Gadge et Emmanuel Morel. Premier jour du procès de Rachida Dati à Paris, jugé pour corruption. L'ancienne garde des Sceaux est soupçonnée d'avoir reçu 900 000 euros de la part de Renault-Nissan pour faire du lobbying en sa faveur quand elle était eurodéputée. Son co-prévenu, l'ex-PDG du groupe Carlos Ghosn, n'est lui pas venu. Il demande le renvoi de l'audience. Une affaire de bizutage dans le monde du basket. Des jeunes joueurs du pôle France de l'INSEP, l'institut qui forme de nombreux sportifs, se sont fait frapper par des joueurs plus âgés dans la nuit de dimanche à lundi. L'organisation annonce l'ouverture d'une enquête administrative. Il était dans les tuyaux depuis un an et demi. Le gouvernement met en place le plan national contre le frelon asiatique. Objectif, limiter l'impact de cet insecte dangereux pour les abeilles et la santé humaine, avec par exemple des destructions de nids et des pièges. Et puis, quand vous avez appris hier la mort de Catherine Ringer, vous avez peut-être eu, comme moi, envie de réécouter toutes ses chansons. Eh bien, vous n'êtes pas les seuls. Les tubes d'Erita Mitsuko sont en forte hausse aujourd'hui sur Spotify. Leur chanson « Singing in the Shower », l'une des rares en anglais, est même numéro 1 des tendances mondiales.
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6: Allez, un petit mot du temps pour cette fin de journée. Un ciel partagé entre nuages et éclaircies, un temps sec. C'est ce que nous annonce Météo France. Les températures 22-23 degrés demain jeudi. Un ciel voilé le matin, des nuages qui vont gagner l'ensemble du département. Des averses possibles en fin de journée, plutôt vers Sainte-Maure-de-Touraine et Loches. Les températures demain matin assez fraîches, 10 à 11 degrés. Et pour demain après-midi, les températures maximale, pas de grand changement par rapport à aujourd'hui. Elles seront comprises entre 21 et 23 degrés.
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6: Vos chansons préférées toute la journée, elles sont ici, c'est avec votre radio Ici Touraine. C'est Mylène Farmer, c'est Désenchantée.

0: Désenchantée, c'est Mylène Farmer. Elle sort un nouvel album. On l'attend avec beaucoup d'impatience. Ce sera le 30 octobre.
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0: Et avec mes invités pour animer cette émission, ça va être du tonnerre aujourd'hui jusqu'à 19h. Ils sont déchus.
3: Youpi,
0: youpi. Ça commence déjà.
3: Autour de vous.
0: Ah oui, il y a du gros niveau. J'ai peur. Autour de cette table, Émile Le Duc, Benjamin Garcia et Stéphane Titeka. Quel bonheur.
4: Bonsoir.
0: Enfin, quel bonheur. Je le dis maintenant à 19h. Je veux dire, quel malheur. Je suis pas totalement prêt. Émile Le Duc, notre attaché de presse,
3: oui, boss.
0: Le boss, oui, j'ai mis le t-shirt de moi, on est sûr, voilà, vous êtes prévenus.
3: S'il y avait un doute,
0: dites-moi,
3: c'est
0: qu'est-ce qui se passe à la Riche? Vous allez nous emmener à la Riche,
3: oui,
0: tout à l'heure.
3: Oui, je vous emmène pour découvrir une exposition absolument magnifique qui se déroule déjà depuis cet été. L'artiste s'appelle Charles Bell, c'est la première fois qu'on peut découvrir ses œuvres en Touraine et on va en parler avec Vincent Guido parce que ce week-end, c'est les journées du patrimoine.
0: Oui, j'ai entendu parler de ça, bien évidemment.
3: Et donc, l'artiste sera là en personne pour faire découvrir son exposition pour Angers.
0: Quel bonheur, on va en parler tout à l'heure
3: absolument.
0: À 17h20. Stéphane Titeka, c'est la petite compagnie avec des stages, des ateliers, du spectacle et des spectacles en tournée un petit peu partout. Et vous-même aussi en tournée, on va d'ailleurs passer un coup de fil à quelqu'un que vous connaissez bien.
4: Un des plus grands metteurs en scène actuels, ouais, tout à fait.
0: Forcément, il s'appelle Alain, c'est quelqu'un de très très bien.
4: C'est ça, il y a des exceptions avec ce prénom, mais, mais là, c'en est pas une.
0: Alain Sachs, avec qui on va s'entretenir d'ici quelques petites minutes.
4: Tout à fait.
0: Vous faites votre promo et vous avez raison. Je le dis, cette émission est faite aussi pour ça. Benjamin Garcia est avec nous.
5: Bonsoir. Alors.
0: Chef d'orchestre à l'Opéra au Grand Théâtre de Tours. Il y a un truc qui se prépare au mois d'octobre avec une jeune artiste. Elle a tout juste 12 ans et je pense que vous commencez déjà à bien la connaître.
5: Oui, avec Lou Deleuze, absolument, gagnante de l'Eurovision Kids.
0: D'accord, on lui passe un petit coup de fil tout à l'heure.
5: Avec plaisir.
0: Qu'est-ce qui se passe avec elle? Quelle est la relation que vous avez professionnellement avec elle en ce moment?
5: Eh bien, disons que je m'occupe de faire les orchestrations des chansons qu'elle va interpréter pour le public du Grand Théâtre de Tours les 16 et 17 et 18 octobre prochain.
0: 17 et 18, où il y a trois dates alors?
5: Il y a une date privée, mais il ne faut pas le dire.
0: Ah, ça ne vaut pas le dire, d'accord. On est ensemble jusqu'à 19h. Et je vous emmène sur les routes en Touraine où ça bouchonne un petit peu dans le centre-ville. Centre-ville de Tours, quai de Loire, élevé du Cher, un petit peu de monde, avenue de Bordeaux à jouer les tours avec 12 minutes de ralentissement. À hauteur du Cher, au niveau de l'avenue de Gramont, on a 4 minutes de ralentissement partout ailleurs. Écoutez, ça se passe plutôt pas mal et comme chaque jour, vous partagez l'info, vous nous passez un petit coup de fil au 02 47 38 10 20. Vos chansons préférées, c'est Grand Corps Malade et Stilto. Grand Corps Malade qui sortira un album, un nouvel album ce vendredi et qui passe de temps en temps par cette belle ville de Loche. D'ailleurs, il y avait un très bel article chez nos confrères de la Nouvelle République il y a tout juste 3 semaines.
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0: Jusqu'à 19h avec mes invités pour animer cette émission. Émilie Leduc, Stéphane Dujeka, Benjamin Garcia, ils sont en forme.
10: Incroyable.
0: Dites-moi, aujourd'hui, on va aller se balader du côté du Prieuré Saint-Côme à La Riche. On le disait tout à l'heure avec vous, Émilie, ce week-end, ce sont les journées du patrimoine.
11: Et oui.
0: Il y a The Place to Be, le Prieuré Saint-Côme.
11: En plus, gratuitement.
0: Et en plus, c'est ça qui
11: dans
0: est génial.
11: Tous les monuments du département, d'ailleurs.
0: Oui, c'est les 8 monuments.
10: Ce ne seraient pas les journées du patrimoine et du matrimoine?
0: Oui, absolument.
11: Un petit peu plus tard.
0: Mais vous avez raison de le dire aussi.
10: Tout à fait.
11: Vous êtes sot 2026.
10: N'est-ce pas?
11: Mais absolument. Donc le Prieuré Saint-Côme, on rappelle, c'est un lieu qui est absolument magnifique à La Riche, qui est vraiment à quelques minutes du centre-ville de Tours. Et là, et c'est aussi l'ancienne demeure de Pierre de Ronsard. Voilà, on rappelle tout ça.
0: Allons voir sur les rouges.
11: Et maintenant, j'ai envie de parler de son actualité, c'est-à-dire d'une
10: Pierre
11: exposition.
10: Ronsard, il a une actu.
11: Mais tout à fait, absolument. Il est très actif sur les réseaux.
10: Mais c'est vrai qu'il est presque, un peu stalker sur les réseaux.
11: Alors pour en parler, on est ravis d'accueillir Vincent Guido, le responsable de ce très beau lieu. Bonsoir Vincent.
12: Bonsoir à tous.
0: Bonsoir.
11: Donc on va parler de l'exposition Charles Bell qui a démarré déjà tout l'été, qui s'appelle Les Pas du Silence. Je le disais en introduction, c'est la première fois qu'on peut voir les œuvres de cet artiste en Touraine.
12: Oui, c'est un artiste qui est connu en Franche-Comté où il habite. Il est très célèbre dans sa région et la Touraine n'avait jamais montré son travail. Donc je pensais que c'était une réparation qu'on devait faire et je pense que le thème en fait va aussi très bien avec le prieuré.
11: Oui, parce qu'il s'inspire du vivant, de la nature, de tout ce qui l'entoure. C'est un point commun qu'il a avec Ronsard, justement.
12: Oui, l'idée c'était aussi de convier la peinture dans le lieu et puis de trouver des passerelles aussi avec l'époque de Ronsard, puisque Charles Bell est inspiré beaucoup, comme Ernest Pimernes, par les peintres du XVIe siècle, ce qui se ressent beaucoup dans sa peinture, et il utilise évidemment, enfin il a recours à des techniques, et ses thèmes sont aussi des thèmes très universels, donc qui évoquent la nature, la place de l'homme dans la nature, et qui sont des thèmes voilà qui étaient aussi en cours au XVIe siècle.
0: Alors Vincent Guido, j'ai une question à vous poser, parce que je suis allé sur le site de Charles Bell, il y a de très très belles peintures, effectivement, et je suis en train de me demander quel est le point commun entre le coquelicot et la rose, parce que je vois beaucoup de coquelicots, justement, dans les réalisations de Charles Bell.
12: Oui, alors, il a des séries de fleurs comme ça, donc nous, on a des anémones et des amaryllis, donc il n'y a pas forcément de rose. Voilà, il y a des fleurs qui sont plus présentes que d'autres, comme les lys, notamment, mais vous savez, dans la poésie de Ronsard, il y a beaucoup, beaucoup de fleurs. On a fait ce travail-là il y a quelques années pour refaire le jardin, mais il en cite 300 différentes. Donc voilà, on n'est jamais hors sujet avec lui.
11: On est effectivement au cœur du Prieuré Saint-Côme avec une scénographie qui met en scène justement ces scénographies qui met en scène, pardon, ça c'est...
0: Non mais c'est bien aussi.
10: Pardon, non, c'est bien. Non, mais...
0: Au moins on est sûr.
11: On n'a pas de doute là-dessus.
12: Sont
11: des toiles XXL, très grand format.
10: XXL, très grand format, on est bien. On est pas mal sur le jeu des mots. Hein.
11: Alors, dans la série, je répète mes mots. Non, mais c'est des toiles, effectivement, très grand format, avec un travail de mise en lumière qui est assez exceptionnel, je dois le dire. La scénographie, ça fait partie prenante de la création d'une exposition.
12: Oui, alors quand on invite un artiste, l'idée c'est pas de refaire ce qu'il a déjà fait, et nous non plus, on n'a pas envie de refaire ce qu'on a déjà fait. Donc le parti pris là, c'était vraiment avec ces très grands formats de peinture. Hein, il y a des formats de 3 mètres par 2 mètres, il y a même un format de 6 mètres par 3 mètres. C'est vraiment de les suspendre, de les mettre dans l'espace, de les laisser un peu flotter. Et la magie opère quand on vient simplement, on veut juste découper l'espace de la toile par la lumière. Et ça, c'est un travail assez long qui se fait vraiment avec le peintre, parce que lui, il a créé avec une certaine lumière, et il a envie de retrouver quelque chose un petit peu du moment où il a créé. Et donc ça, c'est ce qu'on essaie de restituer au public. Voilà, c'est ce qui participe de la magie de cette expo aussi.
11: Et du coup, ce samedi, en plus, il sera là en personne, bah oui, à 15h30. Oui. Ça, c'est vraiment un moment privilégié de pouvoir visiter une expo en présence de l'artiste.
12: Oui, alors ça, il aime beaucoup ça. Il aime beaucoup aller à la rencontre de son public. Et au fil là des semaines, on s'est rendu compte qu'il y avait vraiment plein de gens qui voulaient venir à ce rendez-vous parce qu'ils ont envie d'en savoir plus. Ils ont envie de comprendre un petit peu ses secrets, de comment il travaille. Parce que c'est vrai que c'est un travail qui se fait sur un temps très long. Parfois, il n'hésite pas à recouvrir des toiles qu'il a déjà faites. Il les recouvre par d'autres. Et donc, il a un procédé comme ça qui est un peu mystérieux. Donc, et il est éminemment sympathique en plus, donc ça ne gâche rien.
0: Rendez-vous ce week-end pour les journées du patrimoine au Prieuré Saint-Côme à La Riche. Merci Vincent Guidon
11: d'avoir été
0: avec nous et à très bientôt. Tout en douceur, c'est Lionel Richie, c'est Berliner Girl. C'est avec votre radio ici,
10: c'est XXL et grand format.

0: La ballerina girl, c'est Lionel Richie. C'est avec votre radio ici Touraine.
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0: Mais avec des invités exceptionnels pour animer cette émission, avec Émilie Leduc, avec
3: si
0: Stéphane Dité. Bah oui, je le dis absolument.
4: Ah,
0: Stéphane Dité qui est Germain Garcia. Et aujourd'hui, c'est un homme extraordinaire que vous aviez envie de nous présenter.
4: Parce
0: que vous le connaissez un peu, je crois que vous avez un petit peu travaillé avec lui.
4: J'ai eu cette chance.
0: J'ai deux, trois questions à lui poser à ce sujet, à ce cher Alain.
4: Sur quoi? Sur le travail avec moi?
0: Oui.
4: Bon, c'est pas très intéressant.
0: Je veux tout savoir. Stéphane Diteka, je vous donne la parole.
4: Oui, notre invité, on a beaucoup de chance, c'est un des plus grands metteurs en scène de ces dernières années. Il s'appelle Alain Saxe. Il a une carrière qui est incroyable. Il a d'ailleurs sorti un livre de mémoire que je vous invite à compulser, qui s'appelle Je m'en fous, je dis tout, qui raconte tout ce qu'il y a à savoir sur le théâtre sur les 20 ou 30 dernières années.
0: Il y a combien d'hommes dans ce bouquin?
4: Non, c'est 300 pages qui se lisent assez rapidement. Et Alain a fait une dernière folie au Festival. Il a créé au Festival d'Avignon cet été un spectacle qui s'appelle Un pur chef-d'œuvre. Un pur chef-d'œuvre qui est un spectacle qui serait ou pas construit, écrit par l'IA. C'est tout l'enjeu du spectacle et on a la chance de l'avoir en ligne. Bonjour Alain.
5: Bonjour Stéphane et bonjour à tout le monde.
0: Bonjour Alain Saxe.
4: Alors, c'est quoi?
0: On a failli vous perdre, tout d'un coup. On va régler le petit souci de son et puis
3: c'est
0: on va
3: l'IA
0: vous retrouver.
3: C'est l'IA qui a pris le relais.
4: C'est exactement ça. C'est l'IA qui nous. Vous êtes Alain?
0: Alain Saxe est toujours là, ou en tout cas, on va le retrouver. Oui, il est là.
4: Ouais, alors, donc, je vais en profiter pour, expliquer ce, donc, alors, je précise effectivement que je suis un peu impliqué dans ce spectacle, puisque je participe à la distribution. Donc, je suis complètement objectif sur ce spectacle merveilleux qui s'appelle Un pur chef-d'œuvre. À raison.
0: Bien sûr.
4: Hein, il faut quand même le dire.
6: Magnifiquement interprété, donc.
4: Exactement.
3: Côté modeste.
4: Non, mais c'est, en plus, c'est vrai, le casting est vraiment très chouette. Ce spectacle qui dont sera en reprise au Théâtre de Passy, à partir du 22 septembre, c'est-à-dire mardi prochain, tous les mardis à 19h et tous les dimanches à 17h.
5: Les samedis. Alors, si t'as pris déjà tes billets de train pour venir jouer dimanche,
0: ça pose problème.
3: Faut tout changer.
4: Alors, ça raconte quoi, Alain, ce spectacle? Parce que moi, j'ai pas compris encore.
5: Alors, oui, ça m'étonne pas que tu n'aies pas compris. Alors, on part du principe que ce spectacle aurait été peut-être le premier au monde, ou du moins un des premiers au monde, entièrement conçu par l'intelligence artificielle. Alors tout le jeu consiste à essayer de deviner au fur et à mesure du déroulement du spectacle si c'est un fake ou pas, si c'est vraiment conçu par l'intelligence artificielle, pas du tout conçu par l'intelligence artificielle, ou partiellement conçu par l'intelligence artificielle.
0: Alors, si on menace Alain Saxe, Stéphane Diteka, qui est juste en face de moi, il va peut-être nous dire la vérité, alors.
5: Il ne va pas vous la dire, parce que ça n'aurait aucun intérêt.
0: On est bien d'accord.
5: Il a rien compris, mais il a compris au moins ça, qu'il ne fallait pas le dire.
3: C'est déjà une bonne chose.
4: Je suis sous contrat, moi, donc...
5: Voilà.
4: Non, ce que je peux dire quand même, c'est qu'on a la chance aussi de voir Alain sur scène, ce qui est rare. Ça fait longtemps qu'Alain n'était pas monté sur scène. Ça fait combien de temps, Alain?
5: Je ne saurais pas compter. Ça fait peut-être, je ne sais pas, 15 ans, je ne sais pas. Alors, quand tu dis que c'est mes mémoires sur 30 ans, c'est mes mémoires sur 50 ans.
4: Et écoute, je sais, mais je ne voulais pas non plus te vieillir plus que tu ne l'es, c'est pour ça.
5: Voilà. Et donc, alors, la réponse à cette question de l'IA, vous l'avez à la fin du spectacle.
0: Okay. Et c'est pour ça qu'il faut venir voir ce spectacle. Et sur scène, Stéphane Diteka, qu'est-ce que vous en pensez, Alain Saxe?
4: C'est gênant, ça.
5: Alors, moi, j'ai déjà travaillé avec lui, c'est la deuxième fois.
0: Oui.
5: Alors, vous voulez que je fasse des blagues ou vous voulez que je sois sérieux?
0: Soyez comme vous voulez.
5: Si je veux faire des blagues, je peux vous dire qu'il est toujours à l'heure.
3: comme en studio,
5: hein. Oui, absolument. C'est un garçon sympathique et avec qui on passe des bons moments. Alors maintenant, si vous voulez que je sois un peu sérieux, écoutez, c'est un comédien. D'abord, c'est un homme de théâtre assez complet, hein. Lui aussi, il fait beaucoup de choses, il se démet. Et il a raison de se démettre, parce que par les temps qui courent, pour les artistes du spectacle vivant, il faut se démettre violemment, parce que vous savez à quel point les choses sont menacées parmi toutes les, que les choses menaçaient actuellement, le théâtre, le spectacle vivant est par-dessus tout. Et lui, alors, il a une compagnie, il s'occupe de formation d'adultes, d'enfants, il crée des spectacles. C'est un auteur, il était encore cet été à Avignon avec une très belle pièce sur Apollinaire. Et donc, voilà, puis c'est un comédien tout-terrain. Voilà, et
0: qui, vous avez vraiment bien fait de venir dans ce studio, Alain Sachs.
4: Moi, je n'avais pas prévu ça. Hein. On voulait qu'on parle de la pièce, qui est vraiment une très jolie pièce pour laquelle je prends le train assez facilement. Et c'est très facile quand on est tourangeau pour venir voir cette pièce. Le mardi à 17h, le samedi à 19h et jusqu'au 2 janvier. Voilà.
3: Et puis en plus, si elle marche bien à Paris, après elle viendra peut-être à Tours.
4: Avec plaisir. Oui,
0: grand plaisir. Merci Alain Sachs. Et à très bientôt.
5: À bientôt, au revoir, merci.
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0: Et vos chansons préférées ici, c'est avec votre radio Ici Touraine. C'est Oshi et je partirai.

0: Énergie, je partirai. C'est avec votre radio ici Touraine.
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0: Mais c'est samedi, c'est le retour du Festival de l'Imaginaire à Beaumont-Louetto, un festival qui vous invite depuis 5 ans déjà à explorer le jeu sous toutes ses formes. C'est Marjolaine Brosse qui nous en parle, c'est l'une des organisatrices.
2: Cette année, il y a 3 îles de pierre qui se sont échouées à Beaumont-Louetto. Comme c'est la journée du patrimoine également, on tient à dire que l'imaginaire fait partie du patrimoine. Ils vont devoir aller remplir des missions sur ces 3 îles qui seront la bibliothèque, le lavoir de Beaumont et l'église. Vous prenez aucun risque à venir, au contraire, je pense que vous allez plutôt vous amuser autour des jeux de société, des jeux narratifs, jeux de rôle, jeux en bois, enfin vraiment, c'est vraiment familial, accessible à tous, et à partir de 20h, il y a une veillée qui là est accessible à partir de 16 ans.
0: Le Festival de l'Imaginaire à Beaumont-Louetto, c'est samedi, c'est à partir de 10h, et c'est gratuit.
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Karine Redinger, c'est Laurent Voulzy en concert d'ailleurs, ce sera à Tours au Vinci le 23 janvier. Un petit point sur vos conditions de circulation, ça bouchonne un petit peu comme tous les jours aux mêmes endroits et à la même heure. Sur les quais de Loire, aussi à hauteur de Roche-Corbon, on a 5 minutes de ralentissement, une moyenne de 5 à 8 minutes également.

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6: Et avec mes invités pour animer cette émission, avec Émilie Leduc, avec Stéphane Titeka, avec Benjamin Garcia qui est avec nous. Et les plus beaux spectacles, les plus belles idées de sortie, elles sont ici avec votre radio ici Touraine. Aujourd'hui, je vous donne un rendez-vous au Grand Théâtre de Tours avec une toute jeune artiste, vraiment une toute jeune artiste qui sera soliste les 17 et 18 octobre avec l'orchestre de la région Centre-Val de Loire sous la direction de Benjamin Garcia. C'est quand même assez curieux.
7: La pauvre.
6: C'est Lou Deleuze qui est avec nous. Bonjour Lou.
8: Bonjour.
6: Je voudrais qu'on revienle sur une partie du parcours. Il y a la France, un incroyable talent. On va se tutoyer. Il y a une différence d'âge qui me permet de tutoyer. Tu décroches une 4e victoire à l'Eurovision Junior pour la France l'an dernier. Un concert au Cirque d'Hiver à Paris avec 200 musiciens sur la piste. On va rappeler que tu as 12 ans. Comment tu vis cette aventure assez incroyable qui ressemble presque à un conte de fées, dis-moi.
8: C'est vraiment magique. C'est vraiment comme dans un rêve. J'adore la musique depuis toute petite. Donc, d'avoir fait l'Eurovision, ça a vraiment été une expérience incroyable pour moi. Et c'est vraiment quelque chose que c'est vraiment ma passion, quoi. La musique, c'est vraiment quelque chose que je ne lâche pas jamais. Et pour l'Opéra Tours, je suis vraiment super contente parce que c'est mon premier concert solo. Et du coup, en plus, c'est avec un orchestre symphonique hyper professionnel. Alors, j'ai trop hâte de commencer les répétitions. Franchement, j'ai vraiment trop hâte. Je suis trop, trop contente.
6: Et puis, avec Benjamin Garcia qui est là, que tu commences à connaître un petit peu, ça va ? Il n'est pas trop dur en affaires, j'ai envie de dire.
8: Non, il est très gentil.
7: Ah, tu vois ?
6: C'est
7: difficile de dire autre chose
6: On aurait dû poser la question après le concert. Émilie, je suis sûr que vous avez une question à poser à Lou.
9: Oui, forcément. Alors, je me dis 12 ans, tu dois être collégienne, j'imagine. Est-ce que tu arrives à... Comment tu organises cette vie artistique et en même temps poursuivre tes études ?
8: En fait, je suis dans un collège avec horaire aménagé. Donc, par exemple, le mardi matin, j'ai tout ce qui est chant, piano, chorale, quoi d'autre, claquettes même, j'ai formation musicale. Et l'après-midi, j'ai les cours normaux, donc maths, histoire, musique, chimie, photo, tout ça, quoi. Et sinon, pour mes projets artistiques vraiment seuls, donc pour mes titres... Pour mes clips et tout, et ça se fait souvent le week-end. Mm-hmm. Et sinon, on rate très peu de cours.
6: Stéphane,
7: moi j'ai une question parce qu'en fait, on est en train de parler de rêves, etc. Bon, il y a évidemment du talent et quelque chose qui est un peu en dehors, en plus que les autres. Mais moi, j'aimerais bien savoir combien de temps par semaine, si tu peux évaluer le temps de travail. Parce que on parle toujours dans les métiers artistiques qu'on a des dons, etc. Mais la réalité, c'est le travail. J'aimerais bien savoir le nombre d'heures que tu peux évaluer en parlant des week-ends que tu passes sur de la musique dans la semaine environ.

0: Ça dépend.
1: Je travaille mon chant en sortant du collège, donc à peu près tous les soirs, plus donc dans l'école, plus le week-end avec ma professeure. Donc
2: c'est beaucoup, beaucoup de travail, on imagine.
1: Ouais,
0: Non, mais parce que c'est important, parce que je pense que c'est aussi d'avoir une vie de collégienne, plus faire tout ce que tu fais et ne jamais oublier que peut-être que tu peux faire des envies et des envieux, mais ne jamais oublier que c'est avant tout énormément de travail. C'est ce que je voulais souligner.
3: On est bien d'accord. Sur scène, j'imagine, les 17 et 18 octobre, ici à Tours, avec l'orchestre de la région Centre-Val-de-Loire, il y aura forcément ce titre.
4: Cette année,

0: chanson avec laquelle tu vas remporter l'Eurovision Junior. Chanson qui a été écrite par la chanteuse Lynn. Cette chanson, c'est le regard d'une enfant sur le monde qui nous entoure, Lou Deleuze.
1: Dans cette chanson, moi, je voulais parler du monde avec le regard d'un enfant. Parce que, en fait, nous, les enfants, on voit très bien les choses qui vont pas dans le monde. La guerre, la violence, la haine, la pollution. Mais je voulais surtout pas faire une chanson triste. Moi, je voulais faire une chanson, d'espoir. Et je voulais qu'il y ait un message de paix pour un monde meilleur.
0: Ouais. Benjamin, ce sera le mot de la fin avec vous, avec Lou Deleuze. Vous allez l'accompagner d'ailleurs les 17 et 18 octobre.
2: Oui, avec grand plaisir, puisque c'est une artiste qui, à peine elle ouvre la bouche, on voit à qui on a affaire. Et ce que je voudrais dire, plus qu'une question à poser à Lou, c'est peut-être juste préciser que c'est une personne extrêmement engagée, qui a beaucoup de convictions, qui milite beaucoup pour certaines causes. Je parle notamment contre le harcèlement scolaire. Il y a beaucoup de choses dans les textes, des chansons qu'elle a choisies qui vont dans ce sens-là, et ça a été un grand plaisir de faire sa connaissance, et je me réjouis de faire ces concerts avec elle. Et pour répondre à la question qui a été posée tout à l'heure, Lou, en termes d'évaluation de son travail, de comment elle aime ça, ce que je peux vous dire, c'est que la seule fois qu'on s'est retrouvé devant un piano, enfin les deux seules fois qu'on s'est retrouvé devant un piano, à un moment donné, elle m'a dit, est-ce que je peux juste 2 minutes? Et on lui a dit, oui, bien sûr, vas-y. Et elle a commencé à jouer. Et je pense que si on l'avait pas arrêtée, elle y serait encore. Le travail, c'est aussi la passion, et elle est tout à fait le vaisseau pour montrer ça à tout le monde.
3: Moi, je suis très impressionné. Hein. Je tenais à le dire sur la fois, vraiment sur ce qui a été dit et tout ça. Je suis très impressionné.
0: Merci Lou Deleuze. Les 17 et 18 octobre au Grand Théâtre de Tours. Toutes les infos sur le site opéra-de-tours.fr. On vous attend de pied ferme, Lou, et à très bientôt.
1: À très bientôt.
0: Au revoir.

0: Electric Light Orchestra. Last Train to London, c'est avec votre radio ici Touraine.
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0: Et avec mes invités, Émilie Leduc, Stéphane Tizeka, Benjamin Garcia. Et figurez-vous qu'on va retourner à la maison, Benjamin. On va retourner au Grand Théâtre, à l'Opéra de Tours.
3: Parce que c'est pas vrai.
0: Mais c'est pas vrai, mais on adore. C'est spécial. C'est spécial aujourd'hui. On va retourner au Grand Théâtre avec l'un des spectacles à ne pas manquer, avec Noémie Westfeld qui est avec nous, qui chante Barbara les 3 et 4 octobre. Noémie Westfeld qui est avec nous. Bonjour Noémie.
4: Bonjour.
0: Ce spectacle, un véritable hommage à cette chanteuse Barbara qui était, je crois, présente un petit peu partout quand vous étiez enfant, au milieu de la musique classique, de Brassens, de Brel, des Beatles, du jazz. Est-ce que vous vous souvenez, d'ailleurs, à ce moment précis, 17h51, de la première chanson de Barbara qui vous a bouleversé?
4: Alors, j'aimerais énormément vous dire que je me souviens de la chanson, mais je vais plutôt répondre du vinyle, qui était son vinyle Barbara, chante Barbara, avec des roses, rouges, roses magnifiques, où il y avait notamment À mourir pour mourir et Chapeau bas, qui sont les morceaux que j'ai vraiment découverts de Barbara pour commencer, oui.
0: Et puis, vous vous êtes dit, en écoutant ces morceaux, quand je serai grande, je veux faire ça, je veux chanter du Barbara, ou c'est venu un petit peu plus tard, cette affaire?
4: Alors, c'est venu un peu plus tard. Autant il y a eu comme ça des chocs où je me suis dit ça, je veux chanter. Mais Barbara, c'est venu un peu plus tard parce que c'était plutôt une écoute qui me réconfortait, une voix que j'adorais. Et j'ai eu la permission intérieure de la chanter plus tard quand je pense que j'ai davantage compris les contenus de ces chansons.
0: Émilie,
5: est-ce qu'il y a une ou plusieurs chansons de Barbara qui sont particulièrement compliquées à chanter, enfin, ou peut-être éprouvantes, parce que ce sont des chansons justement avec des textes parfois très, d'une grande sensibilité.
4: Alors, je dirais que déjà vocalement, rien n'est facile chez Barbara. Et c'est ça qui est génial, c'est qu'il faut donner l'impression que c'est très facile. C'est ce que j'aime chez elle, cette grande fluidité. On dirait que les mots coulent de sa bouche, on ne sent pas le travail. Donc c'est une fausse simplicité. Et c'est pareil avec les textes. C'est-à-dire que même les chansons un peu plus légères, elles sont tellement profondes dans ce qu'elles racontent qu'il y a de toute façon une dimension assez intense. Après, évidemment, quand je chante mon enfance ou même Drouot dans un autre programme, pas dans ce programme-là que vous entendrez à Tours. Bon, là, c'est des chansons, c'est sûr que on est dans une forme de paroxysme d'émotion. Mais chez Barbara, c'est comme si tout était un peu sur la pointe des pieds. Elle cherche pas à montrer que c'est dur, elle cherche pas à montrer que c'est triste. Et c'est ça qui est génial, en fait, c'est qu'il n'y a aucune revendication. C'est je vous livre les sensations. Je pense que c'est pour ça que les gens sont si touchés. C'est qu'elle n'impose pas.
0: Les 3 et 4 octobre. Exactement. Les 3 et 4 octobre au Grand Théâtre de Tours, vous entendrez ça.

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1: Vous dites, on ne reprend pas Barbara. On est, pour vous, la frontière entre l'interpréter et commencer à l'imiter. Noémie, elle est où lorsque vous chantez du Barbara sur scène?
2: Alors, c'est une question qui revient souvent, en effet. Comment est-ce qu'on fait pour pas l'imiter? Pour moi, ça n'a jamais été une question. Parce qu'elle est inimitable et je pense que d'essayer de la reproduire. Alors après, évidemment, si on pense au film de Mathieu Almaric avec Jeanne Balibar, c'est hallucinant le travail de comédienne, mais c'est vraiment autre chose. Là, c'est confusionnant et c'est ça qui est merveilleux. Moi, c'est pas du tout ce qu'on me demande. Donc, je ne sais pas à quoi c'est dû, mais je n'ai jamais eu cette crainte-là. Je me suis seulement appliquée à avoir un premier travail extrêmement rigoureux, les chansons, le texte, la musique, et ensuite de laisser faire, comme je fais sur chaque projet, où je travaille vocalement, techniquement, pour que la voix soit au plus proche du propos, de ce que je sers. Évidemment, je ne chante pas Barbara de la même manière que quand je chante du Schubert ou des musiques du monde. Mais moi, je n'ai jamais eu cette inquiétude. Et ce qui est assez incroyable, c'est que très, très souvent, c'est peut-être la chose qui revient le plus. Les gens me disent, c'est complètement elle, mais c'est complètement vous. Et ceux qui me programment me disent, mais quand j'avais écouté avant de vous choisir, si vous l'aviez imité, je vous aurais pas prise. Et si vous vous en étiez trop éloignée, je vous aurais pas prise.
1: Non plus.
2: Donc, on va dire que je voudrais pas parler trop naïvement, mais j'ai vraiment laissé parler l'amour que je lui porte. C'est-à-dire que j'ai comme eu confiance que le rapport que j'entretiens avec elle, la gratitude que j'ai de pouvoir chanter ses chansons, de pouvoir être en lien avec des gens qui lui sont très proches et qui m'ont autorisé, en tout cas qui m'ont permise de me sentir un peu tranquille dans cette démarche, que ça suffirait. Que le geste, s'il était authentique et travaillé, après on aime ou on n'aime pas mon travail, mais que je pouvais être tranquille dans mon endroit d'interprétation.
1: Vous nous avez convaincu, rendez-vous les 3 et 4 octobre au Grand Théâtre à l'Opéra de Tours, Noémie Westfeld, pour Noémie Westfeld chante Barbara. Toutes les infos sur le site opératetours.fr. À très bientôt en Touraine.

0: Ian Osbourne, Wonder Post avec votre radio ici Touraine.
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0: Très bon début de soirée, vous écoutez Ici Touraine, votre radio, il est 18h. À 18h, l'heure des infos avec vous, Jeanne Serrin. Bonsoir.
2: Bonsoir Alain, bonsoir à tous.
0: Il sera devant le pape à Lourdes le 27 septembre prochain.
2: Olivier Mardy, victime de l'abbé Tartu au sein de la chorale aux petits chanteurs de Touraine dans les années 70, fait partie des 7 victimes de violences sexuelles dans l'église qui rencontreront Léon XIV lors de sa venue en France. 5 d'entre elles ont révélé leur identité aujourd'hui. Bonsoir Adrien Bossard.
3: Bonsoir Jeanne, bonsoir à tous.
2: Cette rencontre, les victimes de l'abbé Tartu la demandent depuis plusieurs années. C'est un pas de plus vers leur reconnaissance.
3: Oui, c'est en 2021 que les premiers témoignages sur l'abbé Tartu sont révélés dans la presse. En décembre, plusieurs victimes s'organisent. C'est là que le nom d'Olivier Mardy se fait connaître. Il accuse le prêtre de l'avoir agressé sexuellement de ses 9 à 12 ans lorsqu'il était dans cette chorale tourangelle. Avec son frère, il cofonde donc le collectif Voix Libérée de Touraine et demande réparation à l'église. En tout, 8 plaintes ont été déposées. Après une mobilisation importante du collectif qui a porté l'affaire jusque devant l'archevêque de Tours, la justice canonique se saisit finalement du dossier. L'abbé Tartu est condamné en mars 2024 et reconnu coupable d'agression sexuelle sur au moins une 20aine d'enfants pour des faits qui se sont étalés sur près de 50 ans. Âgé de 88 ans, à ce moment-là, l'église lui interdit d'officier et d'approcher des mineurs. Il est également assigné à son domicile dans une institution religieuse. Et en mars 2025, dernier effet en date, la reconnaissance va plus loin puisqu'une plaque mémorielle est officiellement inaugurée à la basilique Saint-Martin de Tours pour rendre hommage aux victimes.
2: Adrien Bossard est dans un communiqué. Les victimes précisent qu'elles ne souhaitent pas s'exprimer avant leur rencontre avec le pape. Un éleveur du Loiret condamné cette semaine à 4 mois de prison avec sursis par le tribunal correctionnel de Tours pour avoir détenu des espèces protégées en toute illégalité. L'homme est également condamné à verser 2700 euros d'amende. Les animaux ont été déplacés au zoo de Vincennes, près de Paris. Les détails sur cette affaire sont à lire sur notre application ici. On vous en parle depuis ce matin sur Ici Touraine. La maison du souvenir de Maillet, victime il y a une semaine du piratage de ses serveurs. Tous ses documents et ses archives sont aujourd'hui inaccessibles. Les pirates réclament le versement d'une rançon de plus de 4000 euros sous 48 heures. Une attaque consternante d'un lieu de mémoire, réagit la députée Sabine Tillet, qui appelle le gouvernement à agir.
4: La question n'est plus si on va se faire attaquer, mais c'est quand on va se faire attaquer. Donc ça demande une responsabilité de chacun, mais aussi la responsabilité bien sûr des élus du gouvernement aussi. Nous, en tant que parlementaires, on a déjà travaillé sur le sujet, puisqu'il y a 3 directives européennes qui devraient être transposées depuis décembre 2024. C'était à l'ordre du jour au printemps, après ça a été repoussé au mois de juillet, après ça a été repoussé là, début de l'automne, mais on le voit pas encore concrètement à l'ordre du jour. La Commission européenne a déjà lancé un recours, une procédure de recours contre la France. Et là aussi, il y a une solidarité européenne aussi à avoir, parce que les cyberattaques concernent tout le monde.
2: La Maison du Souvenir qui annonce maintenir ses visites ce week-end à l'occasion des Journées du Patrimoine. Évidemment, nous sommes touchés face au piratage, mais notre mission est et a toujours été de transmettre l'histoire du massacre, précise le site dans un communiqué. Ce sont des chiffres qui permettent de prendre un peu plus la mesure des conséquences des vagues de chaleur de cet été. La canicule a fait près de 8000 morts en France. Un nouveau bilan dévoilé aujourd'hui par Santé publique France qui enregistre 817 décès excédentaires du 27 juillet au 20 août. Des chiffres qu'il faudra sans doute encore réévaluer car ils ne couvrent pas la période allant jusqu'au 15 septembre. L'été 2026 a été le plus chaud jamais vécu dans l'Hexagone. Le nombre de salariés en Indre-et-Loire repart à la baisse. Le département a perdu 440 postes, postes entre mars et juin 2026 selon les derniers chiffres de l'URSSAF. La crise s'accentue. En un an, le département a perdu au total 1150 emplois salariés dans le privé privée, principalement dans le secteur de l'industrie et du commerce. Les détails sont à lire sur ici.fr.
0: C'est selon eux le seul capable de faire gagner la gauche.
2: Dans le journal La Tribune dimanche aujourd'hui, plusieurs élus socialistes d'Indre-et-Loire, aux côtés de 300 autres politiques, apportent leur soutien à la candidature de Raphaël Glucksmann pour la primaire du PS, qui doit désigner le candidat socialiste à la présidentielle. Parmi les signataires du texte, on retrouve l'adjoint au maire de Tours, Franck Gagnère, ou encore le sénateur Pierre-Alain Roiron. Et puis, c'est le premier gros choc de la saison pour le CTHB ce soir. Les handballeuses de Chambray se déplacent à Dijon, un adversaire de taille, cinquième la saison dernière en Ligue Butagaz Énergie, la première division féminine. Les Chambraisiennes, qui ont pour l'instant essuyé une défaite face à Besançon, mais restent sur une victoire face à Strasbourg la semaine dernière, la deuxième depuis la reprise. Coup d'envoi du match à 20h.
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2: Est-ce que les températures vont rester fraîches ce soir et demain, Alain?
0: Complètement, 22-23 degrés à l'heure où on se parle. Demain, entre 21 et 23 degrés. Demain matin, 10 à 11 degrés. On commence à sortir le petit gilet, la petite laine, la petite veste. Elle est indispensable le matin. Demain, jeudi, le ciel va rester voilé toute la journée. Des nuages vont gagner l'ensemble du département. On pourrait même avoir un petit peu de pluie demain dans le courant de l'après-midi vers Sainte-Maure-de-Touraine et Loche. Le temps va rester sec jusqu'à la tombée de la nuit aujourd'hui, avec toujours ce ciel partagé entre nuages et éclaircies. Bonne soirée.
2: Très bonne soirée.
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0: Et vos chansons préférées, c'est Bleu comme toi, c'est Étienne Dao. C'est avec votre radio ici, Touraine. Restez avec nous, on a de très beaux cadeaux à vous offrir, c'est dans moins de 5 minutes.

0: Toi, c'est Étienne Dao et c'est avec votre radio ici Touraine.
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0: Et avec mes invités pour animer cette émission avec Émilie Leduc, avec Benjamin Garcia, avec Stéphane Titeka. Deux heures de folie, ça fait déjà une heure.
3: Ça passe,
0: vitesse incroyable. Qui dit vrai autour de cette dame? Quatre infos, une seule est vraie. Il y a un artiste qui remonte sur scène. Enfin, je crois qu'il n'a jamais vraiment quitté la scène. Il sera le 29 septembre en concert à l'Espace Malraux de jouer les tours. Écoutez-moi ça.

0: pas.
1: Bah c'est pas lui le par-dessus.
2: Oh là là,
1: mais c'est le normand, le par-dessus. Vous suivez pas.
2: Excusez-moi, j'étais pas né.
1: Rappé, effectivement. Bon, entre Daniel Guichard et Gérard le Normand, il n'y a pas de grande différence.
2: Non, mais c'est pas Gérard le Normand, qu'est-ce que vous me faites là?
3: On parle d'Hervé Villard. Mais il chante toujours cette chanson.
1: Mais il chante, bien sûr qu'il chante toujours cette chanson-là, bien évidemment. Il y a deux invitations pour vous, pour assister à ce concert le 29 septembre. Qui va dire vrai autour de cette table?
2: Si on dit vrai, on a les invitations, c'est ça?
1: Vous, non.
3: Non, vous n'avez pas le droit. Vous êtes hors jeu.
1: 02 47 38 10 20. Vous venez jouer avec nous dans quelques petites secondes. Juste après ça, voilà. Envoyez la pub.
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1: Bon, qui veut dire la vérité autour de cette table, parce qu'il y a quand même deux invitations à gagner pour aller applaudir. Ce gamin, c'est ça.
2: Alors là, on tient plus à l'un, vous ne le voyez pas, chers auditeurs, mais il danse partout.
3: Il est à fond.
2: Non mais alors,
1: Benjamin,
2: on l'a...
1: Benjamin est en train de me regarder et dit, mais... connais pas, Hervé Villard.
3: Il n'a pas la rêve.
1: Invitez-le au Grand Théâtre. Ça ferait un carton au Grand Théâtre.
2: Pourquoi pas?
1: On va en parler d'ailleurs au directeur musical qui sera notre invité tout à l'heure à 18h30. Je pense que ça peut être une super bonne idée. Oui. Il est d'accord, il me fait signe, il me dit ok, prochaine saison, Hervé Villard au Grand Théâtre avec l'orchestre régional de la région Centre-Val de Loire. Bon, il y a deux invitations à gagner pour aller voir ce grand monsieur, ce grand bonhomme quand même. Qui dit vrai autour de cette table?
2: Alors ça, c'est vraiment une question qu'il ne faut même pas poser.
1: Exactement.
3: C'est moi. Stéphane, il a toujours l'air louche.
2: Moi, je ne mens jamais.
1: Commencez donc, Stéphane, parce que comme vous ne mentez jamais, vous allez forcément aujourd'hui nous dire la vérité.
2: Oui, alors en fait, c'est un café à Tours qui a inauguré quelque chose que je trouve vraiment très bien.
1: Oui.
2: C'est qu'en fait, c'est un café sans téléphone.
1: Ah, c'est génial.
2: Alors là, mes proches sont en train de dire, ça m'étonnerait, parce qu'il ne peut pas lâcher son téléphone 15 secondes, mais bon, voilà. Je vous lis cette info depuis mon téléphone. Donc, c'est un café.
3: C'est vrai,
2: un café sans téléphone. Et donc, on doit poser son téléphone à l'entrée, on ne doit pas y toucher. Et si on y touche, on est facturé deux fois plus cher.
1: D'accord.
2: Voilà.
1: Ah, oui, donc je laisse mon téléphone dans ces cas-là.
2: Exactement.
1: Moi, j'ai un petit peu de mal aussi, parce qu'au bout de 15 secondes, je suis un petit
2: c'est
1: peu comme vous.
2: C'est exactement ça.
1: Il n'y a rien sur mon téléphone là tout de suite. Non, il n'y a rien. Vous pouvez y aller.
2: Vous venez de m'envoyer un SMS alors. Qu'est-ce que vous faites là?
1: Benjamin, quelle est votre info? Parce que vous aussi, elle est vraie, forcément.
8: Absolument, chers auditeurs. À Nantes, deux stations de tram vont tester des casiers permettant de rendre les livres empruntés à la médiathèque sans avoir à retourner au centre-ville.
1: C'est quand même super pratique. Ouais. C'est comme l'histoire du café, elle est super pratique. Moi, j'ai trouvé un truc génial à Loche, parce que pour une fois que je dis la vérité dans cette émission, dans ce jeu, à Loche, la ville testerait des bancs anti-bavardage dans le centre. C'est-à-dire qu'on peut s'asseoir, deux personnes peuvent s'asseoir face à face avec une petite cloison entre les deux. Et comme ça, on ne peut pas bavarder. Voilà, ça empêche toute discussion et toute rencontre. On a envie d'être tranquille. Comme ça, on peut s'envoyer des SMS.
3: Ils peuvent être sur leur téléphone tranquille. Quoi.
1: Exactement. Il y a l'une des trois qui est peut-être vraie et peut-être que la quatrième est encore plus vraie avec vous, Émilie.
3: Alors, on parlait des journées du patrimoine. Je ne sais pas trop si ça s'inscrit là-dedans, mais à Tours, vendredi soir, le cimetière de la Salle se visitera à la tombée de la nuit avec un parcours au clair de lune présenté à la fois comme historique et poétique.
2: Il y a un rapport avec Hervé Villard ou...
1: Oui, aucun rapport. Oh non, c'est pas très gentil. Deux invitations pour aller applaudir Hervé Villard. 02 47 38 10 20 qui dit la vérité autour de cette table. On se retrouve juste après Céline Dion. C'est bonjour, pardon, merci. C'est pour vous, c'est avec votre radio ici, Touraine.

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0: Et avec mes invités pour animer cette émission, ils sont en forme.
3: Tout à fait.
0: Nos invités aujourd'hui autour de cette table, avec Émilie qui est avec nous, avec Stéphane qui est avec nous, avec Benjamin qui est avec nous, et puis Katia qui nous appelle de Louan. Bonjour Katia.
4: Bonjour.
0: Comment ça va, dites-moi?
4: Mais ça va très bien.
0: Ça a l'air, effectivement, avec un joli sourire. Tenez, si je vous mets ça entre les oreilles.
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0: Qu'est-ce que ça vous rappelle comme souvenir, Katia, si souvenir il y a?
4: Des souvenirs d'enfance, parce que c'est vrai que voilà, c'est pas ma jeunesse quand même, mais oui, des souvenirs d'enfance, d'avoir entendu mes parents écouter ce genre de chansons et de les avoir appréciés aussi.
0: Vous mettiez la cassette d'Hervé Villard dans le Walkman à l'époque ou pas du tout?
4: Non, c'est quand même pas ma génération.
0: C'est pas ma génération.
4: Mais j'apprécie quand même voilà, ce genre de musique.
0: Bah, écoutez-nous. Bah, oui, ça fait partie des classiques. Il y aura Capri, c'est fini. Il y aura Nous, il y aura plein d'autres titres. Eh ben voilà, il suffisait de le dire.
6: Quelle drôle de coïncidence quand même.
3: C'est bien fait quand même.
0: Sinon on a Nous aussi, mais je sais pas si on a Nous là tout de suite sous la main.
6: Bon. Ah bah non là.
0: On vous a donné
3: attention.
0: Qu'est-ce que c'est bien fait.
6: C'est incroyable. On voudrait le faire exprès, qu'on ferait pas autrement.
0: Exactement. On vous a donné quatre infos totalement improbables.
3: C'était dur.
0: Ben oui, c'était dur. Stéphane, quelle était votre petite info à vous?
6: Moi, je parlais d'un café où on pouvait lâcher son téléphone, ce qui peut pas marcher en vrai.
0: Ça peut pas marcher. Vous seriez capable, vous, d'aller dans un bistrot et de lâcher votre téléphone, Katia, ou pas?
4: Moi, je suis pas du tout.
0: Vous n'êtes pas addict du tout.
4: Non.
6: Émilie. Oui, mais Alain Joly ne vous envoie pas des SMS à longueur de temps, par contre.
3: C'est pour ça.
6: Moi, je me tiens au courant.
0: Émilie.
3: Si je pouvais.
0: Quelle était votre info à vous?
3: Ah, alors moi, c'était une balade au cœur.
0: Suivez, quoi. Je veux dire, suivez.
6: On a besoin d'un réanimateur, s'il vous plaît.
3: Moi, c'était une balade nocturne dans le cimetière de la Salle.
0: Mais complètement. Benjamin, vous nous avez parlé d'un truc vraiment super utile.
7: Hyper utile. Des casiers dans les stations de tram nantais pour pouvoir déposer les livres de la médiathèque.
0: Mais c'est génial. Moi, je vous ai parlé d'un truc anti-communication à Loche avec des petites cloisons entre les bancs, justement, pour pouvoir s'envoyer des SMS.
3: Ensemble.
0: Je suis pas pour le vivre ensemble.
3: Chacun chez soi.
0: Et figurez-vous que cette info a étonné tout le monde, y compris vous, Katia, quand même. Hein.
4: Oui, j'avoue. Pourtant, je suis dans le Lochois, mais oui, voilà, c'était la bonne réponse.
0: C'était la bonne réponse, mais complètement, ces petits bancs séparés avec une cloison. Je ne sais pas si ça verra un jour le jour dans le Lochois.
6: Mais c'est un projet ou c'est un...
0: Mais c'est un truc que j'ai lu véritablement. Alors, je me demande si c'est de l'info.
6: Vous étiez sous substance, alors.
0: Mais j'étais pas sous substance du tout. Je vous offre deux invitations pour aller applaudir Hervé Villard. Vous allez passer une super soirée. Et Katia, je vous dis à très, très, très, très bientôt.
4: Eh bien, je vous remercie. Belle soirée également.
6: À bientôt.
0: Au revoir. Sur les routes en Touraine, du côté de Loche, ça va bien. Pas d'événement majeur à vous signaler. On a un petit peu de monde dans le centre-ville, les quais de Loire et la levée du Cher. Un petit peu de monde également avenue de Bordeaux à jouer les tours avec 5 minutes de ralentissement. Circulation ralentie également rue de Cormery à Saint-Avertin avec 10 minutes de temps de parcours supplémentaire.

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0: Je vous emmène à Nazelles-Négron, on vous donne rendez-vous dimanche à 9h au parc des Courvoyeurs pour une matinée à la fois sportive et conviviale et surtout une grande marche pour le handicap. Deux parcours sont proposés de 2 ou 5 kilomètres avec un quiz en chemin, une visite guidée par une conférencière du Pays d'Art et d'Histoire Loire-Touraine et un pot gourmand à l'arrivée. Ça c'est sympa aussi, le tarif est de 5 €, c'est gratuit jusqu'à 12 ans, les inscriptions sur LOSO Marche pour le Handicap ou directement sur place le jour même. Rendez-vous donc dimanche matin à Nazelles-Négron, c'est à partir de 9h.
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0: Mais avec mes invités, Émilie Leduc, Benjamin Garcia et Stéphane Titeka. On va partir au Grand Théâtre, ça fait longtemps.
3: Ah bah ça
4: qu'est-ce qui s'y passe?
0: L'Opéra de Tours. Tous les jours à 18h30, on se balade en Touraine aujourd'hui. On va pousser la porte de ce Grand Théâtre avec vous, Marc Leroy-Catalayot, bonjour.
5: Bonjour.
0: Vous êtes le directeur musical du Grand Théâtre. La grande nouveauté de cette saison, déjà, c'est l'orchestre permanent. Vous connaissez plutôt bien les musiciens. Vous travaillez avec eux depuis 4 ans, je crois. C'est une nouvelle saison qui porte déjà votre empreinte aujourd'hui ou elle est en cours de transition?
5: Alors, c'est une nouvelle saison qui a été faite dans les derniers mois, puisque la nouvelle de la permanentisation de l'orchestre, finalement, c'est assez récent. C'est à peine en novembre, puis en décembre qu'on a pu mettre ça en œuvre. Donc, c'est une saison de transition, mais une saison où on va pouvoir proposer énormément de choses, énormément de nouveautés. D'un côté, de l'opéra, bien sûr, du symphonique avec nos concerts, et surtout, cette saison de nouveaux horizons. On va aller à la rencontre des musiques actuelles et des artistes d'aujourd'hui.
0: Alors, c'est ce qu'on avait tout à l'heure. On a eu Lou Deleuze au téléphone, on a eu Noé Vasfeld également. Il y a cette volonté d'ouvrir la programmation à un public plus large et plus varié peut-être.
5: Bien sûr, je pense que de toute façon, on a la chance d'avoir ici à Tours à la fois un merveilleux opéra et maintenant un orchestre permanent qui va pouvoir jouer presque chaque semaine, on va dire, un programme. Donc, il faut à la fois donner à boire et à manger à notre public habituel. Il faut aussi pouvoir proposer notre répertoire, notre cœur de répertoire, que ce soit le classique, l'opéra, enfin, cette musique qui a traversé des centenaires pour parce qu'elle continue de nous apporter quelque chose. Donc ça, il faut aussi pouvoir apporter cette musique-là ici à Tours et en région. Et aussi, peut-être faire venir un nouveau public grâce à ces concerts Nouveaux Horizons.
0: Émilie ?
6: Moi, j'avais une question plus sur la hiérarchie du Grand Théâtre, enfin d'un Grand Théâtre. C'est quoi exactement le rôle d'un directeur musical ?
5: Alors, plus spécifiquement, je m'occupe de l'orchestre, c'est-à-dire que le directeur musical, c'est celui qui a en charge la planification à la fois artistique avec la programmation, ça je le fais en collaboration avec Laurent Complonne, mais aussi qui a la responsabilité artistique de l'orchestre. Donc, le travail de fond, les orientations, les programmations, etc., finalement, je m'occupe des musiciens et je suis amené à les diriger plusieurs fois pendant la saison pour avoir un travail régulier.
6: D'accord.
0: Vous avez dans la programmation, j'ai regardé tout à l'heure, les 23-24 septembre, près d'Yende également. Marraine d'ailleurs de cette programmation, vous êtes fière j'imagine d'accueillir
5: oui, bien sûr,
0: une artiste comme celle-là. Ça, c'est un vrai coup de maître, j'ai envie de dire.
5: On a beaucoup de chance parce que Pretty Yende, c'est une des plus grandes sopranos dans le monde. Simplement, elle passe sa saison à chanter au Met, à Vienne, à Paris, à New York. Et elle
0: et
5: vient
0: entre
5: à
0: deux
5: Tours.
0: Avions à Tours.
5: Exactement, c'est vraiment ça. Elle vient entre deux avions pour deux récitals à Tours où elle va chanter le best of soprano, c'est-à-dire les meilleurs rôles, tout ce qu'elle chante dans le monde entier, juste pour nous.
0: Et puis, on disait tout à l'heure, s'ouvrir à un public de plus en plus large. J'ai regardé la programmation lyrique, dont Giovanni, le barbier de Séville. Là aussi, on sent que vous avez envie de séduire un public de tout genre, de tout style.
5: Bien sûr, c'est des chefs-d'œuvre là aussi qui font partie de notre répertoire. Et si ils sont encore là aujourd'hui, c'est parce que je pense que n'importe qui ne connaîtrait pas l'opéra, qui vient voir un de ces spectacles, en ressort avec des étoiles dans les yeux. Donc c'est aussi ça notre mission de pouvoir proposer ce genre de chefs-d'œuvre au public tourangeau.
0: Agnès Jaoui pour la mise en scène pour Don Giovanni quand même.
5: Absolument.
0: Vous me l'amenez ici dans le studio d'ici Touraine lorsqu'elle passe partout.
5: On va essayer
0: avec grand plaisir.
5: Si vous avez des croissants et du café, je pense que
0: ça peut se trouver. S'il y en a ça sur place. Juste pour terminer entre nous, Marc, si vous aviez à dire Alain, venez voir le concert parce que c'est celui-là qui va vous faire comprendre ce que j'ai envie de construire à Tours, ce serait quoi?
5: Oh, il y en a tellement. Je vous offrirai un abonnement pour le faire à Tours à ce moment-là.
7: Il est très fort, hein. Bonne réponse.
0: Rendez-vous donc à l'Opéra de Tours, ouverture de saison dans quelques jours maintenant.
5: Absolument.
0: Et toute la programmation sur le site opéradetours.fr. À très bientôt.
5: À très bientôt.
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0: Eros Ramazzotti avec votre radio ici Touraine. Il est 18h35. Mes invités pour animer cette émission, Émilie Leduc, Benjamin Garcia et Stéphane Titeka. On adore vous raconter de belles histoires et c'est ce qu'on va faire d'ailleurs tous ensemble. D'ailleurs, Benjamin, vous vouliez nous emmener au cinéma ce soir?
1: Oui, tout à fait. Ce soir, je vous parle de cinéma. Et plus précisément de ces films où deux ennemis jurés passent parfois des heures à se traquer sans finalement trop se croiser. Vous allez voir que les affrontements épiques du 7e art n'ont finalement pas les proportions qu'on croit, ou en tout cas pas toujours. D'ailleurs, Alain, est-ce que vous avez un ennemi juré?
0: Ben non, je crois pas, non.
1: Si, si.
0: Ben oui.
2: Oh, vous êtes avec quelqu'un.
0: Je veux en avoir. Non, mais, ça fout en l'air, c'est chronique.
2: Ouais. Pardon.
1: Ouais, oh, je vous permets. Par exemple, je vous donne des exemples d'ennemis jurés. Le collègue qui met tout le monde en copie pour répondre à son N+1, bien reçu. Ou le cousin à Noël qui réclame une photo pile quand tout le monde allait attaquer le foie gras. Oui, ce type d'ennemi juré là. Alors aussi, au cinéma, l'ennemi juré, c'est sacré. Batman, par exemple, il a le Joker. Harry Potter, il a Voldemort. Et moi, dans ma vie, j'ai les gens qui n'ont jamais vu Heat, le film de 1996. De toute façon, je vous préviens, s'il y en a autour de cette table qui l'a pas vu ou qui sait pas ce que c'est, je me barre. Donc, 21 ans après Le Parrain 2, la rencontre tant attendue de deux monstres du cinéma, De Niro, Pacino. Oui, vous me sentez un peu en ébullition, c'est parce que j'ai du sang sicilien. Alors rien qu'à prononcer leur nom, j'ai l'odeur des cannellonis, de la Méditerranée et de la poudre qui me monte au nez. La poudre de flingue, hein, je précise, commencez pas. Hein. Alors Pacino, il joue un flic blasé et obsessionnel qui traque De Niro, un braqueur froid, méthodique et insaisissable. Presque 3 heures à se poursuivre dans Los Angeles pour quasiment une seule vraie scène de dialogue, celle du café, qui dure environ 6 minutes.
0: Et est-ce qu'il y en a d'autres?
1: Il y a pire. Dans Le Cinquième Élément, Bruce Willis et Gary Oldman incarnent le héros et le méchant. Sur 2h06 de métrage, ils ne se rencontrent, alors ils se loupent carrément à la sortie d'un ascenseur, ils ne se rencontrent jamais. Dans Star Trek 2, oui, c'est moi qui choisis les films, on s'en fout.
2: Okay.
1: Le capitaine Kirk affronte Khan, un surhomme génétiquement modifié et assoiffé de vengeance. Et bien sûr, 1h53, ils ont moins de 3 minutes de temps d'échange et tout se fait par écran interposé. C'est simple, on dirait chat roulette, sauf que le seul truc qui explose en fin de dialogue, ce sont les torpilles à photons. Et puis enfin, il y a leur maître à tous, le métrage de l'enfer, le Disney 666, comme on le nomme dans le milieu, Bambi. Alors là, c'est simple. L'antagoniste principal, c'est-à-dire le chasseur, tue la maman de Bambi à 42 minutes, traumatisant de fait le petit fort en même temps que toute une génération de bambins qui ont regardé ce film. Et Bambi ne le rencontre jamais. Comme quoi, Alain, le meilleur moyen pour entretenir une relation saine avec son ennemi juré, c'est encore de ne jamais le croiser.
0: Mais je suis complètement d'accord avec vous. J'ai pas envie de le croiser non plus aujourd'hui. Stéphane, vous allez mouiller la chemise, ouais. Vous allez lâcher la rampe aujourd'hui. Hein.
3: Ça fait des années que je n'ose pas. En pensant à ce qu'on va dire de moi, mais cette fois c'est la bonne. Enfin, je sais que c'est pas le lieu ici. Il y a des moments où il faut prendre des risques et mon engagement sociétal est nécessaire. Je sais que je vais pas dans le sens de la bien-pensance majoritaire, mais ça dépasse ma petite personne. Et quoi qu'il en coûte, si je dois à l'issue de ce papier ne plus jamais pouvoir m'exprimer dans cette antenne, tant pis. Au moins mon message sera passé. Si je dois perdre tous mes amis, devenir un paria, je prends ce risque. Et je sais que l'histoire me donnera raison et jugera mes actes, comme Newton en son temps, comme Galilée ou Jérôme Cahuzac. Je me lance. Courage. J'ai donc rejoint le mouvement de lutte contre les violences faites aux femelles moustiques tigres. Les violences et tentatives de meurtre réguliers sont légion et se font dans un silence assourdissant.

0: les mains. Alors, vous, vous les suscités qui restez sourds à ces souffrances, vous qui pensez sans sourciller que bientôt vous n'entendrez plus parler de nous, et bien sachez que ne vous en déplaise, grâce aux températures douces que nous connaissons actuellement et à l'arrivée de l'humidité, les femelles moustiques tigres vont pouvoir cet automne se reproduire comme jamais. Et je suis heureux de partager ici avec vous qu'elles seront avec nous jusqu'en novembre, voire décembre. Autant vous dire, on n'a pas fini de faire le buzz.
1: Faire un petit tour à Chinon pour terminer.
2: Oh là là, tout oui, à côté de Chinon. Je n'ai pas la prose de mes camarades.
1: Mais si, j'en suis sûr.
2: Mais je vais rattraper le temps.
1: Mais complètement.
2: Là, vous êtes contents alors. Donc je vais être rapide. Mais si je vous parle des picasses de la croix boissée ou encore des batraux, est-ce que ça vous parle?
1: Ça parle pas trop, non, justement.
2: C'est un test. Bon, ok, vous êtes trop sérieux.
1: C'est pas un ami juré.
2: Non, ce sont tous des lieux dits, c'est des noms de parcelles qui sont situés sur l'appellation Chinon. Et ces noms, on dit qu'ils sont revendiqués, c'est-à-dire qu'ils sont indiqués sur les étiquettes de certains vins, de certains domaines qui ont justement des vignes sur ces parcelles. Donc pour en savoir un peu plus, l'appellation a fait appel à sa mémoire collective, enfin celle des vignerons, et à des spécialistes pour concevoir des petits ouvrages sur chacun de ces lieux-dits. Donc on peut y découvrir son histoire, la composition des sols, l'origine du nom, les spécificités des vins de ces parcelles, et ça a donné lieu à la publication d'une série de monographies qu'on peut retrouver sur le site de l'AOP Chinon, pour
1: tout
2: savoir
1: simplement
2: un petit peu qu'est-ce qui se cache derrière ces vins exceptionnels.
1: Mais c'est une très très bonne idée. Un verre à la main et puis un ordinateur dans l'autre pour
2: avec
1: vérifier
2: modération,
1: tout ça.
2: Évidemment.
1: Bien évidemment.
0: Est-ce qu'il y a des bouchons à Chinon au niveau de la circulation?
1: Bien, pour l'instant, j'en vois pas.

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2: Alain Joly. Avec mes invités, Émilie Leduc, avec Stéphane Titeka, avec Benjamin Garcia. À quelle heure il est? 7h moins le quart? On regarde la télé? Est-ce que vous allez regarder un peu la télé ou pas ce soir, Émilie?
4: Alors, en vrai, non. Parce que je vais voir des copines, si vous voulez tout savoir.
5: Ah, alors, ça, c'est une vraie info. Parce que c'est inimaginable qu'elle puisse avoir des amis. C'est incroyable.
4: Moi, j'en ai pas énormément, mais j'en ai des bonnes. Elles sont vraiment chouettes. Elles s'appellent Céline, Cécile et Lily.
5: Donc, tous les autres personnes qui
6: Cécile et Lily
5: vont être des amis, c'est pas vrai.
2: C'est mort. On va les appeler.
4: Voilà. Ça, vous avez déjà vu ça.
2: J'ai déjà fait ça pour un anniversaire.
4: Oui.
2: Faites gaffe, je suis capable de tout.
4: Ça, c'est vrai. Mais donc, non, je vais pas regarder la télé, mais j'ai quand même regardé le programme et j'ai vu que ce soir, il passait un film de James Gray qui est très beau, qui s'appelle Two Lovers. C'est à 20h55. C'est avec en plus Joaquin Phoenix. C'est l'histoire d'un homme qui est tiraillé entre la femme que ses parents ont choisie pour lui et une femme un peu plus rebelle, mais qui lui plaît beaucoup.
2: D'accord. Et pour la suite, pour regarder la télé.
4: Entre la raison et les sentiments, exactement.
2: Mais qui va l'emporter?
5: C'est où? C'est sur
4: Arte à 20h55.
2: D'accord. Vous n'allez pas regarder la télé?
5: Non, alors vous me demandez ça à chaque fois.
2: Je vous laisse
5: juge de vos propos. Celui qui ne regarde pas la télé est un emmerdeur. Parfait, dont acte. Non, moi je vais vous proposer un livre. Je suis tombé sur un livre qui est absolument à pleurer de rire. Ça s'appelle Les 5 amis I.E.S de Fab Caro. C'est une parodie du Club des 5. Il a fait un objet qui ressemble au livre de Mimité Croze, etc.
4: Montrer,
5: et je vais juste vous lire la quatrième de couverture pour vous donner l'esprit de
2: téléphone.
5: Ce film. Voilà. Voici enfin les vacances d'été. Les 5 amis.e.s vont pouvoir profiter pleinement du soleil, de la mer et des douces soirées en terrasse. Quelle joie. Mais c'est sans compter, hélas, un événement aussi préoccupant qu'inattendu. On a dérobé le dossier de la plus haute importance dans le bureau de Charles Barral, le père de Garance et Nathanaël. Tout ceci est bien mystérieux, encore une enquête palpitante qui va donner bien du fil à retordre à nos 5 amis. Qui a pu se livrer à un tel acte? On apprendra seulement à la fin que c'est le voisin.
2: Et ben voilà. Tout simplement.
5: Non, mais c'est à pleurer de rire. C'est très drôle.
2: Est-ce qu'on va trouver dans toutes les bonnes librairies?
5: C'est à mourir de rire.
2: Qu'est-ce que vous regardez à la télé, vous? Est-ce que vous regardez la télé, Benjamin, d'ailleurs?
6: Non, pas trop. Ce soir, je suis en répétition de toute façon.
2: Vous êtes en merde aussi.
4: Il y en a qui bossent.
6: Non, mais par contre, si j'avais dû regarder la télévision, peut-être je me serais connecté sur TF1 série, puisqu'il passe une rediffusion de Retour vers le futur.
2: Waouh!
6: Magnifique film. Donc je ne fais pas l'éloge du pitch, ni de la musique d'Alan Silvestri qu'on a encore tous en tête. J'ai eu un faux espoir à un moment donné parce que j'ai vu qu'il y avait Duel et j'ai cru que c'était le premier film de Steven Spielberg, qui est un film absolument génial que je recommande vraiment, dont je recommande le visionnage. Et après j'ai compris que c'était Duel sur CNews, c'est présenté par Laurent Ferrari. C'était un débat entre Jean-Louis Borloo et Robert Ménard. Donc là c'est une toute autre musique qui me passionne beaucoup moins.
2: D'accord, bonne soirée télé. Moi j'ai fait une petite analyse de la soirée télé parce que TF1, il y a Tracker. Je sais pas si vous avez remarqué, c'est un homme qui retrouve des gens disparus. Si on pouvait aussi trouver des idées neuves pour la télé, ça serait formidable.
5: Ça serait pas mal.
2: Les évaporés sur France 2, des gens qui disparaissent mystérieusement. Le concept idéal pour qu'on s'évapore, nous aussi, vers 21h35.
5: Ça, c'est nous les emmerdeurs. On est d'accord. Vous êtes en train de tout tailler, mais c'est nous les emmerdeurs.
2: Sur France 3. Alors là, on sort l'argenterie, les amis. Stéphane Bern est à Chambord. Il est chez nous pour le monument préféré des Français, des châteaux, du patrimoine, des vieilles pierres. Et Stéphane est tellement dans son élément qu'on risque de le classer lui-même aussi monument historique. Mais on l'adore quand même. Sur M6, patron incognito, de retour, un patron, une perruque, des salariés qui font semblant de ne pas le reconnaître. Et puis tout le monde découvre avec stupeur qu'en entreprise, les gens travaillent.
4: C'est bouleversant.
2: Vous êtes sûr? Certains. Sur TMC, maison de retraite 2, parce qu'il y en avait donc suffisamment qui avaient survécu au premier pour justifier la suite. Et puis sur TFX, on a un cleaner, les experts du ménage. Alors là, après maison de retraite, je vois pas le rapport, sauf peut-être une volonté générale du PAF de faire un grand nettoyage, vous voyez, avec cette émission. Bref, ce soir, entre ceux qu'on cherche, ceux qui s'évaporent, les patrons déguisés, les retraités et le ménage, la télé, elle ressemble plus à une réunion de famille qui a vraiment mal tourné.

0: C'est Michel Polnareff, c'est la maison vide. Elle va se retrouver toute vide d'ailleurs, cette maison et ce studio. D'ici quelques petites minutes, je vais les mettre dehors. Émilie Leduc,
1: non,
0: Stéphane Bidega, Benjamin Lagarzia.
1: Non, mais nous, on reste.
0: Vous vouliez dire quoi?
2: Moi, je voudrais dire ce qui m'a plu dans cette émission.
0: Ben,
2: j'ai trouvé que Lou Deleuze était assez incroyable.
0: Voilà.
2: Je voulais vraiment le dire avant de partir.
0: Au Grand Théâtre, 17 et 18 octobre, allez voir Lou Deleuze, qui sera dirigé par un chef d'orchestre
2: moyen. Beaucoup plus. Enfin, même à moins intéressé, en fait.
0: Je vous souhaite à tous les trois une belle soirée.
1: On
0: a des choses
1: à dire.
0: Vous êtes attendus ce soir à la maison?
2: Oui, tout à fait.
0: Vous allez être en retard.
2: Ouais, c'est possible.
0: Passez une belle soirée, à très bientôt.

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0: Très bon début de soirée. Merci d'avoir choisi ici, Touraine, votre radio. Il est tout juste 19h. À 19h, l'heure de faire un point complet sur l'actualité de ce mercredi.
2: Essence, fuel, gazole, les prix ne baissent pas. Alors Sébastien Lecornu vient de demander à ses ministres de prolonger les aides ciblées sur les carburants jusqu'au 31 décembre prochain. Emmanuel Collardet, le Premier ministre, essaye de répondre à la colère de nombreux professionnels qui montent ces derniers jours dans le pays. Celle des pêcheurs notamment qui n'arrêtent pas de manifester.
3: Oui, des blocages de ports à plusieurs reprises ces derniers jours et notamment celui de Port-la-Nouvelle. Encore ce soir dans le département de l'Aude, les accès aux ports bloqués par des pêcheurs qui étaient décidés à y passer la nuit, tant que le gouvernement n'entendrait pas leur colère. Alors, est-ce que l'annonce, effectivement, il y a quelques minutes de Sébastien Lecornu, va suffire à rassurer ces pêcheurs qui disent travailler à perte en ce moment? Eh bien, la réponse est loin d'être évidente. En tout cas, le Premier ministre vient d'annoncer une hausse de l'aide qui leur est destinée. Elle sera relevée de 25 à 35 centimes par litre de carburant. Pas de hausse pour les autres professions en souffrance, mais une prolongation pour les entreprises éligibles du BTP. Eh bien, le soutien sera prolongé à hauteur de 20 centimes par litre de gazole non routier, dit Sébastien Lecornu. Et pour les agriculteurs, eh bien, l'aide de 15 centimes par litre, elle sera également prolongée. L'objectif, c'est de préserver l'activité économique, l'emploi et la croissance, dit le chef du gouvernement. Il espère ainsi leur donner de la visibilité.
2: Emmanuel Collardet. Philippe Brun se défend. Le député socialiste dénonce un conflit instrumentalisé par son parti pour, je cite, « le tuer politiquement ». Philippe Brun, accusé de violence par une ancienne collaboratrice, il a été suspendu du PS, écarté de la primaire, prévue le mois prochain. Lui doit être jugé pour des soupçons de viol sur l'actrice Charlotte Arnoux. L'acteur Gérard Depardieu va contester demain son renvoi en procès lors d'une audience à huis clos devant la cour d'appel de Paris. La situation est jugée très défavorable dans les Landes. 200 pompiers sont mobilisés contre un violent incendie près de Labouère, à proximité d'une voie ferrée. Le trafic est d'ailleurs coupé entre les Landes et Bordeaux. Les flammes ont débarré sur une ferme photovoltaïque de la commune de Lu et elles avancent à grande allure, Manon Clavry.
4: On en est à 150 hectares de forêt brûlée. Ce sont les dernières informations que viennent de nous donner les pompiers. Pour l'instant, ils arrivent à contenir le feu du bon côté de la ligne de TGV, c'est-à-dire à l'ouest de cette ligne. Cette ligne qui dessert la Bouère, mais aussi Dax, tout le Pays Basque, le Béarn et la Bigorre. Les pompiers disent qu'ils ne partagent pas un optimisme débordant, ce sont leurs mots, mais ils bénéficient maintenant de 10 moyens aériens, c'était 4 il y a une heure, des Air Tractor, des Dash, des Canadair. Le feu progresse toujours, donc poussé par le vent, toujours en direction du sud-est de Lu, Lu où il s'est déclenché. Heureusement, dans cette direction, il n'y a pas d'habitation, donc pas d'évacuation d'habitants de prévu pour l'instant.
2: Manon Clavry, d'ici Gascogne, un nouvel incendie après une saison des feux violentes. Un hommage national va être rendu vendredi après-midi à Bordeaux, place des Quinconces, pour les deux sapeurs-pompiers tués le 21 juillet dernier, piégés quand leur camion-citerne s'est retrouvé encerclé par les flammes à Mérignac. Léon XIV attire la foule, déjà près de 600 000 inscrits pour la messe du pape à Paris le 26 septembre prochain. C'est 80 000 fidèles de plus qu'anticipé par l'archevêque de la capitale. Le périmètre d'accès sera donc élargi autour de la place de la Concorde. Et puis Pikachu, Salamèche et toute la bande soufflent leurs 30 bougies, les Pokémon impossible d'y échapper, surtout si vous avez des enfants, des petits-enfants ou si tout simplement vous avez grandi avec ces petits monstres japonais. La célèbre franchise fête son anniversaire avec une édition collector de cartes à collectionner qui rendent fous les passionnés. Exemple à la Fnac de Perpignan où Suzanne Chojaï s'est glissée dans la file d'attente qui s'est formée dès le petit matin.
5: Et certains s'étaient levés.
6: Beaucoup trop tôt.
7: On ne s'est pas couché du tout là. Pour les 30 ans, on savait qu'il allait y avoir du monde. Et voilà, on a attendu à partir de 3h du matin à Auchan. Il y a le premier qui était là à minuit.
5: Pour obtenir l'un des coffrets collector, édition 30 ans, avant de rejoindre la Fnac et d'en acheter un autre.
7: Donc moi, c'est Guillaume. Je collectionne depuis mes 6 ans. 98, les premières cartes. C'est compliqué de s'arrêter. Voilà. C'est un puits sans fin, finalement. Voilà.
5: Les passionnés dépensent des centaines d'euros pour alimenter leur collection de cartes, comme Alex, un Perpignanais de 31 ans.
8: J'ai calmé là, mais je pense au moins
6: 400 € par mois. Encore, je gagne bien ma vie, je suis infirmier libéral, je ne vais pas me plaindre. Mais sinon, je pense que quelqu'un qui gagne 1 500 € il ne peut pas.
5: Certains le voient aussi comme un investissement.
6: L'objet scellé, comme une ETB que vous allez acheter à 55 €, vous allez pouvoir la revendre 100, 130 € comme qui rigole une heure après.
5: Et c'est ce que vous voulez faire ?
6: Non, moi je collectionne. C'est des coffrets spéciaux où dedans, il y a des boosters avec 10 cartes dans chaque booster. C'est-à-dire qu'il peut y avoir des cartes plus ou moins rares. C'est comme un tableau, des œuvres d'art. Après, il y a chaque illustrateur et ça a plus ou moins une valeur financière derrière.
5: Dans la file d'attente, il y a les férus de Pokémon et ceux qui font l'effort pour leurs proches.
8: On a été missionnés par des amis très investis dans la cause. Et très gentils, voilà.
9: Et moi, c'est pour ma nièce parce qu'elle travaille.
5: Les coffrets seront parfois revendus quelques heures plus tard, en moyenne 300 € sur Internet.
2: Suzanne Choudjéi.
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0: Du temps avec un ciel partagé aujourd'hui, vous l'avez remarqué, et des températures mais qui ont un petit peu baissé par rapport aux journées précédentes, 22-23 degrés. Demain jeudi, un ciel voilé le matin, les nuages devraient gagner l'ensemble du département dans le courant de l'après-midi. On pourra avoir un petit peu de pluie également, on l'attend avec beaucoup d'impatience, cette pluie on en a besoin dans le secteur de Sainte-Maure-de-Touraine et Loches. Les températures, pas de grand changement demain après-midi, entre 21 et 23 degrés, les minimales entre 10 et 12 degrés.
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11: Salut à toutes, salut à tous et bienvenue dans Décibel. On est ensemble en direct jusqu'à 20h. Et la radio, c'est ici. Et est-ce que je sais encore comment je m'appelle ? Oui, c'est Émilie. Ravie de vous retrouver en cette soirée, jour 2, sans Catherine Ringer. Mais on va y arriver, les amis. Merci encore pour votre participation hier à l'émission Hommage que nous lui avons consacrée. C'était un joli moment, vraiment merci beaucoup à vous. Ce soir, on va vous gâter puisque au Blind Test tout à l'heure, on vous offre le nouvel album de mon invité, Jean Felzine. Jean Felzine, vous l'aviez peut-être découvert dans le groupe Mustang. Cinéma Permanent, son nouvel album sort vendredi.
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11: C'est vrai, y'a que lui qui bosse, Jean Felzine. 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Et puis ce soir aussi dans Décibel, on célébrera des anniversaires, on aura des coups de cœur, des chansons à vous faire découvrir. Bref, on va être bien, vous êtes au bon endroit. Je commence par un bon plan, tiens. C'est vrai qu'avec la mort de l'irremplaçable Dolly Parton, on s'est mis à parler un peu de country et on s'est rendu compte que c'était un genre musical pas très très mis en avant en France. Heureusement, la chaîne Arte a décidé de tout nous raconter avec une formidable série de documentaires en 9 épisodes qui s'appelle Country Music, une histoire populaire des États-Unis. Et dans cette série, vous allez découvrir les lieux, les époques, les histoires presque centenaires de l'Amérique profonde. Vous allez entendre les voix de Dolly Parton, évidemment, mais aussi Willie Nelson, Elvis Presley, hein, qui avait été biberonné à la country, Merle Haggard, Hank Williams, Loretta Lynn. C'est 9 épisodes, 9 heures de kiff. Ça s'appelle Country Music et c'est disponible gratuitement et sans abonnement sur arte.tv. Est-ce qu'on y entend Johnny Cash ? Bien sûr, on y entend Johnny Cash. On le voit jeune et puis un peu moins jeune. Et c'est une merveille. Voici un indispensable, si on veut commencer sa culture country. Ça s'appelle « I Walk the Line ».

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1: Ah oh là là, Johnny Cash, quel bonheur. Un grand merci à Mélodie Chaïb, la programmatrice des invités de Décibel. C'est elle qui m'a signalé ces 9 heures autour de la country à regarder gratuitement, sans abonnement sur arte.tv. 9 heures, et ben j'ai tout bouffé en un week-end. J'espère que vous aussi vous ferez ça.
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1: C'est l'heure du coup de cœur, un duo féminin très rock'n'roll. Dans le civil, elles s'appellent Apolline et Zoé, mais leur groupe s'appelle Copycat. Elles sont originaires de Nevers et après avoir sorti l'année dernière un premier EP Morning Routine, elles annoncent la suite avec cette toute nouvelle chanson qui se moque un peu de cette expression, vous savez. Non mais je fais ça, mais c'est ok. Eh ben c'est ok. Copycat.

Elles s'appellent Copycat. Elles ont fait la tournée des festivals d'été, mais il leur reste encore quelques dates. Elles seront le 24 septembre, autrement dit jeudi, à Mont-de-Marsan. Rendez-vous à Besançon aussi en fin de semaine. Et puis au mois d'octobre à Villefranche-sur-Saône. Enfin, le 8 novembre à Sébaza, à côté de Clermont-Ferrand. À suivre dans Décibels. Salope.

0: avec Jean Felzine et son nouvel album Cinéma Permanent. Il sort après-demain. Et ben, on fait la boum dès ce soir.
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0: Et mon invité est arrivé, Jean Felzine, bonsoir.
8: Bonsoir.
0: Et bienvenue dans Décibel. Jean, pendant plus de 20 ans avec vos copains de lycée que vous avez rencontrés à Clermont, vous avez formé ensemble et vous avez tourné avec ce groupe Mustang. On avait découvert notamment avec Anne-Sophie. J'ai...

Mustang, c'est 5 albums entre 2009 et 2024, dans des styles toujours différents, mais toujours ce côté écriture qu'on adore dans vos paroles. Vous vous emparez de sujets dont personne d'autre ne parle. J'ai reçu

0: 5 albums quand même.
1: Oui,
0: je me demande bien ce que je vous ai donné.
1: Oh ben, on les a fait ensemble. Hein.
0: Oui, mais quand même, ça paraît si... comment dire? Oui, ça fait rupture de quelqu'un qui s'en veut. Alors, est-ce que c'était... est-ce que c'est ça? Est-ce qu'on ressent...
1: En tout cas, c'est ce que j'ai ressenti au moment où j'ai écrit la chanson.
0: Ouais, hein.
1: Je suis pas sûr de ressentir la même chose aujourd'hui. Mais j'ai essayé d'être honnête avec ce que j'ai ressenti quand on a raccroché au téléphone et qu'on s'est dit « terminado ».
0: Ouais. Est-ce que c'était nécessaire de terminer officiellement Mustang, alors que pour le coup, vous sortez un album solo, mais c'est pas le premier. Vous aviez aussi des projets parallèles à Mustang, en duo par exemple avec Joe Wedding. Enfin, mm-hmm. vous avez fait plein de choses pendant que Mustang existait.
1: C'est
0: qu'est-ce
1: vrai.
0: Que ça change pour vous qu'aujourd'hui Mustang n'existe plus officiellement?
1: Bah, il s'agissait de brûler les vaisseaux, de se dire que si on l'officialise, on est sûr de pas pouvoir se reformer.
0: Sinon, vous n'étiez pas sûr de ça. Vous alliez retourner avec vos
1: vieille,
0: potes.
1: Ouais. Une vieille maîtresse qu'on peut avoir.
0: Oui.
1: D'abord, la chanson est venue et elle était bonne. Donc, mm-hmm. ça justifiait sa sortie. C'était une manière d'être sûr que c'était... Ben, de pas pouvoir revenir en arrière.
0: C'est ça. Vous l'avez annoncé, vous l'avez officialisé,
1: voilà.
0: Vous l'avez dit devant tout le monde, vous pouvez plus revenir dessus.
1: Exactement.
0: Alors,
1: enfin, sauf pour beaucoup d'argent, évidemment.
0: Ah bah
1: c'est
0: oui, comme Abba.
1: Comme ça, que ça se passe. Voilà.
0: Voilà. Comme Abba. Il y a une légende. Il paraît qu'on leur a proposé 1 milliard chacun, ils ont refusé. Mais je sais pas si c'est vrai. Je trouve ça fou.
1: C'est possible. Hein. Ça doit être de cet ordre-là le chiffre d'affaires de ce groupe, ouais.
0: Ah ouais. Hein.
1: Pas très éloigné de celui de Mustang. Hein.
0: C'est ça, quasiment. Alors, à l'époque de Mustang, notamment du dernier album, vous étiez venu ici, d'ailleurs, et à un moment, vous étiez tous en train d'ironiser un peu sur le fait que, oui, justement, la musique n'avait vraiment plus beaucoup de sous, que c'était difficile, etc. Est-ce que, là, le fait d'être artiste solo, ça ne va pas accentuer ça, cette difficulté, cette solitude?
1: Certainement, maintenant, c'était... Voilà, on ne pouvait pas faire autrement, pour plein de raisons... Il y a aussi on a perdu le batteur fondateur du groupe l'année dernière. Pour nous, c'était un signe aussi que voilà, le l'âme du groupe était en quelque sorte compromise, quoi. Même s'il n'était plus dans le groupe, mais je sais pas tellement à quoi m'attendre. Mais c'est mon métier. Je suis obligé de faire des disques pour avancer, pour vivre aussi. Est-ce que ça va être plus facile ou plus difficile? J'en ai aucune idée.
0: En tout cas, ce qu'on peut dire, c'est que cet album qui sort vendredi, évidemment, les journalistes musicaux l'ont reçu en amont, on l'a écouté et on l'a adoré. Je dis un « on » vraiment très large, parce que pour le coup, on peut commencer à lire des articles extrêmement élogieux. Il est très très bien reçu, ce cinéma permanent. Ça, c'est quand même un petit peu réconfortant.
1: Oui, bien sûr. Oui, puis ça permet toujours de comprendre un peu des choses sur soi quand c'est des gens dont c'est le métier de les déceler, si vous voulez. Donc ça, c'est toujours intéressant. Donc ça fait plaisir, bien sûr. Puis surtout qu'à force, là j'ai fait le compte, c'est le 9e album que je fais, tout projet confondu. Et donc plus ça va, plus les malentendus se dissipent, quoi. Et ça fait c'est long. Mais ça fait plaisir quand même.
0: Bah, fait le temps aussi de tester des choses. Alors c'est vrai
1: pour celles
0: et ceux qui avaient écouté l'album solo précédent de Jean Felsine, qui était beaucoup moins guitare, beaucoup plus clavier. Là, on retourne à la guitare.
1: Oui, et à l'acoustique.
0: Ouais. On peut le dire, et à l'acoustique. Et pour savoir de quoi on parle, je vous propose d'écouter un extrait. C'est un des premiers d'ailleurs que vous avez dévoilé de ce disque, Jean. Ça s'appelle Je s'aime. Et vous nous emmenez avec vous dans votre vie de saltimbanque.
1: C'est ça.
0: C'est parti. Jean Felsine est l'invité de Décibel.

0: Et oui, tout à l'heure, vous l'avez entendu chanter Pôle emploi. Et là, Dupont de Ligonnès, qui fait ça en France? Normalement, personne. Mais mesdames et messieurs, je vous présente Jean Felzine, qui lui fait ça très bien. Est-ce que parfois, c'est des paris, Jean, des potes qui vous disent « Alors, ta nouvelle chanson, tu dois placer tel mot. » Alors, Brouette ou Dupont de Ligonnès? Ou est-ce que ça vient vraiment du cœur?
1: Non, Dupont de Ligonnès, c'était contractuel parce que c'est un disque qui sort chez le label Vietnam.
0: Oui. Ah, il est caché.
1: Et le label Vietnam est hébergé chez Sopress, fait partie de Sopress. Et Sopress, comme vous savez, avait fait un hors-série assez.
0: Ah oui.
1: C'était un best-seller sur Dupont de Ligonnès. Non, je plaisante, mais il m'arrive de me jeter des petits défis de mots, ouais.
0: Ouais.
1: Mais parfois, il y a certains que j'ai pas réussi à relever. J'avais un pote qui m'avait demandé de placer Choucroute de la mer.
0: Choucroute de la mer.
1: Dans une chanson.
0: Wow.
1: Et ça, c'est impossible.
0: Je sais même pas si on peut le placer honnêtement dans
1: un
0: restaurant.
1: C'est trop mauvais, donc.
0: Oui, c'est ça, c'est trop mauvais. C'est vraiment pas ça. Mais en tout cas, voilà, quand je vous parlais tout à l'heure de la plume complètement à part de Jean Felzine, ben voilà, vous en avez eu un petit extrait avec cette chanson, Je s'aime, donc qui fait partie du nouvel album Cinéma Permanent qui sort ce vendredi. Alors, on l'a dit, hein, en 20 ans de carrière, vous avez tout vu, solo, duo, groupe, écrire aussi pour d'autres. Vous avez écrit notamment pour Camélia Jordana, ou encore pour Pomme. Et tout ça, ça vous amène des réflexions intéressantes, car je vous suis sur les réseaux sociaux. Jean, même je vais un peu voir tous les matins ce que vous racontez, parce que j'aime bien. Je vous stalk un peu. C'est vous et Dupont de Ligonnès, mes deux obsessions. Et alors, vous avez dit un truc super intelligent l'autre jour, sur le streaming, où vous pensez que l'industrie musicale devrait s'inspirer un petit peu du cinéma, avec une espèce de chronologie des sorties.
1: Ouais, je suis pas le seul à le penser.
0: Moi, c'est la première fois que j'entendais cette théorie. Vous pouvez expliquer?
1: Je trouverais pas mal, en tout cas pour des gens comme moi qui ont un assez petit public, mais de gens qui écoutent les disques en entier, de sortir les disques en physique, de faire des concerts et de rendre disponibles plus tard les morceaux en streaming et de changer un petit peu le rapport de force, parce que là on est... Moi, je me retrouve sur les plateformes de streaming en concurrence avec Taylor Swift, ce qui n'est pas la vocation de la musique que je fais. Donc, de récupérer un peu la main et puis de tenir quand même un peu la dragée haute aux plateformes de streaming qui ont pris un peu la confiance, quoi.
0: Oui, c'est ça.
1: Et qui font leur loi, quand même.
0: Donc, en fait, la sortie physique, ce serait comme au cinéma, la sortie en salle. Mmh. Et puis, 6 mois plus tard, ou même ne serait-ce que 3 mois plus tard, il y aurait un accès en streaming sur les plateformes.
1: Quand j'étais petit, les films sortaient au cinéma, puis un an après, ils étaient en cassette vidéo.
0: Oui, c'est ça, voilà. On attend un peu, quoi.
1: Voilà, c'est une idée comme ça,
0: mais
1: j'y réfléchis.
0: Ça, vous pensez?
1: J'en parlais hier avec Julien Gaulier du label qui sort ce disque de Vietnam. Il n'était pas fermé à l'idée, donc je vais y réfléchir. Ouais.
0: Très bien. Et ben voilà, un petit lobby des labels indépendants qui va jeter un pavé dans la mare du streaming. Moi, j'aime bien l'idée. Et puis voilà, comme ça, les gens qui achètent les disques, ils ont un petit avantage.
1: Alors,
0: quoi.
1: Il faut qu'ils aient un lecteur. Le problème, c'est que les gens ont de moins en moins de
0: lecteurs CD.
1: Lecteurs CD ou de platine vinyle.
0: Ouais.
1: Il y a beaucoup de gens qui ont encore le lecteur CD dans la bagnole, mais bon, ça coûte. Il y en a plein les Emmaüs des lecteurs CD.
0: Des lecteurs CD, oui, c'est vrai. C'est vrai. Eh bien, ça, c'est une très bonne idée. À méditer, les amis. Ou alors, vous êtes trop occupés, vous bossez.

0: Dernier clip en date de Jean Felsine, Il y a que moi qui travaille, tiré de l'album qui sort après-demain, Cinéma Permanent, que je vous recommande chaudement. Vous l'avez compris, on continue à en parler avec Jean Felsine, qui est notre invité ce soir sur ICI.
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2: Ça ne vous a pas échappé, les journées du patrimoine, c'est tout au long de ce week-end et à cette occasion, les 8 monuments et musées du conseil départemental d'Indre-et-Loire seront gratuits samedi et dimanche. Il y aura plusieurs nouveautés à découvrir à la forteresse royale de Chinon, une visite consacrée à la biodiversité et l'ouverture du chantier de fouilles du fort du Coudray. Au domaine de Candé, exceptionnellement, vous pourrez entrer dans les cuisines historiques, habituellement fermées au public. Au prieuré Saint-Côme, une rencontre avec le peintre Charles Bel, et au musée Rabelais, la Devinière, découverte du nouveau parcours permanent. Deux jours de visites, d'ateliers, de rencontres pour découvrir le patrimoine tourangeau, et cette année c'est gratuit partout dans les 8 monuments et musées du conseil départemental d'Indre-et-Loire. Je voulais aussi vous parler de la médiathèque Jacques Lanzmann qui fait la fête le 3 octobre de 10h à 17h. Ils organisent un grand vide-grenier, vous pouvez aussi vous inscrire pour participer.
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0: Jean Felsine est notre invité. Après-demain sort Cinéma Permanent, son deuxième album solo. Et il y a déjà des dates de concert. Jeudi prochain, pas ce jeudi, jeudi 24 à Clermont, c'est la release partie de l'album. Le 3 octobre à Angers, au Chabada, en ouverture de la Maison Tellier, qu'on embrasse. Et puis ensuite, Paris le 15 octobre au Mama. Et ensuite, tous les mardis du mois d'octobre au Zèbre de Belleville.
3: C'est ça.
0: Là, vous faites une résidence, alors pareil, sous plein de formes. En fait, c'est ça, vous êtes un artiste polymorphe, Jean Felsine. Solo, duo, quatuor, vous testez un peu toutes les formules.
3: Oui, c'est ça. Vu que ce disque était conçu autour du guitare-voix, et avec les musiciens qui s'ajoutaient pour faire des ornements, je voulais montrer différentes formules sur scène. Et puis c'est la première fois que je vais faire une résidence dans un lieu. J'ai toujours rêvé de faire ça.
0: Ouais.
3: J'ai l'impression que ça se fait de plus en plus. Alors je suis pas Céline Dion, je peux pas
0: à la Défense Arena.
3: Je peux pas me garder un Bercy. Mais je trouve ça cool comme idée. Parce que c'est, je pense qu'au bout d'un moment, on se sent mieux dans un lieu. Enfin, on peut prendre des libertés, essayer des trucs, c'est cool, quoi.
0: Donc, ça sera tous les mardis du mois d'octobre à Paris, au Zèbre de Belleville. Et puis, le 8 décembre, à Sébaza. Tiens, on en parlait tout à l'heure avec le groupe Copycat. Vous serez au Sémaphore. Donc, c'est à côté de Clermont. Voilà pour les dates de 2026. Et puis, on a déjà une tournée 2027 qui pointe le bout de son nez, mais on en reparlera. Pour le moment, c'est l'heure du questionnaire des choix cornélien, Jean Felsine. Il va falloir choisir. On commence tout doux. Guitare ou piano?
3: Ah, si je devais en garder qu'un.
0: Oui.
3: Bon, la guitare quand même, parce que c'est portable, mais c'est plus facile de composer des harmonies plus sophistiquées au piano. C'est plus facile, parce qu'on a tout sous les yeux.
0: Oui. Vous préférez aller au ciné ou bien regarder les films en mode canapé Netflix?
3: Alors, je regarde chez moi, je vais plus au ciné.
0: Est-ce que c'est à cause des pop-corns ou des punaises de lit?
3: Réponse B.
0: Les punaises de lit. On a tous peur des punaises de lit au cinéma.
3: Non, c'est-à-dire que moi, j'en ai eu il y a quelques années.
0: Et
3: j'ai vraiment eu beaucoup de mal à m'en remettre.
0: Mais je vous comprends, c'est odieux. Il faut tout brûler,
3: et
0: ces affaires.
3: Je l'ai peut-être pas attrapé là-bas, d'ailleurs, mais...
0: Ouais.
3: Mais depuis, ou alors il faudrait que j'ai une combinaison, un truc que je puisse brûler à chaque fois en sortant du ciné, un truc jetable. Mais je peux plus aller dans une salle de ciné. C'est affreux parce que c'est ce que je préfère faire dans la vie. Donc c'est vraiment une souffrance.
0: Ah, c'est dur. Moi, c'est pas grave, je vais vous consoler. On vous propose de devenir prof à la Starac, vous acceptez?
3: Bon, prof de quoi?
0: Qu'est-ce de composition. Vous êtes un auteur-compositeur incroyable. Bah, peut-être pas danse, effectivement, enfin, je sais pas. mais de compo, de chansons.
3: Peut-être, mais alors est-ce qu'on leur apprend à... Parce que c'est surtout des reprises à la Star Academy.
0: Ils font des reprises, mais très souvent, ils ont quand même des velléités d'auteur-compositeur.
3: Oui,
0: donc,
3: pourquoi pas. C'est un joli château, en plus, en banlieue, là. Ça a l'air sympa, ouais.
0: À Damary-les-Lys.
3: Ouais.
0: Vous préférez faire 1 million de streams ou vendre 10 000 disques?
3: 10 000 disques, ça me rapporterait plus, hein, je pense. Faudrait que je calcule. ce qui me rapporte le plus.
0: Voilà, tout simplement. Qu'est-ce que vous trouvez le plus choquant, ne pas voter ou ne pas trier ses déchets ? Si vous trouvez quelque chose de choquant, d'ailleurs, je ne sais pas.
3: Je crois que ne pas trier ses déchets, on a le droit de ne pas vouloir voter, on a le droit de trouver que c'est une prise d'otage, il m'arrive de le penser. Donc, maintenant, je ne sais pas, ouais. Moi, je trie mes déchets autant que je peux. Enfin, je ne me sens pas particulièrement vertueux en le faisant.
0: C'est ça.
3: Comme je ne me sens pas particulièrement vertueux quand je vote, généralement, pour des gens que je n'aime pas beaucoup, mais pour éviter d'autres gens que j'aime encore moins. Donc, oui, je n'ai pas grand-chose à dire là-dessus.
0: C'est une réponse d'un homme brisé par les punaises de lit. Ne lui en voulez pas. Pour ou contre les chansons fabriquées avec l'intelligence artificielle ?
3: J'attends d'écouter un chef-d'œuvre écrit par une intelligence artificielle. Moi, j'aime bien la science-fiction, ça m'intéresse l'idée de l'émergence d'une conscience et pourquoi pas d'un réel talent artistique qui soit autonome. Mais là, pour l'instant, c'est des gens qui disent « fais-moi une chanson ».
0: Dans le style de...
3: Fais-moi 40 chansons de Dua Lipa. Et puis, donc ça, c'est plutôt les humains le problème dans ce cas-là. Moi, j'utilise pas l'IA. J'ai aucune application personnelle que je vois pour ça.
0: Ouais.
3: Donc, maintenant, je suis pour qu'on laisse pas cette musique au maître s'installer sur le marché et renier les parts de tous les autres gens qui font des disques avec leurs mains, avec leur cerveau.
0: Et enfin, préférez bosser ou glander ?
3: Ah, glander.
0: Le cri du cœur, c'est vrai.
3: Bien sûr.
0: Mais vous êtes un bosseur, 10 albums, enfin 9 albums. Et...
3: Oui, mais enfin, c'est pas si compliqué de faire des chansons.
0: Vous considérez pas que c'est du boulot ?
3: Si, c'est du travail.
0: C'est pas de la glande.
3: Non, c'est pas de la glande, mais enfin, c'est pas un boulot. C'est pas une somme de travail extraordinaire, quand même. Par rapport à d'autres arts, moi, j'aimerais faire un film, par exemple. Je sais pas comment dorment les gens qui font des films, qui portent un scénario pendant des années, qui doivent faire des déjeuners avec des gens pour trouver du blé. Ça a l'air horrible. Moi, je prends là, ce disque-là, je l'écris en un mois. Ça, c'était très agréable. C'est un petit peu de travail, un peu de technique, mais si je pouvais prendre une année sabbatique, un an, faire le tour du monde, jouer aux jeux vidéo et regarder des films, je serais ravi. Hein.
0: Et oui, mais en attendant,
3: il faut que je bosse.
0: Il n'y a que vous qui travaillez. Jean Felsine, extrait de son nouvel album, Il n'y a que moi qui travaille.
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0: Ah là là, Jean Felsine, j'adore quand vous faites ça, le vrai jeu de rôle. Vous vous mettez dans la peau d'un personnage, plus ou moins sympathique. Je vous cache pas que le petit chef, là, il n'y a que moi qui travaille, il est un peu crispant. C'est un plaisir pour vous. Vous parliez de cinéma tout à l'heure, vous voulez pas faire de film, mais en même temps, là, c'est un petit film. Et là, vous nous décrivez parfaitement un personnage. Hein.
1: Oui, même plusieurs. Hein. Il y en a presque un par... je l'avais conçu comme un truc, ouais. Il y en a un par... par couplet. Ouais, c'est marrant à faire. Mais il y a un peu de moi là-dedans. Ça m'arrive de penser ça.
0: C'est vrai?
1: Oui, bien sûr. Enfin, ça nous arrive à tous d'être cons, hein, de se dire, ah, putain.
0: Oui, c'est vrai.
1: Poste, là, quelle bande de.
0: Bande de tir au flanc! Voilà ce qu'on a envie de dire.
1: Voilà. Donc c'est toujours oui, je sais plus ce que je veux dire.
0: Mais en tout cas, ça vous plaît, ce côté, rentrer dans la peau d'un personnage. Et même s'il n'est pas sympa, c'est pas grave, quoi.
1: Bah, surtout, s'il n'est pas sympa, c'est plus drôle, ouais.
0: Souvent, je repense à votre discographie, vous vous donnez jamais finalement un rôle de star.
1: Non, après,
0: c'est
1: j'ai fait
0: des failles.
1: Oui, bien sûr, parce que c'est intéressant d'en tirer les fils pour essayer de dire des choses sur ce qu'on est, mais je veux dire le mince, je bloque.
0: C'est les personnages que vous aimez, non, mais les personnages que vous aimez, c'est plutôt voilà les grognons, ceux qui ratent, les cocus, ce genre de trucs quoi. C'est jamais des super héros.
1: Non, oui ça m'intéresse pas trop. Même si je peux aimer ça en chanson à l'avant-gardise, je veux dire il y a tout un pan de rap qui repose quasiment uniquement sur l'avant-gardise, mais qui devient une machine à écrire des punchlines qui sont très drôles.
0: Oui, du coup, voilà, c'est presque risible.
1: Oui, mais voilà. Puis c'est drôle. Moi, l'humour, c'est important en chanson. Hein, et c'est pas forcément l'humour poète-poète, quoi. J'ai toujours aimé les chansons où il y a des trucs qui me font rire. Ou qui me font pleurer. Enfin. Et j'aime bien le pathétique en musique aussi. Oui. J'aime bien le mélodrame. J'adore. On parlait de country tout à l'heure hors antenne, mais j'adore la country parce que c'est un genre extrêmement pathétique, quoi.
0: Et très premier degré.
1: Oui, mais avec des histoires où les gens, ils ont un travail, ils ont des enfants, ils ont des problèmes, ils ont des divorces, ils ont et d'essayer de faire soit rire, soit pleurer avec ça. Je sais pas. Je trouve ça.
0: C'est le genre de musique qui vous intéresse. Ouais. Ce que j'aime aussi, et ça s'entend dans la chanson Areski, qui est dans l'album qui sort après-demain, dans Cinéma Permanent. Donc c'est un gars qui fait la manche dans le métro. Et alors la bien-pensance, évidemment, ça n'est pas un problème que vous avez. Bien.

0: Alors ce Areski, voilà, qui dit bah évidemment je vais m'acheter de la drogue avec l'argent de la manche. C'est vrai que je pense que le truc le plus terrible, moi, que j'ai vu déjà dans ma vie, c'est des gens qui donnent à quelqu'un qui est en train de faire la manche en lui disant c'est pas pour acheter à boire, hein, c'est pour acheter à manger, c'est pas pour acheter de l'alcool et tout. Et c'est atroce en fait.
1: Bien sûr, c'est atroce. C'est le dépossédé du choix de faire ce qu'il veut de son pognon. C'est, enfin, c'est horrible.
0: C'est après avoir vu un truc comme ça que vous avez écrit ce texte ?
1: Non, parce que cet Areski, il existe, il est très différent de celui de ma chanson. Je ne me serais pas permis de le rendre, de faire un portrait fidèle, parce que bon, le gars, il existe avec ses emmerdes et ses trucs. Donc je l'ai transposé, je voulais qu'il soit méchant. Alors que celui que je connais, que je vois parfois dans la ligne 9, il est très gentil. Mais il a ce prénom magnifique, Areski. Ça m'intéressait de faire une chanson sur un mendiant qui nous engueule, qui est méchant et qui essaie pas de se faire aimer, quoi. Ouais. Parce que

0: pourquoi il se ferait, enfin, pourquoi il serait aimable en plus.
1: Bah, pourquoi plus que les autres?
0: Oui, c'est ça.
1: C'est ça surtout. Tout le monde a le droit d'être une tête de con.
0: Et effectivement, je pense que ce qu'il dit dans la chanson, que de certaine manière, il vend une forme de salut aux gens, malgré lui.
1: Et puis, je disais, Jean Felsine ne reculant devant aucun thème, les mots un peu cochons qu'on se dit au lit, on vérifie d'abord si tout le monde est d'accord, après on se donne à cœur joie.

0: pas peur du game, les enfants, et écoutez Cinéma Permanent, le nouvel album de Jean Felsine qui sort après-demain sur le label Vietnam Valeureux, label indépendant. Merci d'être venu nous voir.
1: Merci de l'invitation.
0: Merci beaucoup. Jeudi prochain en concert à Clermont, puis le 3 octobre à Angers au Chabada, le 15 octobre à Paris au Mama, puis tous les mardis d'octobre au Zèbre de Belleville, le 8 décembre à Sébaza à côté de Clermont. Bonne tournée Jean, à très bientôt.
1: Merci.
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0: Le blind test, c'est maintenant. Le cadeau, c'est l'album de Jean Felsine qu'on vous a présenté juste avant, Cinéma Permanent. Et pour jouer avec nous, oh, ce soir, je suis gâtée, deux habitués. Il y a Myriam. Bonsoir, Myriam.
7: Bonsoir, Émilie, ça va?
0: Ça va bien?
7: Oui, oui, ça va, ça va.
0: Ah, bienvenue dans Décibel, chère Myriam. Pour jouer avec nous, il y a aussi Elisabeth, salut!
8: Coucou Émilie! Comment tu vas?
0: Elisabeth, non mais je l'adore. Elisabeth, en fait, elle vit dans une comédie musicale, c'est-à-dire que toutes les phrases sont chantées.
8: Oui, j'aime.
0: C'est vrai? Je suis sûre qu'elle est dans sa petite bagnole, elle fait « Est-ce que je vais trouver une place? On ne sait pas. C'est le mystère, hein, Elisabeth? » C'est comme ça la vie.
8: Alors, tu auras la surprise que je n'ai pas de poste dans ma 306.
0: Ah bon? Eh ben, tu chantes alors, c'est bien ce que je dis. C'est toi qui fais l'animation.
8: Oui, ah, mais tu sais que je chante et je danse tous les jours, encore aujourd'hui.
0: Ah, mais ça fait du bien de chanter et de danser. Myriam, est-ce que toi aussi, t'aimes bien chanter, danser à la maison ou dans la voiture?
7: Oui, ça dépend des fois.
0: Ça dépend des chansons aussi.
7: Voilà, ça dépend des chansons.
0: C'est très important. Alors, notre thème ce soir, ce sont les chansons qui parlent d'oiseaux. Les oiseaux, le thème de ce soir. On cherche le nom des interprètes des chansons. Elisabeth et Myriam, vous n'oubliez pas, hein, vous me donnez votre prénom avant de me donner la réponse. Ok.
7: Oui.
0: Alors, une première chanson avec des oiseaux. Mesdames, si vous êtes prêtes, on y va. Dites-moi, qui chante ça?
8: Alors, Elisabeth, la compagnie créole.
0: Oui, Myriam aussi. Hein.

0: les écureuils qui dansent, moi ça m'a toujours troublée dans cette chanson, parce qu'en plus ça ne rime pas avec arc-en-ciel. Ben, je ne suis pas là pour faire une critique du texte de la Compagnie Créole que j'adore, hein, mais c'est juste que les écureuils, je ne sais pas ce qu'ils font là. Parce que
1: ils doivent grignoter des petites noix, noisettes.
0: Ben oui, c'est ça, ils ne sont pas là en train de danser. Mais bon, bref, voilà. En tout cas, bravo toutes les deux. Elisabeth a été un poil plus rapide, mais Myriam l'avait aussi. C'était bien la Compagnie Créole avec « Ça fait rire les oiseaux ». Oh, oh, oh, rire les oiseaux. On continue les oiseaux. Celui-là nous a porté bonheur.
1: Elisabeth, Myriam, 1977.
0: Oh, wow!

0: et ça chante bien. Hein. Et oui, Marie-Myriam, l'oiseau et l'enfant, Eurovision 1977. Ah, c'est pas grave. C'est notre dernière.
1: C'est la naissance de ma fille Magali, hein.
0: Ah.
1: En février, 1977.
0: En février, on pensera souhaiter un bon anniversaire à Magali, mais surtout, ça veut dire que ça fait près de 50 ans que la France n'a pas gagné l'Eurovision.
1: Exact. Donc, et c'est pas prêt, hein. Je te dis, ce n'est pas prêt.
0: Ah bon? Mais attends, on ne sait pas qui c'est les prochains.
1: J'y crois pas trop.
0: Toi, t'y crois pas.
2: L'année prochaine.
0: J'aime bien. Non, mais Elisabeth, c'est très français, ça. Je sais pas qui c'est, mais je suis sûre qu'il va perdre. Moi, j'aime beaucoup.
1: Non, mais tu sais, non, ce ne sont plus les chansons, ce qu'ils nous présentent à l'heure actuelle. Il y en faut pour tous les goûts, hein.
0: Oui, mais d'accord, je vois ce que tu veux dire. Bon.
1: Bien, mais.
0: Allez, une dernière chanson avec des petits oiseaux. C'est une chanson, cette fois-ci, en anglais, mais qui ne vient pas d'Angleterre et qui ne vient pas des États-Unis. Elle vient d'une petite île.
2: Myriam. Et c'est Bob Marley.
0: Oui.
2: Bravo.
0: Three Little Birds. Alors Myriam, un petit peu fan de reggae?
2: Pas forcément, mais bon, celle-là, je l'avais.
0: Ah non, et elle est trop belle. Three Little Birds, Bob Marley, et c'est Wailers. Eh bien, vous avez été parfaites, Elisabeth et Myriam. Vous avez tout trouvé. Oui, c'est vrai, comme d'habitude. C'est vrai, on ne se fait jamais aucun souci avec vous. Je vous envoie donc l'album de Jean Felsine, Cinéma Permanent, et je vous propose, puisqu'on est du côté des oiseaux, d'aller retrouver une des plus jolies chansons douces des Beatles. Elle s'appelle Blackbird.

0: Bird, les Beatles, quelle beauté, 1968 sur l'album Blanc. On dit, et Paul McCartney qui a écrit la chanson l'a confirmé, qu'en fait Blackbird, ce merle noir, est inspiré de Jean-Sébastien Bach. En fait, il s'amusait à essayer de faire du Bach à la guitare, une bourrée en mi mineur, et voilà, c'est en se trompant qu'il est tombé sur la mélodie de Blackbird. Et les paroles, eux, donc ce merle noir, représentent en fait le combat des Noirs américains, la lutte pour les droits civiques. Et ça rend cette chanson encore plus belle, plus profonde et plus mystérieuse. C'était les Beatles, quoi.
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0: Et c'est l'heure de l'anniversaire du jour. C'est l'anniversaire du roi du Gloubi-Boulga, Casimir, à 52 ans, les amis. Alors, il a été créé par Yves Brunier, qu'on a perdu il y a une dizaine de jours, et Christophe Izard. Et donc, Casimir, il est apparu pour la première fois à l'écran le 16 septembre 1974 sur la troisième chaîne couleur de l'ORTF. Ça ne nous rajeunit pas, dans l'émission L'île aux enfants. Et alors, la chanson, le programme L'île aux enfants, le générique, était chanté par Anne Germain. Et Anne Germain, c'est une chanteuse absolument culte pour celles et ceux qui aiment les comédies musicales, puisque c'est de sa voix qu'on entend dans Les Demoiselles de Rochefort. Nous sommes

Oui, c'est la chanteuse Anne Germain, donc, qui, avec Claude Parent, autre chanteuse, doublait les voix chantées de Catherine Deneuve et Françoise d'Orléac. Anne Germain, elle a aussi chanté le rôle principal de Peau d'Âne.

Anne Germain, c'est donc elle qu'on a choisie pour chanter le générique de L'île aux enfants. Elle qui nous a quittés il y a une dizaine d'années. Ça nous fait toujours des frissons quand on entend sa voix pour l'anniversaire de Casimir, donc Fringant Quinca, 52 ans aujourd'hui.

0: Et ben voilà, l'île aux enfants et la voix d'Anne Germain. Bon anniversaire à Casimir et merci à l'équipe de l'émission, à la technique Antoine Greffin, au standard Alexandra Sackberg, à la réalisation Iris Guitoni, à la délégation de la musique Thierry Beaufat, Thomas Demolle, à la programmation des invités et au web Mélodie Chaïb. Demain, on sera avec l'excellent Pierre Lapointe.
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4: Bonsoir, salut tout le monde et très bon début de soirée. Alors je ne sais pas si vous êtes en voiture, si vous êtes au travail, si vous êtes à la maison, où vous soyez, de toute façon, bienvenue sur ICI. On va passer une heure ensemble, une heure pour oublier un petit peu, pour décompresser, pour s'évader. Je vous invite chaque soir à voyager en France avec un invité, une invitée ce soir, pour retracer sa vie et puis tracer ensemble le parcours à travers les lieux qui ont marqué son cheminement personnel. Avant de l'accueillir, nous irons faire un petit tour avec Benoît Prospero à Avignon et découvrir un mur bien particulier lié au monde du vivant. Nous irons aussi sauver des vies et donner la parole autour de l'utilisation des défibrillateurs en Normandie, sans oublier vos bonnes initiatives et vos entreprises qui marchent. C'est au menu avant 21h. Elle est auteure, compositrice, interprète. Elle est la candidate finaliste de la 4e saison de la Star Academy sur TF1. Star Academy dont elle deviendra répétitrice, coach vocal, dès la 10e saison à partir de 2022 jusqu'à y encore cette année. Elle se lance dans une aventure théâtrale et pourtant le théâtre, vous allez le découvrir, c'est quelque chose qui fait partie de sa vie depuis longtemps. Elle sera d'ici quelques jours, même si le spectacle a commencé, à l'affiche de Napo, une pièce d'Éric Delcourt et de Tony Zanier. C'est la Comédie de Bastille. C'est à Paris. Je reçois Lucie Bernard-Denis. Bonsoir Lucie.
5: Bonsoir. C'est beau, hein, quelle voix.
4: Oui, c'est pas mal.
5: Quelle voix.
4: Je vous remercie. Vous aussi. Dites-moi Lucie, oui, je dis que la pièce a déjà commencé, oui. Parce que vous allez arriver sur ce projet, comme on dit dans le métier, en alternance.
5: En alternance avec Jeanne Pajon qui joue depuis deux saisons, donc ils ont repris depuis le 10 septembre.
4: Alors, on parlera de ce spectacle voilà. Avant 21h. Vous, ce sera à partir du mois d'octobre. Ça s'appelle Napo. On peut juste dire que Napo, sans dévoiler pour l'instant, c'est quelqu'un qu'on n'attendait pas. On ne l'attendait pas là.
5: On ne l'attendait pas là, précisément. Disons qu'on ne l'attendait pas à cette époque.
4: Pas mal, ça voilà. C'est un très très bon teasing. Merci d'être avec nous Lucie. En plus elle est hyper pro, je vous le dis Lucie, parce qu'elle me dit mais j'ai déjà écouté l'émission, tu sais, je sais à quoi je vais être branché. Alors, vous l'avez compris, on va se balader dans votre France Lucie. Oui. D'être du genre comme ça un peu à regarder en arrière, ça vous embête comme ça qu'on ressasse ou qu'on reparle de tout ce passé?
5: Non, je suis très nostalgique.
4: Ah bah voilà.
5: Moi, je trouve que c'est... je suis mélancolique, un peu nostalgique.
4: On ne guérit pas de son enfance, c'est pas moi qui l'ai dit, mais ouais, vous êtes vrai, d'accord avec ça?
5: C'est vrai, ouais, mais je me rappelle, il y a une phrase quand j'étais gosse de Victor Hugo qui disait « La mélancolie, c'est le bonheur d'être triste ». Et en fait, moi, je suis un peu comme ça. Ouais. Donc, ça me plaît d'aller un peu voir les jolies choses. Hein. Les mauvaises, on les laisse de côté.
4: Vous êtes une fille du Sud, comme on dit.
5: Ah, je suis niçoise, ouais.
4: Niçoise, c'est le revendique. Ah, c'est même pas le Sud.
5: Non.
4: C'est
5: Nice. Niçoise. Ouais, j'ai pas d'accent.
4: Mais c'est vrai, ça. Vous avez déjà eu un accent, c'est pas possible.
5: Quand j'étais petite, oui, mais après j'ai fait du théâtre et on m'a gommé mon accent.
4: C'est dommage.
5: Enfin, on m'a gommé, et après j'ai vécu plus de temps dans ma vie d'adulte à Paris qu'à Nice, donc mon père, lui, est pas content.
4: Est-ce que quand vous êtes énervé, parce que généralement les gens du Sud disent que j'ai perdu l'accent, mais quand je suis énervé,
5: ça revient. Quand je t'ai fait « Oh malheur !» ouais, ça part direct.
4: C'est important les accents, d'ailleurs vous, alors on va l'évoquer, vous êtes arrivé à Paris vers vos 17-18 ans,
5: 17,
4: de découvrir toute une civilisation sans accent, c'est perturbant ou pas?
5: Bah, ça m'a perturbé au début, parce que pour moi c'est eux qui avaient un accent.
4: Eh oui. Évidemment.
5: Moi, j'en avais pas. Non. Mon père, ma mère, je me suis jamais rendu compte qu'ils avaient un accent jusqu'à ce que je découvre Paris et que je me dise, ils ont un accent, eux. Ouais. Ils parlent comme ça.
4: Bon, Nice, on l'a compris. Vous avez aussi, comme beaucoup de Niçois et Niçoises d'ailleurs, des origines italiennes.
5: Ouais, des deux parents, oui.
4: Les deux. Alors, ils sont nés en Italie ou c'est des origines encore qui remontent?
5: Non, c'est mes grands-parents qui sont nés en Italie. Mon père était élevé beaucoup en Italie aussi. Et ma mère, toute sa famille était du côté de Venise, des Dolomites. Et mon père dans le nord de l'Italie. Donc, c'est vraiment, très italien tout ça.
4: Nice, première image. Celle qui vous vient peut-être tout de suite sans réfléchir.
5: Le magasin de glace de mon papa.
4: À côté de votre école.
5: Mais oui. Mais en plus, le pire, c'est que je suis une fille d'artisan glacier qui n'aime pas les glaces.
4: C'est moche.
5: Ah, c'est pas bien, ça. C'était un truc, quand j'étais petite, j'aimais pas ça. Je disais à mon papa, c'est trop froid.
4: Il existe toujours ce magasin ?
5: Non, le magasin, non, l'usine encore. C'est devenu à d'autres personnes maintenant, mais ça a été familial depuis pendant 50 ans.
4: Ah oui.
5: 50 ans.
4: Où est-ce que vous passez votre enfance, Lucie Bernard Denis, vous vous souvenez ? C'était, je sais pas, la rue, c'est une maison, c'est un appartement.
5: Non, c'est un appartement, ouais. Ils y sont encore. Et c'est dans le quartier
4: Ils y sont encore.
5: Ouais, ouais, ils y sont encore.
4: Génial.
5: Ouais, ouais, c'est. Je suis arrivée dans cet appartement, j'avais quoi, un an ?
4: Ouais.
5: De ce que m'a dit ma mère, évidemment, je m'en rappelle pas. Hein. Et ils y sont encore, donc ça fait 2 ans du coup qu'ils y sont.
4: Oui, c'était avant-hier. Ouais. On est bien d'accord.
5: Dans le quartier du Port à Nice, j'ai toujours été dans ce quartier-là, toujours.
4: Ouais.
5: C'est chez moi, quoi.
4: On va reparler de Nice, mais il y a l'arrière-pays niçois.
5: Oui.
4: Et je sais qu'il compte pour vous. Je vais vous poser une question horrible.
5: Ah ouais.
4: C'est plus joli l'arrière-pays niçois.
5: Joli,
4: que Nice.
5: Je sais pas, mais joli.
4: Ah, vous moquez toujours, Lucie. Est-ce que l'arrière-pays niçois c'est plus sympa, plus joli? Est-ce que c'est un autre décor? Oui.
5: Alors, l'arrière-pays niçois, c'est, alors je dirais même que c'est aussi joli, mais c'est beaucoup plus calme. Puisque moi, j'aime beaucoup la forêt. Nice, c'est très touristique. Alors, c'est joli, il y a la mer, mais moi, j'aime bien la forêt, la montagne, la mi-montagne, avec les petits coins d'eau douce.
4: Elle est où, la forêt, dans l'arrière-pays?
5: Ah ah! Petite Autriche, on appelle ça. Je vous laisse deviner pour les gens, mais c'est vraiment dans toute une vallée à 35-45 minutes de Nice. Et je vous laisse deviner, je suis sûre qu'il y en a qui vont trouver.
4: Je vous donne quelques villes comme ça de l'arrière-pays. Vous me dites si vous avez un souvenir ou une image qui vous vient comme ça. Bon, Vence ou Saint-Paul-de-Vence?
5: Oui, mais ça c'est déjà plus près que... Oui, Vence et Saint-Paul-de-Vence, j'y allais quand j'étais petite.
4: Ça ressemble à quoi, hein?
5: Oh, c'est si beau. Il y a des petits... C'est des petites rues, des petits villages. Et puis, il y avait... je me souviens, alors, comment ça s'appelait déjà? Une auberge, beaucoup. Alors, ça va me
4: Parce que c'est médiéval, c'est un peu.
5: Ouais, c'est très médiéval
4: là-bas.
5: Il y avait des sculpteurs, on avait l'impression d'être dans un autre temps. Et mon papa m'a amené là-bas parce qu'il avait des clients justement des restaurateurs qui le servaient en glace, et donc j'allais là-bas.
4: Tourette-sur-Loup.
5: Ah, Tourette-sur-Loup, oui. Ouais, c'est joli, mais je connais. Tourette-sur-Loup, tous les petits villages aux alentours.
4: Ça ressemble à quoi, ça, du coup, Tourette-sur-Loup?
5: Franchement, je m'en rappelle plus. J'ai dû y aller tellement.
4: Vous êtes ambassadrice de la région, il y a plein de gens qui connaissent pas.
5: Tourette-sur-Loup, alors les gens de Tourette-sur-Loup, pardonnez-moi, mais je me rappelle plus du tout. Quoi.
4: C'est beau. C'est entre mer et montagne.
5: Mais de toute façon, à Nice, tout est beau. Tous les petits villages, j'en ai un qui me vient en tête qui s'appelle Gilette, qui est même un peu plus lointain. Tout est très joli. Et chaque petit village a un charme, mais un peu partout en France d'ailleurs. Oui, je suis pas chauvine, hein.
4: Bon, un peu quand même.
5: Ouais,
4: et vous avez raison. Grasse, alors ça c'est connu, ça, Grasse.
5: Oui, Grasse,
4: la capitale mondiale du parfum.
5: Exactement. Et il y en a un aussi de très beau village, c'est Aise.
4: Aussi.
5: C'est très joli.
4: Gourdon
5: que je connais pas.
4: Ah oui?
5: Non.
4: C'est perché un peu au-dessus de la vallée. Il y a Lucéram, il y a Payon.
5: Lucéram, Payon, vers les Alpes. Ah, vers les Alpes.
4: J'ai l'impression que ça vous emmène quelque part, là.
5: Ouais, j'ai 4 ans.
4: Bah, vous avez quand même encore des souvenirs, parce que c'est jeune, quand vous vous souvenez, quand vous avez 4-5 ans.
5: Oui. Et puis j'ai passé des moments pas super beaux, quoi. Vraiment d'enfance où à l'époque, on pouvait partir balader à côté dans les villages, et puis personne nous cherchait. Ouais. On venait le soir.
4: Alors, on va continuer de parler, évidemment, de l'arrière-pays niçois et de Nice. Votre grand-mère, en plus, je crois qu'elle était dans l'arrière-pays.
5: Oui.
4: On parlera dans un instant de l'école qui vous a marqué, qui est donc juste à côté de là où votre papa tenait. Voilà, un magasin de glace, c'est l'école Papon. On va y aller dans une poignée de secondes avec vous, Lucie Bernard-Denis. Il était une nouvelle fois le temps de s'émerveiller. Vous allez le faire avec nous, avec Benoît Prospero, qui nous rejoint et qui nous ouvre cette revue des merveilles. On va rester dans le sud, d'ailleurs. Pas votre sud, mais pas très loin, du côté d'Avignon. Ça reste le sud, hein.
5: Oui, ça reste le sud.
4: On parle d'un mur.
6: Lorsque l'on passe devant, on n'y prête pas vraiment attention. Le mur en pierre sèche. Et pourtant, si vous saviez à quel point c'est une merveille pour la biodiversité. Avec ici Vaucluse, nous sommes avec Joseph Jacquin Porretaz, conservateur du muséum Requiens à Avignon. Et donc, pourquoi un mur en pierre sèche est si intéressant?
7: C'est vraiment des murs qui sont intéressants parce qu'ils laissent s'écouler l'eau. Justement, ils retiennent, ils retardent l'écoulement de l'eau. Et donc, puisqu'il y a de l'eau, il y a de la fraîcheur.
6: De l'eau et de la fraîcheur. Et la fraîcheur, ça permet quoi?
7: La fraîcheur qui va permettre aux plantes, par exemple, de se développer.
6: Eh ben voilà. Alors, quelles plantes?
7: On a d'abord les végétaux, avec des guillemets, hein, en termes de classification, c'est pas tout à fait ça, mais les pionniers, tels que les lichens. Vous savez que les lichens, c'est dans la majeure partie des cas des symbioses entre une algue et un champignon qui va permettre que ces êtres vivants vont s'implanter dans des milieux extrêmement hostiles, tels que justement une des pierres brutes. Ils vont commencer justement à se nourrir, à capter les molécules de l'atmosphère.
6: Donc ça, c'est pour les lichens. Il y a aussi d'autres végétaux.
7: Tels que les mousses, qui, elles, vont produire aussi de la matière.
6: Les lichens, les mousses, et donc tout ça mis bout à bout.
7: Ça favorise ensuite l'insertion dans ces anfractuosités des pierres, de notre mur en pierre sèche, des racines, des plantes à fleurs qui vont pouvoir venir.
6: Et donc, par exemple, quelles plantes ?
7: Au début, les plantes qui réussissent à se passer d'eau, hein, parce que entre deux pluies, évidemment, un mur, il est extrêmement sec. Et donc, celles qui réussissent à se passer d'eau, c'est par exemple les fameuses plantes grasses, puisqu'elles stockent dans un mucilage, une espèce de suc, comme ça, elles stockent l'eau, ce qui leur permet d'attendre entre deux périodes de pluie avec ces stocks qu'elles ont fait un peu comme le ferait un chameau dans sa bosse, finalement.
6: Et alors, vous allez voir, on parle de plantes, mais dans un mur en pierre sèche, il n'y a pas que des végétaux.
7: Ces végétaux vont attirer des insectes. S'il y a du lierre, par exemple, qui finit par monter dans le mur, eh bien, c'est des abeilles sauvages qui vont venir polliniser ce lierre à l'automne, par exemple.
6: Et voilà. Et au-delà des plantes et des insectes,
7: par la suite, on peut avoir toute une faune qui s'implante également, qu'on trouve souvent dans les sols des forêts, mais qui, là, trouve un habitat qui va permettre de vivre une vie d'animal.
6: Et tout ça grâce à un simple mur en pierre sèche. Et oui, c'est une merveille. Merci ici Vaucluse et Joseph Jacquin Porétaz, conservateur au Muséum Réquien à Avignon.
4: C'est une vraie perle, une vraie merveille de biodiversité. Vous êtes sensible à l'environnement, à la nature, Lucie Bernard-Denis.
5: Je ne savais pas, en tout cas.
4: On apprend plein de choses, c'est aussi ça, une radio de service public.
5: Tout à fait.
4: Vous êtes sur Ici, on est ensemble jusqu'à 20h avec Lucie Bernard-Denis. Elle arrive au théâtre d'ici quelques semaines à la Comédie Bastille, à Paris, mais il n'y a pas que Paris dans la vie. Il y a 10, il y a l'arrière-pays niçois, mais vous allez voir qu'on va aussi quand même quitter 10 et la région PACA, parce qu'il y a plein d'endroits qu'elle connaît en France. Restez bien avec nous, on est ensemble jusqu'à 21h. À tout de suite.
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2: Avec mon invité, c'est une voix, c'est une personnalité, c'est une chanteuse, interprète, auteure, compositrice pour Charles Doré, entre autres. Hein, parce que je parle de lui parce qu'on l'adore, on l'a beaucoup écouté ici. Lucie Bernard-Denis est avec nous, finaliste face à Grégory Lemarchal. On a une pensée pour lui, on reparlera peut-être de lui tout à l'heure. Starac, vous êtes devenue répétitrice, coach vocal et la comédie Bastille, Napo. Ça, c'est pour le théâtre et ce sera d'ici quelques semaines. On a parlé de Nice, puisque vous êtes...
3: Niçoise,
2: qu'elle le revendique. Tout petite, vous êtes dans une école. La chance que vous avez, c'est que papa est pas loin. Donc, du coup, peut-être que vous devez faire attention encore plus à votre scolarité.
3: Si je vous racontais, mon père voulait pas m'amener à l'école. Donc,
2: pourquoi ?
3: Parce qu'il aimait pas ça.
2: Voilà. Ah mince.
3: Moi, j'ai un papa qui s'est fait tout seul et qui disait ah, ça sert à rien l'école. Voilà,
2: les et maman, alors, elle disait quoi ?
3: Nous amener, heureusement qu'on avait notre mère, parce que sinon, on serait pas scolarisé, on aurait pas été scolarisé avec ma sœur.
2: Alors, il y avait le magasin de glace, on l'a dit, même si vous n'aimez pas, c'était juste à côté, donc de cette école Papon. L'école Papon, elle vous a marqué. Alors, j'ai regardé, elle marquait école de filles dessus.
3: Oui, parce que, mais même mon arrière-grand-mère y était. En fait, c'est une école maternelle et primaire. Et avant, évidemment, dans les années.
2: Les garçons et les filles
3: étaient séparés, et c'est ensuite devenu mixte, mais ils ont gardé encore l'écriteau devant, école de filles.
2: Exact. Vous vous souvenez de la cour d'école ? Vous vous souvenez de ces années un peu d'insouciance ?
3: Ah oui, je me souviens que j'étais très timide, surtout à la maternelle, et que j'attendais de voir ma sœur, parce qu'elle était plus âgée que moi, donc il y avait un grillage qui nous séparait, elle était en primaire, j'étais encore en maternelle, et j'attendais comme ça, ma sœur, c'est moi ! Et en fait, j'étais assez timide. J'attendais. J'ai commencé à être plus à l'aise en primaire, mais en maternelle, c'est vrai que je ne parlais pas du tout.
2: Ça va mieux aujourd'hui ?
3: Malheureusement, là, maintenant, j'ai rattrapé tout le temps.
2: Je pense. Collège et lycée, c'est toujours à Nice.
3: Oui.
2: Ce sera le lycée Masséna. Masséna, c'est un nom important pour Nice.
3: J'ai passé beaucoup de temps à l'extérieur des salles. Hein.
2: Encouragé par votre papa, j'ai bien compris.
3: Encouragé par mon père.
2: Hein, vous n'avez quand même pas encouragé à sécher les cours, quand même.
3: Ah non, il n'avait pas besoin. J'avais pas besoin d'encouragement. J'ai géré ça très bien toute seule.
2: D'accord.
3: J'ai même tellement aimé ce lycée que j'ai redoublé ma seconde, d'ailleurs.
2: Vous adoriez les maths.
3: J'étais une fan absolue des maths.
2: Vous jouez très bien la comédie.
3: Oh là là. Non. Je dois dire un truc, c'est que j'avais un super prof de maths parce que j'étais nulle, mais alors nulle. Et il avait compris que j'écrivais mes premières chansons et mes premiers textes en cours de maths. Et un jour, il me regarde, il me fait un effort. Je fais, non mais là, je suis au max. J'avais 3 de moyenne.
2: Ouais.
3: Et il me laissait écrire mes textes en cours de maths. Et du coup, ça m'a donné envie de faire un effort et je suis arrivée à quasi la moyenne.
2: Vous traîniez un peu dans le Vieux-Nice.
3: C'est quoi
2: le Vieux-Nice ? Le cours Saléa, c'est quoi par exemple ?
3: Le cours Saléa et le Vieux-Nice, c'est donc la partie historique de Nice. Vous avez certainement dû voir les beaux bâtiments un peu colorés, très anciens, avec les petites ruelles. Oui, jaune, un peu orangé, jaune. Et avec des anciennes églises, etc. Et le cours Saléa, c'est là où vous avez tout le marché. Tous les matins.
2: Marché aux fleurs,
3: marché tout court avec les légumes, les poissonniers, etc. Et juste en face de la mer.
2: La place Rossetti.
3: Alors la place Rossetti, oui, ça je m'en souviens. Il y avait une piscine scolaire aussi à côté. Rien à voir. Il y avait une dame qui vendait son poisson place Rossetti. Et il y avait les glaces aussi de Fenocchio le concurrent, mais qui était ami de mon père, en fait, dans les glaces à Nice. Et non, j'ai passé beaucoup de temps dans le Vieux-Nice avec mes copains.
2: La cathédrale Sainte-Réparate.
3: Ouais. D'ailleurs, mon père, je crois qu'il a été baptisé là. C'était avant Michel Drucker.
2: Pour sortir le livret de famille, là. Il y a la place Garibaldi.
3: Ah ça oui, ça je connais bien aussi, parce que le magasin de glace de mon père était juste à côté, et avenue de la République, magasin Neige Azur à Nice, les gens connaissent.
2: Et la colline ?
3: Et la colline.
2: On montait au château, là, avec un peu envie.
3: Ah ouais, mais ils nous faisaient monter au château en cours de PS, on était moins contents. Hein.
2: Ouais, et puis il y a le café. Parce qu'à dos, on a tous eu un café où on commandait un café pour 10.
3: Mais tout à fait. C'était le grain de café, c'était avenue Félix Faure, juste après le lycée Masséna.
2: Ouais.
3: Et il y avait un baby-foot.
2: Vous l'entendez ?
3: Ouais, j'entends, j'adore.
2: Le baby-foot, c'est pour ça qu'on vous l'a mis.
3: Ah non, mais
2: vous êtes des fans du baby-foot.
3: Ah non, mais vous êtes trop. Et puis j'étais très mauvaise perdante. En plus, je perdais à chaque fois, c'est la faute de la balle.
2: Enfin, alors on a emmené un baby-foot, on va se faire une partie, on dirait que c'était très radiophonique. Je vais vous mettre failli, vous allez voir.
3: Non, mais c'était génial. Et évidemment, la règle absolue, c'était de toujours aller boire un café pendant les heures de cours. Hein, sinon, ça n'a pas de.
2: C'est pas drôle.
3: Ça n'a pas aucun sens.
2: Ne faites pas ce qu'on est en train de dire.
3: Absolument pas.
2: Surtout pas.
3: Sinon, regardez. Voilà.
2: Vous alliez à Villefranche-sur-Mer, c'est pas très loin.
3: Si, j'y allais. J'allais aussi à Villefranche, à Saint-Jean-Cap-Ferrat. Bah, pareil, mon papa avait des clients qu'il servait en glace. Et puis, je regardais les belles maisons de Saint-Jean-Cap-Ferrat. C'était trop beau. Et Villefranche, il y avait des jolies plages.
2: Il y a des beaux bateaux.
3: Les bateaux aussi, ouais. Mais après, j'ai peur de l'eau. Donc, moi, j'aime pas les glaces. Je suis du Sud. Et je sais à peine nager. Je suis niçoise. Voilà. Ouais. Bah, démerdez-vous.
2: Et compte du compte, vous êtes parti vous marier longtemps en Écosse.
3: Ah oui, ça, c'était beau.
2: Un pays où il fait froid.
3: Oui, mais parce que voilà, pour ça. Parce que j'aime pas la chaleur. Et non, mais je suis passionnée d'histoire, en fait. Et l'Écosse, j'ai trouvé ça, mais magnifique. Si vous êtes jamais allé en Écosse, Eric, allez en Écosse.
2: J'irai. Allez, où votre plage ?
3: À Nice ?
2: Oui.
3: Parce qu'en Écosse, j'ai envie de vous dire non.
2: Mais allez pas.
3: C'est la réserve.
2: La plage de la réserve.
3: Oh là là. Alors, il y en a plusieurs. Parce que la réserve, c'est aussi un endroit mythique où il y a un restaurant qui est là depuis très longtemps. D'ailleurs, il est sur les cartes postales de
2: Comment il s'appelle ?
3: La réserve.
2: D'accord.
3: Non, mais on fait pas compliqué, non.
2: Oui, je vois, c'est simple, c'est très bien. Plage de la réserve, restaurant la réserve.
3: Tout à fait. Et dans le film Bryce de Nice, là, il commence, la première scène est sur une plage. C'est l'une des plages de la réserve. Et maintenant, moi, ma petite plage où j'allais avec mon grand-père quand il essayait de m'apprendre à nager, le pauvre, il a jamais vraiment réussi. Était sur des petits rochers un peu plus loin. Et malheureusement, avec le réchauffement climatique, la plage, elle n'existe plus vraiment.
2: Mais vous retournez quand même, vous retournez régulièrement à Nice, mais ces rochers, vous les retrouvez quand même
3: Les rochers, j'ai un petit, mais mon petit rocher. De toute façon, je peux aller que sur le rocher, il n'y a plus la plage. Donc,
2: C'est les lieux des premiers amours, j'imagine aussi.
3: Même pas. Non, mais vraiment, moi, j'ai.
2: Si vous avez un environnement romantique extraordinaire, vous n'en profitez pas.
3: Non, parce que je suis partie trop tôt.
2: Vous êtes partie à 17 ans, il n'y a pas eu de petits flirts avant 17 ans.
3: Au grain de café, au café d'à côté.
2: En plein match de baby-foot, bien sûr.
3: C'est
2: bien
3: quand
2: sûr.
3: Même plus pratique.
2: Évidemment. Alors, il y a un autre lieu qui compte pour vous, c'est Berre-les-Alpes.
3: Oui, aussi, oui. Berre-les-Alpes, c'était mon autre grand-père, donc celui qui a créé la boîte de glace en arrivant d'Italie, que mon père a repris ensuite. Et il avait sa maison là-bas.
2: Avec des chevaux.
3: Et là, pareil, vous allez trop rire, je crois. Parce qu'en fait, j'avais peur des chevaux. Un désastre.
2: Donc il essaye de vous transmettre quelque chose.
3: Et puis il m'a même offert une ânesse pour mes 10 ans.
2: C'est sympa. Tout le monde peut pas dire qu'il a.
3: Elle est encore là. Elle s'appelle Poupette.
2: C'est vrai.
3: Elle est dans le Var.
2: Ouais. Ok.
3: Et Poupette et Clochette. Et il a essayé de me faire monter à cheval. J'ai tenté. Il a compris que c'était pas tellement ça. Donc du coup, il me mettait à la corvée de leur donner le foin. Et tout.
2: Lucie Bernard-Denis, on va découvrir dans un instant que ça démarre très jeune la carrière pour vous à 12-13 ans. C'est à peu près l'âge dont on est en train de se raconter là d'ailleurs, puisqu'on est sur le collège et le lycée. Puis on va parler de votre arrivée à Paris avec l'aventure de la Star Academy. Et tout ce que vous allez découvrir de la France, finalement, parce que c'est la première tournée qui va aussi vous permettre d'aller un petit peu partout. Chacun ses produits de beauté, vous en avez forcément. Oui. Peau sèche, peau grasse, peau déshydratée. On va aller en France pour parler de peau et de peau à problème. Si on est plusieurs à la maison, on peut vite se retrouver débordé. Bien, Catherine Quicandon, aujourd'hui, vous nous proposez une idée qui conviendra à tous.
4: À Saint-Germain-sur-Meuse, un petit village de 200 habitants à une cinquantaine de kilomètres à l'ouest de Nancy, il y a une star.
5: Le savon de Cléopâtre.
6: Le savon de Cléopâtre.
4: Effectivement, un savon qu'elle aurait apprécié car il est à base de lait d'ânesse. Laurence est la savonnière du Moulin. Elle produit et fabrique des cosmétiques bio.
7: Ce qu'on propose, ce sont des savons avec 50% de lait d'ânesse et de la cosmétique allant jusqu'à 76% de lait d'ânesse. Et on est les seuls en France à mettre autant de lait. Donc, vous avez de la crème pour le visage, le sérum antiride, du moussant pour la douche, de la crème pour les mains, même de la crème pour les hommes.
4: Ah bah oui, merci pour eux. Le lait d'ânesse est reconnu depuis très longtemps pour ses vertus nourrissantes, apaisantes et anti-âge, c'est la classe. Laurence utilise le lait de ses propres ânesses, elle en a 15 car elle est avant tout une éleveuse passionnée. Et pour accompagner ses demoiselles, il y a aussi Étienne, le mâle reproducteur.
8: Étienne.
4: Laurence utilise aussi d'autres ingrédients et ils sont tous du coin.
7: Par exemple, on utilise l'huile de carthame, elle est fabriquée à Lay-Saint-Rémy, à côté de Pagny-sur-Meuse. On a un savon au safran, le safran, il vient de la vallée de la Meuse, tout en bio naturellement. On fait des boules de bain, tout le monde adore. Et c'est le bicarbonate extrait des carrières de Saint-Germain-sur-Meuse.
4: Tout est en bio et Laurence y tient beaucoup.
7: Vous avez 3 contrôles par an sur le terrain, sur les ânesses, sur le lait et puis surtout... Le pourcentage de bio est important. Normalement, en bio, c'est un minimum de 25% de bio dans le produit. Nous, on monte jusqu'à 76% de bio. Ça veut dire que ce sont des ingrédients qui sont propres. On sait d'où ça vient, on sait comment c'est fait et on sait qu'il n'y a pas de chimie dedans.
4: Mais comment Laurence a eu l'idée de devenir savonnière ? Eh bien, tout simplement.
7: Un matin, je me suis levée et j'ai dit à mon mari, je vais faire des savons au lait d'ânesse. Et il m'a dit, t'es folle.
4: Eh bien, pas tant que ça, car ça fait 16 ans et Laurence vend partout dans le monde. Bonne nouvelle, la relève est assurée par son fils qui a ouvert un laboratoire pour continuer la fabrication. Plus d'informations sur la-savonnière-du-moulin.com. Merci à Ila Malka d'ici Lorraine pour cette idée qui fait la peau toute douce. Ici, ça entreprend à Saint-Germain-sur-Meuse avec la savonnière du moulin et ses produits bio au lait d'ânesse.
2: Parce que Lucie, elle me dit, je veux le nom de la marque.
3: Ah bah oui, mais moi, j'étais à fond là, c'est un sujet. Bah,
2: vous adorez le lait d'ânesse, vous l'utilisez.
3: Et puis en plus, aussi. Moi, je suis une grande partisane du fabriqué en France. Donc,
2: ouais. Oui, puis on parlait des gens qui entreprennent. Vous avez entrepris avec votre sœur Magali, votre propre marque de mode.
3: Hein, exactement, aussi, la gamine au fond de la classe qu'on va relancer bientôt. Exact.
2: Je vois pas du tout de qui vous parlez. Ah bah oui. Au fond de la classe.
3: Ah mais moi tout est lié.
2: Et votre sœur ou...
3: Non c'est moi. Ah c'est oui, clair oui. Qu'elle a lavé A+. Moi je savais pas que ça existait.
2: On vous a reconnu. Lucie Bernardoni est encore avec nous pendant une bonne demi-heure là, jusqu'à 21h. On retrace sa vie à travers les lieux qui l'ont marqué et ça vous parle sans doute parce que vous connaissez peut-être les régions qu'elle a traversées et surtout Nice où elle est née.
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2: Avec une chouette nouveauté, Bruno Mars, On My Soul, sur Ici.

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3: Je vous en parle avec un petit peu d'avance, une idée de sortie, un concert pour une belle cause à Ballon-Miré avec l'association pour le sourire d'Alizé qui fête ses 5 ans ce samedi 26 septembre avec Teddy Savage. Ce sera 20h30 à la parenthèse. Teddy Savage, c'est un chanteur tourangeau. Écoutez ça.
4: Je me laisse.

0: l'autre côté de moi.
1: Cette soirée aura une saveur particulière, hein, puisque Teddy Savage va y refermer également 14 années d'aventure musicale avant de partir vers de nouveaux horizons. Un anniversaire, un dernier concert et surtout beaucoup de solidarité. C'est le samedi 26 septembre, c'est à la parenthèse de Ballon-Miret. Vous allez retrouver toutes les infos sur le site de la ville de Ballon-Miret, l'association qui accompagne aussi Alizé, qui a 22 ans, qui est atteinte d'une maladie génétique extrêmement rare.
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4: Elle a fait plein de choses, elle a écrit pour les autres, elle continue de le faire. Répétitrice à la Star Academy sur TF1 depuis 2022 jusqu'à cette année. Elle s'apprête, bah là, dans un mois, à rejoindre la Comédie Bastille à Paris dans une pièce d'Éric Delcourt. On va en parler, ça s'appelle Napo. C'est déjà à l'affiche depuis quelques jours. Auteur, avec un E, on peut dire autrice aussi. Compositrice, interprète et finaliste de la Star Academy. Lucie Bernardoni est avec nous jusqu'à 21h. Alors vous, ça commence très jeune. Hein.
5: Ah oui, j'ai toujours j'ai toujours tout commencé super jeune.
4: Mais à quel moment la musique arrive dans votre vie ?
5: Oh, elle arrive, je pense, au moment où je m'en rends même pas compte, mais là où je commence à vraiment me dire, tiens, c'est intéressant, je dois avoir une dizaine d'années.
4: Dizaine d'années ?
5: Ouais, peut-être un petit peu avant, je découvre avant que j'aime écrire et que chanter.
4: Vous vous souvenez qui vous écoutiez ou qui vous inspirait, dans les chanteurs français par exemple, quand vous aviez 12 ans, 13 ans ?
5: Alors déjà, mon père était un grand fan et toujours de Michel Sardou, donc j'en pouvais plus déjà. Mais par contre, ouais, dans la première cassette audio pour les plus jeunes.
4: Hein, ça fait vieux audio. Ça.
5: Ouais, ouais.
4: Là, on prend une claque. Là.
5: Pour les plus jeunes, cassette audio, ouais. Une cassette, un crayon, ouais. Vous ne comprenez pas.
4: On rembobinait.
5: Voilà, on rembobinait. C'était Céline Dion, la première cassette audio.
4: C'est résolument d'actualité, elle qui est à Paris.
5: Oui, j'ai trop hâte, je vais aller la voir.
4: Ouais, c'est vrai.
5: Ouais. Ouais.
4: Vous avez de la chance.
5: Ouais.
4: À la Plénitude Arena, c'est à Nanterre. Pour cette série de concerts, elle est avec nous quelques temps. Vous avez 12 ans, et à 12 ans, bah, c'est un peu la période où tout bascule. Hein, ouais. Ça commence très jeune, on l'a dit. À 12 ans, il y a ça.
5: Ouais, je reconnais le générique.
4: C'est Graines de Star sur M6.
5: Oui.
4: Avec Laurent Boyer.
5: Exactement. Alors ça, c'était ma première télé. Oh là, j'ai encore l'image du générique avec les étoiles qui tombent.
4: Exactement, toutes les couleurs et
5: ouais.
4: Tout.
5: Hashtag vieille personne, je suis. Voilà.
4: Mais vous avez gardé un bon souvenir de ce moment ?
5: C'était super. C'est une super belle expérience. Et puis en plus, à l'époque, je rappelle, hein, on envoyait nos cassettes vidéo ou audio. Et ils faisaient des annonces à la télé si on voulait y participer. Et puis moi, je commençais à chanter. J'étais tellement timide que je me suis dit, bah, pourquoi pas ? Et à mon grand étonnement, on m'a rappelé et j'ai pu faire ma première télé.
4: C'est top, ça. Il y aura du doublage aussi, assez jeune, vers 12, 13, 14 ans.
5: Juste après. Bah, c'est grâce à... Alors, c'est pas grâce à ça, parce qu'avant, j'avais déjà envoyé... Vous vous rappelez de Télépoche ?
4: Bah, bien sûr.
5: Ça existe encore, non ?
4: Alors, je saurais pas vous dire ça existe toujours, mais je vois très bien Télépoche.
5: J'avais découpé une annonce.
4: Télépoche, Télézède.
5: Oui. J'avais découpé une annonce, ils cherchaient la voix de la petite sirène 2. Et j'avais envoyé aussi... ma cassette, et c'est grâce à ça que j'ai pu faire du doublage ensuite, puisque là, bon, on était quelques-unes, et puis finalement, ouais. J'avais pas été prise.
4: Vous voyez, vous remuez le couteau, là. Je sais que c'est quelque chose, ça vous a énervé de pas
5: être. Ah, non, pas énervé, ça m'a rendu triste.
4: Bah, c'est normal, en plus, vous étiez enfant, il y a 13 ans.
5: Non, mais c'est beau, et avec mon papa, on a un truc, c'est que dans leur appartement, il y a un truc qu'on a appelé le balcon du désespoir. En fait, on y va. Il fait exprès pour me faire rire. Depuis que je suis petite, on va là, et c'est le moment où on peut tout se dire.
4: Ouais.
5: Et là, je pleurais. Je fais, bah, on va sur le balcon du désespoir, tu verras, ça va aller mieux, on va discuter. Et donc, mais c'était ma première déception. Et c'est tant mieux. En même temps, j'ai appris plein de choses. On n'est jamais. Il n'y a pas d'échec. On apprend, c'est tout.
4: Évidemment. Il y a des joies de vivre qui arrivent. Vous êtes au lycée.
5: Oui.
4: On est au lycée Masséna. Vous êtes en terminale. C'est le jour de la rentrée.
5: Oh là là.
4: C'est un jour très important. Il se passe ça.
5: Oui.
4: C'est ce qu'on entendait dans ces années-là.
5: Tout à fait. Avec le Nokia 3310.
4: Exactement. Qu'est-ce qui se passe ? Qui vous appelle ?
5: Eh ben, ceux qui m'appellent, ce sont les producteurs de la Starac en 2014. Donc, puisque moi j'avais fait les castings de la Starac et on m'avait annoncé en août que finalement j'étais remplaçante. Puisqu'il y a toujours des remplaçants dans les
4: listes d'attente.
5: Non, on appelle ça les remplaçants.
4: Ah, carrément.
5: Oh oui, il y a pas de gravité avec ça. Mais bon, liste d'attente, c'est plus élégant. Bon bref, il y a pas d'attente du tout.
4: C'est au cas où l'autre
5: quelqu'un,
4: il a un rhume, il peut pas.
5: Ça peut arriver. Quoi. Et donc finalement quelqu'un s'est désisté.
4: Est-ce que ça vous met pas encore plus la niaque?
5: Ah
4: de
5: oui.
4: Se dire, on m'appelle, on me dit que c'est pas moi,
5: ouais,
4: mais que finalement ça peut l'être.
5: Bah, Ou non, parce qu'au moment où on m'a dit que c'était pas moi, je me suis dit bon, c'est pas moi, tant pis. Et là, j'avais prévu de faire une terminale assez chaotique, hein, à base de baby-foot. Donc voilà. Donc finalement, c'est pas plus mal que je sois pas là en terminale.
4: Le café dans le Vieux-Lys vous remercie.
5: Ah ben, on l'embrasse. Hein. Je lui ai fait perdre beaucoup d'argent, du coup, en n'y étant pas. Mmh. Et donc là, oui, on m'appelle et on me dit bon, bah demain, la Starac débute.
4: Non, mais demain, oui, c'est-à-dire demain. Vous faites les bagages le jour même.
5: Ah ben, je pars le jour même. Donc je suis partie 3 ou 4 heures après en avion. Avec mes parents
4: à Paris
5: et le soir même on enregistrait le reportage parce qu'il n'existait pas ce reportage de moi donc on a tout voilà et le lendemain merci je rentre au château et c'est pour ça que je dis toujours que j'ai quitté ma vie en 3 heures.
4: Alors, vous laissez vos études, puisque je l'ai dit, hein, c'est le jour de la rentrée en terminale, mais je vous félicite, parce que vous étiez tellement énervé que plus tard, vous avez passé l'équivalence de votre bac, un certificat, me semble, d'une capacité en droit.
5: Une capacité en droit, c'est l'équivalence du bac avec des études de droit, j'ai adoré. Pendant le Covid, on va pas se mentir, je m'embêtais un petit peu, et c'est là que j'ai monté ma boîte avec ma sœur et que j'ai repris mes études parce que ça me perturbait de pas avoir mon bac. Et donc je l'ai passé et je l'ai eu et je suis trop contente.
4: Félicitations. Comment il est ce château de Damary-les-Lys en Seine-et-Marne?
5: Eh ben, il est plus petit que ce qu'il n'y paraît.
4: C'est le château de la Starac.
5: Voilà. Et il est, moi, c'est un peu ma petite maison de cœur, quoi. Ma petite. Alors on se comprend. Hein, c'est quand même. Ça va, c'est pas un T2. Hein.
4: Non, une belle hauteur sous plafond.
5: Belle hauteur sous plafond. quelques petits travaux, hein, c'est sûr.
4: Vous avez laissé des traces, je crois que tous les élèves laissent des signatures, des petites bricoles comme ça dans le château.
5: Oui, dans le château, oui, mais comme nous, notre saison 4, on vivait pas dans le château. On avait juste les cours dans le château. Moi, j'ai laissé une petite trace. Donc, comme j'écris beaucoup, j'ai écrit entièrement toute la porte des toilettes du bâtiment qui est maintenant le bâtiment de production dans lequel j'arrivais pour travailler tous les jours et qui à l'époque était l'endroit où nous on vivait. Donc j'ai encore mon mot là-bas.
4: C'est génial. Alors la suite, on la connaît, c'est cette aventure de la Star Academy qui vous pousse jusqu'à la finale face à Grégory Lemarchal.

0: sens votre voix de tout 17 ans, quoi.
1: Le bébé.
0: C'est trop mignon. Alors, un des duos que vous avez fait, Grégory.
1: Oui, voilà. Comment oublier?
0: Qu'est-ce qui reste de lui en vous?
1: Bah, il reste. Il est toujours là. Et puis moi, j'aime énormément ses parents, sa sœur.
0: Fondation Le Marchal Père, et notamment son papa.
1: Et l'association Grégory Le Marchal, d'ailleurs, si on en parle deux secondes, ils ont besoin toujours de vous, des gens, des dons, plus petits qu'ils soient, et ils ont fait avancer énormément
0: de choses. Alors, on rappelle que c'est pour aider les gens qui sont atteints de mucoviscidose.
1: Grégory
0: nous a quitté, il avait 23 ans, il me semble, de cette maladie.
1: Exactement, et il y a des avancées maintenant, et je sais qu'il y a beaucoup de gens et atteindre la mucoviscidose qui arrive à beaucoup mieux s'en sortir. Il y a des nouveaux médicaments qui arrivent, mais bon, pour ça, la recherche avance et ils ont besoin aussi des gens. Donc moi, je garde énormément de beaux souvenirs maintenant.
0: Alors on en parle un, parce que Lucie Bernard-Denis, vous avez parti avec Grégory Le Marchal et quelques camarades partout en France.
1: Exactement.
0: Avec cette première tournée. Première date, c'était à Amnéville, le 2 avril 2005. Mmh. Il y a plein de dates, on va les évoquer d'ici 21h sur votre radio. Ici, ça marche ici, qu'en pensez-vous? 40 000 à 50 000, c'est le nombre de personnes victimes chaque année d'une mort subite en France. Enfin, c'est un arrêt cardiaque, chaque minute compte, on le sait. L'accès à un défibrillateur, on en parle beaucoup, peut aujourd'hui faire la différence. Comment faire pour que ces appareils soient accessible pour nous, peut-être pour vous ou moi, je ne sais pas si vous maîtrisez un peu ce genre de choses. Il y a peut-être une solution, on a été faire un tour en Normandie avec Robin Bernot, aux côtés de Richard Domi.
2: C'est dans l'Orne qu'une association vous propose d'emprunter gratuitement des défibrillateurs.
3: Ouais, je pense que c'est plutôt pas mal. Oui.
2: Depuis novembre 2025, l'association Réseau Défibrillateurs Citoyens propose

0: rappeler comment on l'utilise. D'accord. Et on le récupère dans les mêmes conditions.
1: Non mais franchement, l'idée elle est géniale, en plus d'être très utile. Alors ici en Normandie ça marche, mais vous, tiens, qu'en pensez-vous? Gaël, par exemple, surprise par l'initiative, quand je lui montre l'article sur notre site ici.fr, elle fait oui de la tête.
2: Bah, je trouve ça très bien parce que ça permet aux gens de se former, ça permet aux gens aussi de, bah, en cas de problème, d'avoir ce qu'il faut sous la main.
1: Alors j'ai voulu faire un petit test, je me trouve actuellement devant la gare, j'en ai profité pour demander à Gaël et Frédéric s'ils savaient où se trouvait le défibrillateur le plus proche de nous.
2: Pas du tout.
3: Non, pas du tout.
1: Bon, je pense que nous aurions été très nombreux à avoir la même réponse, mais alors, quelle conclusion en tirer? Est-ce que la population est assez formée?
2: Non, on n'en parle pas suffisamment. Je veux dire, moi, mes amis ne sont pas forcément formés. Moi, je le suis, mais eux, non.
1: Comment pourrions-nous changer ça? Je pose la question à Frédéric.
3: C'est une petite formation à l'école, au plus jeune, à partir du plus jeune âge, ouais. Et un petit peu plus de... d'informations, ouais, un petit peu partout, ouais, de signalétique. Ouais.
1: Pour Gaël, la solution se trouve aussi dans les formations.
2: Peut-être faire des formations en dehors du PSC1, notamment.
1: Alors, petite pause. PSC signifie prévention et secours civique.
2: Pour pouvoir former les gens à l'utiliser, justement, de manière responsable et de manière... plus correct.
1: Depuis quelques mois, l'association Réseau Défibrillateurs Citoyens croule sous les demandes et a donc eu l'idée d'étendre ses services. Une antenne a par exemple tout récemment vu le jour dans le Haut-Rhin et à terme, l'association souhaiterait pouvoir se rendre utile dans toute la France.
4: Merci beaucoup Robin Bernot avec des sources qui nous viennent du ministère de la Santé. Merci aussi à ICI Normandie. Lucie Bernardoni, votre invitée encore pour quelques minutes. Vous restez, Lucie ?
5: Bien évidemment.
4: On a encore des choses à se dire et encore plein d'endroits en France que l'on n'a pas évoqués. Eh bien, on va le faire dans un instant sur ICI.
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4: Ah, c'est vrai qu'on se balade dans toute la France, on y va, on ira, c'est un autre temps, et c'est Zaz.

0: Elle avait 14-15 ans, premier single, Je suis mes pas, vous me le confirmez,
1: ah, oui,
0: Bernard Denis.
1: Oui, oui, tout à fait.
0: D'où on vous suit, hein, depuis 20h et depuis l'âge de 17 ans, là, moment hein, où le public vous rencontre et vous découvre dans le château de la Star Academy. Je rappelle que vous êtes finaliste, vous allez en devenir la répétitrice. Vous travaillez 3 ans sur votre premier album, oui. Mélancosmiaque.
1: Oh, bien, bravo.
0: Vous serez choisi pour interpréter Sheila dans la comédie musicale. R, je retrace rapidement la carrière. Il y a même, je crois, Louise dans la comédie musicale Je vais t'aimer.
1: Ah oui, ça c'était génial aussi, il y a 2 ans.
0: Et puis il y a le théâtre que vous aimez, vous êtes à l'affiche, rappelons-le, de Napo, à Paris en ce moment, pour vous, dès le mois d'octobre, à la comédie Bastille.
2: Comment ? Moi, Napoléon Bonaparte, ce matin, j'étais à 600 km d'ici, en train de pilonner les Anglais, et qu'une explosion plus tard, je me retrouve dans un Paris que je ne reconnais pas. Aujourd'hui, la France est dirigée par des présidents. Mais non ! Et ils sont élus, quoi ? Démocratiquement. C'est un cauchemar. La France de 2026 est en colère, elle est à genoux. Et c'est pour ça que je suis revenu. Pour sauver la révolution.
3: Voilà !
2: Récupérer mon pouvoir.
3: Oui !
2: Et anéantir les Anglais !
3: Quoi ?
2: On anéantit les Anglais !
0: Ben voilà un extrait de Napo. Alors je dis, vous découvrez cet extrait.
1: Oui,
0: pièce d'Éric Delcourt.
1: C'est génial. Cette pièce, alors déjà Éric, c'est Éric Delcourt. On lui doit.
0: Auteur de référence,
1: beaucoup de succès au théâtre. Et en plus d'être un super auteur, un super comédien, c'est un ami et quelqu'un de vraiment génial. Et pour moi, c'est un honneur parce que je faisais partie de la lecture de cette pièce il y a plus de 2 ans. Donc là, c'est sa reprise cette année pour la 2e saison consécutive. Et Napo, c'est une super équipe de comédiens. Et l'histoire, elle est géniale. C'est-à-dire que on n'imagine pas l'idée, il fallait la voir, Napoléon arrivé en pleine campagne présidentielle 2026-2027.
0: On entend dans l'extrait, quoi, voilà.
1: Voilà.
0: Débarque, il découvre Paris qu'il n'a pas eu depuis longtemps.
1: Et il s'entoure d'une équipe, et là, ça va être tout un tas de catastrophes absolues avec des punchlines géniales. Je laisse aux gens découvrir le tout, mais vraiment, merci aussi aux gens de se déplacer au théâtre.
0: Ouais.
1: Parce que c'est vraiment important, et les gens sont de plus en plus nombreux à se déplacer au théâtre et à soutenir les comédiens et les pièces. Et c'est très, très, très intéressant.
0: Découvrir ce petit théâtre qui est juste en face des anciens locaux de Charlie et Hebdo. Il y a beaucoup de sensibilité dans ce théâtre, la Comédie Bastille, un tout petit théâtre qui est très agréable. Il y a évidemment, on ne peut pas s'empêcher de penser à celui qu'on n'attendait pas. On l'a tous dit, en 2017, Emmanuel Macron, même s'il avait exercé plusieurs fonctions d'État, il est un peu cet homme qu'on n'attendait pas. C'est difficile de ne pas, c'est pas comparer, mais y penser.
1: Oui, il peut y avoir un parallélisme, c'est vrai. Donc, c'est vraiment une satire de toute la politique et puis surtout de ce qu'est devenu le monde et de ce qu'est devenu la société. Alors, Napo arrive un peu avec son côté un petit peu, dictateur quand même, hein, en disant, mais comment ça on peut pas trousser les gens? Non, on ne peut pas trousser les gens. Et donc, il arrive avec tout son... ce côté un peu bourru, et il apprend petit à petit aussi, et il soulève la question de, on est quand même, il y a une évolution certes, mais sur certains points on est quand même ridicule et un peu arriéré sur certains points.
0: Je le vois avec son costume de Napoléon tenir un téléphone portable, l'anachronisme est assez drôle.
1: Mais c'est ça qui est beau, c'est beau à la Jean-Yann dans ses films, et c'est là où il est fort.
0: C'est facile quand même aussi à la mise en scène pour faire correspondre comme ça 2 époques finalement.
1: Oui, et c'est là où c'est intelligemment fait. Il y a un rebondissement toutes les 2 secondes. On ne s'ennuie jamais. C'est dynamique et surtout, il y a beaucoup de choses dénoncées à travers des blagues et voilà. L'humour parfois peut dire bien des choses.
0: Entre les visiteurs et The Dictator de Sacha Baron Cohen, c'est vrai qu'il y a un peu de ça.
1: C'est exactement ça.
0: Hein.
1: Cette pièce, elle est moderne, elle est profonde et elle est très très drôle puisque vraiment, il n'y a pas de limite.
0: Napo, le candidat que personne n'a pu venir à la Comédie Bastille, c'est en ce moment que vous y serez à partir du mois d'octobre.
1: À partir du 15 octobre.
0: À partir du 15 octobre. Mais vous pouvez aller voir Lucie, évidemment.
1: Oui, mais avant,
0: vous pouvez y aller aussi.
1: Il y a toute une équipe de comédiens qui sont en train de jouer, et Jeanne Pajon qui joue le rôle de Sarah. Et d'ailleurs, j'embrasse tous les comédiens de la pièce et j'ai très très hâte de les retrouver.
0: Vous allez évidemment sur les moteurs de recherche pour connaître les horaires, pour réserver. C'est en ce moment, en tous les cas, Napo, Éric Delcourt, et pas tout seul, hein, il a coécrit ce texte également.
1: Avec Tony Zanier.
0: Exactement.
1: Avec
0: donc
1: Tony
0: comme ça, on a presque cité tout le monde. Lucie Bernardoni, le théâtre, c'est donc dans, environ un mois. 2 avril 2005, Amnéville. Première date de tournée de la Star Academy.
1: Ouais, alors on est resté un petit bout de temps en plus à Amnéville avant. Et si mes souvenirs sont bons, il y a eu un fait historique, je crois que le pape est mort pas loin après.
0: possible.
1: Ouais, 2005. Et puis on a en sortant de scène, on avait vu que le pape était mort. Ça nous avait fait quelque chose. C'est pour ça qu'on se souvient pas mal d'Amnéville. C'est là qu'on avait monté la tournée.
0: Que des salles. Vous avez eu le temps un petit peu de vous arrêter dans certaines...
1: Non, on ne pouvait pas trop. En plus, c'était une période où on était vraiment... Les gens, il n'y avait pas tous les réseaux sociaux, donc les gens étaient en masse autour de nous. C'était assez impressionnant.
0: Il y aura le Zénith de Pau, il y aura la Halle Denis-Garnier, il y aura le Parc des Expos à La Rochelle, Toulon,
1: Nice.
0: Évidemment. Oui. Évidemment, on joue à la maison. Il y aura Paris.
1: Oui, Bercy. On avait joué deux fois à Bercy.
0: La Réunion,
1: mon Dieu. Quel souvenir.
0: C'est beau, la vie. Quand on joue à la maison, ça se passe comment ?
1: Alors, je me rappelle que j'avais très peur. Et que c'est vrai que le public niçois, alors pardon, hein, mais c'est vrai que c'est pas le plus chaleureux. En général, le public dans le Nord et les gens du Nord, c'est vrai qu'à Lille, par exemple, ça n'a rien à voir.
0: Et tout le monde parle tout le temps du public du Nord
1: étant
0: le plus chaleureux, le plus accueillant.
1: C'est la vérité. Ah ouais. C'est pas du tout la même chose. C'est vrai souvent, on fait des captations de spectacles à Lille et pas forcément dans le Sud. Vous voyez que je suis pas si chauvine. Hein.
0: Je vois ça.
1: Il y a des choses quand même. On est un peu plus mou des fois. On prend le temps, nous.
0: Non, puis alors, il y a plein d'autres régions que vous connaissez. On pourrait se parler de la Normandie.
1: Ah oui, j'adore la Normandie. Et puis d'ailleurs, Mathieu Johan, qui était avec moi à la Starac à l'époque,
0: salut,
1: normand. Ah ouais, bah oui, qui s'occupe en plus de moi maintenant.
0: Bah
1: ouais,
0: bah
1: maintenant
0: il
1: je travaille avec
0: beaucoup d'artistes,
1: le pauvre. Et il est de là-bas, donc. Puis moi, j'adore. En fait, j'adore les endroits où il fait pas chaud.
0: Quel endroit en Normandie ? Il y a une ville comme ça.
1: Bah oui, je suis déjà allée. Forcément, je connais Saint-Lô parce qu'il est de Saint-Lô.
0: Ouais.
1: Je suis allée tellement un peu partout. Je connaîtrais pas exactement les noms exacts.
0: Trouville, Ouistreham.
1: Trouville, oui, Oulgat, très joli. Ouais. Très joli. Et j'ai oublié le nom de l'autre, pas de
0: Lisieux,
1: ville.
0: Lisieux, je sais pas.
1: Lisieux, oui, je suis allée visiter.
0: Un peu plus dans les terres.
1: Moi, j'ai vu Sainte-Thérèse de Lisieux.
0: Oui.
1: L'église, oui, je suis très croyante. Alors, attends, me lancez pas, je vais parler deux heures.
0: Non, j'ai bien compris. Je peux vous lancer. La Bretagne, également.
1: Ouais. Bah oui, il fait froid. Il fait froid, il y a des crêpes, je suis très contente.
0: Et alors, autre lieu marquant, c'est Biscarros.
1: Oui, mais Biscarros, en fait,
0: pourquoi
1: c'est parce que il y a une radio là-bas, on les salue, FGL, et parce que ça a été compliqué pour eux cet été avec les incendies, et j'ai fait des plateaux radio où je chantais mes chansons à l'époque, et j'ai toujours été super accueillie par les gens, et je trouve les gens là-bas très gentils.
0: Mmh.
1: Et à chaque fois, je m'attache beaucoup les techniciens, les gens qui nous amènent, le chauffeur qui vient nous chercher à la gare, qui nous ramène les coordinateurs. Et j'ai un souvenir là-bas, je suis retournée plusieurs fois d'affilée, et un souvenir magnifique. Et je les embrasse parce que ça n'a pas été... Ils ont tout perdu cet été, donc je les embrasse tous chez FGL aussi.
0: Je continue ce tour de France parce que, on se rend compte qu'il y a plein d'endroits que vous appréciez, comme Biarritz.
1: Mais la France est magnifique, en fait. Biarritz, alors j'en ai parlé parce qu'en fait j'aimerais y aller, c'est le seul endroit que je connais pas.
0: Toute la région même.
1: Je connais pas bien Biarritz.
0: Jean de Luz, côté Guétari.
1: Je connais pas. Et c'est vrai que j'aimerais beaucoup. On m'en a beaucoup parlé et je suis ce côté du sud m'intrigue et j'aimerais bien pouvoir y aller.
0: Et alors, vous ne connaissez pas ou peu la Corse ?
1: Alors je connais la Corse parce que j'y suis allée.
0: Une copine.
1: Avec mon ami d'enfance qui est...
0: Ah d'accord, avec un copain.
1: Ah ouais, c'est comme mon frère. Moi, j'ai gardé tous mes amis d'enfance à partir de la maternelle. Donc.
0: Mais pourquoi la Corse ? Vous nous avez parlé de Corse quand on a préparé cette émission et vous ne connaissez pas tant que ça ou vous aimeriez.
1: Pas tant que ça, j'y suis allée vraiment dans le fin fond de la Corse, dans un petit village dont j'ai oublié le nom. Et j'y suis allée que deux fois, et alors que c'est une merveille et j'ai hâte d'y retourner. Mais c'est vrai que j'ai tellement travaillé beaucoup, beaucoup dans ma vie. Je n'ai pas eu le temps de partir où je voulais. Alors, j'ai aucune excuse parce que quand je descends à Nice, je pourrais aller en Corse, mais c'est vrai qu'il va falloir que je remédie à ça. Je trouve que la Corse est un endroit sublime.
0: Le Lot-et-Garonne, la Nouvelle-Aquitaine, ça c'est aussi des lieux que vous connaissez ?
1: Oh, certainement, mais franchement, j'y suis allée partout. Et c'est ça qui est beau dans notre
0: pays. Vous disiez, la France est belle.
1: La France
0: est belle.
1: Qu'est-ce
0: que vous lui trouvez de beau ?
1: Mais en fait, les paysages, les gens, il faut apprendre à... Je trouve que quand on voyage en France, il faut essayer d'aller vraiment dans les endroits et parler aux gens. Et... il y a toujours quelqu'un qui va vous raconter une histoire sur l'ancienneté de la ville, sur pourquoi ce village est comme ça. En fait, il faut parler aux gens. Et je trouve qu'elle a gardé son âme, la France. Il y a des endroits qu'on ne connaît même pas sur la carte. Il y a des endroits où je suis allée, des petits trucs. Je me dis, mais ça existe. Et en fait, vous allez là-bas, vous êtes accueillis. Et puis vous regardez, et autour, c'est magnifique. La France, elle est diversifiée. Elle a les paysages, il y a la mer, la montagne. Mais il y a des trucs sublimes. Moi, je trouve qu'on ne parle pas assez. Et heureusement que vous êtes là, sur ICI, et avec cette émission, mon cher Eric.
0: Merci, Lucie.
1: Pour en parler, parce que... vraiment, ça fait honneur à la France.
0: Lucie Bernard Denis, votre invitée, merci. Parce que
1: merci beaucoup.
0: Il n'est de bonne compagnie qui ne se quitte à un moment donné, et on va devoir.
1: C'est fort beau cette phrase.
0: Oui, tout à fait. Je sais pas moi. C'est Philippe Bouvard. Tiens, je vais lui rendre hommage. C'était une phrase de Philippe Bouvard qui nous a quitté il y a pas longtemps. On va refermer le carnet de voyage. Oui. Cet album photo qu'on a feuilleté ensemble, c'est sympa.
1: Merci beaucoup pour l'invitation. J'ai passé un super moment et j'ai hâte d'écouter les autres émissions.
0: Ça, c'est très gentil.
1: Eric,
0: merci
1: bravo
0: beaucoup Lucie
1: pour cette émission.
0: C'est sympa. La suite. Le théâtre, je rappelle, Napo, le candidat que personne n'a vu venir en ce moment, la Comédie de Bastille, à partir de la mi-octobre, ça c'est pour vous Lucie. Pas de Star Academy cette année, hein, vous l'avez annoncé dans la presse. Et puis il y aura d'autres projets, elle écrit pour elle, elle écrit pour les autres. La musique est dans sa vie en permanence, donc je suis convaincu qu'il y aura de belles surprises dans les prochains mois. Merci Lucie encore une fois, on salue toutes les équipes d'ici Azur, les Niçois et les Niçoises et l'arrière-pays niçois qui étaient contents de vous entendre ce soir. Rendez-vous sur ici.fr pour écouter l'émission, la partager, on adore. Et puis on se retrouve avec plaisir dès demain. Salut.
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0: Et pour s'ambiancer jusqu'à 21h, voici les Bee Gees.

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1: Il est quelle heure, Lucie Bernardoni?
2: Il est 21h, mon cher Eric.
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3: Bonsoir à tous, mais quel est donc le secret des tubes des années 80 pour être toujours aussi efficace? Allez, jusqu'à 22h, on va essayer de trouver la réponse. Ce soir, ça commence comme ça.

0: Dépêche Mode, Can't Get Enough.
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0: Premier succès international en 81 pour ce jeune groupe anglais sur lequel on n'aurait pas vraiment parié à l'époque. Hein. De la musique à base de synthétiseurs, bon, ça semblait pas vraiment fait pour durer. Et pourtant, Dépêche Mode est devenu l'un des plus gros vendeurs de l'industrie musicale mondiale. Et ce titre est même devenu aujourd'hui un hymne dans les stades de foot anglais. Alors le secret des tubes des années 80, bah, c'est qu'ils sont faits pour durer. La suite, je vous propose un corps à corps en compagnie du groupe Images.

Jimmy Cliff, c'était Reaganite. J'adore cette chanson sortie en 83 parce que c'est le soleil de la Jamaïque et le talent d'un des plus grands chanteurs de reggae. Mais c'est aussi parce qu'elle a été écrite et composée par un drôle de duo. LaToya Jackson, la grande sœur de Michael, et Amir Bayan du groupe Clown de Gang. Bon, ça c'est une anecdote, ça vaut ce que ça vaut. Tiens, à ce propos, saviez-vous que Raymond Asso, auteur de Mon Légionnaire, avait lui-même été légionnaire? Bon ben voilà, c'est fait. Allez, tout de suite, c'est la version de Serge Gainsbourg, sortie en 87, Mon Légionnaire, dans 100% années 80.

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1: Mel Brooks, c'était It's good to be the king. 1982. Au cinéma, on découvre un film dingue, La folle histoire du monde. L'histoire du monde de l'âge de pierre à la Révolution française de Mel Brooks. Alors lui, il sait tout faire. Alors il chante même la chanson du film, It's good to be the king. Et c'est un tube mondial. Allez, changement d'ambiance. Dans un instant, un tube sur la dissuasion nucléaire de Russian Sting. Juste après ça.
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5: Info circulation pour vous qui écoutez ici Touraine, notez ça. Si vous empruntez la 85, des travaux sont en cours jusqu'au 30 octobre entre Bléré et Celles-sur-Cher sur 19 km. Jusqu'au 16 octobre, la circulation est basculée chaque semaine sur une seule chaussée, du lundi 8h au vendredi à midi, avec une seule voie disponible dans chaque sens. Et à retenir également, l'échangeur de Saint-Aignan, le numéro 12, sera totalement fermé la nuit de 20h à 7h, du 19 au 22 octobre, puis du 26 au 29 octobre. Vinci Autoroute refait notamment la chaussée et les marquages au sol. Prudence donc sur la 85 et prévoyez un peu plus de temps sur ce secteur. Pour les journées européennes du patrimoine, les 8 monuments et musées du conseil départemental d'Indre-et-Loire seront gratuits samedi et dimanche. Il y aura plusieurs nouveautés à découvrir, à la forteresse royale de Chinon, au domaine de Candé. Aussi exceptionnellement, vous pourrez entrer dans les cuisines historiques habituellement fermées au public ou encore au prieuré Saint-Côme où il se passe plein de choses. Profitez-en.
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0: Last Night de DJ Save My Life, c'était In Deep.
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0: En 1982, quand sort ce titre, les DJ ne sont pas les stars internationales qu'ils sont aujourd'hui. Ils mixent, ils enchaînent des vinyles dans des cabines sombres noyées dans la fumée de cigarettes. Bah oui, parce qu'on fumait dans les boîtes en 1980. Dans ce titre, c'est d'ailleurs un DJ de radio dont il est question, qui sauve une femme de l'ennui grâce à sa musique et sans trop parler, sans trop faire de blabla, contrairement à moi. Et là, je joue la facilité. Tout de suite, on retrouve Princesse Erika. Trop de blabla.

L'aventurier, c'était Indochine. Ici. Indochine qui nous donne rendez-vous le 20 novembre prochain pour découvrir le film Arène à Tours, enregistré lors de leur dernier concert. Mylène Farmer, elle nous donne rendez-vous aussi dans 34 salles de cinéma en France le 27 octobre pour découvrir le film de son prochain album, Égrégore. Mais tout de suite, on écoute Plus Grandir.

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1: On va refermer la boîte à tubes des années 80 pour aujourd'hui. Dans un instant, place à 100% chansons françaises et on se retrouve demain, même endroit, même heure. Passez une belle fin de journée avec ici votre radio. Il est 22h.
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3: Ça ne vous a pas échappé, les journées du patrimoine, c'est tout au long de ce week-end et à cette occasion, les 8 monuments et musées du conseil départemental d'Indre-et-Loire seront gratuits samedi et dimanche. Il y aura plusieurs nouveautés à découvrir à la forteresse royale de Chinon, une visite consacrée à la biodiversité et l'ouverture du chantier de fouilles du fort du Coudray. Au domaine de Candé, exceptionnellement, vous pourrez entrer dans les cuisines historiques, habituellement fermées au public. Au prieuré Saint-Côme, une rencontre avec le peintre Charles Bel et au musée Rabelais, la Devinière, découverte du nouveau parcours permanent. Deux jours de visites, d'ateliers, de rencontres pour découvrir le patrimoine tourangeau. Et cette année, c'est gratuit partout dans les 8 monuments et musées du conseil départemental d'Indre-et-Loire. Je voulais aussi vous parler de la médiathèque Jacques Lanzmann qui fait la fête le 3 octobre de 10h à 17h. Ils organisent un grand vide-grenier. Vous pouvez aussi vous inscrire pour participer.
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2: Je vous en parle avec un petit peu d'avance. Une idée de sortie, un concert pour une belle cause à Ballon-Miré avec l'association pour le sourire d'Alizé qui fête ses 5 ans ce samedi 26 septembre avec Teddy Savage. Ce sera 20h30 à la parenthèse. Teddy Savage, c'est un chanteur tourangeau. Écoutez ça.
3: Je me laisse.

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1: Cette soirée aura une saveur particulière, hein, puisque Teddy Savage va y refermer également 14 années d'aventure musicale avant de partir vers de nouveaux horizons. Un anniversaire, un dernier concert et surtout beaucoup de solidarité. C'est le samedi 26 septembre, c'est à la parenthèse de Ballon-Miré. Vous allez retrouver toutes les infos sur le site de la ville de Ballon-Miré, l'association qui accompagne aussi Alizé, qui a 22 ans, qui est atteinte d'une maladie génétique extrêmement rare.
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2: Et le cocktail américain, c'est quoi?
3: C'est un cocktail grillé avec une sauce américaine, tomate, échalote, une pointe de cognac, du vin blanc. C'est un peu relevé.
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6: Eh ben, tout ça, ça valait dans la blanquette.
3: Bon appétit.
7: Rien n'est meilleur qu'avant, steak frit. Rien n'est meilleur qu'avant.
8: Moustache et les gros minets, emportés par un swing follement sympathique, chantaient « Rien n'est meilleur qu'un bon steak frites ». Un plat de bistrot qui fait l'unanimité, à condition d'un bon faux filet ou onglet de chez le boucher et des frites maison. Beaucoup trop de restaurants succombent à la facilité de la frite surgelée, ultra transformée, amidon modifié, fibre de pois, sucre, souvent trop molle, trop grasse et trop salée.
9: On va manger des frites.
10: Oh oui, des frites.
8: Non, la frite, la vraie, celle de la femme et de l'homme moderne, est confectionnée uniquement de pommes de terre qu'on épluche, Binge, Mona Lisa ou Rosabelle, qu'on plonge en double cuisson dans un bain d'huile de tournesol, colza ou graisse de bœuf pour les puristes. Un peu de sel et basta.
11: Comme ça, la maison, avec mon papa et ma maman, quand ça nous prend, on s'éclate à la frite. Oh oui, des frites, des frites.
8: Dernièrement, le journal Libération a eu la bonne idée de faire un tour opérateur de la meilleure frite à Paris.
11: Je suis un drogué, je me drogue à la frite.
8: Côté street food, deux adresses pour les junkies de la pomme de terre, un néo-kebab chez Mehmet, rue Ramet dans le 18e arrondissement et Patate dans le 6e rue Saint-André-des-Arts. Une échoppe, sa vitrine et une barricade de grosses pommes de terre, cornet de frites à 4 euros.
12: Coupez-les en fines lamelles, plongez-les dans l'huile bouillante, salez-les et vous aurez des frites. Ni Dieu, ni maître, mais des frites, bordel.
8: Autre pépite, Chantefable, 93 avenue Gambetta, du très gourmand Tom Lefebvre. Il propose des frites croustillantes qui brillent dans les miroirs de cette belle vieille brasserie 1910 avec une entrecôte de compétition et une carafe de Saint-Joseph. On n'est pas loin du paradis. Dans le peloton de tête également, les frites du Cornichon, un néo-café populaire, 2 rue des Goncourt dans le 11e arrondissement. 8 euros le cornet au comptoir avec une pinte de bière Jupiler et tout va bien. Le Paul Chen des Frères Dufour, rue du Cherche-Midi, contrairement à leur nom, pas de frites au four, mais de l'inattaquable bien doré.
13: Mais maintenant on en a une friteuse sans odeur, Seb.
8: Enfin, dans l'esprit des baraques à frites des ch'tis de Roubaix ou de Tourcoing, à Vitry-sur-Seine, dans le Val-de-Marne, place Robespierre, près de la mairie, cornet de frites à 3,50 €, préparé avec amour et surtout avec de la graisse de bœuf.
11: Je ne peux pas me passer de frites, c'est plus fort que moi, ça me rend fou.
8: Les tops du journal Libération, les meilleures frites de Paris à consulter sur Internet. Toutes affaires cessantes, stop au quinoa, boulgour et autres usurpatrices de patates douces qui n'a strictement rien à voir avec le tubercule de Monsieur Parmentier. Paris la frite, Paris cornet, Paris l'enfance.

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1: Bonjour Johan.
2: Salut Manu.
1: Avec un nouvel objet, croix, j'ai envie de dire, par rapport à cette table incroyable.
2: Croix. Écoute, cette table, j'ai eu un véritable coup de cœur. J'en ai souvent, malheureusement, c'est une maladie. Mais alors là, si tu veux, quand je l'ai vu arriver sur le plateau d'Affaires Conclues, parce que je l'ai acheté aussi dans le cadre de notre émission, je l'ai vu arriver sur le plateau, je me suis dit, elle est incroyable. Tu as vu ce piétement? Alors, il faut savoir qu'elle pèse, on dit un âne mort dans le Berry, tu sais bien. Mais le piétement est entièrement en bronze, patiné à l'antique. En plus, tu vois, là, on retrouve cette patine un petit peu verdâtre, tu vois. Et puis surtout, tu as vu, c'est un branchage avec des corneilles qui sont là, tu vois, accrochées aux branches. Et puis surtout, elle a un plateau de verre ovale. On l'a décrit un petit peu pour nous. Elle est dans un état extraordinaire. Alors, cette table, elle date des années 70. On est complètement sur le design et la décoration, on va dire un petit peu néoclassique, un peu à la Giacometti, qui faisait beaucoup de mobilier très organique comme ça, avec des représentations animalières, dans le bronze, beaucoup. C'est vraiment une sculpture très brute, tu vois, très organique. Et puis le fait que ce soit devenu une table basse, qu'il ait eu l'idée finalement de que ce soit un piétement avec un plateau en verre, tu as vu, très épais, qui fait plus de 2 cm, c'est la déco que j'aime, ça, tu vois. Ouais. On est dans quelque chose de vraiment de pas courant. Elle est intrigante.
1: Sa valeur.
2: C'est une table qui se vend très cher. J'ai pu remarquer dans les galeries, entre 1800 et 2000 euros, je crois. Oui. C'est vraiment un objet d'exception. Et puis, c'est de la grande décoration, comme je l'aime.
1: J'adore.
2: C'est beau, hein. Tu valides aussi?
1: Oh, j'ai envie de repartir avec.
2: Allez, on va la charger, mais c'est toi qui charges.
1: Hein. Alors, ça va être plus compliqué.
2: Bon.
1: Va falloir qu'on nous aide. Merci beaucoup, Johan.
2: Avec plaisir.
1: À très vite.
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3: Bonjour Daphné Michelin.
4: Bonjour.
3: Je vous ai pas fait peur quand même.
4: Non.
3: Hein non, de tout, on n'en a pas à avoir peur. Hein. On est curieux en revanche. On parle de patrimoine, de curiosité en Romardèche. Et on vous pose des questions parce que vous avez souvent la réponse. Pourquoi Daphné, la fameuse raviole de Romans, est-elle garnie de comté? Non, mais c'est vrai. Parce qu'on aurait pu imaginer un fromage local dedans.
4: Un peu plus local. Hein. Bah, excellente question, Philippe. Mais attention, on parle bien de la raviole d'origine.
3: Ah, oui.
4: Parce qu'aujourd'hui, on a quand même un petit peu des ravioles bigoux.
3: Hein. Oui, il y a tout.
4: Il y a un peu de tout. Ouais. Cela dit, au Moyen Âge, elle était aussi garnie de viande et de légumes. Mais ça, c'est il y a longtemps. Et donc, vous touchez là, en fait, à l'essence même de la raviole traditionnelle, car oui, l'ingrédient incontournable de la vraie raviole de Romans, donc la raviole du Dauphiné, hein, qu'on connaît tous, eh bien, c'est le comté et pas un autre.
3: Alors, pourquoi ce choix de fromage qui vient du Jura?
4: Eh bien, tout simplement, parce que le comté était au Moyen-Âge et jusqu'au 19e siècle, eh bien, le fromage affiné qui circulait le mieux, en tout cas, grâce au commerce entre les régions. On le trouvait facilement sur les marchés de la vallée du Rhône. Sa pâte ferme, mais aussi fondante, hein, supportait bien le transport et se mariait à merveille avec la crème et le persil qui composent la farce de la raviole.
3: Donc c'est pas un hasard, c'est presque une histoire de logistique.
4: Bon, un petit peu, oui. Hein. La raviole, c'est un plat de fête à l'origine qui était servi à Pâques et aux grandes occasions. Il fallait un fromage donc de qualité, goûteux, qui tenait en tout cas à la cuisson et qui se conservait bien. Donc le comté cochait toutes ses cases.
3: Hein.
4: Et c'est ainsi qu'il s'est imposé, on pourrait dire, hein, comme l'ingrédient incontournable au point de devenir quand même un véritable marqueur de la recette traditionnelle.
3: Ah oui, en effet. Donc si demain on mettait un autre fromage dans la raviole,
4: eh bien, on n'aurait plus une raviole de Romans, Philippe.
3: Non.
4: Et les puristes vous diraient que ce serait même une hérésie. Hein. Le label IGP, donc indicateur géographique protégé de raviole du Dauphiné, qui a été obtenu en 2009, veille d'ailleurs à ce que la recette authentique soit respectée. Farine de blé tendre, œuf frais, comté, fromage blanc, persil et crème, et pas d'improvisation possible.
3: Ouais.

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1: Nous sommes en cœur de ville, à deux pas de l'hôtel de ville, et nous allons éveiller vos papilles aux saveurs vietnamiennes. Bonjour You.
2: Bonjour Lucie. Xin chào Lucie.
1: Ça veut dire bonjour.
2: Ouais, c'est ça.
1: Xin chào. Il y a un seul bonjour ou il y a plusieurs bonjours quand c'est l'après-midi ou quand c'est...
2: Le vietnamien, on dit xin chào, c'est un mot politesse. N'importe à quelle heure, on dit xin chào. Aussi bien le soir, aussi bien du matin.
1: Xin chào.
2: C'est ça.
1: Alors, You, vous êtes arrivé en France, vous étiez un jeune adolescent, vous aviez 15 ans seulement.
2: C'est ça, en 1975.
1: Vos grands-parents étaient issus d'un petit village du sud.
2: Du sud, dans le delta de Mekong. C'est 200 km de Saigon.
1: Comment s'appelle ce village?
2: Alors, ce village, on l'appelle de Cao Nguyen.
1: Pourquoi est-ce que vos parents ont quitté le pays, ont venir s'installer en France?
2: Oui, parce que nous sommes nationales françaises et quand le Vietnam devient un pays indépendant, nous sommes plus les bienvenus et l'ambassade de France nous a demandé rapatriement.
1: Donc vous n'avez pas eu le choix, on vous a imposé de quitter le Vietnam.
2: C'est ça.
1: Et pourquoi l'Auvergne? Qui a décidé de la région?
2: On avait à Paris, dans les Monts-Dieux de Sorcelles, une vingtaine de familles, vietnamiens comme nous d'ailleurs, rapatriement. Il y a une assistance sociale qui s'occupe de notre groupe en question pour vous voir installer dans des villes.
1: Vous n'aviez pas l'idée d'ouvrir un restaurant au départ?
2: Non. Ils ont trouvé qu'à Clermont-Ferrand, il y avait Michelin qui embauchait, bien sûr, des étrangers sans parler un mot français pour faire le manutention.
1: Mais vous aviez 15 ans, You. À 15 ans, évidemment, on ne va pas commencer à travailler. Vous avez été un petit peu à l'école tout de même?
2: Que j'avais pas le choix. Il faut que j'aille trouver le travail pour pouvoir aider la famille. Car mon père, il est très âgé. Et comme je suis l'aîné de la famille, il fallait trouver un travail, aider les parents,
1: nourrir la famille,
2: aider les parents.
1: La pression reposait sur vous. Vous avez été travailler dans quoi, dans quel domaine?
2: Oui, j'ai travaillé dans des restaurations, alors, au Buffet La Gare. C'était sous direction de M. Gorce.
1: Quartier des Salins, ancienne gare routière.
2: C'est ça.
1: Ça va parler à pas mal de Clermontois, ça.
2: Oui, c'est ça. J'avais fait aussi travailler dans des wagons, des trams, ça s'appelle des trams corail.
1: Votre travail, c'était de servir à manger aux gens?
2: C'est ça. Alors, comme j'avais 15 ans, je ne savais pas parler un mot français, et j'étais le plongeur. J'ai fait les vaisselles, aidé le cuisinier pour la salade, tout ça.
1: Oui.
2: Mais sinon, je n'étais pas cuisinier.
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3: Bonjour Élodie Fonce.
4: Bonjour Angélique.
3: Oui. L'engagement associatif, pour vous, c'est une vraie vocation. Vous êtes tombée dans la marmite de l'associatif très très jeune.
4: Oui, c'est ça. Je suis arrivée en tant que stagiaire il y a 17 ans dans l'association et j'en suis jamais partie. J'étais administratrice depuis plus de 11 ans et du coup là, je suis nouvelle directrice depuis le 1er janvier.
3: Le collectif Manifeste à Montbéliard, on le connaît bien. On connaît aussi forcément le Festival des Mômes à la fin de l'été, juste avant la rentrée scolaire.
4: Alors oui, comme vous l'avez dit, notre grosse manifestation, donc c'est le Festival des Mômes qui a lieu fin août. Ensuite, on co-organise avec la ville de Montbéliard et l'Office de Tourisme du Pays de Montbéliard les Journées Gourmandes en septembre. Et on est présent sur le marché de Noël, donc c'est une grosse partie de notre activité également, avec nos 3 chalets de vente de boissons et notamment notre célèbre vin chaud.
3: Qu'est-ce qui fait que cet engagement associatif est présent aussi pour les jeunes aujourd'hui? Alors, pas forcément pour adhérer à l'association ou faire partie du bureau, mais pour venir vous donner un coup de main sur les manifestations.
4: Alors, c'est vrai qu'on a pas mal de jeunes, on en a plus d'une centaine qui nous rejoignent sur les manifestations. Alors après, nous, comme on leur dit, c'est toujours un petit plus dans le CV. Ça fait des connaissances, des relations, on rencontre du monde, on rencontre d'autres jeunes. On peut rencontrer aussi des professionnels, selon aussi le secteur. Si, par exemple, sur le Festival des Mômes, si c'est quelqu'un qui veut partir dans la petite enfance ou autre, il peut se faire aussi des relations. Donc voilà, ça apporte aussi un petit plus et c'est toujours une expérience sympa à vivre.
3: Mais oui, c'est vrai que c'est une expérience sympa. Vous êtes nombreux? Combien vous êtes dans l'association?
4: Alors nous, on a plus de 150 bénévoles adhérents à l'année et donc une centaine de jeunes qui nous rejoignent sur nos manifestations.
3: Qu'est-ce que vous diriez à quelqu'un qui n'oserait peut-être pas encore franchir le pas, quel que soit son âge, pour venir rejoindre le collectif Manifeste?
4: Faut l'essayer, c'est l'adopter. Non,
3: Excellent.
4: Non, il faut venir essayer. Après, voilà, chacun fait, tous les savoir-faire sont les bienvenus. Chacun fait comme il veut, comme il peut. Après, voilà, ça reste des bénévoles. On essaye de toujours prendre en compte leurs désirs, ce qu'ils aiment faire, leur hobby, par exemple, s'ils aiment la peinture ou autre. Voilà, les mettre sur des choses qu'ils aiment faire. Et puis voilà, venir essayer. Après, ça coûte rien d'essayer de venir nous rejoindre sur une manif et puis de voir si on veut revenir par la suite ou pas.
3: Bien sûr, et quand l'ambiance est bonne, hein, forcément, ça motive davantage. Les grandes lignes directrices pour 2026, vous les avez déjà ?
4: Alors là, on va rester principalement sur nos manifestations, donc le Festival des Mômes, Journée Gourmande et Marché Noël. Après, on apporte notre concours à la ville de Montbéliard et à de nombreuses associations locales sur leurs organisations de manifestations, telles que le Carnaval des Enfants, là, le 17 février, Ma Ville en Terrasse en juin, et aussi le Semi-Marathon du Lyon en septembre. Donc voilà, on a planning assez chargé. Pour l'instant, on se tient à ce planning-là, mais on a des projets peut-être pour la suite.
3: Et ça, c'est positif aussi. Oui. Merci beaucoup, Elodie France.
4: Merci beaucoup, Angélique.
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5: Avant d'être une figure de la politique nationale, François Mitterrand était un enfant de Jarnac qui aimait contempler les paysages et lisait tout ce qui lui tombait sous la main. Une enfance simple qu'il qualifiait lui-même de lumineuse. François Mitterrand est né le 26 octobre 1916 au numéro 22 de la rue Abel-Guy, à Jarnac. Donc, la famille compte déjà 4 enfants et il y en aura 3 autres après lui. Donc au total, Joseph et Yvonne Mitterrand, ses parents, auront 8 enfants. Son père travaille alors au chemin de fer et il dirige la gare d'Angoulême. Mais en 1919, changement de vie. Joseph reprend la vinaigrerie familiale et les Mitterrand s'installent définitivement à Jarnac. À ce moment-là, notre jeune François passe beaucoup de temps chez ses grands-parents maternels, les Lorrains, dans leur maison de Touvent. Là, on est situé dans le sud de Charente, on est tout proche d'Obtère, sur Drône. Et cette période, eh bien, elle joue un rôle considérable dans son parcours, puisque c'est là qu'il va développer ce besoin, comment dirais-je, presque instinctif d'un contact avec la nature, hein, et puis ce goût prononcé pour la marche, qu'il conservera d'ailleurs tout au long de sa vie. Côté éducation, le futur président grandit dans une famille catholique, bourgeoise, plutôt conservatrice. Par contre, on lit beaucoup chez les Mitterrand, François y compris. Il restera d'ailleurs un lecteur boulimique toute sa vie. Vers 10 ans, il entre en pension à Angoulême, au collège Saint-Paul, où le quotidien est plutôt rude là, avec pas mal de disciplines. Alors, c'est un élève studieux, mais sans plus. Par contre, on commence à remarquer son éloquence. Et puis arrive 1929. La maison de Touvent est vendue. Alors pour lui, c'est la fin là des séjours heureux dans la campagne charentaise, d'autant plus que sa grand-mère adorée décède quelque temps après. Arrive 1934. Là, il part à Paris pour poursuivre ses études. Et 2 ans plus tard, un événement terrible survient, la perte de sa mère. Il a alors 20 ans, et cette dernière épreuve marque en quelque sorte la fin de sa vie charentaise. Alors bien sûr, hein, François Mitterrand y reviendra très souvent, à Jarnac, mais il ne s'y réinstallera jamais, sauf dans la mort, hein, en 1996, il y a 30 ans donc, lorsqu'il choisit d'être enterré dans sa ville natale.
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2: Connaissez toutes et tous la place Stanislas de Nancy, mais connaissez-vous vraiment le personnage? Jérôme Prodhomme nous propose de le découvrir sous un autre jour ce matin.
3: Je me demande souvent ce que savent les passants de ce bonhomme de bronze qui se dresse au milieu de la place qu'on lui doit et qui porte son nom. À vrai dire, souvent peu de choses. Et pourtant, il y aurait tant à dire sur Stanislas. Tenez, voici 5 infos sur le bon Stan que tout le monde ne sait pas. La première, c'est qu'à un peu plus de 20 ans, Stanislas, c'était un sportif accompli, musclé, très cultivé, doué pour les discours. Et c'est parce qu'il était sportif et qu'il parlait bien qu'il a tapé dans l'œil de Charles XII, roi de Suède, qui, ayant conquis la Pologne, a décidé de mettre ce garçon qui lui avait fait bonne impression sur le trône. À propos de trône, Stanislas n'a pas été une seule fois sur le trône de Pologne, mais deux. Et deux fois, les Russes l'ont chassé parce qu'il ne leur était pas favorable. La troisième, c'est que Stanislas avait l'esprit large. Ben oui, alors qu'il savait que Madame de Boufflers, sa maîtresse, ne dédaignait pas aller voir ailleurs, notamment avec Pampan de Vaux, le poète de Lunéville, le Saint Lambert, le beau gosse, ou même le chancelier de la Galésière, eh bien Stanislas fermait les yeux. Peut-être parce qu'il était conscient qu'il avait 30 ans de plus qu'elle. On dit même qu'un soir qu'ils commençaient tous les deux leur petite affaire, Stanislas se serait interrompu et serait sorti du lit. La marquise, ébouriffée, aurait dit « Mais alors, sire, est-ce là tout ?» Et Stanislas lui aurait répondu « Non, madame, mais comme souvent, c'est mon chancelier qui vous dira la suite. » La quatrième chose, c'est qu'il était tolérant. Très chrétien, hein, d'une piété qui épatait les Lorrains, il recevait à Lunéville les esprits les plus libres par rapport à la religion. Voltaire, souvent en guerre contre l'intolérance de l'Église de son temps, mais aussi, par exemple, Maupertuis, un athée véritable. Et tout ce monde-là discutait à table à Lunéville sans jamais s'engueuler. Et puis, la cinquième et dernière chose, c'est que c'était un bon bonhomme. Ben oui, les Lorrains ont fini par l'aimer parce qu'il a fait ce qu'il pouvait pour adoucir la rude poigne du royaume de France sur l'ancien duché de Lorraine. Bon bonhomme, il l'était aussi avec le personnel, si j'ose dire, puisqu'on sait qu'à Lunéville, on faisait tout pour lui faire plaisir. Les valets allaient même jusqu'à plonger dans la Vesouse pour accrocher des poissons à la canne à pêche de Stanislas et lui faire croire qu'il était bon pêcheur au soir de sa vie, quand il n'y voyait plus assez pour distinguer qu'un nageur avait accroché sa truite à l'hameçon. Quand vous passerez devant la statue qu'on connaît tous, souvenez-vous de ça et rappelez-vous peut-être qu'on ne peut pas résumer une vie en une image, aussi belle et bronzée, si j'ose dire, soit-elle.
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4: On fait une petite pause à la poste.
5: Belle vie.
6: Vous êtes de la télévision?
4: Non, c'est la radio.
6: Parle un peu plus fort, parce que j'ai un petit problème.
4: Problème d'audition?
6: Oui.
1: Virginie et vous?
7: Avec Salomé, la technicienne du son, nous sommes devant le bureau de poste Béziers-Clémenceau. La double porte vitrée s'ouvre sur une grande pièce style loft. 250 mètres carrés avec du parquet neuf en bois clair et des espaces délimités par service. Tout est fait pour que les gens se sentent bien. Et c'est le cas. À 9h, il y a déjà du monde. Aujourd'hui, la poste est multi-activité. Courrier, mais aussi banque, forfait téléphone, assurance, service à la personne et achats en tout genre. Les gens font la queue pour un rendez-vous avec leur conseiller bancaire et passent devant des téléphones à vendre ou des paquets de bonbons. L'organisation des équipes et des locaux a donc beaucoup évolué. Ici, par exemple, on accueille le public qui veut poster du courrier, mais on ne fait plus le tri du courrier. Malgré les explications de Jean-Michel Thomas, le directeur du bureau, j'avoue que j'ai eu du mal à comprendre.
8: On est ce qu'on appelle grand public, c'est-à-dire qu'on reçoit des clients toute la journée pour des opérations bancaires, des opérations courrier-colis et plein de nouveaux services.
4: C'est long parce que je viens de poser une question, vous m'avez répondu, j'ai toujours pas compris, donc c'est vrai, ça va être long.
8: Oups.
4: Donc nous, on arrive ici, on peut poster notre lettre ici quand
8: voilà.
4: Même, avenue Clémenceau.
8: Donc on va vous montrer des boîtes aux lettres à l'intérieur et des petits chariots.
4: Ouais.
8: Et ça part à midi une première fois ou plusieurs fois dans la matinée et dans la journée,
4: d'accord.
8: De l'autre côté. Et après, on ne s'occupe plus de rien.
4: D'accord, vous faites juste là, on vous le donne.
8: Voilà.
4: Ok, excusez-moi.
8: Et le matin, on a des structures pleines qui arrivent, je vais vous montrer où ça arrive. Allez, venez.
4: Ok. Donc là, on a un couloir avec à gauche plein de placards.
8: Salle de pause.
4: salle de pause ou qu'une petite table avec le petit frigo.
9: Voilà,
4: on doit avoir le petit micro. C'est très bien. Oui, mais c'est bien de se dire qu'effectivement, c'est pareil chez vous.
9: Je vous emmène dans le
4: village. On ouvre la porte, c'est comme une porte avec un hublot, c'est avec un.
9: Hop, c'est pour éviter, comme la porte est ouverte tout le temps, c'est comme dans les cuisines en fin de compte. C'est une zone de passage, on faut absolument qu'on puisse voir s'il y a quelqu'un derrière.
4: Ah oui, bien sûr.
9: Ensuite, dans l'espace co, il y a 4 zones. Une zone pour les pros, une zone pour les courriers-colis, les gens qui viennent faire des affranchissements ou venir chercher une lettre, etc.
4: Et ça, c'est pour le coup, on est vraiment dans l'entrée. Là, les gens, ils font la queue et hop, c'est le premier poste. Les gens, ils vont tout droit et il y a une dame qui est là pour affranchissement, etc.
9: Oui.
4: OK.
9: Ensuite, ici, vous avez un relais pick-up. On flash sur cet automate et on peut retirer les colis, en fin de compte.
4: Mais pour le coup, là, c'est comme devant tous les grandes surfaces.
9: Exactement.
4: Mais il y en a un aussi, spécial poste.
9: Ouais.
4: Ça fait partie des questions que je me posais. Aujourd'hui, il y a la poste pour recevoir des colis, mais il y a Amazon, FedEx, machin. Est-ce que ça passe aussi par la poste? C'est des réseaux de vous ou c'est des réseaux parallèles?
9: FedEx et puis Amazon, comme vous l'avez cité à l'instant, c'est des sociétés externes. En fin de compte, ça n'a rien à voir avec le groupe La Poste. Okay. Alors, on a des partenariats avec UPS, avec DHL.
10: C'est la particularité d'Amazon.
7: Guillaume Mancerat de la communication.
10: C'est notre premier client. Puisqu'aujourd'hui, les flux de colis passent par la Poste.
4: Ah, d'accord.
10: Mais c'est aussi notre premier concurrent parce qu'ils développent eux-mêmes leur propre ligne logistique.
4: Ah, ok. Ouais.
10: Donc, ça se passe très bien avec eux. Hein, mais est-ce que demain, avec les flux Amazon, est-ce qu'ils passeront toujours par la Poste?
4: Pick-up, c'est la Poste.
10: Voilà. Nous, on veut développer les consignes pick-up.
4: Ah, bien sûr.
9: On va continuer la visite.
4: Mm-hmm. Allez. Bonne journée à
1: vous. 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
11: Jules Levert, Courant Éclair.

0: 20 ans, Jules Laverte, originaire des déserts près de La Fécla dans les Bauges en Savoie, sort son premier single, Courant éclair. Étudiant en triple diplôme et sportif de haut niveau, Jules a aussi participé à The Voice Kids il y a quelques années.
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0: 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Jules Leverte, courant éclair. 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
2: Comme ils sont susceptibles d'entendre ce petit cours, je vais faire attention, je vais être sympa avec nos chers petits anges aujourd'hui.
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2: Pote Péplard, garçon ou fille, c'est la question que tous les futurs parents entendent évidemment dans tous les pays du monde. Quand on attend un heureux événement, l'entourage demande souvent « Anéhé, alors, pote Péplard, hein ?» Garçon ou fille, ça permet de choisir, de bien choisir le cadeau de naissance, évidemment. Pote, c'est un gars, ur pote. En breton, ça fonctionne à tout âge. Ur pote, un gars ou un garçon. Et plar, ur plar, c'est une fille ou une femme d'ailleurs. Pote, péplar, gars ou fille. Mais on peut préciser, si on veut être sûr, pour les jeunes enfants, ur potric, un petit gars, un jeune garçon, potredigou au pluriel, un peu plus dur à retenir. Hein. Potredigou. Et plaric, c'est pour une jeune fille, une petite fille, plarigou. Au pluriel. Voilà, c'est simple, mais comme toujours, c'est simple quand on connaît. C'est sûr, c'est plus facile après. Donc, pour les gars, pote, potric, potredigou. Pour les filles, plar, plaric, plarigou, au pluriel.
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2: Eh bien non, un nom de bateau. Ça change et on en voit souvent dans les ports avec le mot avel, en mot composé. Avel, c'est le vent. Bon, c'est sûr que du vent, ça aide quand on est en mer. Donc les marins choisissent souvent des noms en rapport avec le vent. Avelvour, par exemple, du vent de mer, Avelvour. Mais on entend aussi, on peut lire Aveldro, le tourbillon. Ça, c'est le vent qui tourne, Aveldro. Autre possibilité, toujours, Avelpen ou Avelaben. Expression moins appréciée, car ça indique où ça parle du vent de tête, Avelaben, le vent de face qui n'aide pas beaucoup en mer. Et sinon, Aveldré ou Aveladré, ben là c'est pour ceux qui veulent du vent arrière. Mais voilà, ce sont de très beaux noms qu'il faut préserver évidemment, comme les noms lieux, comme les noms de famille, comme notre belle langue en fait. Mais ça se fera que si l'on fait tous un petit effort. Je vous laisse et je vous dis à demain, même heure, d'Ahenta et bon vent.
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1: J'irai à l'époque des mammouths et ça veut dire l'époque la préhistoire.
2: À l'époque où il y avait les dragons et la guerre. Parce que j'aime bien la guerre. Comme ça, je me bats.
3: Quand je serai à l'époque de Jurassic World, je m'en ferai pour pas me faire manger.
4: Bah moi, j'irai en 3060. Comme ça, moi, je verrai le monde après. Comment il sera. Si ça a évolué ou pas. Si ça n'a pas évolué. Évoluer. Je reviens à la maison.
5: Bah moi, j'aimerais bien aller dans le futur. Parce que dans le futur, j'aimerais voir le monde quand on sera ado ou mamie.
6: Moi, je voudrais retourner à l'époque là où on était des singes. Et s'amuser, on serait encore jeunes. Ce serait trop bien.
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7: On est au Hall Vauban.
8: Et on est dans votre bar, Muriel.
7: Le bar des Halles, exactement.
8: Bon, qu'est-ce qui s'y passe dans ce bar qui est ouvert sur les Halles, mais aussi sur la terrasse extérieure?
7: Les gens peuvent aller chercher à manger et boire et se mettre où ils veulent dans les Halles. C'est libre.
8: Et vous avez le bar et juste en face, l'approvisionnement.
7: Oui, et là on a la cave à vin, donc ce qui permet aux gens qui ne veulent pas boire le vin des Halles de choisir une bouteille, que ce soit blanc, rouge, rosé, et de se faire plaisir sur les tarifs en fonction de chacun.
8: Et vous travaillez avec différents producteurs?
7: On a des vignerons en direct, après on a d'autres fournisseurs, et c'est surtout des vins de la région.
8: Ah, c'est votre spécificité.
7: Oui, on va en avoir un petit Morgon ou un petit Chablis, mais sinon c'est que des vins de la région, en priorité. Des vins du Roussillon, de Maury, de Collioure, hein, on a déjà un très bon choix.
8: Qu'est-ce qui est très demandé ici?
7: Il y a quand même beaucoup de gens maintenant qui se rabattent sur le blanc. C'est vrai qu'avant, on était vraiment sur du rouge. Et là, le blanc a presque dépassé le rouge. Après, best-seller, ça dépend de chacun, de son palais, de son choix, de son budget. Beaucoup de gens apprécient le fait d'aller chercher à manger à droite, à gauche, de se prendre une bonne bouteille s'ils en ont envie, ou de boire un vin qui est bien aussi, mais qui est un peu plus abordable.
8: En tout cas, il y a une ambiance très festive. Hein.
7: Oui, oui, oui. Et c'est vrai que c'est super. Il y a tous les âges. On se régale.
8: Merci, Muriel.
7: Merci, enchantée.
8: Allez, on va se diriger à présent vers le restaurant libanais. Ça a l'air bon, ce que vous mangez?
9: Très bon.
8: Qu'est-ce que vous avez choisi?
9: C'est du mezze. Donc, il y a du poulet, il y a de la viande hachée, donc du kefta, taboulet libanais, tambal.
8: C'est bon?
9: Oui, très bon. On se régale. Il faut venir ici, hein, honnêtement, c'est un délice.
8: Vous connaissiez cet endroit?
9: Oui, oui, oui, parce que mon papa est syrien, donc voilà, on vient rechercher ce qu'on a l'habitude de manger. Et c'est excellent, honnêtement.
8: Et alors, ça ressemble vraiment à ce qu'on mange en Syrie, du coup?
10: Tout à fait, on sent exactement la même chose, même le goût, il ressemble énormément, quoi.
8: On voyage ici dans les Halles Vauban. Merci, messieurs, dames, bon appétit.
9: Merci.
8: Alors, vous régalez ces messieurs, dames.
11: Hein. Bah, merci beaucoup. Donc, on essaye de faire au mieux, donc voilà, notre belle cuisine libanaise et syrienne.
8: Qu'est-ce que vous avez sur la plancha?
11: Shawarma à la viande de bœuf. Avec un assaisonnement avec de l'oignon rouge, avec du persil, coriandre et du sumac. Et bien sûr, évidemment, le hummus et le tahiné.
8: Évidemment servi sur le pain libanais.
11: Absolument. D'ailleurs, qu'on va les griller encore un petit peu pour le rendre encore plus croustillant. Excellent repas donc pour nos clients.
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0: Et puis, je crois qu'il y avait aussi toute une partie sur l'hydroélectricité, le fonctionnement des barrages. Je sais qu'il y a eu une manufacture dans le bâtiment juste là à côté. Donc, il y avait des tapisseries d'Aubusson faites à Bourganeuf. C'est vraiment intéressant, en fait. Même si, voilà, en général, l'histoire industrielle, on peut trouver ça un peu barbant. Et en fait, c'est vraiment intéressant de voir comment l'histoire du pays s'imbrique dedans. Et voilà.
1: Marie-Hélène Pougé-Chauva. Le pôle des énergies a été inauguré en 2022. Vous voyez, il est tout neuf.
2: Sur cette photo en noir et blanc là que vous nous montrez, cette photo qui date de
1: 79 exactement.
2: Manufacture
1: de tapisserie coupée. Ça a été une très grande manufacture de tapisserie d'Aubusson, hein, de la Savonnerie, qui a été créée en 1909. Bien sûr, on était estampillé Aubusson ici, mais il y avait une vraie entreprise de tapisserie internationalement connue, coupée, puisque c'est eux qui ont fait les tapis du Normandie, le grand paquebot, y compris une tapisserie dans l'Empire State Building à New York.
2: Pourquoi pas un musée aussi de la tapisserie ?
1: On ne peut pas parler à la place des élus de l'époque, mais vraisemblablement, on s'est mis à reparler. Ces événements fabuleux pour Bourganeuf sont ressortis. Et donc, les élus de l'époque ont dû se dire, c'est le moment de faire un musée de l'électrification. Tout a été refait. On a gardé les quatre murs et le toit, c'est tout.
2: Donc, on voit pas de, il n'y a pas de tapisserie cachée sous nos pattes.
1: Et non. Et puis, les tapisseries, elles avaient toutes été vendues. Et une grosse partie des cartons ont été donnés à la Cité internationale de la tapisserie.
2: Comme nous l'indique Marie-Hélène, rendez-vous à Bourganeuf pour en savoir plus sur l'histoire de l'électricité et rendez-vous à Aubusson pour connaître l'histoire de la tapisserie.

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1: Alors là, on est dans la montagne vosgienne, au-dessus de Gerbépal. Toc, toc, toc, bonjour.
2: Comme.
3: Comme d'Orflingé.
4: Ah, ou des Frémois.
1: Un haut des Frémois ?
3: Oui, voilà.
1: C'est quoi ça ?
3: Voilà, c'est au-dessus de Gerbépal.
4: Perché.
1: Bon, enchantée. Je viens vous voir parce qu'on m'a dit qu'il y a double vie dans deux pays, en fait, la France et les montagnes vosgiennes, et la Mongolie et la steppe.
3: Mongol. Oui, bah, c'est une longue histoire, c'est il y a très longtemps d'ailleurs. Ouais. Il va falloir s'asseoir.
1: On est chez vous là donc, c'est ça ? On se met où alors ?
3: On est plutôt chez mes parents. Quoi.
1: D'accord, ok, parce que vous êtes de passage en fait à Gérardmer, c'est sympa.
3: Je suis à cheval entre la France et la Mongolie.
1: C'est ça, et en ce moment vous êtes en France ?
3: En ce moment, comme c'est l'hiver en Mongolie, il n'y a pas trop de tourisme. D'accord. Et donc je prépare la saison pour l'été prochain en Mongolie.
1: Je peux vous demander quel âge vous avez ?
3: J'ai 55 ans.
1: D'accord, ok. Bon, s'assois, montrez-moi un peu alors votre quotidien. Rien d'extraordinaire.
3: Un PC, ouais. Un site internet, et puis les emails, les agences, et puis voilà. Quoi.
1: Comment ça a commencé tout ça ?
3: Comment ça a commencé ? Oh là là. Ça a commencé très simplement, j'étais trapéziste.
1: Je vois pas le rapport, mais bon.
3: Ouais, mais il faut bien commencer par quelque chose.
1: C'est ça, voilà.
3: Donc le point de départ est là, c'est-à-dire que j'étais trapéziste, voltigeur. On tournait en Asie, j'ai fait une chute de 12 mètres.
1: Ah oui ?
3: Je suis passé à côté du filet, puis je m'en suis très bien sorti, fracture du bassin, enfin bref. 5 mois de convalescence. Et du coup, en fait, pour la saison suivante, pour les tournées de cirque, j'avais dit non, moi je fais un break, j'ai pris une claque. Je me suis amusé pendant ma convalescence à faire un projet qui a été proposé à la mairie de Paris, qui était la guilde européenne du raid à l'époque, pour aller voir les écoles de cirque en Asie. Et donc du coup, j'ai réussi à avoir des financements et je suis parti en Asie pour justement aller voir les centres de formation aux arts du cirque. Et mon premier pays a été la Mongolie. J'ai été pris au Cirque d'État de Mongolie pour faire la formation de 6 étudiants au trapèze volant.
1: D'accord.
3: Et c'est à partir de là que j'ai commencé à acheter des chevaux, que j'ai croisé la mère de mes enfants, et qu'on a commencé à partir à droite, à gauche, et de plus en plus loin, et de plus en plus longtemps, et de fil en aiguille, on a fait une société, et depuis 20 ans, nous baladons les gens dans la steppe mongole.
1: La Mongolie, Oulan-Bator, la capitale ?
3: Oulan-Bator, la capitale.
1: Ah, ouais. Donc vous atterrissez là-bas d'abord ?
3: Alors on atterrit ouais. Là-bas.
1: Ouais. Et après, je sais pas, c'est un pays qui est grand comment ?
3: Alors après, la Mongolie, c'est 3 fois la France. C'est 3 millions d'habitants, 60 millions de têtes de bétail. Et en gros, il y a un peu tout sauf l'océan, quoi. Il y a de la steppe, de la taïga, les paysages alpins, le désert, les grands lacs, et puis voilà.
1: Vous avez tout exploré et puis finalement vous vous êtes arrêté quelque part ?
3: On a fait un camp de base qui était proche de la capitale où là j'ai ramené énormément de matériel de France, donc dont des canoës, de la sellerie pour les chevaux. Donc à partir de là, on explorait le pays.
1: Avec les gens qui venaient.
3: Avec les gens qui venaient. Alors au départ, souvent, c'était moi qui proposais, parce que à l'époque, ça commence à dater d'ailleurs cette histoire. Ça a une vingtaine d'années quand même.
1: C'est ça, début des années 2000.
3: Voilà, tout à fait. Donc à partir de là, il n'y avait pas grand chose, et donc je proposais d'aller à droite, à gauche, et les gens se greffaient, et puis on y allait. Quoi.
1: Les Français, les Vosgiens, quoi, les copains d'ici. Comment vous avez démarré ?
3: Voilà, les copains d'ici, les parents, les familles, et puis après avec le site internet, les gens qui nous trouvaient sur les moteurs de recherche. Classique.
1: Il y a beaucoup de gens qui font ça, du tourisme en Mongolie depuis la France ?
3: Ouais, il y en avait beaucoup. Hein.
1: Ah, à l'époque ?
3: Ouais, à l'époque. En fait, le Covid a mis une petite claque.
1: Tout le monde me parle du Covid. Il y a un avant et il y a un après, hein, c'est clair.
3: Le Covid, ouais. Ça y est, un truc. Hein.
1: Ouais, ouais, ouais. Ouais. Donc là, tout s'est arrêté. Vous étiez là-bas, vous étiez ici, vous étiez au moment.
3: Alors
1: c'était au mois de mars qu'on a été confinés, oui.
3: Eh ben oui, c'était une histoire. Oui. J'étais en France avec mon fils pour changer d'orientation. En fait, précédemment, on faisait énormément de cheval.
1: Donc votre fils est mongol, franco-mongol.
3: Il est frangol, tout simplement. Et j'en ai deux.
1: D'accord.
3: Précédemment, on faisait énormément de cheval, on faisait des caravanes et on partait sur 3 mois à cheval et les gens ils se greffaient avec nous quoi. On avait notre troupeau, notre équipement, les cuisinières, les tentes, etc. quoi. Et du coup, on voulait un peu changer de... J'ai découvert en fait le vélo électrique.
1: Ah oui, comme beaucoup de gens.
3: Comme beaucoup de gens. Ouais. Tout à fait par hasard, ma maman avait acheté un vélo électrique. Je suis monté dessus, j'ai dit mais bingo, c'est ça qu'il faut. Quoi. Et donc du coup, on était parti là-dessus. Donc on voulait remplacer les chevaux par du VTT électrique. À l'époque, j'étais avec mon fils en France pour acheter ces vélos qu'on a exportés vers la Mongolie. Les VTT électriques sont passés. Mais nous, on est restés confinés. Ils sont partis en camion, ils ont passé toutes les frontières, mais nous, on n'a pas pu décoller de la France.
1: Et vous êtes restés un an et demi, 2 ans?
3: Ah ouais, moi je suis resté 1 an, quoi. Bah voilà, 1 an, il a fallu se remettre de tout ça. Et donc maintenant, on est 5 ans après. Et donc cet été, on a réussi à faire effectivement la première sortie avec ces vélos-là. Donc 4 ans après, quoi. Avec tout le système de recharge électrique, parce que de toute manière, on part on va explorer des choses qui sont lointaines. Donc, en fait, il n'y a pas de source électrique, quoi. Donc, on a élaboré une recharge mobile avec notre camion. Enfin, bref.
1: Vous avez des panneaux photovoltaïques.
3: On a des panneaux photovoltaïques au-dessus et donc ça fonctionne très bien, en fait, d'ailleurs. En gros, on part 15 jours. Les gens, généralement, quand ils viennent en Mongolie, ils partent 15 jours, quoi. J'ai défini deux régions, c'est-à-dire le Zafran et l'Altaï. Parce que c'est un peu les régions un peu emblématiques de la Mongolie, et puis elles se prêtent bien au VTT, quoi. Et puis c'est encore pas encore beaucoup fréquenté, quoi. Et du coup, on est parti dans le Zafran, et donc on a fait de l'itinérance en VTT avec des personnes, et ça a fonctionné super bien, quoi.
1: D'accord. Faut être sportif pour le faire?
3: Pas du tout, vu que c'était des VTT électriques, ça marche. Pour anecdote, ma maman a 75 ans. Quoi.
1: Et elle l'a fait.
3: Elle l'a fait, quoi. Mais c'est des bons vélos. D'accord. On a des VTT tout suspendus, 500 watts, enfin, ça marche bien, quoi.
1: Donc vous vivez entre les deux pays tout le temps?
3: Et du coup, je suis un peu à cheval entre les deux, quoi.
1: Mais ça se vit bien?
3: Ben écoutez, pour l'instant, je me porte pas trop mal. Quand même pas énorme, non plus. Hein. J'ai la Mongolie et j'ai la France, quoi. Dans ces deux pays-là, on peut bouger. J'ai un van, donc je peux bouger à droite à gauche. En Mongolie, j'ai un autre van et des VTT électriques, et je peux bouger à droite à gauche aussi.
1: C'est ça, vous avez la bougeotte, quoi, en fait.
3: J'ai la bougeotte et j'aime bien quand il y a beaucoup d'espace.
1: Vous l'aviez imaginé, ça, quand vous étiez petit?
3: Non, pas du tout, pas du tout, pas du tout. Mais j'avais pas non plus imaginé d'être trapéziste.
1: Et la Mongolie, c'était un rêve d'enfant ou non? C'est vraiment le hasard, hein, on est d'accord. Hein.
3: C'est le hasard, c'est la convalescence. Je regardais des bouquins, j'avais entendu parler légèrement comme beaucoup de gens. Ouais, les photos, la steppe, c'est phénoménal. Les grands espaces. C'est surtout les grands espaces, quoi. Et c'est, je pense que c'est un des rares pays là où c'est vraiment libre.
1: C'est-à-dire, oui, il n'y a pas de contraintes encore, il y a pas.
3: On peut dormir n'importe où, c'est pas dangereux. Et puis il y a beaucoup d'animaux, il y a beaucoup de nomades, les nomades sont accueillants, c'est des bouddhistes, enfin c'est voilà quoi.
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2: Wikizef, petit guide à l'usage des étrangers du sud du péage d'Arras en vacances dans notre belle région.
3: De retour dans la famille, aujourd'hui, vous allez fêter un anniversaire. Donc, préparation de la journée avec une de vos matantes, la table est mise à 8h alors que les invités ils arrivent à midi. Vous savez que vous allez passer la matinée au garde à vous parce que, évidemment, c'est interdit de s'asseoir sur les chaises, ça va bousculer son organisation. J'ai déjà dit que la matante était souvent affectueuse, mais j'ai jamais dit que c'était pas une emmerdeuse. Alors qu'elle veille à la finition de sa table, elle pousse un cri « Ah !» Un gros minou collé sous un pied de chaise. Pas un gros chat, hein, un mouton. Elle se baisse pour le ramasser, elle se relève et elle dit « Eh, biche, berloque, mi, j'ai encore rien bu !» Ne paniquez pas, Wikizef est là pour vous aider. Je berloque, vous avez la définition dans ce merveilleux livre, le Wikizef illustré, toujours en vente pour la somme modique de 18 euros au profit d'une association. La mienne. Berloque, c'est vaciller. Le stade au-dessus, c'est balocher. Et le stade encore au-dessus, c'est avoir du vent dans les voiles. Tout dépend de la taille de la canette. Et la phrase complète, c'est « Eh bêche, berloque, mi, et j'ai encore rien bu !»
2: Définition.
3: C'est une manière imagée de demander un peu de soutien parce que chat tourne, elle voit des étoiles. Et aussi, vous laisse présager une bonne journée d'anniversaire parce qu'elle précise bien « J'ai encore rien bu !» Ça signifie que ça va venir. Et que tout vient à qui sait déboucher une bouteille. Et c'est aussi pour vous dire qu'il est 8h du matin et que ceux qui berloquent à ce temps-là, parce qu'ils ont déjà entamé les hostilités, ben, chez que des buvrolles. Par contre, elle sait qu'à un moment dans la journée, si elle reberloque, elle saura pourquoi. Et elle dira, je crois que je suis un peu carvé. Je vais arrêter les bulles. Le sien, tu peux pas m'amener une bière? Ça fait foncer. Que voulez-vous? Comme dit l'adage, qui a bu, buvra.
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4: Bonjour à toutes et tous, bienvenue dans Affaires classées, le podcast. Pour le second numéro de cette saison, je vous propose de nous rendre en juin 1996 dans la cité balnéaire de Biarritz. Jean-Gabriel Beda, un enseignant retraité, disparaît subitement. Sa villa est sans dessus-dessous et pour les policiers comme pour ses proches, une seule question. Que lui est-il arrivé? Réponse dans un instant.
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4: Michel est morte d'inquiétude. Cela fait maintenant 5 jours que Jean-Gabriel, son cousin, ne donne plus signe de vie. Enseignant à la retraite, le sexagénaire vit seul dans sa confortable maison du 26 rue Marie Duprat à Biarritz. Michel a bien tenté de le joindre, à moult reprises. Le téléphone sonne dans le vide. Elle est passée devant l'habitation. Les volets demeurent désespérément clos. Les stores sont baissés. Comme s'il s'était soudain absenté. Bizarre. Jean-Gabriel n'a évoqué aucun projet de voyage à ses proches. Quant au bistrot du coin où il a ses habitudes, le midi, le patron ne l'a pas vu davantage. Redoutant un malaise fatal, Michel se résout le 25 juin 96 au matin à composer le 18 et faire appel aux sapeurs-pompiers. Un équipage démarre de la caserne d'Anglette. Quand ils arrivent sur place, les hommes du feu font le même constat. Le maître des lieux semble absent. On appelle une patrouille de police, un serrurier, afin de forcer la porte. Et là, c'est la surprise. L'habitation est en désordre absolu. Les placards ont été vidés. Plusieurs meubles sont renversés, comme si des cambrioleurs avaient passé la maison au peigne fin. Plus inquiétant, de nombreuses traces de sang et des cheveux arrachés jonchent le sol de la pièce qui servait de bureau à Jean-Gabriel. La moquette a été arrachée, le dos serait de son fauteuil découpé au ciseau. Bizarrement, plusieurs objets comme le téléphone ou le rasoir électrique ont été nettoyés. Aurait-on tenté d'effacer des empreintes digitales ? Autre détail qui a de quoi inquiéter, sa voiture, une Citroën ZX immatriculée 2214VJ64, a disparu, elle aussi. Pour les policiers Biarrou, l'affaire ne sent pas bon. Les premières constatations les inclinent à privilégier l'hypothèse d'un cambriolage précédé ou suivi de violence sur le maître des lieux. Sa disparition et celle de sa voiture esquissent une probable issue fatale. Les lignées de la PJ bayonnaise arrivent à leur tour. Il n'y a hélas aucune trace du corps du retraité à l'intérieur et autour de son habitation.
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4: L'enquête débute par la perquisition de la villa et visiblement, de nombreux objets de valeur manquent à l'appel. Les cartes bancaires du retraité, ses documents d'identité, le magnétoscope ou le micro-ordinateur qu'il avait acquis récemment. Étonnamment, des rideaux ainsi qu'un grand morceau de moquette ont disparu. Aurait-il servi à transporter le corps du retraité ? Les policiers bayonnais mettent la main sur plusieurs lettres écrites par Jean-Gabriel Beda à un certain Jean-Charles Briteau, un jeune biarrot connu pour se livrer à la prostitution. Ces lettres confirment l'homosexualité du disparu qui recevait deux jeunes hommes à son domicile. Est-ce la bonne piste ? Par chance, le jeune homme est rapidement localisé. Il purge une peine de prison à la Villa Chagrin à Bayonne. On l'interroge. Jean-Gabriel, dit-il, fréquentait ces derniers temps un certain Cédric Sélaï, un toxicomane biarrot âgé d'une vingtaine d'années, auquel il prêtait de petites sommes d'argent. Cédric est connu de la police et on a sa photo. Visage fin, cheveux blonds, le jeune homme affiche un visage d'ange. Dans le même temps, Sandrine, une voisine du disparu, contacte les officiers de la PJ. Dans la nuit du 21 au 22 juin 96, elle a été tirée de son sommeil par des bruits suspects sur la voie publique. Il devait être 3h30 du matin. Derrière les persiennes, elle a assisté à un curieux manège. Deux jeunes garçons sortaient du domicile de M. Beda. L'un d'eux portait un sac plastique à la main, un sac copieusement garni, semble-t-il. La jeune femme n'a certes pas vu le retraité, mais elle est formelle. Les deux hommes se sont enfuis à bord de la Citroën ZX du disparu. Voilà un témoignage de premier choix. Les enquêteurs s'empressent de lui présenter l'album photographique contenant le visage du jeune prostitué biarrot. Et là, coup de chance, la voisine le reconnaît formellement comme étant l'un des deux visiteurs de cette nuit de solstice d'été 96. L'étau se resserre. Il faut maintenant mettre la main sur ce Cédric qui passe pour le suspect numéro 1.
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4: Selon leurs informations, Cédric Sélaï est né à Bayonne en mai 1976. Ses parents ont divorcé quand il avait 12 ans. Connu des services de police pour conduite sans permis ou trafic de produits stupéfiants, il habite depuis longtemps la cité Pétricot à Biarritz, où les enquêteurs l'interpellent en douceur le 10 juillet suivant. Indice supplémentaire, c'est au pied de son immeuble que les policiers vont localiser la ZX du retraité disparu. Les clés du moteur sont, comme par hasard, dans la poche du pantalon de Cédric. L'heure a sonné pour lui de s'expliquer en garde à vue. Premier interrogatoire, Cédric botte en touche. Il nie être mêlé à la disparition, voire au meurtre de Jean-Gabriel Beda. À l'écouter, le véhicule du disparu lui a été confié par un pote, un certain Christian Prieto. Sur ce point, Cédric dit vrai, car Prieto ressemble trait pour trait au visage du jeune homme qui a tenté de retirer du cash au matin du 22 juin en usant de la carte bancaire du retraité. Difficile de nier, sa photo a été capturée par la caméra du distributeur de billets de l'agence. Fort de ces révélations capitales, les policiers s'empressent de localiser celui qui passe maintenant pour le second suspect. Par chance, Prieto est encore dans le secteur. Il suit une formation en plâtrerie dans un centre d'apprentissage à Anglette. Placé en garde à vue, le jeune homme né à Bayonne en juin 75 est un familier de Cédric. Il habite, lui aussi, la cité biarrotte de Pétricot. Avisé des charges pesant sur lui, Prieto ne se fait pas prier. Il qualifie Jean-Gabriel Beda de pédale qu'il fallait buter, dit-il. La PJ part perquisitionner son domicile où les instruments du meurtre ont été soigneusement rangés dans un placard. Il y a un gros câble électrique, une hachette, un rasoir. Et surtout, les policiers mettent la main sur un feuillet dactylographié dans lequel Prieto a consigné chaque détail de son crime. Sa lecture est insoutenable. En voici les premiers mots. C'est affreux. J'ai tué un homme et j'y ai pris plaisir. Interrogé, Prieto confirme qu'il a tué le retraité par dégoût des PD et pour lui faire cracher son fric.
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4: En recoupant les auditions des deux suspects gardés à vue, les enquêteurs de la PJ commencent à esquisser le scénario du drame. Le matin du 21 juin 96, Christian Prieto s'est d'abord rendu vers 8h30 au siège des Compagnons du Tour de France à Anglette. Son passage sera bref. Pour avoir frappé un enseignant qui lui a fait une petite réflexion, il est expulsé sur le champ. Le jeune apprenti regagne donc à pied la cité Pétricot où il trouve son pote, Cédric Sellaï, qui tue le temps en fumant quelques joints au pied de l'immeuble. La discussion s'engage, les deux garçons sont en galère d'argent. L'idée germe alors de rendre visite à Jean-Gabriel Beda. Christian Prieto sait que le sexagénaire vit aisément. Il s'offre de temps en temps les charmes de son copain Cédric. Il a sans doute du cash dans les tiroirs, se dit-il. Déterminés à faire un sale coup, les deux garçons ne vont pourtant pas partir les mains vides. Christian récupère du câble qui lui servira de matraque, tandis que Cédric emporte un appareil livrant des décharges électriques, au cas où. Que prépare-t-il exactement? Le savent-ils eux-mêmes? Selon Cédric, le projet était de voler les économies du retraité, au besoin, en le séquestrant, mais pas davantage. Son acolyte, en revanche, n'y va pas par quatre chemins. Il le dit haut et fort, il déteste les homosexuels et donc Beda méritait la mort à ses yeux car il abuse de jeunes garçons. Il va donc le tuer, même s'il ne sait pas exactement comment. Vers 16h30, les deux larrons franchissent le portail du 26 rue du Prat. Christian monte à l'étage, il agresse le sexagénaire à coups de matraque, de pied, le frappant si fort, si violemment qu'il lui fracasse le crâne. Pendant ce temps, Cédric fouille les moindres recoins de l'habitation et le butin sera dérisoire. 200 francs en petite monnaie, des pesetas, un chéquier, des cartes bancaires que le distributeur avalera faute de connaître le code. Les derniers instants de l'enseignant seront un calvaire que la décence interdit de décrire ici. En fait, qu'ont-ils fait de la dépouille martyrisée? Pour les policiers, la retrouver est maintenant une priorité absolue.
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4: Prieto, suspecté d'avoir donné la mort à Jean-Gabriel, raconte. Avec Cédric, ils ont enveloppé le corps avec des rideaux et de la moquette. Ils l'ont chargé ensemble dans la ZX avant de partir pour l'Espagne via Béobi. C'est dans une petite clairière, à l'écart de tout, près d'Astigarraga, qu'ils sont ensuite venu à s'en débarrasser. Avant de l'asperger d'essence, Prieto tente de décapiter la dépouille avec une hachette pour éviter qu'on ne le reconnaisse. De retour à Biarritz, les deux loubards vont revenir sur les lieux du crime afin de nettoyer les poignées de porte et effacer leurs empreintes. Ils vont aussi dérober l'ordinateur et le magnétoscope. Pas de petit profit. Mais cette visite leur coûtera cher. Une voisine a tout vu du manège. Son témoignage aidera à l'identification des deux tueurs. Jusqu'à leur arrestation, Prieto et Selaï ont mené la grande vie, dilapidant l'échiquier volé, vendant le matériel dérobé sur le marché noir, histoire d'acheter de la drogue. C'est en prison qu'ils atterrissent deux semaines plus tard, au terme d'une enquête de police ficelée. Les restes calcinés du retraité seront découverts par la police basque, permettant ainsi son autopsie. Selon le médecin légiste, Jean-Gabriel est mort des suites d'actes de torture et de barbarie. Question : Prieto, le tueur, était-il saint d'esprit ? Quatre professeurs en psychiatrie vont l'examiner en prison et leur diagnostic est unanime. Psychose dissociative. Comprenez, l'abolition de son discernement le rend pénalement irresponsable. Il ne sera donc jamais jugé pour le meurtre barbare de celui que l'on surnommait dans son quartier « Papy Cool ». Cédric Selaï, le complice, comparaît donc seul aux assises à Pau le 25 mai 2000. Après une scolarité ratée, la plongée dans la toxicomanie, la prostitution conduit ce jeune homme à la marginalité. Un proche dira de lui, c'est une gueule d'ange dissimulée dans la gueule du diable. Ce 21 juin 1996, Cédric a certes volé tout ce qu'il y avait de valeur chez Papy Cool, mais il n'a pas de sang sur les mains. Une nuance de taille qui conduit la cour d'assises à faire preuve d'une certaine indulgence. Verdict, 8 ans de prison.
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4: Gueule d'ange et gueule de diable, c'était ce nouveau numéro du podcast des affaires classées. Rendez-vous la semaine prochaine pour une affaire qui nous ramènera un quart de siècle en arrière. Nous sommes au début des années 2000, à Pau. Un curé, celui de l'église Saint-Jacques, est mis en cause dans une étonnante affaire, une affaire de pédophilie. Que cache l'affaire du père Spina ? Réponse dans notre prochain numéro. À bientôt.
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6: Ici Picardie propose du lundi au vendredi de retrouver la romancière picarde Karen Ponte qui vient s'éparpiller et nous donner son billet d'humeur tous les jours. Bonjour Karen.
7: Bonjour. Est-ce que ça vous est déjà arrivé d'acheter un appareil électronique, un téléphone portable hein, par exemple, de le brancher pour le charger une fois rentré chez vous, et là, au moment du démarrage, bim, mise à jour requise.
6: Ah oui.
7: Comment ça mise à jour? Mais je viens de l'acheter, il est tout neuf. Et oui, après l'enfer des mots de passe, voici venu le purgatoire des mises à jour, qui sont censées corriger des bugs qu'on n'a même pas remarqués, et améliorer la fluidité d'utilisation de l'appareil, alors qu'on est toujours réduit à temps le bras en l'air dans nos jardins à la recherche d'une barre de réseau. Oui. Je suis sûre que vous avez tous au moins une fois vécu ce moment où, alors que vous êtes pressé, que vous avez besoin de vous servir d'une application, vous l'ouvrez et là, bim, de nouveau, mise à jour de l'application requise. À croire qu'il y a un algorithme à l'intérieur qui guette le moment où ça nous cassera le plus les pieds. Alors bien sûr, on peut ignorer ce chiffre des mises à jour disponibles, mais si on le fait, arrive ce jour funeste où plus rien ne fonctionne et on est bon pour retourner à l'âge de pierre, c'est-à-dire à l'époque des téléphones filaires. C'était facile au moins à l'époque. On pouvait rien faire d'autre que téléphoner avec nos téléphones, mais au moins ça fonctionnait toujours. Enfin, si on occulte les téléphones à cadran, où est leur manière de nous échapper des doigts au moment du dernier chiffre. Est-ce que ça vous dit quelque chose, ça? Et donc, ça nous obligeait évidemment à tout recommencer. Je rappelle que la petite boule en plastique au bout des bics de quatre couleurs servait à ça.
8: Ah mais oui!
7: À tourner les numéros des cadrans.
8: Exact.
7: Je vous dis à demain et d'ici là, rappelez-vous qu'être focus, c'est bien, mais qu'être éparpillé, c'est encore mieux.
6: Karen Ponte, autrice picarde, qu'on retrouve évidemment avec ses billets d'humeur sur notre site ici.fr.
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1: Je suis en train de pêcher.
2: Vous faites ça souvent, aller à la pêche?
1: Relativement souvent, oui. C'est une tranquillité, c'est un besoin de compenser de la semaine du boulot. C'est un mode de relaxation, d'être en contact avec la nature.
2: Parce que si vous restez chez vous, il y a des gens qui vous laissent pas tranquille?
1: Non, c'est pas ça du tout, mais au moins on est dans la nature et ça change un peu du travail, quoi, ça permet de décompresser.
2: Vous appelez comment?
1: Michael.
2: Et alors, vous habitez dans cette commune, ici, ou vous venez d'un petit peu plus loin?
1: On est proche de Mayenne.
2: Et alors, pourquoi vous venez ici, au plan d'eau de la Chênée?
1: C'est un étang fédéral. On a besoin juste du permis de pêche. C'est un étang qui est assez sympathique. On vient assez souvent en camping, aussi. Et on en profite pour pêcher, du coup.
2: Vous êtes avec qui?
1: Là, je suis avec mon beau-fils.
2: Qui s'appelle comment?
1: Benoît.
2: Et je vois que le coffre de la voiture, il est bien chargé. Hein. Vous en avez du matos, vous, hein?
1: Un petit peu, ouais, il faut. On n'attrape pas les mouches avec du vinaigre, comme on dit.
2: Mais vous avez combien de cannes à pêche?
1: Quatre cannes à pêche.
2: Et puis le réchaud, tout ce qu'il faut.
1: Exactement, là, le café est en train de chauffer.
2: Donc vous êtes là jusqu'à ce soir, à la tombée de la nuit?
1: Exactement.
2: Vous dormez sur place parfois?
1: Oui, ça nous arrive.
2: Là, c'est prévu?
1: Non, pas ce soir.
2: Pas ce soir.
1: Non.
2: Profitez bien.
1: Merci bien, bonne journée à vous.
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1: On sait qu'on est lorrain. Pourquoi, Nicolas Turon?
2: Quand on est persuadé qu'il n'y a pas de saut métier.
3: C'est vrai, il n'y a pas de saut métier.
2: Bon, on aurait tort de l'affirmer tous les deux. Derrière notre micro, chaque matin. Non, mais quand vous étiez petit, vous imaginiez pas qu'il existait des métiers un peu farfelus? Moi, quand j'étais petit, je croyais qu'il existait vraiment des petits bonhommes dans les feux tricolores. Dont le métier était d'allumer successivement le vert, l'orange et le rouge à l'aide de lanternes.
3: Vous êtes un poète, vous êtes un rêveur.
2: Un poète. Je m'inquiétais de leur quotidien. Et qui les nourrit, ces petits bons hommes? Et est-ce qu'ils ont un bon salaire? Est-ce qu'ils ont des échelles pour grimper d'un feu à l'autre? Et puis où est-ce qu'ils partent en vacances? Quand j'étais petit, je pensais que la lune était une veilleuse et que quelqu'un dans le ciel oubliait exprès d'éteindre la lumière avant de dormir pour les gamins.
3: C'est tellement mignon.
2: J'imaginais que les nuages étaient rangés le soir dans un immense hangar. Tu sais qu'ils étaient pliés un peu vite par des employés pressés, que c'est pour ça que parfois ils étaient tout froissés le matin. Ouais. Je croyais que les ombres avaient leur propre vie quand on les regardait pas. Et je me demandais si la mienne m'imitait par politesse ou si elle se moquait de moi. Et puis souvent, j'ai essayé de la prendre de vitesse, en me retournant d'un coup. Ça fonctionnait pas, Lucky Luke qui veut.
3: Non.
2: Quand j'étais petit, je pensais que les ascenseurs se souvenaient des gens qu'ils transportaient. Je me demandais s'ils préféraient ceux qui disent bonjour à ceux qui regardent le bout de leurs souliers. Je me demandais continuellement, qui souffle le vent? Quel sadique imagine les menus des cantines? Et quel lutin actionne la sonnerie de l'école à la récré? Eh bien, dans ce dernier cas, Frédéric, je le sais. Vous pensez que le carillon de l'école Charles Péguy d'Amnéville est réglé par ordinateur, que la seconde de la libération des élèves est la responsabilité d'une horloge astronomique? Eh bien, moi, j'ai rencontré Naïla. Naïla, elle travaille à côté du bureau de la directrice, qu'elle assiste. Elle fait des dossiers, des plannings, et chaque jour à 10h pile,
3: elle sonne la cloche.
2: Elle appuie sur le bouton qui déclenche la sonnerie de la récréation. Eh ben, ça n'a l'air de rien, mais moi, à 44 ans, j'ai pris un syndrome de Stendhal, j'ai pris un gros choc en voyant que cette chose que je pensais régler comme un métronome était activée par quelqu'un d'humain.
3: Ah.
2: Au bout de son doigt de Naïla, rendez-vous compte, il y a la liberté. Comme quoi, CQFD, il n'y a pas de saut métier.
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5: Timéo, le chasseur.
6: Il était 5h du matin, on avançait dans les marais, couvert de brumes.
5: Révélé par The Voice Kids, Timéo Béas est un jeune chanteur originaire de Cran. L'interprète de Canaillou a aussi su séduire les studios Disney en prêtant sa voix au personnage de Mufasa, le roi lion.
6: Marchait devant dans les roseaux.
5: Pour l'un de ses enregistrements, il rend hommage à Michel Delpech.

0: c'était Timéo.
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3: Imaginez grimper les murs, sauter les trottoirs à tous âges et en tout temps. Eh bien, du rêve à la promesse, il n'y a qu'un pas, le Hangar Cool Kids Club au Mans, un nouveau lieu qui va vous permettre de vous remettre en forme sans pression. Alors qu'est-ce que ça vaut? Eh bien aujourd'hui, j'ai testé pour vous le Hangar. Nous sommes à quelques pas de la salle Oasis, dans une rue où parmi les maisons se trouve un bâtiment blanc qui passe presque inaperçu. Lorsqu'on lève la tête, une pancarte indique le Hangar. Nous sommes au bon endroit.
4: Bonjour. Bienvenue au Hangar.
3: Clément Usune est le coach de la salle. C'est lui qui nous accueille dans ce lieu associatif et atypique.
4: C'est une asso qui développe le mouvement, la santé, le sport, qui s'adresse à tous les publics, à toutes les corpulences, à toutes, voilà, à toutes les capacités physiques ou non.
3: Et quand on dit tous les âges, c'est vraiment tous les âges, dès la naissance jusqu'au senior.
4: Il y a plein d'exemples de personnes qui ont commencé très tardivement dans leur vie et qui, bon après, avec leur niveau et leurs limites aussi, vont apprendre à se déplacer en sécurité et à franchir ces obstacles.
3: Parce que c'est tout le principe de cette pratique qu'est le parcours, autrement appelé art du déplacement urbain.
4: Le parcours, c'est se déplacer d'un point A à un point B en franchissant les obstacles qui sont sur notre passage. Donc on a reproduit des obstacles comme on peut trouver à l'extérieur, des barrières, des murets, des rampes. Voilà, on a aussi des matelas pour apprendre en sécurité ici avant de se retrouver à l'extérieur.
3: Une discipline que Clément Usune, le coach sportif, connaît par cœur puisque ça fait, tenez-vous bien, 17 ans qu'il la pratique. Alors, est-ce que Clément est un bon coach? Eh bien, je me suis sacrifié et j'ai testé pour vous quelques figures qui sont normalement accessibles à tous. On démarre par le saut du voleur.
4: Du coup, l'étape 1, sans élan comme ça, on va venir poser sa main forte. Donc moi, c'est ma main gauche et le pied opposé, le pied droit. Je passe ma jambe gauche entre les deux et je viens derrière.
3: Ah, ça a l'air simple, mais maladroit comme je suis, j'ai un peu failli glisser. Heureusement, tout s'est bien passé. On a d'ailleurs enchaîné avec un saut de précision. Des exercices tout bêtes, mais qui peuvent vous permettre de reprendre une activité physique. Et ce qui est génial, c'est que Clément prend le temps de vous aider à remettre en marche votre corps petit à petit. Alors, il y en a pour tout le monde. Inscription à l'année, si vous voulez être dans la durée. Il y a également des séances libres, une fois par semaine ou ponctuellement. Des événements le week-end. Et même un espace enfant avec des ateliers pour les 0 à 5 ans, un samedi par mois. Si vous voulez vous-même essayer avant de vous inscrire, il y a des portes ouvertes ce samedi et le samedi 13 septembre de 14h à 18h. Alors ce qu'on peut dire, c'est que le Hangar Cool Kids Club, pour se remettre en forme, eh bien franchement, c'est testé et approuvé par Issimen.
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1: Pose la marmite dans la bassie, oh, je la bronze tantôt.
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1: La bassie, c'est l'ancêtre de l'évier. Bassin en ciment ou en pierre, fixé au mur, avec juste un trou pour que les eaux usées s'écoulent dans le fossé ou dans le trou devant la maison. Des fois, ça sentait mauvais. Ah, c'est qu'il n'y avait pas le tout à l'égout, ni même ben souvent l'eau courante. Hein. Sauf, je tchoc chanceux, qu'avait un puits en qu'une pompe qu'elle amenait l'eau sur la pierre à évier, comme disait ma grand-mère Lucienne. Ah, dans ce temps-là, point de litchi de vaisselle. Hein. On essuie la poêle noire en qu'un journal, en veillant à ce qu'elle reste grasse pour pas rouiller. On rince les marmites, mais on jetait pas l'eau. Ça faisait les eaux grasses qu'on donnait aux cochons, en que les épluchures et puis les restes du goûter. Ah, ça t'est pas le confort d'aujourd'hui. Mais on y vivait pas si mal dans nos masures du vieux Berry. Personne n'en a jamais aussi bien décrit l'intérieur que Georges Blanchard dans le poêle à deux marmites. Une meille, une ormoyée en brisier, un plot en côté de la bassie, une table, un fauteuil en ousier, un lit coiffé d'un baldaquin, ou idiot mangé par les limites, et tantôt noir, tantôt routien, un tout petit poêle à deux marmites. Avec deux chaises, un banc boiteux, une pièce en bois près de la cheminée. Oh, bah ça t'est le mobilier, pas coûteux, qu'on pouvait voir chez ma grand-mère. Chacun est faro de ce qu'il a, et les besoins ont des limites, mais c'était un luxe en ce temps-là d'avoir un poêle à deux marmites. Les mois, les années ont passé, la maison s'est ratatinée. Le petit poêle, un bouchon cassé, a suivi le train de la destinée. Ma grand-mère est morte un matin sous les ridiots mangés des mites. C'est depuis ce temps-là que c'est éteint, le pourvieux petit poêle à deux marmites.
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3: Voici une carte postale. Nous sommes à Sainte-Eulalie, dans l'atelier de Mathieu. Il représente sans doute le dernier artisan losier-couvreur de la montagne ardéchoise. Son travail capte notre attention lorsque nous croisons une maison traditionnelle dont le toit est recouvert de lauzes naturelles. C'est un métier physique avec un savoir-faire peu commun, un engagement pour la conservation d'un patrimoine exceptionnel. Et pour lui, c'était un peu écrit dans son arbre généalogique.
4: J'étais dans une famille de couvreurs. Mes oncles, en gros, j'ai eu 7 oncles qui étaient couvreurs. Et du coup, mon père, mais depuis tout petit, j'ai appris à poser la lauze de schiste et l'ardoise de Corrèze. Et c'est pour ça, du coup, je suis venu m'installer après en Ardèche. Chez nous, ça, voilà, cette bleue clair, elle vient du côté de Borée. Et chaque lieu avait leur lauze. Alors après, il y a plein de toitures, ils sont mélangés, ils ont mis de la bleue qui avait rien à voir chez nous. Ils trouvaient les lauzes là où ils pouvaient les trouver, quoi. Ah ouais, c'est voilà, ça. C'est tout. Donc ça, en fait, le plus gros du travail, c'est la taille. Après, on est lié au climat. Hein. Quand il fait trop froid, c'est pareil. On peut pas la tailler parce qu'elle est gelée, la pierre. Alors, du coup, elle explose. Quand il fait des grosses canicules, ben, la lauze bleue, on la tient pas dans les mains. C'est particulier, quoi.
3: Et les avantages?
4: Ben, après, ça dure très, très, très longtemps. On a des toitures, là. Ben, j'en ai une énorme à refaire. Elle date de 1000. La grange date de 1648. Et la lauze est d'origine dessus. Après, il peut grêler, il peut faire du vent, tout ce qu'on veut. Ça bouge pas.
3: Vous savez à quel moment vous vous êtes dit, tiens, je vais devenir artisan, loseur?
4: Je sais pas, je crois que j'ai pas trop eu le choix. Je sais pas, c'est vrai que ça se pose pas trop, parce que vu que je suis né là-dedans, avec mon père, et mon père les taillait, et avec ma mère, on les calibrait par taille, et j'ai toujours été là-dedans, quoi.
3: Très tôt, vous avez des outils dans les mains?
4: Les premiers outils, je devais les avoir, ouais, c'est 7-8 ans. Pour ça, il y en a, ils me disent, mais t'es jeune encore, tu peux en faire. J'ai dit oui, mais j'ai attaqué très très jeune, alors tant que le dos suit, c'est bon, mais il faut s'économiser, quoi.
3: Pourtant, vous avez vu votre papa faire ce métier qui est quand même très dur, très physique, et ça vous a pas arrêté?
4: Oh non. Surtout qu'à l'époque, il fallait les monter à l'échelle. On n'avait pas d'élévateur, tout ça. Et c'est que la dureté du métier, je pense, c'est ce qui nous forme. Alors après, c'est vrai que si j'aurais pas aimé ce métier, je pense que je dois abandonner de suite.
3: Alors, depuis une paire d'années, Mathieu s'implique dans l'ALC, une association nationale pour former de jeunes losiers. Je vous mets le lien sur notre site internet.
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0: tunnels. Et là, il nous conduit dans un tube qui lui appartient, 90 mètres de long, 2,50 mètres de diamètre, et il nous dit là, on est juste au-dessous du centre-ville d'Ugine, juste au-dessus de nous, on a même le musée du Crécherel. Et c'est là que Rudy nous explique qu'il a un jour décidé d'occuper ces tunnels. Il avait pourtant déjà entendu que ces tunnels avaient déjà servi de cave à affinage pour les bons fromages de chez nous.
1: Bon, le suspense a assez duré, Philippe. Qu'est-ce qu'il y fait exactement?
0: Eh oui, qu'est-ce qu'il y fait? Et c'est là qu'il nous fait découvrir une étonnante ferme, l'Aubricole. Tenez-vous bien, l'Aubricole.
1: Ah oui.
0: Et oui, Rudy élève des vers. Il y cultive aussi des endives et des champignons. Et là, il nous raconte comment il a découvert la lombriculture. C'est l'élevage des vers de terre, hein, pour mettre dans les lombricomposteurs. Vous avez peut-être ça chez vous.
1: À la différence de vous, vous voulez descendre les vers.
0: Vous voulez descendre. Et il s'agit donc de ces déchets organiques, le compost, vous savez tout ce que c'est. Oui. Et donc, il va récupérer le terreau, mais aussi, tenez-vous bien, le jus fait par les vers, qui dit-il, c'est le meilleur engrais naturel, le jus de vers. Nous, on ne savait pas trop ce que c'était. Et bien, ce sont ces vers de terre que vous mettez justement dans votre compost. Il y a aussi le jus, il ne faut pas l'oublier. Et Rudy nous explique que le vers l'occupe surtout l'été, parce que l'hiver, qu'est-ce qu'on en fait des vers? On n'en fait rien. Et pendant l'hiver, il s'est donc mis à cultiver des endives. Et puis, donc, du mi-novembre jusqu'au mois de mars. C'est vrai que pour que l'endive soit bien blanche, nous dit-il, pour qu'elle n'ait pas d'amertume, elle doit rester totalement dans le noir. Et là, c'est l'endroit idéal.
1: Alors, les vers, l'endive, mais il y a aussi les champignons.
0: Eh oui, les champignons, des amis du noir aussi. Ils cultivent les fameux rosés des prés, mais aussi la pleurote. L'endroit est parfait, nous dit-il, 15 degrés, 85% d'humidité. Et là, il nous fait quelques confidences. Le champignon de Paris pousse sur du fumier de cheval, la pleurote sur du peuplier broyé, et le fameux shiitake, ce champignon étonnant, sur du chêne broyé. Le shiitake, vous savez qu'il a des vertus magiques, il fait pousser les dents, pousser les cheveux, et empêche de vieillir.
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1: Bah oui, tiens, ça veut dire quoi la turballe ? Bah figurez-vous que peut-être que ça veut dire buvette. Je vous explique. Pile poil entre Guérande et Piriac-sur-Mer, la turballe est aujourd'hui connue et reconnue comme port de pêche. Et c'est avec la pêche que la ville s'est développée.
2: Ouais, ok, d'accord, très bien. Merci beaucoup Lucie pour ce petit point. Mais ça répond pas vraiment à notre question qui était, ça veut dire quoi la turballe ?
1: Alors j'ai trouvé pas moins de 5 suppositions sur l'origine de ce nom. Le plus vieil écrit qui parle de la turballe date de 1452, sans explication aucune sur son origine. Ça pourrait être du Scandinave qui serait arrivé avec les Vikings au Moyen-Âge et ça pourrait vouloir dire la cour du dieu Thor. Bof. Ou alors ça pourrait venir du latin turis qui voulait dire la tour. Bof. Ou alors du grec qui signifierait limite de la mer agitée. Bof. Ou alors simplement du français avec un mot qui s'en rapproche un petit peu, la tourbe. Mais la version qui est la plus relayée et la plus probable est celle qui est aussi la plus sympa. La turballe, en gros, ce serait un troquet.
2: Ah ouais ?
1: Bah oui, bon, j'exagère un petit peu, je vous l'accorde. Tribal, ça viendrait du latin et ça aurait pu vouloir dire auberge ou buvette. En gros, cette hypothèse, qui comme je vous le disais est la plus commune, nous dit qu'avant que la turballe ne devienne un village, c'était un territoire qui appartenait à Guérande et sur lequel il y aurait eu une auberge isolée et que le village se serait construit à la fin du Moyen-Âge autour de cette buvette. C'est cool, non ? Allez, à la vôtre.
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3: Et on retrouve Patrick Citeau qui nous emmène chaque week-end découvrir les communes de notre Poitou. Ce matin, Patrick, vous évoquez l'histoire de Mellerand, une commune des Deux-Sèvres qui a vu naître la femme de lettres Claire Sainte-Soline.
4: Intéressons-nous dans un premier temps aux origines du nom de cette commune située près de Mel. C'est le mot latin mel, qui veut dire miel, qui donne le point de départ de la dénomination de la commune. Une production de ce mets sucré devait ainsi exister aux origines de la bourgade. Le préfixe « rang » proviendrait pour sa part du mot « ranc » qui signifie « boiteux ». On ne sait comment les deux particules se sont trouvées unies pour venir former le nom de la commune. Toujours est-il que cette partie du territoire de Sévrien a vu naître la femme de lettres Claire Sainte-Soline. De son vrai nom, Nelly Eva Fouillet, elle y voit le jour le 18 septembre 1891. Son père, Pierre Fouillet, qui sera maire de Niort de 1932 à 1935, et sa mère, Henriette Léontine Barbeau, sont instituteurs. Jeune fille, Nelly Fouillet fait des études brillantes à Niort. Elle poursuit son parcours scolaire à l'école normale supérieure de Sèvres à Paris. Elle y obtient une double agrégation de sciences physiques et naturelles et de physique-chimie. Suivant les traces de ses parents, Nelly Fouillet devient professeure. Elle enseigne successivement à La Châtre, Blois, Grenoble, Auxerre et Paris.
3: C'est en 1934 qu'elle publie son premier roman sous le pseudonyme de Claire Sainte-Soline, Patrick.
4: Intitulé « Journée », le roman évoque la vie d'un village des Deux-Sèvres. Une des communes du département, Sainte-Soline, située près de son lieu de naissance, lui a d'ailleurs inspiré son nom d'auteur. Tout au long de sa carrière d'écrivaine, elle expérimente de nombreuses formes. Romans, nouvelles, essais, recueils de témoignages, récits de voyages et vulgarisations scientifiques sont ainsi au cœur de ses travaux littéraires. Au total, elle publie une vingtaine d'œuvres dont certaines ont marqué l'époque. Le Dimanche des Rameaux, publié en 1952, est notamment une belle réussite. La parution du recueil de nouvelles Mademoiselle Olga en 1954 reçoit également les éloges des critiques littéraires. En 1957, son écriture précise et rigoureuse, héritée de sa formation scientifique, fait mouche. Avec son roman intitulé « La mort de Benjamin », elle connaît une belle renommée. Le livre manque en effet d'une voix le prix Fémina. Dès l'année suivante, elle entre au jury de ce prix. Elle est également membre du jury du prix du roman populiste. Claire Sainte-Soline s'éteint le 14 octobre 1967 à Paris. Elle est inhumée le 17 octobre suivant au cimetière des Sablières à Niort, où elle repose avec ses parents.
3: Merci Patrick Citeau pour cette découverte de la commune de Mellerand.
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5: Dauphinoise, Dauphinois, bien le bonjour. Aujourd'hui, Saint-Martin-du-Riage. On m'a conseillé de dire que c'est le plus beau village du Dauphiné. Je le dis donc, Saint-Martin-d'Uriage, plus beau village du Dauphiné. Ça n'est pas forcément certain, mais comme mon vénéré adoré, responsable des programmes, y habite, il m'a semblé judicieux de suivre son conseil, voilà, d'autant que j'ai eu le plaisir de manger chez lui les plus belles saucisses du Dauphiné et le meilleur flan pâtissier du monde. J'exagère à peine. Hein. Bon, donc, bref. Saint-Martin-d'Uriage, village idéal, c'est marqué sur le net. Hein. Je rajouterai, comme une île au milieu d'un archipel, dans le coin, tout se touche. En tout bien, tout honneur, bien évidemment. Hein. Non, mais calmez-vous. Il y a Uriage, Saint-Martin-d'Uriage, Saint-Nizier-d'Uriage, le Pinet-d'Uriage, Villeneuve-d'Uriage, le Sonnant-d'Uriage, j'aurais presque envie d'ajouter le Casino-d'Uriage, les Termes d'Uriage. Bref, restons à Saint-Martin pour ne pas nous perdre, ou pour mieux nous perdre dans la verdure et les forêts qui, comme un océan, entourent l'archipel en question. Alors, ce matin, j'ai de la poésie. Enfin bref, voilà, enchaînons. Un grand bonjour aux Saint-Martinois et Saint-Martinoises. Doit-on dire les Saintes-Martinoises? Je n'en suis pas sûr. Elles ne le sont pas toutes. Ah, et non. Et il y a même une sorte de confrérie, dites donc, une tribu, un clan, au joli nom, les Motards en Polaire. Non, vous avez bien entendu, en polaire. Ce ne sont pas les derniers pour la rigolade. Ah non, ils savent rigoler, ils aiment rire. Il faut rire, sinon ça les fâche et polaire se transforme en colère. Ça n'est pas bon. Cette association saint-martinoise est nationale, attention, hein, a pour but, je vous lis la phrase, hein, je vous la lis, hein, de promouvoir et favoriser l'usage des deux roues avec un moteur au milieu. Effectivement, quand on aime la moto, autant avoir un moteur entre les jambes. Ça aide. La moto à Saint-Martin-d'Uriage est presque une religion. Il y a même une sainte vénérée. Oui, c'est sainte Jacqueline. Alors, je dis, l'histoire raconte qu'à 2 mois, sa famille lui aurait acheté un tricycle dont elle aurait immédiatement scié une roue. Et qu'à 12 mois, elle aurait adapté un moteur de machine à coudre sur son engin. Ah oui. Malheureusement, elle aurait oublié que la longueur du fil électrique limiterait sérieusement ses déplacements. Ah ben oui, ça se passe à Saint-Martin-d'Uriage, tout ça. Ben oui, hein. Belle ambiance à Saint-Martin-d'Uriage. Pas mal de gens sympathiques, mais un peu marteau tout de même, hein. Dauphinois, en quelque sorte. Et puisque vous le savez tous. En fait, vous le savez tous. Je vous le répète, mais vous le savez tous depuis le temps que je vous le répète et que je vous le dis. En Dauphiné, on n'est pas des quand même.

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2: Bonsoir à tous et bienvenue sur ICI. Je suis très heureux de ce rendez-vous chaque soir qui nous lie ensemble depuis maintenant quelques jours entre 20h et 21h. Une heure pour voyager et surtout pour mettre en avant le patrimoine de notre pays. Une heure pour découvrir les belles initiatives. C'est aussi une heure pour donner la parole à un invité qui arrive dans un instant et vous allez voir que toute la France le connaît. On ira en Seine-et-Marne ce soir avec Benoît Prospero et sa revue des merveilles. Robin Bernot nous emmènera en Auvergne. Il sera question de rafraîchissement. C'est actualité, sujet de société. Puis Catherine Quicandon partira à la rencontre d'entrepreneurs à découvrir dans la Drôme. Notre invité est acteur, il est comédien. Vous connaissez son physique, vous connaissez aussi sa voix depuis maintenant quelques décennies. Comédien de café-théâtre dès le début des années 60, membre fondateur du Café de la Gare avec Coluche, avec Patrick Devers, avec Romain Bouteille. On le voit à l'affiche de grands succès populaires tout au long de sa carrière. Allez, quelques messieurs trop tranquilles en 1972, le retour du Grand Blond avec Pierre Richard en 74, ou encore dans deux volets de la trilogie de la 7e compagnie.
3: J'ai glissé, chef.
2: Le rôle principal, je l'oublie pas, en 1978, Le Pion, film excellent que j'adore, qui fait partie dans sa filmographie des préférés. Il est aussi le dinosaure Rex dans Toy Story qu'on a pu découvrir cet été. Je crois qu'il restera pour la postérité.
4: Comment Salomon, vous êtes juif? Salomon est juif.
5: Oh!
4: Et mon oncle Jacob qui arrive de New York, il est rabbin, mais il n'est pas juif.
5: Ah si.
4: Mais pas toute notre famille.
5: Si.
4: Tout ça fait rien, je vous garde quand même.
2: Je reçois aujourd'hui Henri Guibet. Et encore, j'ai parlé que de cinéma, j'ai pas parlé théâtre parce qu'il connaît tous les théâtres de France. Bonsoir Henri Guibet.
6: Bonsoir, bonjour. Bon.
2: Comment ça va?
6: Eh bien, ça va. L'âge venant, ça va. J'ai pas plus de douleurs et d'inconvénients qu'un autre. J'en ai même moins à la rigueur.
2: Mais c'est important ce que vous dites, parce que moi je trouve que je regarde vos yeux et je trouve que vous avez ce regard qui pétille, celui que j'ai vu dans de très nombreux films. Je crois que vous avez gardé ce petit côté, ce brin de folie tout au long de votre vie.
6: Oui, faut pas. Hein. Quand on est fou, faut pas se soigner. C'est très très bon.
2: Mais partagez votre carrière, j'aurais pas cette prétention. On a écouté quelques films comme ça, quelques extraits. Tout ça s'est passé très vite. Vous avez eu le temps d'apprécier, de prendre conscience de qui vous êtes aujourd'hui, Henri Guibet.
6: Eh bien, je ne sais pas encore exactement qui je suis aujourd'hui.
2: Ce serait temps.
6: Non, mais parce que je cherche pas à savoir.
2: Non, c'est peut-être mieux.
6: Quand la vie est une surprise, c'est mieux.
2: Oui.
6: L'important, c'est que ça soit pas un cauchemar.
2: Je peux vous demander votre âge, Henri, ou c'est trop indiscret?
6: Vous pouvez. J'aurai 90 ans en fin décembre.
2: Le 21 décembre.
6: Le 21 décembre, exactement.
2: Waouh. Est-ce que vous êtes prêt à retourner un peu en arrière dans la cartographie de votre vie, Henri Guibet?
6: J'aimerais bien s'il y avait une machine à remonter le temps.
2: Ah oui, c'est vrai, vous aimeriez avoir, comme on dit souvent, 20 ans, 30 ans aujourd'hui.
6: Vous savez, la machine à remonter le temps, elle n'existe pas.
2: Non.
6: Alors donc, on peut aller la visiter, mais on ne peut pas la revivre.
2: Non.
6: Donc, c'est vrai, on ne peut faire que des aperçus comme ça, au lointain. On peut se dire, tu sais, j'aurais pas dû faire ça, ou peut-être j'ai peut-être bien fait de le faire.